0: 2011, la certification agriculture biologique des cosmétruffes mise au point après plusieurs années d'études.
1: C'est un projet qui s'est étalé sur 3 ans. Il y a eu une première phase de recherche pour étudier les potentiels bienfaits de la truffe pour la peau. Et il se trouve qu'à l'issue de cette phase de recherche, on a eu des résultats positifs, puisqu'il faut savoir que la truffe a des propriétés intéressantes dans le domaine de l'anti-âge, qu'il y a des acides aminés qui stimulent la production de collagène. Donc le collagène permet de régénérer les cellules de la peau et c'est également efficace pour prévenir et protéger de tout ce qui est taches pigmentaires. Donc en partant de là, on a travaillé avec des laboratoires cosmétiques sur la formulation des produits, puisque c'était quand même un vrai défi d'inclure la truffe dans des produits cosmétiques et d'arriver à la conserver notamment. Et donc aujourd'hui, ça nous amène à avoir une gamme de 3 produits. On a un soin jour, un soin nuit et un soin pour hommes.
0: Et pour les découvrir, rendez-vous avec Emma, sa mère, son père et son frère à Mours-Saint-Eusèbe. La Maison Boissieu est ouverte du lundi au samedi de 9h à midi et de 14h à 19h et le dimanche matin de 9h à midi. Des infos à retrouver comme d'habitude sur ici.fr Drôme Ardèche, rubrique Circuit court.
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3: J'écrivais déjà quand j'étais punie au lycée, parce que j'avais quand même une scolarité un peu chaotique. Quand j'étais punie au lycée, on me demandait de faire des rédactions. Pour moi, c'est une bonne nouvelle.
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5: C'est une signature que l'on reconnaît au premier coup d'œil. Illustratrice, autrice de BD, la Vésulienne Sophie Lambda s'est imposée en quelques années dans nos librairies. Sophie, à la Haute-Saône, cette terre, qu'est-ce qu'elle représente pour vous ?
3: Oui, moi je viens de Haute-Saône. En plus, c'est une partie de la Franche-Comté. C'est pas forcément la partie de la Franche-Comté de laquelle on parle le plus. On parle beaucoup du Doubs, on parle beaucoup du Jura, du marché de Noël de Montbéliard. Mais la Haute-Saône, on est un peu les oubliés. Et moi, c'est une région qui m'est chère, c'est là que j'ai grandi, c'est là que j'aime revenir régulièrement. Et voilà, c'est chez moi.
5: Et malgré cet attachement, le déclic de la création n'est pas arrivé tout de suite. Il a fallu attendre, je crois, la trentaine pour que l'écriture s'impose un peu comme une évidence, Sophie.
3: J'écrivais déjà quand j'étais punie au lycée, que j'avais quand même une scolarité un peu chaotique. Quand j'étais punie au lycée, on me demandait de faire des rédactions. Pour moi, c'est une bonne nouvelle. Donc, je pense que j'aimais déjà écrire, mais je m'étais pas rendu compte que je pouvais le faire pour le plaisir, que je pouvais potentiellement en faire un récit. Donc, c'est arrivé tard quand j'ai vraiment ressenti le besoin de raconter une histoire, celle que j'ai racontée dans ma première BD, qui était une espèce d'urgence à écrire. Mais voilà, c'est arrivé tard et je pense qu'on m'a pas assez peut-être à l'école, encouragée à le faire.
5: Aujourd'hui, vous, Sophie Lambda, vous ne rentrez plus dans les cases, vous les dessinez, vous explorez de nouveaux formats comme des carnets de voyage pour exprimer notamment une soif d'indépendance qui définit son quotidien, c'est ça un peu, non ?
3: Je fais ce format qui me ressemble, j'adore le carnet de voyage, mais celui que je fais, il a un petit peu différent, parce qu'il y a de la BD dedans, et c'est directement inspiré par des voyages que je fais qui sont toujours très différents. Des fois, je pars avec des groupes, des fois, je pars toute seule, des fois, je vais rejoindre des amis, des fois, je pars complètement à l'arrache, des fois, je suis très organisée. C'est toujours très différent, et moi, c'est des aventures que j'adore raconter. Donc là, j'ai le deuxième que j'ai envoyé à l'imprimeur qui va arriver d'ici 2 mois, que j'ai vendu sur ma boutique en pré-vente, sophielambda.com. Et puis voilà, là j'espère en 2026 refaire de la bande dessinée, de la vraie bande dessinée, un peu comme la première que j'ai sortie, Tant pis pour l'amour. Ma priorité, c'est de garder d'être indépendante, d'être autonome, de compter principalement, c'est pas pour ça que je ne sais pas demander d'aide, mais je compte principalement sur moi. J'ai toujours voulu cette indépendance et ne pas compter sur quelqu'un d'autre pour vivre. Aujourd'hui, ma priorité, c'est vrai que c'est de continuer à voyager, de continuer à pouvoir bouger tant qu'on le peut, que ce soit au niveau de la santé et financièrement. C'est un luxe et c'est une chance de pouvoir faire ça.
5: Une femme libre au parcours inspirant à retrouver d'ici 2 mois d'ailleurs avec son nouveau carnet de voyage et en 2026 pour sa prochaine bande dessinée aussi. C'est l'objectif. Merci Sophie Lambda d'être intervenue au micro ici Belfort Montbéliard.
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2: Ici, on fête la Saint-Vincent, la grande fête des vignerons en Bourgogne. Elle est honorée officiellement le 22 janvier. Dans notre région, la tradition veut que tous les ans, les festivités changent de village. Mais qui était ce fameux Saint-Vincent ? Bonjour Sandra Amani.
3: Bonjour Charlotte.
2: Vous avez enquêté sur ce sujet si mystérieux. Et vous avez écrit un conte intitulé « La légende de Saint-Vincent », une histoire de votre ouvrage « Légende du vignoble » édité aux éditions de l'Escargot Savant. Chapitre 1, le sacre de Saint-Vincent, 3e siècle après notre ère.
4: Nous voici en Espagne, plus exactement à Huesca, petit village au pied des Pyrénées. Ici vit Vincent, un jeune homme dévoué qui s'est pris d'amour pour le christianisme, une religion toute récente et avec encore peu de croyants. Vincent a un ami qui lui est cher, c'est Valère, l'évêque de Saragosse.
5: Me voici bien vieux à présent et j'ai beaucoup de mal à m'exprimer en public. Mon cher Vincent, le brillant orateur que vous êtes sera chargé de me suppléer dans cette tâche difficile. Êtes-vous d'accord ?
2: Monseigneur, je suis honoré de devenir votre diacre. Je me réjouis d'avance à l'idée de mes voyages à travers l'Europe. J'ai hâte d'aller faire connaître notre Dieu à tous les païens. J'irai jusqu'en Gaule s'il le faut. Chapitre 2, l'Empire romain.
4: Au 3e siècle de notre ère, l'empereur romain Dioclétien entame des persécutions contre les chrétiens. La nouvelle religion prend de telles proportions que l'ordre public est bouleversé. Vincent et l'évêque sont arrêtés, puis conduits, enchaînés, auprès de Dacien, le gouverneur qui représente Rome en Espagne.
6: Évêque Valère, avouez vite toutes vos fautes, sinon vous le regretterez amèrement.
5: Mes fautes ? Quelles fautes ? Je ne vois pas de quoi vous parler.
6: Ne vous moquez pas de moi. Avouez immédiatement les sacrilèges que vous et votre diacre avez commis contre notre empereur.
4: Vincent, voyant la grande détresse du pauvre évêque, ne parvient pas à se contenir.
6: Cessez donc de tourmenter ce pauvre homme. Moi, je vais tout vous avouer. Oui, je ne crois qu'en un seul Dieu. Oui, vos idoles me semblent ridicules. Garde, torturez ce jeune insolent. Pressez-le comme le raisin, rôtissez-le comme ces poulets que l'on immole sur les autels de nos divinités. Peu importe comment, mais montrez-lui que son Dieu ne lui sera d'aucun secours face à nos lois.
4: Les Romains se saisissent de Vincent, le ligotent nu sur un chevalet. Des ongles de fer lui déchirent le corps. On le brûle de toutes parts, on le torture nuit et jour.
2: Comment les souffrances de Vincent en Espagne vont-ils le transformer en saint en Bourgogne ?
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2: Ah, la Saint-Vincent tournante ! Une fête que nous célébrons chaque année dans les villages viticoles de Bourgogne. Mais qui était Saint-Vincent ? Voilà sa légende, racontée par Sandra Amani, auteure de « Légende du vignoble », éditée chez l'Escargot Savant.
4: Nous sommes le 22 janvier 304, le jour de la mort de Vincent. Il n'a pas survécu aux nombreuses tortures des Romains. Le corps brûlé et disloqué, on l'a ensuite accroché à une pierre de meule et jeté à la mer, à plus de 200 km de Saragosse. Mais quelques jours plus tard, son corps est ramené par les vagues sur le rivage. Des chrétiens le ramassent et l'enterrent dignement. Au cours des années 304 et 305, plus d'un millier de chrétiens périssent sous la torture. La gloire de Vincent s'étend dans toute l'Espagne et parvient jusqu'en Gaule. Bientôt, Vincent devient Saint-Vincent. Sa fête est célébrée le 22 janvier.
2: Chapitre 3, le mystère de Saint-Vincent.
4: Bienvenue en Bourgogne. Ici, la vigne fait vivre bon nombre de paysans depuis déjà des centaines d'années. Dans les villages où celle-ci foisonne, c'est chaque année la fameuse Saint-Vincent. Dans les terroirs, on décore les maisons de bannières et de fleurs multicolores qui donnent à l'hiver des couleurs estivales. Une famille de vignerons dirige la société d'entraide locale. Une grande procession a lieu suivie d'une messe. Pendant la procession, la statue de Saint-Vincent, détenue par la famille qui régit la société, est remise à celle qui organisera la fête l'année suivante. Après la messe, un grand festin est organisé, le repas de cochon. On goûte le vin sans modération, on intronise des vignerons méritants que l'on nomme chevaliers du Tastevin. On rit, on chante, on danse même lorsque tombe le soir.
2: Attendez, Sandra, cette histoire actuelle des festivités de Saint-Vincent, on la connaît cette histoire. Dites-moi plutôt pourquoi Saint-Vincent est devenu patron des vignerons.
4: En réalité, nul ne le sait. Peut-être parce que le mot vin se trouve dans le prénom du saint, vous voyez ?
2: Oui.
4: Ou parce qu'on a utilisé une roue de pressoir pour le torturer. Ça, c'est aussi une hypothèse qui a été présentée.
2: D'accord.
4: Ou parce que les diacres à l'autel versent du vin dans le calice.
2: Donc, on ne sait pas vraiment pourquoi Vincent, le jeune diacre torturé par les Romains en Espagne, est devenu si important pour les vignerons de Bourgogne.
4: C'est là le plus grand des mystères. Chaque village bourguignon raconte effectivement sa propre légende. Quelle que soit la raison, on a aujourd'hui la preuve que Saint-Vincent n'a absolument pas souffert pour rien, puisque chaque 22 janvier sonne pour lui une nouvelle heure de gloire.
2: Et rappelez-vous, même s'il peut faire terriblement froid le jour de la grande fête des vignerons,
3: à la Saint-Vincent, l'hiver perd ses dents, on les retrouve pour longtemps.
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7: Je rêvais d'avoir une maison à la campagne. Cette maison, c'est comme si j'y étais née. C'est ma maison de famille.
8: Ma maison s'appelle l'Hostal de la Mar.
9: C'est une maison un peu envoûtante.
10: Eh bien, vous voyez, des livres et trois fenêtres qui me donnent le paysage du pays, comme si c'était trois tableaux.
11: Ils ont vécu ici.
12: Thibaut Gaudry.
13: Ah, je m'appelle Nina Simone.
11: L'histoire de Nina Simone, c'est celle d'une petite fille amoureuse de Jean-Sébastien Bach qui rêvait de devenir la première pianiste concertiste noire américaine. Mais qui grandit dans l'Amérique profonde des années 30 et 40, où la ségrégation raciale est de mise.
14: I put a smell on you. J'ai commencé à étudier le classique à 5 ans.
15: Et vous avez continué, vous avez eu vos diplômes.
14: Et après, j'ai obtenu le doctorat de musique de Amherst University.
11: Élève studieuse, oreille absolue et jeune prodige, elle ne parvient pas à intégrer l'école de musique dont elle rêvait, brisant la carrière à laquelle elle aspirait. Et elle emportera le regret et la douleur toute sa vie.
14: I'm sorry that I didn't become the world's first black classic pianist. Oh yeah, I think I would have been happier. I'm not very happy now. Oh yeah.
11: Finalement, c'est par le jazz qu'elle connaît la gloire. Simone devient aussi l'une des voix de la lutte pour les droits civiques des Noirs. Mais avec une sensibilité à fleur de peau, des douleurs de l'enfance qui ne sont jamais loin, sans compter des troubles bipolaires et des phases de dépression, elle finit par quitter les États-Unis, voyage beaucoup, et c'est naturellement en France qu'elle trouve refuge dans les années 80. Elle, la francophile, qui a connu le succès en reprenant « Ne me quitte pas » de Jacques Brel, et qui a choisi son nom de scène après avoir vu « Casque d'or » avec Simone Signoret.
16: « Ne me quitte pas » Il faut oublier tout, peut s'oublier, qui s'enfouit déjà.
17: Pour Nina Simone, comme beaucoup d'artistes noirs de cette époque, la France est un pays très très important, parce qu'on a cette image réelle, à l'époque, d'un pays ouvert. Par exemple, prendre un bus ou un métro à Paris, ben, on prend le métro et le bus avec les Blancs, on n'est pas dans des compartiments séparés, et la France est une terre d'asile.
11: Elle vit 2 ans à Paris, enregistre quelques chansons et fait quelques concerts, puis en repart, avant de revenir une dizaine d'années plus tard. En 1992, elle s'installe à côté d'Aix-en-Provence, à Bouc-Bel-Air. C'est là qu'un après-midi de juillet 95, excédée par le bruit que font deux adolescents jouant autour de la piscine de la villa voisine, elle tire un coup de pistolet à grenaille et blesse légèrement l'un d'eux. Elle écopera de 8 mois de prison avec sursis et une obligation de soins. En 1998, elle déménage à quelques kilomètres, à Carry-le-Rouet, où elle s'éteint le 21 avril 2003. Lors de ses funérailles, à l'église de Carry, une sono joue « Ne me quitte pas ». Sa grande amie, la chanteuse Myriam Makeba, est là. Elton John a fait envoyer des roses jaunes, avec un petit mot « Tu étais la plus grande, et je t'aime ». Sa fille, Lisa, prend la parole pour rappeler combien Nina aimait la France et demande de ne pas laisser son souvenir s'éteindre. Son souvenir et sa voix sont toujours là. Elle ne nous a jamais vraiment quittés.

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1: Bonjour, je m'appelle Armand, j'ai vécu à Tartas depuis 1923, l'année où je suis né. Ma génération, nous avions 6 km à faire pour aller à l'école. Nous avons commencé l'école à 6 ans et nous faisions tous les jours 6 km aller, 6 km retour. Il n'y avait même pas de vélo. Souvent, les enfants étaient surmenés. Alors c'est impensable de faire ça maintenant. J'étais à l'école à Tartas.
2: D'accord.
1: Instituteur qui s'appelait Maurice Véro. On parlait le patois landais et j'ai appris la langue française à l'école. Maintenant, c'est perdu. Mais enfin, je le parle et je pourrais même l'écrire. Et il y avait une interprète à l'école. Une parole maldite et elle nous reprenait pour nous dire que, voilà, en français, ça se dit comme ça.
2: Vous êtes devenu ensuite agriculteur.
1: Je suis devenu agriculteur en suivant mon père, moi. À l'époque de notre jeunesse, nous travaillions gratuitement. On n'avait pas de salaire. J'ai eu l'idée de me lancer dans le commerce parce que ma vie a été très dur. J'ai perdu mon épouse. Elle avait 24 ans. J'avais un bébé. Et alors, j'étais le gendre ici. J'étais pas chez moi. Et alors, je suis resté chez mes beaux-parents pour élever mon fils. Le grand progrès, ça a été après la guerre, les 30 glorieuses. Il commençait à avoir des tracteurs. Ça a été un saut immense pour l'agriculture. Parce que avant, on travaillait avec des bêtes, des vaches ou des mules. Le progrès a été immense. On faisait du maïs. Les Américains nous ont aidés aussi à la fin de la guerre. C'était le plan Marshall. La grand-mère de ma première épouse était veuve de guerre. Alors je lui avais expliqué, si j'avais les moyens, j'aimerais bien être marchand de bestiaux. Et alors elle m'a dit, si tu te sens capable, moi je t'avancerai l'argent. J'ai tenté le coup et je me suis lancé. En 1946, les députés ont voté à l'unanimité une loi pour annuler le bétaillage. Et ils ont remplacé le bétaillage par le fermage. Il y a beaucoup de bétaillers qui ont acheté la propriété. C'est pour cette raison que moi j'ai acheté ici. L'arrosage est arrivé, on a presque plus que doublé le rendement du maïs. Ça a été un grand progrès. La sécheresse faisait pas mal de dégâts. J'ai remarqué une chose il y a 100 ans. Le sol ne dégelait pas de la journée. On ne voit plus ça. Ce qui nous a aidé, c'est l'inflation. Nous avons emprunté, mais il y avait l'inflation à 2 chiffres. J'ai appris Internet, assez âgé. Tout le monde était contre moi. Je n'y arriverai pas. J'ai voulu toujours avancer. Alors, je n'ai rien dit à personne. Je me suis pris une prof. Et alors, elle m'a dit, je suis très contente. Je vois que vous allez y arriver. Parce que j'ai la vue sans lunettes et j'entends comme à 20 ans.
2: Qu'est-ce qui a changé à Tartas par rapport à l'époque que vous avez connue?
1: Moi, j'ai vu deux maires à Tartas sans qu'il y ait d'élection. De 1940 à 1945, c'était la dictature. Le maire était désigné par le préfet.
2: Armand Lapeyre, on va bientôt se quitter, malheureusement.
1: Déjà.
2: Eh oui, ça passe vite, hein. Je vous ai fait faire un petit exercice, c'est de me donner le nom de la radio qui vous a tendu le micro aujourd'hui.
1: Ici, Gascogne.
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3: Et le cocktail américain, c'est quoi?
4: C'est un cocktail grillé avec une sauce américaine, tomate, échalote, une pointe de cognac, du vin blanc. C'est un peu relevé.
5: Un bécarin!
6: Pâté, jambon, c'est un rayette, gruyère, chantal, rose, bif, jambon de pays.
7: Eh ben, tout ça, ça va aller dans la blanquette.
8: Bon appétit!
9: Dans la plupart des cas, on ne remplace jamais son père, on lui succède. Et encore faut-il traverser la Seine quand on s'appelle Michel Oliver, fils de Raymond, figure tutélaire de la gastronomie parisienne, chef triple étoilé au Grand Véfour et premier cuisinier de la télévision française.
10: Mon père avait fait un restaurant de luxe, je voulais faire un bistrot. Il était rive droite, je voulais être rive gauche. Et je suis parti de cette idée-là. Et j'avais un vieux copain qui était génial, qui s'appelait André Allard, le restaurant Allard, rue de l'Éperon. Allard m'a pris sous sa coupe et il m'a dit « Michel, on va chercher ensemble ». Et c'est lui qui a trouvé cet endroit, rue de Lille, qui s'appelait les anciens établissements Poinçon, qui était un bouillon 1900, quoi. Et j'ai flashé.
11: J'ai travaillé des années sans répit, jour et nuit.
9: Ainsi, en 1965, au 33 rue de Lille, dans le 7e arrondissement, Michel Oliver fonde le Bistrot de Paris dans un décor néo-art nouveau signé Slavik, designer talentueux. En plein milieu des 30 glorieuses, Paris s'amuse sans se faire du souci. On mange, on boit, on fume et on couche librement. La capitale ressemble à un film de Claude Sautet ou une chanson de Charles Aznavour.
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9: Et le soir venu, on laisse ses emmerdes pour aller dîner chez Oliver qui propose des plats bistrotiers canailles de qualité. Chaque chef rêve d'ajouter au grand livre de la cuisine française sa propre recette. Pour Michel Oliver, ce sera le pot-au-feu en vessie.
10: Oui, alors ça c'était fantastique. Et j'avais créé le pot-au-feu en vessie. Le pot-au-feu était cuit en demi. D'abord, ensuite je le mettais dans ces vessies de veau ficelées, je les jetais dans un bouillon et ils terminaient leur cuisson là. Le problème, c'était l'ouverture de la vessie. On disait aux clients, couvrez-vous avec les... On aurait dû leur donner des caouets. Le garçon perçait la vessie et là, chauffe, il y avait un jet brûlant qui partait. C'était un spectacle extraordinaire.
5: C'était un succès.
10: J'ai fait un malheur. Les gens applaudissaient. Hein.
9: Et oui, c'est pas dans Top Chef qu'on verrait ça aujourd'hui. Alors le Tout Paris réserve chez Michel Oliver. Le succès est tel que le restaurant se voit récompensé d'une étoile au Michelin. Le plus de bien manger, la clientèle aime saluer et discuter avec ce chef atypique, sympathique, vedette de télévision et qui présente aux côtés d'Anne-Marie Pesson ou de Maurice Favière la vérité est au fond de la marmite.
11: Mes amis étaient pleins d'insouciance.
5: Oui.
8: Vous voyez apparaître la reine des sauces, la sauce béarnaise. Et cette sauce béarnaise se mange avec la côte de bœuf.
9: Oui, c'était le bon temps des années 60 et 70 à Paris. Télé, radio, bistrot, affaires, comme les frites, tout baigné dans l'huile. Michel Oliver et son associé Roland Pozzo di Borgo montent une des premières chaînes de restaurants concept, l'assiette au bœuf. Et son plat emblématique, une pièce d'aloyau finement tranchée, saisie minute, servie avec sa sauce parmesan. Le paradis ne dure qu'un temps, les étoiles pâlissent. Michel Oliver vend le bistrot de Paris. Bonne nouvelle, l'enseigne existe toujours, rue de Lille. Le pot-au-feu en vessie n'est plus le clou du spectacle, mais les plats canailles subsistent pour le plus grand bonheur de Michel Oliver.
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13: Arnaud Fromage est avec nous chaque matin. C'est l'heure de la nécessaire minute comptoise. Mon cher Arnaud, bonjour.
14: Bonjour.
13: Du côté des radars, il y a des petites surprises. On donne vraiment des drôles de noms aux choses, parfois, chez nous en Franche-Comté.
14: Oui, et en voici un nouvel exemple. Alors, petite mise en situation, vous êtes en voiture, vous venez de Belfort et vous roulez en direction de la chapelle sous Rougemont. Bref, vous êtes sur la départementale 83, vous passez de nez avant d'arriver à Rop. Là, vous passez devant la mairie, sur l'avenue Charles de Gaulle, il y a Céline Coiffure, mais vous continuez. La petite patte d'oie à la Vermenoncourt, vous restez sur la route principale et vous avancez encore un petit peu. Il y a les jolies maisons typiques là sur le côté et c'est là, dans le virage, qu'il faut freiner tout simplement parce qu'il y a un radar.
13: Bon, bah, pas mal la petite balade là autour de Belfort, je vois pas vraiment. Vous voulez en venir, Arnaud ?
14: Eh bien, exactement à cet endroit précis, là, sous le radar, en face de la boîte aux lettres. Parce que ce n'est pas n'importe quel radar. C'est celui qui est surnommé le radar Johnny Hallyday. Mais alors, pourquoi allez-vous me demander maintenant que j'ai réussi à capter votre attention ?
13: Eh bien oui, pourquoi le radar de Johnny Hallyday, Arnaud ? Oui.
14: Pour comprendre, il faut remonter à février 1970. L'idole des jeunes a donné la veille un concert à Strasbourg et doit se rendre à Besançon. 3000 personnes l'y attendent et il est 18h passé. Dans la DS Palace Citroën, qui roule à fond parce que, bah, années 70. Il y a donc Johnny Hallyday et Sylvie Vartan, mais aussi Mickey Jones, le guitariste de Johnny, Jean Ponce, son manager, et Sacha Rull, son secrétaire. On est en février, il fait nuit, il fait froid, il y a du verglas et ça roule vite. Bref, Johnny perd le contrôle de sa voiture. Il glisse et se retrouve dans le fossé. Alors il parvient à reprendre le contrôle de son véhicule, parce que, ne l'oublions pas, Johnny Hallyday est un pilote, mais malheureusement, il y a un bloc de béton qui bloque le fossé et la voiture finit par s'y écraser. À bord, Johnny et son guitariste n'ont rien, mais son secrétaire et son manager sont blessés. Sylvie Vartan, elle, a carrément traversé le pare-brise, elle a le visage en sang. En 1970, la ceinture de sécurité est censée être obligatoire, mais dans les faits, personne ne la met vraiment. Les voisins viennent au secours des blessés, alors au départ ils avouent ne pas vraiment avoir reconnu Johnny et Sylvie Vartan parce qu'ils sont sous le choc, et les blessés sont conduits à l'hôpital de Belfort. Johnny s'empare du téléphone d'un riverain pour annoncer qu'il n'y aura pas de concert à Besançon ce soir-là. Sylvie Vartan, elle, s'exile quelques mois à New York dans une clinique de chirurgie esthétique où elle subira des dizaines d'opérations de reconstruction pour effacer les traces de l'accident. Alors voilà pour la petite histoire. Et c'est donc dans ce même virage, toujours à la sortie de Rop et toujours aussi dangereux, qu'a été installé en 2019 un radar, le radar Johnny Hallyday, pour nous rappeler que, star ou pas, il ne faudrait pas oublier de...

0: radar Johnny Hallyday. Voilà, on sait désormais où il est grâce à vous, Arnaud Fromage, pour la nécessaire minute comptoise. Vous menez les enquêtes dans tous les sens et vous nous faites revivre avec un superbe podcast La vie incroyable de Paul-Émile Victor, un jurassien qui, pour sa première expérience et sa première expédition, est parti au Groenland. On a entendu le premier épisode jeudi, à partir de 10h. Et le numéro 2 est déjà disponible en ce moment sur l'application ICI. Vous allez véritablement découvrir ce qu'a enduré l'équipe autour de Paul-Émile Victor, une équipée qui a été véritablement sans danger, mais ô combien importante pour l'avancée de la science. Un podcast passionnant avec vous, mon cher Arnaud Fromage. Je vous dis à demain.
1: À demain.
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3: 6h20, aujourd'hui comme toute cette semaine, nos authentiques sont des azuréennes. Vous savez que dimanche, c'est la journée internationale des droits des femmes, le 8 mars. Et ce matin, rencontre avec Amina Bini. Elle est éducatrice de jeunes enfants à Nice. Après avoir été à l'écoute des familles dans un LAIP, c'est-à-dire un lieu d'accueil enfants-parents, eh bien, elle est aujourd'hui à la halte garderie Louparpayoun. Alia Zegaoula l'a rencontrée. Amina se définit d'abord en trois mots.
4: Enveloppante, sensible et à l'écoute. Du plus loin que je me souvienne, l'idée de travailler auprès des enfants a toujours été en moi. Lorsque j'étais lycéenne, pour me rendre jusqu'à mon lycée, je passais devant plusieurs écoles. J'ai été très touchée par la difficulté que les parents avaient de se séparer de leur enfant et vice-versa. Je pense que la question de l'attachement m'a interrogée à ce moment-là.
5: Pour ces parents qui n'ont pas encore osé ou qui ne connaissaient pas jusqu'à aujourd'hui l'existence de ces LAEP, donc pourquoi ça peut être sympa de venir ?
4: C'est un lieu de socialisation. L'enfant apprend à se détacher de son parent en la présence de son parent. C'est comme ça que ça commence. C'est un lieu de laisser être. On va pouvoir se rassurer, s'encourager, se valoriser, parce qu'on va vite se rendre compte qu'on n'est pas seul et que d'autres parents vivent la même chose que ce que l'on vit.
5: Qu'est-ce qui fait un bon parent ?
4: Pour moi, il n'y a pas de recette miracle ou spéciale pour être un bon parent. On le devient avec le temps, on le devient officiellement dès la naissance d'un enfant. C'est l'enfant, pour moi, qui est le guide. Le bébé est compétent dès la naissance pour exprimer ses besoins de tout son être, de tout son corps, observer, être attentif à son enfant. Je pense que ça peut nous permettre d'être le parent suffisamment bon.
5: Qu'est-ce que vos enfants à vous vous ont appris ?
4: J'ai 4 enfants, 24 ans, 22 ans, 16 ans et 7 ans. J'ai compris en fait que je n'ai pas été la même mère pour chacun de mes enfants, parce qu'ils avaient des besoins différents aussi. J'ai quand même le sentiment qu'ils m'ont montré le chemin, ils ont été comme des guides pour moi. Moi, je les ai accueillis et je les ai accompagnés. J'ai fait vraiment comme je pouvais, du mieux que je savais. Mes enfants m'ont fait prendre conscience qu'ils ne m'appartenaient pas, qu'ils avaient leurs propres besoins, leurs propres pensées aussi. Dans l'accompagnement, dans le soutien à la parentalité, ça m'a beaucoup aidée. J'ai la certitude que ce sont les familles qui m'ont amenée à ce que je suis aujourd'hui.
5: C'est quoi le plus beau compliment qu'on ait déjà pu vous faire, Amina ?
4: C'est d'avoir pleuré chaque fois que j'ai dit une petite phrase, et notamment à des mamans, mais aussi des pères, aussi des familles. Vous êtes son parent, sa mère ou son père à cet enfant. Le seul et l'unique pour lui, celui ou celle qui le connaît le mieux au monde, est le ou la meilleure des éducateurs ou éducatrices pour votre enfant. Il y a une émotion qui se lit, qui se ressent, qui se voit. C'est une phrase qui donne de l'espoir et qui permet de ne pas renoncer, à mon sens. Qui permet de, quelque part, de dire aux parents, tout ira.
5: Qu'est-ce que vous aimeriez que ces enfants, ces parents, que vous croisez parfois juste une fois, retiennent de vous ?
4: Mais que ce fut une belle rencontre, tout simplement.
3: Et une belle rencontre, justement, qu'on a fait à l'instant avec Amina Bini, éducatrice de jeunes enfants à Nice. C'est un vrai soutien aux familles, ce qu'elle fait. 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

0: 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Nous sommes avec une des dernières et la plus ancienne fabrique de pâtes de fruits en Auvergne. Avec Anthony Vallat, qui est le directeur général. Merci de nous recevoir, Anthony. Nous sommes face à une vieille photo qui montre, je pense, le tout début de cette maison Cruzy, c'est ça ?
1: C'est pas le début historique, hein, puisque la maison Cruzy a été fondée en 1880, mais c'est effectivement une photo du site de fabrication ici, sur la zone du Brézé, telle qu'il était en 1956, au moment où la maison Cruzy a déménagé du centre de Clermont pour venir s'installer sur la zone du Brézé.
0: De l'usine Goffredi à Mijan-Mermoz sur le champ d'angélique, et on aperçoit des angéliques sur ce champ.
1: Et l'angélique étant un des produits un petit peu signature des confiseurs et de la confiserie, et donc c'est un beau clin d'œil de l'histoire que de penser que voilà, notre site de fabrication ici est basé sur un ancien champ d'angélique. Voilà.
0: L'angélique, ces petits bâtonnets de couleur verte, hein, c'est
1: exactement.
0: Ça, je ne dis pas de bêtises.
1: Il y a beaucoup de particuliers qui ont aussi de l'angélique à la maison.
0: Voilà. C'est la tige.
1: On confie la tige, tout à fait.
0: D'accord, oui. Ok. Et aujourd'hui, vous en faites toujours. Vous avez toujours des producteurs d'angélique qui bossent avec vous.
1: Oui, tout à fait. C'est un agriculteur qui vient nous livrer en tracteur chaque année. C'est au mois d'août, quand la récolte est prête. On se met d'accord avec lui l'année d'avance sur les quantités dont on aura besoin. Et puis, il vient nous livrer. On la travaille, on la prépare. Et puis après, on va la faire confire. Donc, c'est un produit auquel on tient beaucoup.
0: Il y a toujours une grosse tradition autour de ça. Enfin, en Auvergne, on offrait des pâtes de fruits. C'était un incontournable.
1: Effectivement, la création de la pâte de fruits a été faite en Auvergne. Hein. À la base, la pâte de fruits s'appelait la pâte d'Auvergne. Et c'était vraiment une spécialité, on va dire, régionale. Ce qui a fait que l'Auvergne était une terre de fruits confits, c'est que, on va dire que la noblesse venait, descendait de Paris dans le 16e, 17e siècle et venait dans les cures, à Roya ou autre. Ils dégustaient les fruits d'Auvergne. Et la méthode de conservation à l'époque, hein, puisqu'on n'avait pas toute la pasteurisation, etc., c'était de confire les fruits. Ce qui faisait que, du coup, les confiseurs auvergnats ont prospéré sur la base des gens qui venaient en cure et qui ramenaient leurs fruits à Paris en général. C'est comme ça que la confiserie et le métier de confiseur a démarré en Auvergne.
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2: Bonjour, je m'appelle Thomas Félix, j'ai 55 ans. Donc moi j'arrive le matin, je me pose...

0: Mon vélo dans le garage, je traverse la cuisine, je prends un café, je monte à l'étage et j'arrive ici dans ce grand open space. 12 personnes à peu près partagent l'espace. Bonjour les gars.
1: Ce Bordelais est un designer, il habite et travaille dans le quartier du Grand Parc, un secteur qu'il affectionne particulièrement. L'équipe de Thomas Félix a travaillé sur plusieurs projets. On lui doit les fameuses devantures bleues avec un sourire blanc des magasins Cultura.
0: Je suis assez fier, effectivement, quand on regarde en arrière, sur 25 ans d'activité, les façades Cultura, la déclinaison de ces façades sur les différentes natures de magasins de la marque. Et il a fallu créer une charte, quelque chose qui allait unifier toutes ces façades, qui fasse que on les reconnaisse d'un premier abord. Ce grand sourire qui est apposé au nom, à 50 ou 60 mètres du magasin, il fallait qu'on reconnaisse et le magasin et les services qu'on allait y trouver. C'est toujours un processus un peu long.
1: Franchement, vous êtes comment dans le travail, vous ? Exigeant, forcément ?
0: Oui, c'est une maladie, parce que effectivement, on a du mal à se contenter de ce qu'on fait. On va toujours chercher au-delà et plus loin. Oui.
1: Sur Résine Le Bousca, vous avez imaginé tout le mobilier urbain.
0: Des chaises longues, des tabourets, des choses de différentes natures pour équiper l'espace public.
1: Alors, il paraît qu'un matin, vous êtes retrouvé sous le trottoir en train de discuter, de faire connaissance avec Jean-Luc Joie, qui est quand même très connu.
0: Un Bordelais pure souche. Bah, ça s'est fait effectivement dans le quartier où j'habitais, et je voyais ce grand bonhomme là faire des choses extraordinaires avec ses gros doigts. Il m'en voudra pas. Et il m'a accueilli très gentiment. Et puis on a fait connaissance, on a lié une très belle amitié qui dure encore aujourd'hui. On se voit régulièrement pour refaire le monde.
1: Et dans le quartier où nous sommes aujourd'hui, le quartier du Grand Parc, qu'est-ce qui vous plaît aussi ? C'est un quartier en pleine mutation, qui a beaucoup changé ces 10 dernières années.
0: Enfin, c'est très hétéroclite comme quartier. Il y a toutes sortes de populations. Il y a une mixité qui me plaît beaucoup. Je m'y suis installé. Maintenant, j'ai ma maison aussi dans ce quartier. Je vais faire mon marché au Grand Parc. Je vais faire mes petites courses de proximité dans le quartier. Voilà, j'aime atteindre les quais. J'aime faire mon petit footing sur les quais de temps en temps. Voilà, c'est des coins que j'affectionne particulièrement.
1: Allez, on va vous écouter un petit peu sur une anecdote, quelque chose qui vous vient en mémoire, qui représente votre vie finalement.
0: On a été les premiers à fabriquer des espaces de travail un peu atypiques chez Thalès. On a installé un jour un canapé de nous-mêmes chez Ikea. On a installé un canapé Ikea chez Thalès. Et c'était peu avant que le directeur de Thalès reçoive le nouveau directeur de Rockopter, d'Airbus Hélicoptère. Et la discussion s'est terminée dans le canapé, qui avait tant fait parler de lui en interne, etc. On ne travaille pas dans un canapé. Bah, finalement, il a fait l'unanimité. Le directeur de chez Thalès est sorti en disant « Vous m'en mettrez dans tous les locaux », parce qu'en fait j'ai eu la meilleure discussion possible avec le directeur de chez Rockopter, et cette discussion n'aurait pas pu avoir lieu ailleurs que dans un canapé, et certainement pas dans une salle de réunion.
1: Thomas Félix est donc designer dans le quartier du Grand Parc à Bordeaux. S'il a grandi dans le Béarn, Bordeaux est devenu sa ville de cœur.
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3: Bonjour Serge Papagali.
4: Oh monsieur Thomas, que faites-vous là ? Bah si en fait c'est votre boulot, vous
3: ah
4: êtes
3: ben
4: là.
3: Oui,
4: vous
3: on
4: êtes
3: est là.
4: Là. Vous êtes là depuis je pense depuis minuit, vous avez pas quitté.
3: Au moins ça.
4: Dauphinois, bien le bonjour également. Alors aujourd'hui, allons chez les Dolomoises et les Dolomois dans la bonne ville donc de Dolomieux. Il doit y avoir des amoureux parce que c'est la Saint-Valentin aujourd'hui.
3: Oui,
4: les amoureux pendant tout le Dauphiné, on est tous amoureux. Ça tombe bien parce que ce soir moi j'y joue justement à Dolomieux. Ben oui oui, donc moi j'y suis vraiment en chair et en os, plus en chair qu'en os d'ailleurs, enfin c'est autre chose. Bah, Dolomieux, la commune natale de... Alors prenez des notes, prenez des notes les gars. La commune natale de Déodat Grattet de Dolomieux.
3: Rien que ça.
4: Déjà un gars qui se prénomme Déodat, chapeau bas. Je crois même que la Saint-Déodat n'existe pas à mon avis. Bon, c'est vous dire. Hein, moi, bah. Mais bravo à ce géologue célèbre qui a découvert la Dolomie et laissé son nom au massif des Dolomites en Italie. Bah, je suis sûr que vous n'êtes même pas quatre à le savoir ça. Bah, maintenant, vous serez des millions, parce que vous êtes des millions à nous écouter. Bon, c'est ça aussi ici, Isère, le savoir à portée d'oreille, bien sûr. Je continue. La Dolomie est une roche sédimentaire carbonatée. Bon, d'accord, j'arrête. J'en vois deux qui roupillent, monsieur Thomas. Non, il rigole, ça va, bon. N'empêche, ça fait plaisir de savoir que le nom Dolomieux a un rapport avec les Dolomites dauphinoises, celle-là, bien sûr. Nous sommes bien sûr...
3: Quand même.
4: Ah ben oui, quand même. Nous sommes sur les terres froides iséroises. Les fameuses terres froides, vous savez, qui n'existent pas vraiment. En fait, puisque personne n'accepte de reconnaître qu'il habite bien dans cette terre pas chaude. Moi, j'y ai tourné beaucoup, mais là, la réponse est toujours « Non, mais les terres froides, non !»
3: C'est plus loin.
4: Ça commence plus loin. Après le ruisseau. Mais je m'en fiche, moi j'aime bien tous les Dauphinois, même celles et ceux qui sont au pôle Nord. Attention, j'ai pas dit le Groenland, hein, parce que oh là là...
3: Ouh là oui, attention.
4: Oh là là,
3: en ce moment...
4: Laisse-nous tomber, si Trump s'intéresse aux Dauphinois, on est foutus. Non, non, non. Pas d'iceberg à dans le mieux. Mais en revanche, dans le secteur de l'étang, un ruisseau qui s'appelle le Pissou. Ah bon, ça va, ouais, mais ça va prêter à rien, bien sûr, mais on va éviter ne nous moquons pas. Le Pissou passe donc à côté de Dolomieu, et on y trouve, écoutez-moi bien, une espèce protégée, mais oui, madame, mais oui, monsieur, l'écrevisse à patte blanche, qui peut donc aller où elle veut, puisqu'elle peut la montrer.
3: Eh ben oui.
4: Elle a même plusieurs, quand elle peut aller où elle veut, en fait. Tout ça se passe en Dauphiné, et dans le Pissou, qui n'est pas un très, très grand comme ruisseau, hein. C'est juste, un petit Pissou.
3: Oh
4: non,
3: là
4: mais
3: là.
4: J'ai pas pu. Non, mais je me suis dit, je la fais pas, puis j'ai dit, si, il faut que je la casse, parce que c'est un ruisseau.
3: Vous allez la garder pour ce soir, celle-là,
4: Serge. Un petit Pissou, mais ce soir, je vais peut-être le refaire. Tiens, pendant que j'y pense, en parenthèse, demain, 15 février, après notre départ, hein, aura lieu une vente au boudin dans les Halles. Aucun rapport avec notre venue, parce que c'est un pur hasard, pour ça que j'ai bien précisé, après notre départ. Hein. Bon, j'embrasse tous les Dolomois et les Dolomois, même celles et ceux qui ne viendront pas nous voir ce soir. Moi, je suis comme ça, moi. Moi, j'embrasse tout le Dauphin. Tous les Dauphinois qui existent, parce que dans le coin, bien sûr, vous le savez,
3: on n'est pas des quand même.
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1: C'est la Camille Minute, votre chronique de la joie et de la bonne humeur. Aujourd'hui, on va parler des red flags. Alors c'est quoi un red flag? Un red flag, c'est littéralement un drapeau rouge. Dans la vraie vie, ça veut dire attention, danger, fuis, cours, ne réponds pas à ce message. Le red flag, c'est le petit signal que ton cerveau voit, mais que ton cœur ignore, en disant « non mais ça va, je gère, on va gérer ». Le red flag, c'est pas encore une catastrophe, c'est l'annonce de la catastrophe. C'est le teaser du film d'horreur. Il dit « je suis pas jaloux ». Par exemple, si le mec il dit « je suis pas jaloux », mais il connaît l'heure de ta dernière connexion avant tout le monde, il est jaloux. Okay ? Si elle te dit « ah mais moi je suis très cool », mais qu'elle fouille dans ton téléphone, même quand il est éteint, elle est pas cool. Un red flag, c'est pas un défaut, c'est un avant-goût du problème. C'est quand quelqu'un te dit « ah moi je suis comme ça », et que toi, au lieu de partir, tu réponds « ah bah parfait, non, fuis, cours !» Bref, les red flags, c'est simple. Si tu te dis « ça va sûrement passer », eh ben ça passera pas. Voilà, c'est aussi simple que ça. Alors maintenant, ce que je vais faire, c'est que je vais vous lister, parce que l'être humain va toujours trop loin, des red flags vraiment exagérés, des red flags qu'on voit sur les réseaux sociaux qui sont vraiment… ça va beaucoup trop loin. Une fois, j'ai vu une vidéo, il y a une nana, elle a sorti « moi j'ai un red flag, mon red flag… » C'est les mecs qui tiennent la barre du métro dans le métro. Donc maintenant, en fait, faut choisir entre tomber par terre ou être célibataire. Il y a un mec, il a dit, une fille qui finit son assiette, c'est un red flag. Frérot, elle a juste faim. Hein. C'est pas toxique, c'est la dalle, ça s'appelle. Après, il y a des red flags. Il y a quelqu'un qui dit, moi, mon red flag, c'est quelqu'un qui met son réveil à 6h du matin, même le week-end. Excuse-le d'être pauvre, hein. Il veut bosser, ce monsieur-là. Il y a quelqu'un qui a dit, voilà, moi, mon red flag, une personne qui aime l'eau plate. Donc en fait, si t'aimes pas les bulles, t'es toxique, quoi, t'es dangereux. J'ai vu aussi, mon red flag, c'est quelqu'un qui répond trop vite au message, ou trop lentement. Le bon timing, c'est jamais bon, quoi. Il y a un mec qui l'a dit, moi, mon red flag, c'est une fille qui dit, on verra. C'est pas un red flag, ça. C'est une promesse honnête. Et j'espère qu'elle le verra pas, le mec. Hein. À ce rythme-là, respirer va devenir un red flag. Bientôt, il aspire par le nez, c'est un red flag. Les gens, ils veulent plus une relation, ils veulent un CV sans défaut. Et même là, ils trouveront un red flag dans la photo. Avant, on cherchait l'amour. Maintenant, on cherche la faute. C'est bien ça le problème.
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2: Bonsoir Émilie.
3: Qu'est-ce que je suis contente.
2: Oh, ça fait plaisir. Toujours bien reçu, hein.
3: Oui,
2: franchement.
3: C'est vrai, c'est vrai.
2: C'est vrai.
3: Alors, dire. Actualité de Suzanne, mes amis, c'est tout simplement un nouvel album. On s'était vu avant les grandes vacances pour cette chanson, Je t'accuse.

0: une chanson, j'allais dire, classique, Suzanne, qui prend les problèmes à bras le corps. Là, en l'occurrence, l'inefficacité, voire le manque de motivation de la justice française pour les victimes de violences sexuelles.
1: Hein, exactement, ça, ouais. Ça, c'était le 24 avril 2025. Donc, t'es là à toutes les ouais. étapes importantes de ma vie, quoi, parce que c'est vrai que cette chanson-là, elle a quand même été assez chamboulante quand je l'ai écrite, quand je l'ai sortie. Depuis, voilà, il s'est passé plein de choses. J'ai hâte de la jouer en live un peu partout dans les salles en France. Et je pense que ça va être un moment un peu particulier. Voilà, je la sors ce 24 avril 2025, même jour où la Cour européenne des droits de l'homme, en effet, condamne la justice pour manquement et pour sexisme. Et voilà, moi, je parle d'inaction et de, voilà, il faut qu'on lutte encore. Donc, merci en tout cas d'avoir été là sur cette étape de Je t'accuse il y a quelques mois.
0: Évidemment. Et la question qui en découle, c'est aussi que du coup, c'était la première chanson que tu dévoilais de cet album, Millennium. Tiens d'ailleurs, écoutons quelques notes de la chanson titre. À la recherche.

0: Millennium. Alors, c'est encore une fois pas une chanson qui nous caresse dans le sens du poil, comme Je t'accuse en fait. Alors c'est un autre niveau, mais à aucun moment t'es là pour dire aux gens mais non, ça va, c'est pas si moche. Non, le monde est moche. Tu fais pas des chansons moches, tu fais des chansons belles.
1: Non, mais c'est vrai. C'est vrai. Il y a un peu ça chez moi, je pense, depuis le début. Hein. Je décris le monde dans sa réalité. J'ai souvent quand même tendance à peut-être souligner un peu plus les travers. Mais je crois que dans cet album, à la fin, alors je décris le monde. Il est un peu sombre parfois, mais je crois que j'y mets quand même une lueur d'espoir. Tu vois, oui. Après, on m'a dit l'autre fois, Suzanne, qu'est-ce qu'on doit retenir dans tes chansons? Est-ce que c'est premier degré, second degré? Non, j'avoue, je suis une meuf un peu premier degré. Faut dire ce qui est, tu vois.
0: Ça fait du bien. En même temps, avec le deuxième degré, on fait passer des saloperies pour des trucs drôles.
1: Oui, c'est vrai. Bon, il y a des chansons un peu plus légères, tu vois, dans Champagne, on va dire que c'est un peu plus léger. Je rigole de nos rapports humains, etc. Mais en général, c'est vrai que je peux être un peu dans des sujets un peu touchy ou tabou, un peu cash, ou un peu des trucs dont on veut pas trop entendre parler, quoi.
0: Mais tu traites ça avec réalisme. Et en fait, ce qui est drôle, c'est que on est dans la patrie des chanteuses. Il y a toute une époque de chanteuses qu'on appelait les chanteuses réalistes, ne serait-ce que Piaf. Ouais. Tu vois, et que tu aimes d'ailleurs.
1: Que j'adore, enfin qui m'a éduquée même, je pense. Avant Piaf, il y avait Fréhel. Je peux parler aussi de Brel, enfin de tous ces chanteurs en tout cas qui décrivaient un peu leur époque au moment où ils la vivaient. Donc moi, j'ai l'impression d'être un peu ce style de chanteuse, en tout cas dans cette famille-là.
0: Et d'auteur, et d'autrice.
1: Ouais. Je suis arrivée en disant en 2020 que j'étais une conteuse d'histoires vraies. Je crois que ça a pas trop changé parce que c'est un peu mon essence finalement de d'évoluer dans ce monde et de m'aider avec des chansons quand je me pose un peu des questions, quand j'ai des remarques à faire, si je peux donner mon avis en étant une femme. Parfois notre avis n'est pas toujours le bienvenu. En tout cas moi je le donne en chanson, je me permets, j'ose le donner et voilà, peut-être que certains s'y retrouveront.
0: Je pense que vous vous retrouverez dans des chansons comme Marche ou rêve.

0: l'écoutera tout à l'heure en entier cette chanson, mais c'était pour dire que oui, il y a de l'espoir dans ce disque. Ouais. Bien sûr que la vie peut être laide et le monde un peu moche, mais l'espoir, il est là. C'est pas du tout un album désespéré, Millennium.
1: Ah non, pas du tout. Je pense que c'est pas un album qui est plombant.
0: Non.
1: Non. Franchement, je crois pas. Je crois qu'il y a, et puis les gens, là, j'ai eu quelques personnes qui l'ont écouté. Déjà, j'ai eu des retours. Donc, il y a plus le mot empowerment. Désolé pour l'accent, mais vraiment l'énergie de plutôt se dire, OK, on va changer ça, ou enfin tu vois, il y a quand même cette envie d'avancer. Et d'ailleurs, Millennium, ça veut dire nouvelle ère, commençant par un changement, par une mutation. Et je crois qu'aujourd'hui, on a envie de changement, on a besoin de tout ça. Donc c'est plus du vers l'avant, ouais, que stagnons tous ensemble.
0: C'est ça. Alors allons vers l'avant de cet album dans lequel nous allons nous balader. Et puis tu vas nous raconter un petit peu comment il est né. Mais commençons par écouter une chanson qui s'appelle Lendemain de fête, où donc tu compares le monde, notre monde, celui dans lequel on vit tous là en ce moment. Tu dis qu'il ressemble à un lendemain de fête. Donc ça veut dire il a le maquillage qui a un peu coulé, mais il a quand même passé des bons moments.
1: Ouais, petite gueule de bois quoi. Enfin, en tout cas, nous on arrive au moment, tu sais, où la fête est un peu finie.
0: Oui,
1: les confettis sont collé un peu au sol.
0: Et les gens, ils te disent « Ah, mais c'était super !»
1: Et c'était génial.
0: Avant.
1: Et tu vois, la lumière qui s'allume, on a tous des gueules un peu difficiles. Enfin, j'ai l'impression que notre génération, en tout cas, les générations qui arrivent là, c'est un peu cette ambiance-là, parfois. Il n'y a pas que, mais c'est un peu ça, ouais.
0: Le monde ressemble à un lendemain de fête. C'est très bien trouvé. C'est signé Suzanne sur son nouvel album, Millennium.

0: Elle s'appelle Suzanne et elle est de retour. C'est une excellente nouvelle. Troisième album, Millennium, il est sorti vendredi. Est-ce que ça a été une fabrication qui s'est faite dans le calme, qui a pris son temps? Est-ce que Millennium, au contraire, c'est un bébé que tu as balancé dans tous les sens? Comment ça s'est passé?
1: Ah, c'est sacrée question, parce que un album, je pense que chez d'autres artistes, je sais pas, mais en tout cas chez moi, c'est une espèce de BO de ma vie, enfin du moment, quoi. Il y a toujours il m'accompagne dans une période de ma vie. Là cet album là il est arrivé, j'avais fait 450 dates sur les premiers albums, c'était génial, c'était super, mais je sentais qu'il fallait que je me reconnecte à la vraie vie, tu vois. Tout à l'heure, ouais, on parlait du fait que je sois une chanteuse réaliste. La tournée, c'est pas vraiment la vraie vie. J'adore ça. Je suis une accro de la scène et il a fallu un petit sevrage.
0: Ouais.
1: Vraiment, j'ai appelé mon tourneur et j'ai dit
0: ta vie à toi.
1: Ouais, je lui ai dit il faut que j'aille voir le monde en fait pour écrire des chansons, parce que c'est ça que je suis aussi, une autrice. Je suis pas que sur scène, donc il faut que j'arrive à me nourrir des conversations, des gens, etc. Mon premier album, je l'ai écrit en étant serveuse, ouais, en regardant des gens que je servais. Enfin, il y avait quand même beaucoup ce rapport à l'autre, au monde. Donc, j'ai beaucoup marché dans Paris. Tu vois, deux jours après la tournée, je me suis retrouvée dans mon canapé j'ai la redescente et je me laisse aller dans cette redescente qui était. Voilà, j'avais pas trop envie. Soit je continue à m'accrocher à mon truc, à ma musique intérieure. Et je me suis dit, cette musique intérieure, j'ai envie de continuer de la chercher, de la mettre dans des enceintes sur la créer, quoi. Donc je suis allée très vite dans un studio, j'ai marché dans Paris, j'ai regardé les gens, j'ai fait la vraie vie, quoi.
0: Ouais.
1: Un peu, tu vois. Donc il part d'une urgence. Je dirais que ce bébé, il s'est écrit un peu parfois avec évidence, parfois avec un peu de souffrance. Ça a été un long marathon d'un an et demi où j'ai essayé d'avoir de la discipline aussi, tu vois, pas me cantonner à juste là j'ai envie, là j'ai pas envie.
0: Ouais. Te dire allez, je travaille.
1: Ouais, il y a du travail aussi. Parfois il y a des chansons qui te tombent dessus. Enfin, il y a des moments un peu d'évidence, il faut savoir les prendre, etc. Mais il y a aussi beaucoup de. Je m'investis entièrement dans cet album parce que pour moi l'écriture, elle est pas que qu'au moment où on écrit une chanson. Elle est quand on écoute les autres. Elle est quand on regarde un paysage. Elle est partout, en fait.
0: Ouais, quand tu te reposes après.
1: Ouais, quand tu te reposes, ouais, faut être attentif. Tu vois, quand t'écris un album, faut être attentif à faut vivre un peu en pleine conscience, je trouve. Et ça peut être fatigant, on dirait pas comme ça.
0: Mais si, moi, je le crois.
1: Mais ouais, t'es toujours un peu embourbé. Parfois, les gens me parlent quand je suis dans ma vie sociale et je suis pas là, en fait. Je suis là, mais je suis pas là. C'est détestable pour les gens qui sont autour. Non, mais c'est vrai.
0: Alors, aux proches de Suzanne, ça y est, il est sorti, le disque.
1: Non, mais là, c'est bon, je suis là, je suis présente. Tu vois, je suis pas avec deux phrases ou une image, un machin, ou un truc que j'ai entendu tout à l'heure et qui devient une espèce de fil à tirer. Bon, bref.
0: Super. Il y a des trouvailles sur ce disque. Tu l'évoquais tout à l'heure. Il y a même de l'humour avec Champagne.
1: Ouais.

0: Oh là là. Non, mais c'est une trouvaille. C'est-à-dire que ce premier couplet de Santé Chin Chin Champagne, en fait, c'est un film, quoi. C'est la meuf avec son anxiété sociale que tu nommes. Mm-hmm. Ouais. Enfin, il y a toujours, vous savez, quand on écoute un album, une chanson, on se dit ah, tiens, c'est vrai, ça, c'est moi. Le coucou général, quand il y a trop de bises à faire, tout le monde se reconnaît, on est d'accord.
1: Je pense qu'on est tous comme ça à la fin.
0: On n'en peut plus.
1: Ouais, on n'en peut plus.
0: C'est 18 personnes.
1: Bah ouais, quand on entre en soirée, qu'il y a plus de 20 personnes, mais déjà 10, ça commence. Enfin, moi, en tout cas, j'ai de l'anxiété sociale, je cache pas. Et c'est une vraie angoisse quand j'entre quelque part et qu'il y a beaucoup de bises à faire.
0: Voilà. Mais l'écriture, je voulais vraiment qu'on écoute le premier couplet parce que mince quand même. Non, mais il y a quelque chose. Alors tu te dis, oui, ça pourrait être même un synopsis d'un film. Quoi. Qu'est-ce qui va se passer après?
1: Ouais, c'est vrai. Bah, y a un peu ce truc-là parce que cette chanson-là, je cache pas. Et désolée pour mes amis qui m'ont accompagnée au dernier réveillon, mais elle a, enfin, tu vois, dans mes notes, elle a démarré un 31 décembre, quoi. Ouais. Justement, dans ces soirées-là où on est censé ne pas parler des choses qui fâchent, être dans un truc un peu de surface et tout est génial, mais moi j'aime bien me moquer un peu de ce genre de moments, même si j'aime bien en profiter aussi, tu vois. Ouais. Mais bon, ça me fait un peu doucement rire parce que demain, bah, la vie reprend, les bad news reprennent et bonne année, hey, champagne,
0: champagne et chin-chin évidemment.
1: Eh oui.
0: Les choses qui fâchent, évidemment, t'aimes en parler, t'aimes les chanter aussi, ouais. Et puis bah, pour que les choses changent, c'est en tout cas l'effet que ça m'a fait la chanson au grand jour.

0: au grand jour, c'est encore pas évident pour tout un tas de couples qui soient pas hétérosexuels ou pas blancs, par exemple, aussi des couples multiculturels. Il y a comme ça des gens, effectivement, pour qui c'est un danger de se tenir la main dans la rue. T'en as déjà parlé de ça dans d'autres chansons. C'est un sujet qui tient très, très à cœur, ça. Que l'amour puisse pas... C'est un truc aussi innocent que l'amour.
1: Bah ouais, je pense que l'amour c'est quand même quelque chose qui est sûrement plus immense que nous. C'est quand même ce qui nous permet de lutter contre la haine. Après tout, l'amour. Donc les humains, on a besoin d'amour. Donc je comprends pas pourquoi certains humains n'auraient pas droit à l'amour. Comme tu le disais, ça là, peut-être que moi je parle plus précisément de mon cas. Je suis homo. Quand j'ai aimé ma première copine qui est d'ailleurs ma femme aujourd'hui, j'ai eu honte. Donc c'est pas normal de ressentir de la honte quand on aime. Et je me dis bon.
0: Et de la peur.
1: Ouais, de la peur aussi. De la honte, de la peur. Je rappelle quand même que dans certains pays aujourd'hui, des homos peuvent aller en thérapie de conversion ou enfin il y a la peine de mort. Enfin, ouais. Voilà, on parle de ça quand même. Donc là, moi, je parle du fait de pouvoir s'aimer. Donc voilà, c'est un acte militant de pouvoir s'aimer. Je crois encore aujourd'hui. Il y a quelques années, j'en avais parlé sur mes réseaux. J'étais en vacances dans le sud de la France et dans un petit village. Et rarement je tiens la main d'Anouk, mais là je l'ai tenue et il y a un mec qui a dit à sa femme, hein, elles ont même pas honte de s'afficher. Et je pense que au grand jour, ce mot s'afficher, ça m'a ramené au fait que moi j'avais jamais trop pu montrer en fait quand j'aimais. Donc voilà, j'écris cette chanson. Je pense que c'est un peu une réaction aussi à cet épisode de ma vie. Et si effectivement cette chanson peut parler aux couples qui pensent être dans l'impossibilité de s'aimer, des couples qui ne seraient pas de la même culture ou enfin voilà, en tout cas qui sentent qu'il y a des injonctions autour de leur amour, faites tout péter, affichez-vous et aimez-vous, quoi. C'est ce que je dis dans cette chanson, ouais.
0: Et tu le dis avec beaucoup beaucoup de délicatesse et beaucoup de force aussi, tout comme quand tu invites Youssoupha sur cette chanson là
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0: que moi, Suzanne, avec Youssoupha. C'est une chanson qui aborde, oui, pour le coup, enfin qui parle. Là, j'ai passé un moment où on t'entend seul, puis ensuite avec Youssoupha, mais c'est une chanson qui parle de sujets très durs, aussi une chanson qu'on pourrait qualifier de féministe.
1: Ouais.
0: Suzanne, ouais. C'est fou. Ça fait du bien de le dire.
2: Non, ça fait du bien de le dire. Et une chanson, en tout cas, où j'ai quelqu'un d'autre qui prend la parole. J'ai un grand auteur.
0: Ouais.
2: Un artiste que j'ai toujours écouté, qui je trouve sait parler des femmes en étant à sa place d'homme. Quand j'entends Dieu est grande, quand j'entends Gigi, tu vois, sur son dernier album. Enfin, voilà, moi, quand
0: cette
2: j'entends
0: chanson.
2: Un homme.
0: Ah non, Youssoupha, il sait faire les chansons
2: non,
0: d'amour.
2: Non, il sait faire. En tout cas, il sait parler à sa fille, il sait parler à sa femme. C'est, tu vois, c'est bien. Et je pense que Youssoupha sait parler à tout plein d'autres femmes.
0: Ouais.
2: Aux hommes aussi. Et je pense qu'on a besoin d'alliés dans nos, dans le féminisme. Il n'y a pas que les femmes qui sont féministes. Donc, merci à Youss de s'être joint à moi sur cette chanson. Moi, ça a été une vraie claque de le voir arriver dans le studio et de répondre à ce couplet que j'avais posé. Et j'ai hâte de partager des moments avec lui et j'espère que les gens connaîtront un peu ce refrain, quoi.
0: Ah ouais, moi je pense que ça va parler à beaucoup de monde. Alors après, on parle des ennemis extérieurs, mais parfois, vous le savez bien les amis, notre meilleur ennemi, c'est nous-mêmes. Je pense à la chanson « Dégaine ».
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0: très intéressant, c'est que tu emploies le « tu ». Alors, c'est pas du tout la première fois. Hein. Depuis Toy Toy, depuis ton premier album, il y a des chansons où tu t'adresses à des gens où, en leur disant « tu fais ça, tu ressens ça, moi je suis là, je peux t'aider », etc. Mais là, sur « Dégaine », est-ce que ça implique que toi, t'as pas ce problème-là, t'en es sorti justement de cette petite voix intérieure qui dit « t'es moche, t'es molle, tes cheveux ça va pas, t'as eu tes dents », ce genre de truc.
1: J'aimerais en être sortie, mais je te cache pas que... Bon, j'ai pas encore fait de séance chez le psy par rapport à ça, mais je pense que ce « tu » est souvent adressé à moi-même.
0: Oui.
1: comme un espèce de mantra ou qu'est-ce qu'elle a ta tête. En fait, j'ai l'impression d'être presque cet ennemi qui me parle dans la glace.
0: Ouais. Alors ceci dit, c'est efficace parce que nous, on le prend pour nous et donc ça nous fait du bien. Mais je me demandais, où était ce tu pour toi?
1: Bah, ce tu, moi, je pense que c'est un énorme jeu, quoi.
0: C'est
1: un énorme jeu. Je me parle un peu à moi-même et je me dis, voilà, tu sais, c'est ces jours-là où tu te croises dans la glace et dès le matin, c'est un peu dur, t'as du mal à t'accepter. Je le dis souvent, on est notre pire ennemi, on a peur du regard des autres, mais déjà, le regard qu'on porte sur soi-même, parfois, il est encore plus dur que ce que les gens, tu vois, souvent, c'est les autres au cours, ils disent, oh, mais t'es dur avec toi-même. Finalement, c'est pas les autres qui sont si durs. Donc voilà, j'essaye de m'en rappeler parfois et de me dire que, voilà, faut s'accepter comme on est. C'est une phrase un peu bateau, un peu facile, mais je pense qu'on a tous cette quête-là quand même de se sentir bien dans nos pompes et voilà le plus de jours possible dans l'année, des jours avec plutôt que les jours.

0: Eh, hey, Suzanne, bravo.
1: Non, merci, Émilie.
0: Hey, incroyable, cette chanson. C'était merci difficile beaucoup. Ou pas
1: Ça n'a pas été une des plus difficiles. Je pense que c'est une chanson qui est en moi depuis un bon moment, tu vois. Je pense que depuis que je suis gamine, hein, je le dis dans cette chanson, en fait, hein, très clairement. La première fois où ma mère m'a emmenée dans un magasin pour choisir des vêtements, j'ai compris déjà que je me poserais beaucoup de questions sur ma féminité, sur mon genre, sur qu'il y avait quand même beaucoup de poids autour de ça. J'aimais pas trop le rose, j'aimais pas trop les robes, parce que j'aimais bien jouer, en fait. J'aimais bien courir après un ballon, mais apparemment, ça non plus, c'était pas vraiment quelque chose de très... féminin apparemment. Donc moi, j'adore être une femme et j'ai toujours ressenti qu'on me mettait beaucoup de pression à comment l'être. Je trouve que ces dernières années, on a de plus en plus de modèles entre guillemets. On voit
0: des versions
1: de femmes. Chacune est unique, mais chacune peut être vraiment elle-même. Voilà, moi, je suis une nana qui met des pantalons, mais qui aime bien mettre du make-up aussi. Enfin, chacune a sa sauce, quoi. Et cette virilité, alors j'en reviens aussi à ça, viril, je me suis permise de rajouter un E parce que je suis allée lire la définition un jour et ça veut dire forte, fort, puissant, courageux. Moi, je trouve que toutes les femmes qui sont autour de moi, je parle même pas que de moi-même, je parle des femmes dans le monde même, avec ce qu'on subit dans nos vies, je pense qu'on est forte, courageuse, assez puissante. Donc voilà, j'avais envie d'associer cette virilité à la féminité, finalement, parce que je trouve qu'elle est souvent associée à cette masculinité toxique, dominatrice, etc. Et en fait, il y a plein de femmes qui sont viriles si on va dans la définition du mot viril.
0: Viril.
1: Ouais, on l'est toutes, quoi.
0: On l'est toutes. Suzanne, je sais pas si je t'ai dit assez tout le bien que je pense de ce disque, mais vraiment bravo. Je trouve que c'est une pépite. Je me demande, quand tu le préparais, quand tu l'écrivais, etc., est-ce que tu pensais à nous qui allions l'écouter des mois et des mois après? Est-ce que tu demandais si on était toujours là, si on pensait toujours à toi? Je me demande toujours si les artistes font ça ou bien s'ils restent dans une bulle créatrice.
1: Écoute, j'ai essayé de pas trop penser à vous. Parce que je l'ai déjà eu fait et je crois que ma musique empathie.
0: Ouais.
1: Je dois pas être la seule. Mais effectivement, quand on commence à se poser la question de est-ce que je peux dire ça, est-ce que les gens vont apprécier que je dis ça, est-ce que je crois qu'on perd de l'authenticité et de la sincérité aussi. Donc j'ai fait au maximum pour non pas trop penser à vous. Okay. J'ai pas pensé en tout cas à ce qu'on pouvait en penser ou. Je me suis permise parce que c'était un disque où j'avais envie de tout dire, parce que tu vois sur le disque d'avant, je sors Clit Is Good, c'est une chanson qui parlait de plaisir féminin qui a tout de suite été censurée.
0: Oui.
1: Donc ça aurait pu m'effrayer un peu pour la suite et me dire bon, je vais plus aller dans des sujets qui parlent des femmes ou des sujets un peu touchés, etc. Et finalement, tu vois, je me suis permise d'écrire Je t'accuse parce que j'en avais besoin. J'ai écrit toutes ces chansons qui on dit souvent de moi que je suis engagée. Moi, j'ai pas l'impression d'être engagée, j'ai l'impression de vivre avec mon monde et qu'aujourd'hui, on est un peu dans l'urgence de plein de choses. Donc, ouais. On sent que c'est des chansons que j'écris sous le coup de l'urgence, je trouve, finalement. Donc non, j'ai pas le temps de penser à vous parce que j'avais des trucs à dire, à raconter dans ce truc-là, quoi.
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0: C'est un nouvel album, je le disais tout à l'heure en te croisant dans le couloir, qui est d'une richesse telle que j'étais bien embêtée de savoir par où le prendre pour le présenter à celles et ceux
6: merci,
0: qui nous écoutent.
6: Merci.
0: Est-ce que toi, quand tu l'as écrit, sachant que tu as 30 ans de création derrière toi, mais tu avais quand même une petite pause de 6-7 ans depuis ton dernier album, est-ce que toi aussi tu étais un peu embêtée de savoir dans quel sens il fallait le prendre?
6: Bien sûr, c'est pour ça que j'ai peut-être enregistré le double en maquette, qui a eu beaucoup beaucoup de discussions et qu'après je m'en suis tenu à l'équipe, à la vie de l'équipe, aux sensations de l'équipe, parce que je ne savais plus.
0: Tu savais plus?
6: Non, je ne savais plus.
0: Ça doit être extrêmement déroutant de ne pas savoir. Quand parce que quand on est chef d'équipe, normalement, on tranche, on décide et on sait.
6: Ben, chef d'équipe doit être bien entouré.
0: Oui, voilà.
6: Parce qu'il y a des moments où forcément, on ne sait plus où est le bateau. Et on s'en fie à l'émotion. Voilà. Tant qu'il y a un peu d'émotion, qu'on a assez de ressources pour ressentir quelque chose, c'est qu'on n'est pas loin de la bonne voie.
0: Alors, je suis contente parce que c'est par l'émotion que j'ai décidé d'attaquer cet album, La Hauteur de la Lune. Tu as de très très belles chansons, de très belles phrases, de très belles punchlines autour du fait d'être père.
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0: Les cadeaux faits main avec les pieds. Mais c'est tellement génial, c'est tellement ça. Ça s'appelle La Fête des Pères, avec cette guitare qui est à la fois délicate, très lyrique comme ça. Et j'avais envie de commencer là-dessus parce que il y a beaucoup de joie, beaucoup d'amour dans cet album, La Hauteur de la Lune.
6: Oui.
0: Je voulais savoir à quel point ça t'a changé la paternité, à quel point ça a changé l'homme que tu es, l'artiste que tu es.
6: Je suis en perpétuelle recherche sur l'amour.
0: Ouais.
6: Et par divers chemins. Mais avoir un enfant, je pense que ça donne une idée de ce que c'est que l'amour infini. L'amour sans contrepartie. Ouais. Avec cette responsabilité affective qui vous tombe dessus, qui que vous soyez. Et je dirais que ça a changé ça. C'est-à-dire que, voilà, on s'aime et c'est tout.
0: Ouais.
6: Et pouvoir conserver ça avec les années est un privilège qui n'est pas tout le monde.
0: Alors, c'est un privilège, mais c'est un peu comme Superman, hein, grand pouvoir, grande responsabilité. Quand on est parent, on en a sur les épaules.

0: pas écrit.
1: Les plans de l'hiver.
2: Cette phrase que tu dis dans Cosmos, si les parents ne faisaient pas d'erreurs, dans 20 ans, les enfants aimeraient les leurs.
0: Oui.
2: Ça m'a fait penser à des recherches qui sont effectuées en ce moment en génétique, où on voit que les descendants, les générations, 3 générations, 4 générations après un grand traumatisme, oui. Donc ça peut être l'esclavage, ça peut être la Shoah, ça peut être comme ça des grands traumatismes vécus par des peuples, ça change la génétique.
0: Oui, tout à fait.
2: Des descendants.
0: Oui.
2: Est-ce que tu as pensé à ça en
0: oui,
2: écrivant
0: tout à fait.
2: Cosmos ?
0: Bah, je parle de Cosmos pour faire part du fait qu'il faut réaliser la taille, notre taille dans cet univers.
2: Ouais.
0: Et donc attaquer, enfin parler du cosmos, voilà, nous rend infiniment intésimien petit.
2: Ouais.
0: Voilà, déjà d'une. Et puis lorsque l'on sait qu'on descend de quelqu'un qui descend de quelqu'un qui descend de quelqu'un jusqu'au début de l'humanité, il faut savoir qu'on a un héritage très très lourd. Voilà, c'est-à-dire, tu parlais tout à l'heure de la Shoah. Moi, je suis en train de beaucoup lire là-dessus. J'avais vu une interview de Moshe Zif,
2: ouais,
0: qui est un chercheur, qui avait peur de prendre l'avion, qui avait peur des chiens, qui avait peur des policiers, alors qu'il n'a jamais connu de guerre, juste parce que ses parents avaient vécu la Shoah. Et donc, c'est pour essayer de prendre conscience de notre être, voilà, et que ça remonte à loin. Voilà, oui, c'est vrai, le transgénérationnel, et à creuser là-dedans, on peut trouver beaucoup de solutions, je pense.
2: Ouais, et dans la même veine, il y a aussi ce que tu creuses dans le titre, Plus loin que soi.
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0: C'est hyper sage tout ça, en fait.
1: Merci. Bah, oui, donc, je veux dire, aujourd'hui, le monde est dans une situation un peu compliquée. Alors, moi, j'ai choisi de faire une petite proposition simple, mm-hmm. avec un peu de lumière.
0: Oui.
1: Voilà, juste pour faire la différence et apporter autre chose.
0: Mais c'est un choix politique. Je veux dire, choisir la joie ou la beauté ou la lumière, c'est peut-être pas le plus évident.
1: C'est presque subversif, je dirais.
0: Ben oui.
1: Ouais. Parce que
0: l'époque étant tellement torturée.
1: Bah, tellement sombre que même en apportant, en proposant du bien, on peut passer pour quelqu'un de niais.
0: Ouais.
1: C'est fou. On en est arrivé là. Donc c'est encore plus urgent.

0: La hauteur de la Lune, oui, c'est comme la taille du cosmos.
1: Exactement.
0: Ça nous fait sentir petit, ça fait du bien.
1: C'est approximatif.
0: En fait. Exactement. Alors c'est dingue cette chanson, on en ressort voilà, plein de lumière, alors qu'il y a quand même un champ lexical d'une violence terrible, de racisme, de conflit, de suicide, de divorce. C'est magique ça, d'avoir fait ça à Oxmo.
1: J'y suis arrivé à évoquer certaines choses qu'il faudrait régler pour être un peu mieux, ouais. Et se rappeler au refrain que l'important c'est qu'on soit ensemble, quoi.
0: Et ça commence par un petit geste. Ouais. Voilà, c'est des trucs basiques. C'est comme dit Orelsan, voilà, c'est simple, basique, mais les gars, on va rappeler les bases, histoire qu'on arrive quand même à tous vivre ensemble. C'est un truc qui te tracasse, ça, l'idée de te dire qu'on puisse tous vivre ensemble, qu'on arrive à faire société. Là, tu vois, je sais pas, je repensais, là, dans quelques jours, c'est les 10 ans des attentats du Bataclan. Est-ce qu'il y a un truc qui est pété et qu'on doit réparer?
1: Ça m'a longtemps tracassé, puis je me suis rendu à l'évidence que nous sommes tellement submergés, préoccupés, perdus. Enfin, si on additionne tout ce qui provoque, tout ce qui est la somme qui nous fait arriver à ce chaos,
0: ouais.
1: On peut comprendre. On peut comprendre que les gens n'aient pas la meilleure attitude parce qu'ils sont gouvernés par la peur. Et que une fois qu'on est sous la peur, il y a plus rien de rationnel. Et donc, je suis patient et j'essaie de proposer un peu de lumière en attendant.
0: Mais alors, pourquoi tu dis que c'est le dernier? Bon sang, ça fait du bien à tout le monde.
1: C'est le dernier parce que
0: je le sens
1: parce que les temps changent, nos besoins aussi, nos ressources aussi, nos visions. Et puis, j'ai envie de partir sur des choses vraiment en nombre.
0: Donc en fait c'est le format album traditionnel qui est terminé.
1: Oui.
0: Pour toi avec celui-là, avec La Hauteur de la Lune, mais tu vas continuer à faire de la musique.
1: C'est vital.
0: Ah mais je suis extrêmement rassurée.
1: Mais tant mieux.
0: J'avais une petite angoisse, ça va mieux, ça y est.
1: Cette interview va être plus détendue, Monsieur Puccino.
0: Merci de me le rappeler. Oui, surtout qu'on a besoin d'artistes comme Oxmo qui savent raconter des histoires. Imaginez un film en 3 minutes. Ah, ben, il y a un paquet de réalisateurs qui aimeraient bien y arriver. Oxmo, lui, il y arrive. Il y a un exercice de style absolument incroyable sur cet album. C'est la chanson Glock.
1: Ah oui.
0: Le narrateur est un flingue. Le flingue d'un flic qui va malheureusement changer de propriétaire.
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1: 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On raconte pas la fin de l'histoire, mais on est dans une tension terrible pendant toute cette chanson. Quelle idée de faire parler un Glock ?
2: C'est inspiré d'un artiste new-yorkais que j'adore, qui s'appelle Nas,
1: ouais.
2: Qui avait fait une chanson qui s'appelait « I gave you power » et qui raconte, qui personnalisait donc un pistolet.
1: Ouais.
2: Et j'ai décidé de réadapter ce morceau que j'adorais afin d'aborder un sujet qui m'attriste profondément, voilà, à savoir les rixes.
1: Ouais. Et les bandes entre elles.
2: Oui,
1: et tout ça.
2: Qui sont souvent des jeunes, très jeunes.
1: Et c'est vraiment... faut que vous l'écoutiez, cette chanson. Je vous raconte pas la fin. Il y a des phrases, des trouvailles vraiment littéraires absolument incroyables. Mais voilà, Glock, ça fait partie des grands moments. Alors après, il y a de l'amour, de la sensualité, du sexe. Évidemment, dans un album d'Oxmo Puccino. Alors choisissez votre équipe. Il y a l'équipe, amour, pièce de boulevard et consommation rapide et agréable.
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1: ah, alors, le mari qui rentre pendant que vous tapez sa femme, très sympa. Très très sympa. Alors, c'est vraiment ça, c'est une pièce de boulevard, ça s'appelle Faut que je te raconte. Et la chanson Miroir, qui est 2 cm à l'heure, parce que tout ça peut être aussi extrêmement romantique en mode dégustation.
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0: Batman qu'on entend sur le refrain.
1: Tout à fait.
0: Alors, c'est drôle, hein, ces chansons, je les ai mises ensemble parce que c'est les deux pour retrouver Oxmo au pieu. Mais c'est marrant, faut que je te raconte. Pareil, je veux pas vous raconter la fin, mais voilà. Imaginez-vous bien qu'il va s'en sortir de cette situation.
1: Il y a des climax.
0: Voilà, c'est ça, exactement. Il y a du suspense, des climax. Mais je vous annonce tout de suite, il a trop mal au dos, il va pas se cacher sous le lit. On va trouver autre chose. Non mais c'est quand même un talent particulier. Alors vous avez écrit tu as écrit, je sais pas pourquoi je te dis vous, mais je peux te dire vous aussi, remarque, je sais.
1: Oui,
0: bah, depuis le temps,
1: oui.
0: T'as écrit des bouquins dans lesquels tu peux développer tes idées, mais là le défi de raconter justement une histoire, des péripéties, une résolution, tout ça en moins de 3 minutes.
1: Je m'en amuse.
0: C'est un défi
1: où j'espère

0: références. Ouais. Donc, quand j'ai vu Solar arriver, ça m'a rassuré sur les possibilités où on pouvait pousser le rap, en dehors des codes établis.
1: Bien sûr.
0: De toutes parts. Et donc, j'ai suivi sans cesse. Et c'est vrai que à chaque fois que j'avais l'âge qu'il avait à un moment donné, j'ai fait attention à ce que je faisais par rapport à Solar aussi.
1: Et tu lui as demandé des conseils ou pas forcément, c'était juste une observation plutôt ?
0: De l'observation.
1: Ouais.
0: De l'observation, et je l'ai beaucoup rencontré. Et donc, c'était une observation parallèle à mes constatations physiques.
1: Ouais.
0: Voilà. Parce que tout le monde connaît des hauts et des bas. Et ce qui est beau, c'est de voir quelqu'un qui reste solide et lui-même malgré tout. Et ça m'a servi aussi.
1: Oxmo Puccino qui avait déclaré, donc après 7 ans sans album, j'ouvre les guillemets, le doute m'a envahi, avais-je encore des choses à dire ? Je ferme les guillemets et je réponds, pardon Oxmo, 17 tracks, 44 minutes, non seulement t'avais des trucs à dire, mais en plus il n'y a pas de gras autour quoi. C'est des titres qui sont courts, qui vont vraiment tout de suite à l'essentiel, il n'y a pas de remplissage, t'avais énormément de trucs à dire.
0: Énormément, mais il fallait trouver comment le dire et le ton.
1: Ouais.
0: C'était pas évident, c'est pour être entendu.
1: Ouais.
0: Voilà. C'est s'adapter à la façon dont on écoute la musique aujourd'hui, le temps qu'on lui donne, dans la multiplicité de propositions, tout ça a été étudié.
1: D'accord, donc c'est pour ça que les chansons sont plus courtes
0: aussi.
1: C'est parce que tu penses que on a peut-être un temps de concentration ou même de disponibilité qui est plus petit.
0: Bah c'est les chiffres. Hein.
1: Ah c'est fou ça. C'est
0: lorsqu'on m'a montré le graphique qui démontre les écoutes d'un projet,
1: ouais.
0: C'est décroissant. Et je pense pas que ce soit en rapport avec la qualité du projet.
1: Non.
0: Donc, on a pris ça en compte.
1: Ah, c'est super
0: aussi.
1: Intéressant.
0: Oui, oui. Tous les albums ont une courbe décroissante d'écoute.
1: D'accord.
0: Ouais.
1: Ah oui. Oh mon Dieu, c'est terrible. Bon, et à la fois, elles sont excellentes, hein, ces chansons, et je vous les recommande, voilà, La hauteur de la lune. J'ai remarqué quelque chose dans ces 17 titres, et je trouve que t'es un peu jeune pour ça. Je voudrais qu'on en parle. Ça n'est pas de ton âge. Oxmo, tu as 51 ?
0: Ouais.
1: 51 ans. Autrement dit, un gamin. Et alors, je trouve qu'il n'y a pas forcément de chansons qui sont dédiées à la mort, mais elles se baladent.
0: Oui.
1: Dans quelques chansons. T'as une chanson où tu fais de l'insomnie, et où dans les bras de Morphée, tu peux croiser la grande faucheuse.
0: Ouais.
1: Voilà. Ou le marchand de sable, j'avoue. Mais quand même, la faucheuse était là. Dans les meilleurs aussi, tu parles de ces meilleurs qui partent les premiers. On les aime jusqu'à ce qu'ils tombent. Et ils finissent adulés dans la tombe. Et puis, il y a Si tu dois aussi, qui là, pour le coup, est vraiment une chanson qui s'adresse à quelqu'un qui part.
0: Oui.
1: Ça te préoccupe beaucoup la mort, c'est beaucoup dans ta vie parce que c'est pas de ton âge.
0: Je ne sais pas vraiment, c'est une formule mathématique, une formule métaphysique peut-être.
1: Ouais.
0: C'est comment prendre conscience de la vie sans faire attention à la mort. Sans se rappeler qu'on a un temps imparti et donc il faut pas rigoler avec ça. Et lorsque j'observe, je constate souvent qu'on ne donne pas à la vie la valeur qu'elle a. Et donc, toujours faire survoler la possibilité ou l'image de la fin, pour moi, c'est rappeler l'importance de la vie.
1: Alors, comme ça va, c'est de ton âge.
0: Ça me rassure.
1: Ça me va. Cher Oxmo, depuis tes débuts, depuis 1997 et Mama Lova, tout le monde loue, alors oui, ta voix et ton écriture et ta plume et tout, mais toi, tu t'es pas concentré uniquement sur la musique, t'as voulu élargir un peu tes horizons. Le ciné, la télé, les bouquins, un super podcast pour Arte Radio aussi. Par ailleurs, t'es ambassadeur de l'UNICEF. Enfin, voilà, tu fais beaucoup de choses. Est-ce que le fait d'abandonner après La hauteur de la lune le format album, ça va te permettre aussi de dégager du temps pour ces choses-là ?
0: Parfaitement. Après, ce sera l'embarras du choix, mais c'est l'objectif d'exister à travers d'autres propositions artistiques et avec des gens fascinants, incroyables, comme j'en ai rencontré énormément au cours de ces années. Et avec lesquels un album ne me laisse pas le temps de travailler avec.
1: Ah oui, évidemment. Et croyez-moi que quand vous faites appel à Oxmo Puccino pour certains projets, vous n'êtes pas déçu du résultat. Je me souviens de Jour de gloire, qui était un album dans lequel des voix puissantes lisaient des textes tout aussi puissants. Et toi, Oxmo, tu lisais la lettre aux instituteurs de Jean Jaurès.

0: Une lettre qui date de 1888.
1: Vous tenez en vos mains l'intelligence et l'âme des enfants. Vous êtes responsable de la patrie. Les enfants qui vous sont confiés sont français et doivent connaître la France, sa géographie et son histoire, son corps et son âme. Ils seront citoyens et ils doivent savoir ce qu'est une démocratie libre, quels droits leur confèrent, quels devoirs leur imposent la souveraineté de la nation.
0: Etc, etc. C'est une sublime lettre de Jean Jaurès. Ça, c'est le genre de projet où là, tu bondis hors de chez toi et tu files au studio.
2: J'ai un respect immense pour les instituteurs.
0: Ouais.
2: Parce que c'est eux qui prévoient l'avenir des citoyens.
0: Ouais, c'est vrai.
2: Voilà, parce qu'ils ont tous eu enfants. Et donc, c'est rendre hommage à leur générosité, à leur don de soi. Vraiment. On ne les remercie pas assez.
0: Écoutez, ça, jour de gloire, c'est et notamment la lettre aux instituteurs lue par Oxmo Puccino, c'est très très beau. T'es aussi sollicité, évidemment, alors par tout le rap français pour aller faire, des feats sur certains morceaux. Pas que le rap, d'ailleurs, hein. Bernard Lavillier, Adamo, Benjamin Biolay, tu es allé chanter sur leurs albums. Et puis quand on fait un album hommage à Souchon, tu viens faire Poulailler Song. Mais...

Et puis, il y a un projet à côté de ce que tu fais en tant qu'Oxmo Puccino, mais qui a l'air important pour toi, parce que je crois que tu as passé beaucoup de temps avec eux sur le premier album. Et sans doute, ça arrivera aussi sur le deuxième, c'est la Momali.

0: Chedid, Fatoumata Diawara, sur ce bal de Bamako, il y a tout un tas d'invités.
1: C'est familial.
0: Toi, voilà, vous êtes partis en tournée avec eux.
1: C'est familial.
0: Là, ils ont sorti un deuxième album.
1: Oui.
0: Et il y a un très beau duo, trio, avec Amadou et Mariam. Mmh. Ouais.
1: Amadou repose en paix.
0: Oui, on pense très fort à lui et à Mariam qui sort vendredi l'album L'amour à la folie, sans Amadou. Ouais.
1: Et qui sur scène, toujours aussi flamboyante,
0: ouais.
1: Que j'ai rencontré ce week-end, week-end dernier, oui. C'était émouvant.
0: Ouais, ça, c'est ces projets-là qu'on vient d'entendre, que ce soit des reprises, que ce soit la Momalie, que ce soit des choses voilà plus littéraires. Qu'est-ce qui te manque quand t'es à fond dans un album et qu'est-ce que tu vas retrouver peut-être après ta tournée l'année prochaine?
1: J'ai essayé d'y réfléchir, mais le moment est tellement intense,
0: oui.
1: Que j'essaye d'en profiter parce que si je me projette. Je sais pas où je vais atterrir et surtout je vais manquer de ressources pour apprivoiser ces moments qui arrivent.
0: Bien sûr.
1: Ouais. Mais non, c'est vrai que je me pose la question, mais elle s'en va vite.
0: Bon, très bien. En tout cas, bravo pour cette Hauteur de la Lune qui
1: Merci
0: est vraiment un bel album.
1: Accueil.
0: Il est super bien accueilli justement par les fans et par la presse et par tout le monde. C'est du grand Oxmo. Merci Monsieur Oxmo.
1: Très touché. Merci Émilie.
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3: Bonjour la France, j'espère que tu vas bien. La France, on est mercredi. J'ai déjà deux candidats, tout va bien pour moi. Éric Bastien, comment tu le vis?
4: Que tu veux que je réagisse à ça? Bonjour rien. Damien Dolande, bonjour à tous.
3: Voilà, je vous rappelle que cette semaine, nos candidats s'affrontent pour la finale de vendredi. Et il y a un très beau cadeau à gagner si vous gagnez la finale. Il y a des vacances, et oui, parce qu'on a décidé de vous gâter avec votre radio ici. Le gagnant de la finale gagnera 2000 euros c'est de
4: énorme.
3: Bon séjour au Club Bellambra. Et 2000 euros, je vous rappelle que le Club Bellambra, hein, c'est la destination préférée des familles. Donc j'ai envie de dire, c'est les vacances avant les vacances, ça c'est le premier prix. Que gagne-t-on en deuxième prix?
4: Écoutez, le deuxième prix sur cette musique qui sent bon, le
3: mais
4: film
3: oui, bien sûr.
4: Sympathique. Hein, ça fait un peu film...
3: Oui.
4: Bonjour madame.
3: Bonjour.
4: Oh, cette machine marche mal. Passons à la suite. Nespresso, bien sûr, Joe Malongo qui nous accompagne depuis 2 ans. Joe Malongo, va-t-on enfin le rencontrer? Sera-t-il dans nos studios dans les prochains jours? Viendra-t-il avec sa famille? Fabriquera-t-il devant nous la célèbre machine à café avec ses 32 dosettes et 6 verres en verre? Pour le savoir, écoutez ici et au taquet.
3: Allez, jungle. Allez, on accueille nos deux candidats d'aujourd'hui, Pierre et Céline. Bonjour les amis.
4: Bonjour.
5: Bonjour Valérie.
3: Comment
5: bonjour Valérie, bonjour Éric.
4: Bonjour Pierre, bonjour Céline.
3: Alors Pierre, tu joues avec ici Saint-Étienne.
5: Oui, oui, tout à fait.
3: Tu as dit... qui c'est les plus forts? Évidemment, c'est les Verts. Bah oui, évidemment. 66 ans, tu connais par cœur la chanson.
5: Tout à fait.
3: Voilà.
5: Mais je ne chantais pas, je suis mauvais chanteur.
3: Oh, on va la chanter en

0: Ça c'est juré.
1: Allez.
0: Voilà. Eh oui, on va gagner évidemment puisque tu habites à Saint-Chamond. Alors, tu es à la retraite.
2: Tout à fait.
0: Tu as deux enfants et
2: oui.
0: Alors tu as un chien qui s'appelle Oops.
2: Tout à fait. Donc, oui.
0: Quel est le modèle de ce chien?
2: Ah, c'est un chihuahua. Un chien compagnie.
0: Chihuahua. Petit chihuahua. Un petit chihuahua. Oh, mon Dieu.
2: Oh, c'est terrible. J'ai sauvé de la SPA.
0: Oh, ça, c'est magnifique. Et alors, tu as des moutons. C'est le
2: des moutons aussi.
0: Pourquoi oui, c'est alors, quoi les moutons bruissants?
2: Oui, parce que alors, je suis fils de paysan et donc j'ai un petit peu de terrain.
0: Ouais.
2: Et les moutons bruissants, c'est parce que, bon, ils vivent une belle vie. Et ouais, j'aimerais pas les emmener au boucher, donc voilà, ils vivent et puis voilà, ils entretiennent le terrain.
0: Oh, voilà. Mais ça c'est mignon.
2: Écologique.
0: Oh là là. Et est-ce que Oops est un chien de mouton? Attention.
2: Elle est devenue.
0: Ah bah oui, tu m'étonnes. Alors, tu es à la retraite, mais avant tu travaillais dans un groupe bancaire.
2: Tout à fait.
0: Voilà. Ça s'appelait à...
1: Ça m'intéresse.
0: Ça s'appelait super. À notre...
1: Ah, ça sent le fonds monétaire.
0: Oh là là là là. Alors, qu'est-ce que t'as fait dans ce groupe bancaire?
2: Ah, j'ai fait un peu tous les métiers.
0: Ouais.
2: Donc, je suis passé du guichet. Donc, après, j'étais conseiller. Après, j'ai travaillé à la direction financière. Et j'ai terminé par la sécurité.
0: Eh ben voilà.
1: Et t'as gardé les codes?
0: T'as gardé les codes.
2: Ah oui, bien sûr. Oui, oui, oui. Ah, j'y vais de temps en temps. La retraite n'est pas grosse, donc j'y vais de temps en temps.
1: Ah, bien. Je viendrai avec toi. Allez.
0: Mais alors, ce qui est drôle, c'est que tu voulais être paysan comme tes parents, mais c'est eux qui n'ont pas voulu.
2: Ah oui, c'est triste, hein. Mais c'est comme ça.
0: Oh, mais maintenant, t'as les moutons, c'est pareil. Voilà.
2: Hop. Voilà.
0: Bien, on va tout de suite marquer le premier point, parce que qui sait, les plus forts, évidemment, c'est mon Pierre. Allez, je te mets une petite chanson.
1: C'est
0: les fraises de Plougastel. Je te rappelle que Céline, notre réalisatrice, oui. trouve toujours des chansons.
1: En toute objectivité.
0: Ah bah, génial. Alors, écoute bien cette question. Le nom technique de la partie verte de la fraise, tu sais, les petites feuilles là au-dessus du rouge, eh bien, ce nom, figure-toi, c'est le calice. Est-ce que c'est vrai ou faux? Top chrono, 5 secondes. Est-ce que c'est vrai que le truc vert au-dessus du rouge, là, ça s'appelle le calice?
2: Ouais.
0: Ouais, c'est vrai, bien sûr que c'est vrai. Et oui, c'est ça, bravo. Et ben, premier point pour Pierre.
1: Céline est avec nous, avec ici Normandie. Bonjour Céline.
3: Bonjour Pierre.
1: Et ben, c'est bien de saluer Pierre. Pierre, Céline, Pierre, Valérie, voilà.
0: Évidemment.
1: Mais tout le monde se connaît, impeccable. Céline, comment ça se passe les vacances?
3: Ben, ça va, là, oui, c'est le début des vacances, donc
1: mais
3: tout
1: oui,
3: va bien.
1: Mais oui,
3: on
1: parce que nous découvrons que Céline, son métier.
4: Toutes les matières.
0: Oh oui!
4: C'est les maths que je préfère.
1: C'est les maths que tu préfères, oui. Céline. T'es prof de maths.
3: Eh oui, je suis prof de maths, oui.
0: C'est oh mon Dieu.
1: Alors c'est marrant parce que t'as hésité entre maths et anglais.
3: Bon. Oui, j'ai hésité quand j'étais plus jeune. J'aimais bien les deux. Et puis bon, ben. Après, je me suis aperçu que tout ce qui était littéraire, c'était pas trop mon truc.
1: Ouais, bah oui.
3: Donc je suis plutôt tournée vers les mathématiques.
1: Bon, ok. T'avais quel type? Et t'avais quoi comme classe cette année? Sixième, cinquième, t'avais tout?
3: Oui, là je suis en collège, donc de la sixième à la troisième.
1: Ok. Eh ben écoute, sois la bienvenue. Tu fais un petit peu de sport, il y a un petit peu de jogging sur les quais de Seine, ça c'est bien pour t'entretenir.
3: Voilà, c'est ça. Oui, je suis pas une sportive, hein, mais j'essaie de m'entretenir un petit peu.
1: Normal, juste qu'il faut. Bah oui, un petit peu de rando pendant les vacances. Est-ce que tu sais d'ailleurs ce que tu fais pendant les vacances? Tu sais où tu vas?
3: Ben, je vais dans la famille, voilà, en bord de mer, pas trop loin de Rouen. Hein. Et puis, voilà.
1: Ouais, déjà, c'est, tu restes dans le secteur.
3: Profiter
1: quoi.
3: Un peu de l'air, quoi, de l'air frais, parce qu'en ce moment, oui. c'est quand même très chaud.
1: Ouais, je suis d'accord.
3: Alors, donc, voilà.
1: Il y a un truc quand même. Il paraît justement que toi, t'as toujours froid. Donc, c'est génial d'avoir cette qualité-là quand on est en période de canicule.
3: Ah, ben, c'est sûr que là, oui, il y en a plein qui aimeraient comme moi, oui. C'est sûr, oui.
1: C'est-à-dire que là, t'en souffres pas du tout. T'es, voilà, il n'y a pas de souci.
3: Ben, non, ça va, franchement. Là, je suis en train de regarder mes mains, puisque vous en parlez. J'ai les mains froides, là, actuellement. Donc,
1: Ok.
0: Quelle chance!
1: Quand il fait 30 degrés, les mains froides, c'est dingue, ça. Et c'est pareil, c'est toujours la bataille, d'ailleurs, avec tes élèves, qui veulent toujours ouvrir la fenêtre, hein, pour respirer. Et toi, tu veux toujours laisser fermer. T'as froid. Hein, ouais. Bonjour, on laisse fermer, quoi. C'est dingue, ça.
3: Ah, s'ils écoutent, ils vont se reconnaître. Ils vont dire, oui, ça, c'est.
1: Bah oui. Bon, allez, Céline.
3: Oui, c'est vrai, c'est tout le temps.
1: Ma petite prof de maths, bon. Allons-y, jouons pour un premier point et je t'emmène au Japon. Au Japon, certains hôtels propose des chambres avec un mini-lit supplémentaire à l'entrée pour y faire dormir son téléphone portable. Est-ce que ça te paraît vrai ou faux ? Top chrono, 5 secondes.
3: Alors, au hasard, vrai.
1: Tu penses franchement qu'au Japon, on demande un smartphone ?
0: Ils font des trucs pires, hein.
1: Ouais, cela dit, c'est faux. En revanche, de nombreux hôtels proposent des séjours digital détox. En gros, ils encouragent les clients à laisser le téléphone à distance, ce qui est pas mal. Mais non, il n'y a pas de mini-lit.
0: Ils auraient pu. Allez, Pierre 1, Céline pas. Et tout de suite, on va partir avec Elie Medeiros, 1987. Elie Medeiros, j'adorais. A bailar calypso, mi amor. Vous écoutez ici, on vous aime. À tout de suite.

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1: Et voilà un tube qui fait danser 40 bailar. Ans. L'année
0: oui,
1: prochaine.
0: Et oui. la Vamos a bailar, Calypso, mi amor.
1: Il y met des roses.
0: Et oui.
1: 40 ans l'année prochaine.
0: Jingle.
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0: Nous sommes au taquet avec Pierre qui joue avec Ici, c'est les plus forts, c'est les verts. Et Céline qui joue avec Ici, bienvenue chez la Normandie.
1: Exactement, bienvenue voilà. Chez la Normandie. Oui.
0: Alors, mon petit Pierre, donc, qui, je le rappelle, vit à Saint-Chamond, dans la Loire, qui est à la retraite. Mais alors, par contre, la retraite, ça n'empêche pas qu'il fait du VTT, tu marches beaucoup, tu continues, hein, tu y vas.
3: Oui, voilà. Ouais.
0: Tu restes actif. Donc, et t'as fait du foot quand t'étais jeune.
3: Tout à fait, oui. Dans mes jeunes années.
0: Et
3: oui.
0: Du coup, là, tu regardes bien la Coupe du Monde, j'espère.
3: Ah ben, je suis arrivé dessus, on va dire. Surtout pour la France.
0: Ah bah oui, alors aujourd'hui, c'est quoi les matchs?
3: Et un peu les Espagnols.
1: Ah non, les Espagnols. Merci la Belgique.
0: Mais alors, il y a quoi aujourd'hui comme match?
3: Eh ben, je pourrais pas dire, parce qu'en fait, je suis rentré dans la nuit pour jouer avec vous.
0: Oh mon Dieu.
3: J'étais en Espagne.
1: Bon, il y a France-Maroc demain quand même, à suivre sur ici.fr, ça c'est demain.
0: Il y a France-Maroc, mais aujourd'hui, je ne sais pas ce qu'il y a. Alors, quand tu ne regardes pas le foot, tu bricoles un petit peu.
3: Un petit peu, je maroufle un peu de temps en temps.
0: Tu maroufles un peu. C'est bien, voilà. Donc, oui, il y a un moment donné, c'est bien d'entretenir sa petite maison.
3: Donc, tout à fait.
0: Voilà. Et puis, bon, tu cuisines en allant voir des petites recettes sur Internet.
3: Voilà, oui. Je ne suis pas un cuisinier inné, on va dire. Voilà, il faut qu'on m'aide un petit peu.
0: Ah
3: sur
0: oui.
3: Au long terme, il faut qu'on m'aide.
0: Ah voilà. Oui, d'accord. Ok, bon. Alors, tu as joué de la trompette pendant une dizaine d'années. Dans la fanfare d'Oshara, qu'est-ce que c'est que cette petite fanfare?
3: Eh bien, c'est une fanfare. En fait, j'habite un petit village qui s'appelle La Chabure, Oshara. Et il y avait une fanfare locale qui existe toujours d'ailleurs. Et on a fêté le 150e anniversaire il n'y a pas longtemps. Et voilà, donc j'étais avec un groupe de copains et on jouait la trompette.
0: Eh ben voilà. Ouais. Ça jouait à l'église pour la Sainte Cécile, la patronne des musiciens. Pim pam poum.
3: Eh oui, oui.
0: Et voilà.
3: Eh oui. Eh bon souvenir.
0: Eh ben bon souvenir tout ça. Tu fais aussi de la photo. Tu prends des paysages, des portraits.
3: Oui.
0: Mais alors du coup, qu'est-ce que t'en fais? Tu fais des albums après?
3: Oui. Enfin, j'archive sur des clés numériques. Mais ce qu'il y a, c'est que je ne sais pas trier des photos. En fait, je les trouve toutes bonnes, donc je les conserve. Donc j'en ai.
0: Eh ben, c'est bien. Alors, tu vas tout de suite marquer le deuxième point. Oui, parce qu'on va parler musique avec une petite ambiance. Oh, la clarinette.
1: C'est beau.
0: Christian Morin. Alors, Christian Morin, la clarinette, évidemment.
1: Oh, j'ai bu à la gare il y a deux jours.
0: Excusez-moi. Alors, dans un orchestre, mon petit Pierre,
3: oula.
0: Il paraît que c'est la clarinette qui donne traditionnellement la note de référence avant un concert. Dans un orchestre, la clarinette donne traditionnellement la note de référence avant un concert. Est-ce que c'est vrai ou faux? Top chrono, 5 secondes.
3: Oui.
0: Tu dis oui?
3: Oui.
0: Non, c'est le hautbois. Et oui, il donne le la à 440 Hertz, c'est un timbre particulièrement clair et c'est stable au niveau de la justesse. Donc ça, c'est ce qui permet à tous les musiciens de s'accorder. Donc c'est pas la clarinette, c'est le hautbois.
1: Bon. Eh oui. Bon, Céline est avec nous. Céline qui a un point. Donc pour l'instant, on est.
0: Non, Céline, elle a zéro.
1: Ah, Céline, elle a zéro.
3: Oui.
1: Comment ça, Céline, elle a zéro?
0: Elle a pas trouvé le Japon. Et donc Pierre a un point. Et
1: alors,
0: Céline,
1: je vais te
0: dire,
1: qu'un prof de maths a zéro. Pour l'ancien lycéen que je suis, j'aurais tellement voulu lui mettre zéro à ma prof de maths. Je l'aimais pas, ma prof de maths.
0: Ça s'appelait comment?
1: Je peux.
0: Comment elle s'appelle?
1: Non, je peux pas donner son nom.
0: Ah bon? Pourquoi?
1: Si elle écoute, j'assume pas.
0: Ah, t'assumes rien en fait.
1: Ah non, je vous dis pas son nom quand même. C'est
0: mais terrible. Enfin, faut assumer. T'as.
1: Je vous le dirai avant la fin de l'émission.
0: T'as 46 ans.
1: Écoutez, il est temps de faire un petit calcul avec notre prof de maths, parce que c'est bien beau d'être en vacances. Vous vous souvenez du truc qui s'appelle passeport, hein? Le truc pour réviser l'été.
0: Oh là, oui.
1: Oui. Alors, attention, Céline. 8 divisé par 2 fois 7 plus 4.
4: Attendez, répétez.
1: 8 divisé par 2 fois 7 plus 4. Tout le monde joue à la maison.
4: Bah 32.
1: Oui, on fait pour la maline, hein, parce que t'es prof de maths. Oui, c'est une bonne réponse, bravo. J'espère que vous l'avez. Attention, petite dernière. 7 fois 4 moins 10. Allez, soyez les plus rapides.
4: 18.
1: Eh oui, voilà, elle est parfaite. C'est
0: mais
1: là qu'on voit qu'elle est prof de maths.
0: Tu donnes des trucs de CP là quand même.
1: mon niveau.
0: Ah oui, d'accord.
1: C'est donc mon niveau.
0: Parce que quand même, là...
1: Non, mais c'est bien, on a tous révisé. Vous savez, les Français sont pas très bons en maths. Hein, donc, je suis pas sûr que tout le monde ait trouvé tous les chiffres que je vous ai proposés.
0: Bon, quand même, hein, 7 fois 4 moins 10...
1: Bon, enfin, bref. Enfin, moi, j'ai passé la nuit à réfléchir à ce truc-là. Tu fais un peu de cuisine ou pas, Céline?
4: Un petit peu, de temps en temps, quand j'ai des invités, j'essaie de revisiter certains plats.
1: Ah, voilà, lesquels?
4: Original, mais en même temps, voilà, pas y passer non plus trop de temps.
1: Qu'est-ce que tu revisites?
0: Ma cuisine.
4: Qu'est-ce que je veux du poulet basket. Les plats pêche, qu'est-ce que j'avais fait une fois?
1: Bah, du rougail, la carbonade.
4: Du rougail saucisse.
1: Mais
4: voilà. Ben voilà, carbonade flamande.
1: Ouais, ouais. T'aimes bien le sucré aussi.
4: Des petites choses comme ça.
1: Gâteau au chocolat.
4: Ah oui, alors je suis plus sucré, c'est plus facile.
1: Voilà,
4: j'ai plus de facilité dans ce qui est sucré.
1: Les chouquettes, les profiteroles. Oh là là là là là là. Ça nous donne faim tout ça. Allez, ma Céline, on y va. Question. Pour un point. Et on écoute Marcel et son orchestre.
5: Les fâches dans les prés, il faut les voir de loin.
0: Oui, oui.
1: C'est pour Pierre, ça.
5: Des fois,
1: les vaches, les moutons, la campagne. Une start-up russe a lancé un casque de réalité virtuelle pour les vaches. Vrai ou faux, top chrono, 5 secondes.
4: Faux.
1: Eh bien, c'est vrai. Une start-up russe a bien lancé un casque de réalité virtuelle pour les vaches. Une fois le casque sur les yeux, les bêtes y voient de grands champs verdoyants. Et pareil que ça réduit leur stress et augmenterait leur production de lait. Pas mal,
0: c'est,
1: ça.
0: Ça m'angoisse tellement de me dire que ces pauvres bêtes
1: non, mais vous avez l'image de,
0: ont
1: de
0: un
1: vache,
0: casque pour voir de l'herbe au lieu qu'on leur foute la paix et qu'on les laisse dans les champs. Bref, les hommes sont tous des gros caca. Allez, Pierre, un point. Céline, pas de point. Et là, tout de suite, back to the 2010 avec... Ah. Ease. Vous vous rappelez de Ease?
1: Bien
0: il
1: sûr,
0: nous a fait une petite reprise de Over the Rainbow de Judy Garland. Et puis, vous écoutez ici, on vous aime.
1: Et
0: à tout de suite.
1: Ukulélé.
0: Ukulélé, ouais, exactement. Allez, à tout de suite.

0: Bah, Over the Rainbow, avec Ease, hein, le ukulélé, la musique sympa, la musique des vacances, la musique qui donne envie de partir au soleil.
1: Jingle.
0: La musique qui... 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
1: La musique. Oui, la musique, je sais, sera la clé. Allez, Pierre, t'as 1, Céline, tu as 0. Pierre, si tu devais déjeuner avec quelqu'un, tu adorerais déjeuner avec lui.
3: Encore une fois.
1: Avec Maître Gims.
4: Oui, tout à fait.
1: Alors,
4: j'adore.
1: Il paraît que tu as été le voir à Vienne, dans le Théâtre Antique.
4: Oui, au Théâtre Antique, oui, c'était magnifique. C'était l'année passée pour le festival de jazz.
1: Ouais.
4: Vraiment, c'était génial. Il a une présence sur scène, je l'ai vu deux fois, au Puy-en-Velay aussi, pour les Nuits de Saint-Jacques. C'est vraiment phénoménal.
1: Eh bah ben oui, évidemment, on l'adore.
4: J'aime, il a de la voix énormément.
1: On adore. Oui. Bien. Alors. Attention, là c'est le quiz musical,
4: ouais.
1: C'est pas sur Maître Gims, hein, mais on va écouter une chanson spécialité, on va écouter Joe Dassin, et ça va s'arrêter deux fois, avec un poète-poète, et il faudra que tu trouves les mots manquants de la chanson. On écoute l'été indien, Joe Dassin, écoute.
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1: Alors tu sais, je n'ai jamais été aussi poète-poète que ce matin-là. Nous marchions sur une plage un peu comme celle-ci. C'était l'automne. Un poète-poète où il faisait beau. Top chrono, qui sont les moments manquants? 10 secondes.
4: Heureux.
1: Ouais.
4: Et matin.
1: C'était l'automne, un matin où il faisait beau.
4: Oui.
1: Et je crois que tu n'en as qu'un.
5: Tu sais.
1: Je n'ai jamais été aussi.
5: Je n'ai jamais été aussi heureux que ce
1: oui,
5: matin.
1: Oui, premier c'est bon. Point.
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6: Ah ouais.
1: Un peu comme celle-ci. C'était l'automne.
5: Un automne où il faisait beau.
1: Un automne où il faisait beau.
5: Une saison qui n'existe.
1: Eh bien, ça te fait un point. Tu as 2. Bravo.
0: Ah là là. Moi, je pensais que c'était ça.
1: L'automne sera mort.
0: Vous voulez le refrain? Attendez, je lui cale sur ma casquette.
1: Toute ma vie.
0: Attends, je remonte.

0: aller.
1: Oui.
0: Bon. C'est à Céline.
1: Céline, notre collectionneuse de dés à coudes. Vous le saviez, ça, Valérie?
0: Non, je ne le sais pas.
1: Vous n'êtes pas au courant, vous ne savez pas tout des candidats. Céline collectionne les dés à coudre avec la photo des lieux que tu visites. Alors, quelles sont les destinations?
2: Ah, ben ça, c'est quand je partais en vacances. Je trouvais toujours un petit souvenir à ramener, un petit dé à coudre. Voilà, c'était mon petit souvenir, ça me faisait plaisir.
1: Alors, tu as été en Belgique, voilà. En Suisse, tu as ramené un dé à coudre de Londres aussi?
2: Oui, tout ce que j'ai pu faire. Ouais. Donc, surtout les pays aux frontières de la France. Voilà, et bien sûr, forcément beaucoup des Français.
1: Oui, parce que tu ne pars pas, enfin, tu n'aimes pas l'avion, hein, tu n'as jamais. Prendre l'avion.
2: Oui, ça me fait peur, j'ai jamais pris, j'aimerais bien prendre un jour l'avion.
1: Oui, ah, t'as jamais pris l'avion, je te le souhaite, parce que t'as été à Rome avec tes élèves, là, c'est au moins 15 heures de bus, là. C'est loin, ça, un peu.
2: Oui, il y a une bonne journée de bus.
1: Oui, je te confirme, je l'ai fait. Bon, Céline, voici ton quiz, on est sur les chansons d'été, ça va rappeler plein de souvenirs à plein de gens, c'est les jolies colonies de vacances de Pierre Perret. Alors, la chanson s'arrête à deux reprises, le poète identifie les endroits où il manque des mots. On y va.
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1: Je vous écris une petite poète poète pour pas que vous fassiez de mourant. 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Top chrono, quels sont les deux mots manquants?
2: Je vous écris au hasard.
1: Je vous écris
2: une petite lettre.
1: Et j'ai que 8 ans, je me...
2: Je me souviens.
1: Vérifions.
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1: C'est la bafouille. Yeah. La bafouille.
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1: Ah là là.
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1: Je me débrouille. Oh là là.
0: Joli.
1: Vous voulez le refrain aussi? Allons-y.
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1: C'est dommage.
0: Allez, ça fait deux pour Pierre, ça fait pas de points pour Céline.

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2: Et je vous rappelle que les candidats s'affrontent pour la finale de vendredi. Premier prix, c'est un bon de 2000 euros pour aller dans les clubs Bellambra. C'est magnifique, hein. Donc ça, c'est super. C'est les vacances, quoi. Et puis, si vous ne gagnez pas les vacances au club Bellambra, vous gagnez la machine à café Nespresso de Malongo, 32 dosettes, 6 verres en verre. Jingle, on reprend. Pierre est en tête avec 2 points. Céline n'a pas de points. Pierre, je le rappelle, joue avec ici Saint-Étienne. Il vit à Saint-Chamond. Il est retraité, mais il a bossé dans la banque. Et Pierre, il a connu un braquage. Ouh. Voilà. Et oui. Il était au guichet. C'est les vacances d'été, un peu comme en ce moment. Il y a un stagiaire anglais qui parle pas français. Il y a 2 mecs cagoulés qui rentrent dans la banque armés. Bon, bah, évidemment, les mecs, ils braquent le stagiaire, ils lui demandent de l'argent. Et du coup, vous avez donné les sacs, vous avez écouté. Et qu'est-ce qui s'est passé quand ils sont repartis? Que vous a demandé le directeur de la banque?
3: Eh ben, oui, enfin, on était tellement pris dans le mouvement parce qu'ils sont visés par les armes un petit peu. Et quand ils sont partis, le directeur s'est levé de son bureau. Il nous a dit courez leur après pour leur numéro d'immatriculation de la voiture. Et on a suivi avec le. On leur a couru après avec le jeune anglais.
2: Non, mais attends, le mec vous dit d'aller courir pour.
3: Ah oui.
4: C'est quoi?
3: Oui, j'ai un souvenir.
2: C'est dingue, il est fou ce directeur de la banque.
3: Et il a la retraite depuis.
2: Bah, j'espère bien, oui, parce que.
4: Ils étaient peut-être armés, c'est dangereux quand même. Hein.
2: Mais c'est pas qu'ils étaient peut-être, ils étaient armés.
4: Ils
2: les ont braqués. Tu écoutes ce que je dis ou t'es sourd?
4: Ah non, j'ai pas retenu l'arme là.
2: Il l'a même dit, j'étais hypnotisé par les armes. Je t'ai dit, ils ont braqué.
4: Ah oui,
3: oui. Aïe.
2: Donc du coup, tu leur as couru après?
3: Eh oui. Alors, on s'est arrêté quand on a vu la voiture, on a pu relever le numéro d'immatriculation. Elle était à on va dire, 70 mètres de l'agence, à peu près.
2: Ouais.
3: Il y avait pas mal de monde, là. C'était dans le centre commercial de Centre 2 à Saint-Étienne. Et c'est vrai que c'était un petit peu inconscient. Mais on s'en est aperçu après, en fait. Dans le mouvement, on a suivi. Et voilà.
2: C'est vachement courageux. En tout cas. Je ne pense pas que j'aurais couru après la voiture. J'aurais dit au directeur d'y aller tout seul comme un grand. Voilà. Non, mais je te jure. Alors. Là, tu es en tête avec 2 points. Je te propose, moi, d'en marquer 3 de plus avec la question à choix multiple. Je pose la question, je te propose des réponses. Et puis, évidemment, mon top chrono, tu auras 10 secondes pour me donner ton choix. Tiens, on écoute Désirless.
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2: On va parler de voyage. Je vais te poser la question. Quel pays étranger est le plus visité par les Français? Écoute bien. La Grèce, la Turquie, l'Espagne, le Damidolande. Quel pays est le plus visité par les Français? Grèce, Turquie, Espagne, Damidolande. Top chrono, 10 secondes.
3: Ah. Je veux dire l'Espagne.
2: Eh bien, sache que tu as bien raison, parce que c'est l'Espagne.
4: Ah oui.
2: En 2024, 19 millions de Français ont séjourné en Espagne. C'est la destination étrangère préférée, bien avant l'Italie et l'Angleterre. Et voilà, donc c'est magnifique. Tu pars où, toi, en Espagne cet été? Moi, j'y vais. Voilà.
4: Pierre.
3: Je rentre d'Espagne, moi.
2: Je sais, t'es rentré dans la nuit pour nous, tu nous l'as dit.
4: Ça va faire plaisir à tout le monde.
2: Moi, j'adore l'Espagne. Can't wait pour partir là-bas pour mes vacances.
4: Céline, alors je vous rappelle que tiens, en parlant de vacances, Céline n'a jamais pris l'avion, donc Céline n'a jamais pu aller vraiment, vraiment loin pour le coup. Il y a eu Rome, il y a eu l'Espagne. T'as quand même été en Espagne du coup, Céline?
2: C'est pas loin l'Espagne.
6: Oui, en frontière.
4: La frontière espagnole.
6: Avec la France, quoi.
4: Ok. Ouais. Je sais pas, au Pertus, à Ronquera, t'as été où, tu sais?
2: Non, la Jonquera.
4: Bah, c'est une frontière.
6: Après, du côté du Pays Basque aussi.
4: Ouais.
2: Tu sais ce que c'est, la Jonquera?
4: Eh ben, c'est la frontière.
2: Oui, mais
4: tu parles de le Pertus, la Jonquera.
2: D'accord, mais tu sais ce que c'est, la Jonquera? C'est pas une destination pour des vacances, hein?
4: C'est pour amener des trucs comme ça, non?
2: Pas du tout. Tu vas regarder ce que c'est, la Jonquera. Je t'expliquerai pendant la pub.
4: J'ai ramené des boîtes de trucs, quoi.
2: T'y étais? Oui. Eh ben, on va en parler pendant la pub et je vais appeler ta femme.
4: Pourquoi?
2: Voilà, bonne soirée.
4: Ah bon? Ah, c'est un truc comme ça?
2: Allez.
4: Non, mais j'étais jeune, je m'en souvenais pas. Je savais pas. Bon, alors, on voudrait rencontrer Emmanuel Macron. Alors, excuse-moi, on a déjà la présidente du Damidolande. Je vois pas pourquoi tu vas voir un autre président. Pourquoi tu veux rencontrer Emmanuel Macron?
6: J'ai des fois des petites questions à lui poser, j'aurai directement la réponse. Voilà.
4: Mais quel type de questions qu'est-ce que tu voudrais lui poser comme question?
6: Des questions forcément en lien avec mon métier sur l'éducation nationale.
4: Ah.
6: Puis d'autres aussi, d'autres questions sur la façon de faire. Voilà, pourquoi est-ce qu'il fait comme ci ou comme ça?
4: Bien sûr, je crois qu'on est nombreux à vouloir lui poser des questions.
6: Éventuellement des idées.
4: Bien, évidemment, des idées, des axes de travail. Écoute, dépêche-toi, il reste que quelques mois pour le coup. Céline, étudiante à Rouen il y a quelques années, qui rentrait le week-end chez ses parents vers Dieppe en Twingo. Souci avec le Twingo?
6: Oui, plusieurs choses avec la Twingo. L'arrivée, plusieurs aléas.
4: Ouais, le pot d'échappement quand même, c'est décroché, c'est pas mal là.
6: Première fois, c'est la première aléa, le pot d'échappement sur l'autoroute.
4: Bah oui, si tu l'as traîné sur quelques mètres, bah tu m'étonnes, sur la bande d'arrêt d'urgence. On a voulu t'aider, mais bon, lui-même a décroché le pot d'échappement et puis ça fait un bruit de casserole. Ça a été l'horreur.
2: La Twingo, tu sais, c'est.
4: Voilà, on n'est pas. Attendez, il y a d'autres histoires de Twingo, je vais vous en parler dans un instant.
2: Il y a d'autres histoires de Twingo.
4: Ah, il y a d'autres histoires de Twingo. Elle a eu que des problèmes avec la Twingo.
2: God, faut changer de voiture.
4: Faut arrêter avec Renault. C'est pas mal, Renault, mais bon. Question à choix multiples. Voici Michel Fugain.
7: C'est la fête.
4: Parmi ces prénoms masculins, lequel est fêté ce mois-ci, c'est-à-dire au mois de juillet? Au mois de juillet, y a-t-il Olivier, Jacques, Valentin ou Valérie, qui est aussi un prénom masculin? Top chrono, 10 secondes. Est-ce que ce mois-ci, on fête les Olivier, les Jacques, les Valentin ou les Valérie?
6: Olivier.
4: C'est quand la Saint-Valérie?
2: Elle a dit Olivier. La Saint-Valérie, c'est le 28 avril.
4: Bon, alors déjà, c'est pas Valérie, on l'élimine. T'as dit Olivier?
2: Ouais.
4: Et non, c'est Jacques. La Saint-Jacques célébrée. Eh oui. 25 juillet. Eh oui. Pas de Valentin. Le Valentin, c'est le 14 février.
2: Évidemment.
4: Et Olivier, j'en sais rien du tout, mais c'est pas en juillet, en tous les cas.
2: Olivier, je sais pas.
4: Je sais pas quand est-ce que c'est Olivier.
2: Bon, écoutez, Je n'ai pas d'Olivier dans mon.
4: Bon, on va vérifier.
2: Donc, Pierre, c'est un 5. Céline, c'est un 0.
4: C'est dommage, surtout.
2: Pour te consoler, on va écouter Julien Clerc. Ce n'est rien. Ce n'est qu'un score, tu vas peut-être te rattraper. Julien Clerc, vous écoutez ici, ce n'est rien, je vous aime, à tout de suite.

0: Ce n'est rien, Julien Clerc, 12h41, c'est l'été, c'est le mois de juillet, c'est le mois d'Otake, c'est Valérie, c'est moi, c'est nous.
1: Oh là là,
0: c'est la vie.
1: Hey, jingle.
2: Ici à midi,
0: Céline,
2: on est au taquet.
0: Céline. Toute l'équipe de Taquet s'excuse, platement, lamentablement, car après vérification avec Maître Coupez, Maître Kikandon et l'ensemble de la team, on s'y est mis à 14. On a découvert que Olivier était bien célébré le 12 juillet dans un calendrier qui est tout à fait normal. On l'a vérifié avec plusieurs sources. C'est une petite coquille, ça arrive parfois, et c'est une bonne nouvelle pour toi, puisque tu encaisses 3 points. Voilà, bravo Céline.
1: Et oui, parce qu'en fait, je pense qu'il y a eu une petite coquille dans la formulation de la question. La question, c'était parmi ces prénoms, lequel n'est pas fêté en juillet, et effectivement c'est Jacques, parce que non je déconne, j'essaie de défendre nos auteurs qui font une énorme connerie.
0: On les salue, on en profite pour les remercier.
1: Ouais, on les remercie, ouais, mais là ça. Les gars, franchement c'est l'archouma total. Céline, t'as 3 points. T'es pas une quiche. T'as 3 points, ma quiche Lorraine. Pierre a 5 points et toi t'as 3 points. Voilà, alors Pierre, qui, je le rappelle, joue avec ici Saint-Étienne, qui a 66 ans, qui habite à Saint-Chamond. Eh bien, notre Pierre, il a été bénévole au Resto du Cœur. Alors, il y avait les Restos du Cœur où, à Saint-Chamond?
3: Tout à fait, oui. Et en fin de, quand je suis arrivé...

0: étudie là-bas ?
1: Alors, qui étudie ? Qui voilà. est rentré en Norvège, maintenant. Enfin, au Pays-Bas, excuse-moi.
0: Alors, attends, ton fils, il a étudié aux États-Unis ?
1: Il a fait son doctorat aux États-Unis, oui.
0: Il fait quoi, ton fils ?
1: Il travaille dans la nutrition animale.
0: Eh ben voilà, donc voilà. T'adores. Alors après, tu as été en Norvège aussi, puisque ton fils était là-bas. Et tu as été carrément en voiture.
1: Tout à fait, oui. On avait chargé, j'avais un 3008, on avait chargé le coffre de toit du 3008 pour amener des denrées alimentaires, parce que c'est très cher là-bas en Norvège. Et comme il était étudiant, le pauvre, il n'avait pas beaucoup d'argent, donc voilà.
0: T'as ramené les saucissons, les fromages et compagnie, quoi.
1: Voilà, des bonnes choses.
2: Oui. Je vais vous en ramener, moi, cet été de Norvège. Des petits saucissons pour vous, Valérie. Mais j'y vais, mon Norvège, je vous ramène des fromages, si vous voulez.
0: Dès qu'il peut ramener la conversation à lui, il la ramène.
2: Non, mais je voudrais bien savoir si c'est sympa, la Norvège, d'ailleurs.
0: Bah oui, c'est sympa, la Norvège.
2: C'est bien, Pierre.
1: Ah, c'est super, c'est super, les grands espaces.
2: Par contre, il a dit que c'était cher.
1: Ah oui, la vie est très chère.
2: Oh mince.
0: Le mec n'a pas pris du tout une destination pour lui, c'est-à-dire qu'il a pris une destination où le moindre steak coûte 50 balles.
2: Bon, je vais aller en Auvergne.
0: Voilà. Alors, mon petit chat, tu es en tête avec 5 points. Je vais te proposer immédiatement de marquer 5 points de plus avec la question cash. Tiens, je vais te mettre une petite chanson magnifique.
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0: Alors,
2: c'est
0: Internet,
2: vrai que j'aimais bien celle-là.
0: Je m'y attendais pas, hein, que Dany Briand sorte une chanson qui s'appelle Internet, c'est très chouette. C'était pas dans mon bingo. Bon, enfin, écoute. Bien, alors, nous allons parler d'Internet, nous allons parler de couleurs. Je vais te demander, de quelle couleur est la dernière lettre du logo de Google ? Donc Google, la page d'accueil Google, il y a des couleurs. Quelle est la couleur de la dernière lettre du logo de Google ? Le logo de Google, c'est un peu chiant à dire. Top chrono, 10 secondes. Le logo de Google.
2: Tout l'été. Le logo de
0: T'as
2: Google.
0: T'as dit quoi ?
2: Logo.
1: Jaune.
2: Jaune.
0: T'as dit jaune ? Alors, la dernière lettre est rouge, voilà, bleu, rouge, jaune et vert, le E final est rouge comme le deuxième O, voilà. Mais écoute, pas de points.
2: Bon, Céline qui est avec nous en Normandie, qui est prof de maths, qui est en vacances, qui cuisine, qui revisite des bons petits plats, qui rêverait de prendre l'avion pour voyager un petit peu plus et qui aimerait aussi rencontrer Emmanuel Macron. Mais on l'a évoqué tout à l'heure, on a des soucis avec sa Twingo. Eh oui, des moments où c'est pas facile sur l'autoroute avec le pot d'échappement qui se décroche, la bande d'arrêt d'urgence, tout ça. Mais c'est pas tout. Tu te l'es fait voler aussi ta Twingo.
4: Eh oui, j'en avais plus.
2: Alors, qu'est-ce qui s'est passé ?
4: Ben, en fait, avant d'avoir mon concours, je faisais des remplacements en tant que professeur. Et puis, c'était une journée où il y avait. Ben, c'était une journée de grève. Et puis, moi, comme c'était mon premier remplacement, j'ai pas osé faire grève. Je me suis dit, je vais aller travailler quand même.
2: Ouais.
4: Donc, je me suis garée sur le parking de. Alors, à l'époque, c'était un lycée.
2: Oui.
4: Je me gare sur le parking du lycée. Et puis, le midi, je me suis dit, bon, ben, je vais reprendre mon. J'avais mon petit pique-nique qui était dans ma Twingo, donc je vais à ma Twingo pour chercher mon pique-nique. Et là, il n'y avait plus de voiture.
2: Oh.
4: Donc là, grosse panique. Donc je me refais tout le film, hein, depuis le matin. Je me vois arriver, je me demande est-ce que je suis bien garée là quand même.
2: Oui, oui, bah, c'est normal, bien sûr.
4: Et là, ben oui, non, j'étais bien garée là, sauf qu'il n'y a plus rien.
2: Mais t'as pleuré, tu t'es mis à pleurer. Bah, oui,
4: ah bah oui, là...
2: ça commençait mal. Hein.
4: Maintenant je rigole, hein. Maintenant je rigole.
2: Bah oui, mais c'est pas drôle. Mais c'est pas fini. D'autres aventures avec la voiture. Alors cette fois, c'est la Clio, on reste toujours sur du Renault, hein. on est fidèles. Qu'est-ce qui s'est passé ? Tu t'es garée à Rouen pour faire des courses, et puis ?
4: Voilà, donc je me suis garée à Rouen, je voulais faire des courses, et j'ai mis mon cartable derrière mon siège. Et puis, quand je suis revenue, ma fenêtre arrière était cassée et je n'avais plus de cartable.
2: Ah ouais, toi, t'as pas de chance et tu t'es fait piquer les copies des élèves. Pas cool, ça.
4: Eh oui. Oh. Oui. Et coup de chance, quand même, c'est qu'on a retrouvé le cartable.
2: Ah bah, tant mieux pour les élèves.
4: Voilà, ouais, parce qu'en plus, j'avais corrigé les copies. Alors, ouais. J'ai corrigé.
2: Prends un vélo, hein, parce que là, t'en arrives des choses, toi. Allez, oublions tout ça et passons à la question qui va peut-être te permettre de marquer 5 points. Question cash, ça va être très rapide. Qu'est-ce qu'un mocktail ? Qu'est-ce qu'un mocktail ? Top chrono, 10 secondes. Un mocktail.
4: C'est un cocktail.
2: Oui.
4: Un cocktail avec quelque chose, mais je ne sais plus c'est quoi un mocktail.
2: Alors, c'est plutôt un cocktail sans.
4: Il y a pas longtemps.
2: C'est plutôt un cocktail.

0: C'est un cocktail sans alcool. Un mocktail.
1: Ah oui, non, mais parce qu'en fait,
0: ils n'ont
1: pas d'alcool.
0: Et ouais, il a été popularisé comme le Virgin Mojito, Virgin Pina Colada, avec modération, tout
2: bien,
0: ça.
2: Bien, allez, ça fait 5 pour Pierre, 3 pour Céline. Dommage. Et là, tout de suite, on écoute Amir à l'imparfait. Vous écoutez ici, c'est une nouveauté. A tout de suite, mes petits chats.

0: parfaite pour moi.
1: Je sais pas comment il a deviné tout ce que je pense de Valérie Damido. Fait que je te considère comme parfaite.
2: Oui, allez.
1: Elle est parfaite, mais parfaite.
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2: Et ici, nous sommes avec Pierre qui a 5, Céline qui a 3. Ah, Pierre qui donc joue avec ici Saint-Étienne, qui habite Saint-Chamond, qui est retraité, qui a été braqué à la banque, qui a vécu des aventures incroyables. Alors, Pierre, il adore plein de choses en musique, il adore ça, notamment.
4: Voilà l'été, voilà l'été, voilà l'été,
2: voilà l'été. Oh là là. Et j'embrasse Mitch à la trompette. Allez, ça, tu adores. Mais tu adores aussi ça. Ouais, putain. Ah oui.
1: Et bien sûr, Maître Gims.
2: Mais Maître Gims,
1: d'ailleurs, on l'appelle plus Maître, il paraît.
2: Eh, on l'appelle Gims maintenant. Gims. C'est comme ça. Mais oui, voilà. Bien, mon chat, c'est l'heure de ton bingo. Voilà, il faut que tu cartonnes, il faut que tu marques. Ici, c'est les verts, tout ça, rapport A. Donc, à mon top chrono, tu vas avoir 10 secondes. 10 secondes, et c'est très court. C'est vraiment très court. Concentre-toi bien, chouchou. Tu as 10 secondes pour me donner un maximum de races de chiens. Toutes les races de chiens que tu connais. C'est parti. Top chrono, 10 secondes.
5: Berger allemand, chihuahua, caniche, yorkshire, malinois.
2: Tu m'en as donné 5. Il y avait les cockers, les teckels, les staffs, les pitbulls, les bergers australiens, les dogs, les dobermans, les danois, les dalmatiens, que sais-je. Tu m'en as donné 5.
1: Céline, juste avant de jouer, une dernière petite anecdote sur ton côté chèvre. Toi qui es en Normandie, un jour t'es parti de Rouen jusqu'en Seine-et-Marne pour faire les magasins. Parce que t'as bien marché, t'es tombé sur des chaussures de rando. Alors tu t'es dit, c'est une belle occasion. Et du coup, t'as acheté. Mais qu'est-ce qui s'est passé?
6: Eh ben, je ne les ai pas pour moi tout de suite, hein. Je les ai ressortis 2 ou 3 mois plus tard, quand j'en avais besoin. Et là, je me suis aperçue d'un truc, n'importe quoi, c'est que j'avais acheté 2 pieds gauches. Comment est-ce possible? Je me dis, comment j'ai pu faire ça?
1: Voilà. C'est plutôt le vendeur ou la vendeuse qui t'a mis de chaussures gauches dans la boîte. Quoi.
6: Dit, c'est quand même bizarre à la caisse, ils ne se sont même pas aperçus du problème.
1: Oui. Et puis, 3 mois
6: j'ai rappelé le magasin et je leur ai demandé s'ils n'avaient pas mon pied droit.
1: Ah, oui. Et alors
6: ils avaient mon pied droit. Je suis retournée.
1: Ah, oui.
6: Pour échanger un pied gauche contre un pied droit.
1: 200 km pour aller récupérer le pied droit parce que c'était à 200 bornes de chez toi. Quelle histoire incroyable. Céline, jouons tout de suite avec ton bingo. Le bingo, celui qui marque le plus de points, il prend 10
2: on
1: points.
2: On l'encourage pas avec une chanson.
1: Ça, écoutez, ça va, on va encourager. On encourage, allez, on encourage. Je rappelle qu'elle a toujours froid.
2: Bah oui.
1: Et que donc Marie Carré, c'est une de ses chansons préférées.
2: Marie Carré.
1: Ouais.
2: Ça va, Marie?
1: Exactement. Alors, 10 points. Pour prendre les 10 points, il faut faire plus que lui. Il a fait 5. J'ai besoin de 6 bonnes réponses. Avec ça, tu reviens vendredi. D'accord?
6: D'accord.
1: Il me faut 6 bonnes réponses. Je te demande un maximum, en 10 secondes, de races de chats. Maximum de races de chats. Top chrono, on y va.
6: Chat siamois, berlinois, chat angora,
1: oui.
6: Chat d'égout, chat de ville,
2: chat d'égout, non, hein, chat de gouttière.
1: Non, c'était bien parti. Il y avait le norvégien, le sphinx, le chartreux, le bleu russe, l'abyssin, il y avait le british short hair, l'angora.
2: Le maine coon.
1: Ah là, ça suffira pas.
2: Bien.
1: Ah,
6: je m'y connais pas trop. Bien qu'en chat, ça aurait été plus facile.
1: C'est pas grave.
2: Pierrot, t'as compris que vendredi, c'est toi qui allais tenter de gagner avec nous le séjour au Club Bellambra de 2000 euros.
7: Oui, effectivement.
2: Ouais.
7: Bravo Céline, quand même. Hein.
1: Merci.
2: Bravo Céline. Pierre, c'est toi qui t'en...
7: Difficiles.
2: Et voilà. Bien, mes chéris, bravo. Vendredi, moi, j'ai déjà 3 candidats.
1: Ouais,
2: demain,
1: ouais,
2: peut-être que...
1: Peut-être. Aujourd'hui, peut-être.
2: Ou un jour, ou demain.
1: Et alors, demain.
2: Voilà. Bon, allez, c'est pas grave.
1: Vous n'allez pas me faire le grand chelem, quand même, avec 4 candidats à la fin de la semaine.
2: Je remercie Céline à la réalisation. Je remercie Laurie à la technique.
1: Vous enlevez ce petit rire, qui m'énerve.
2: Je remercie le professeur Coupé. Pèse.
1: Ouais.
2: Voilà, Sadika au standard. Et je remercie bien sûr Eric Bastien. Voilà, allez, je vous embrasse, je vous aime. À demain, la France. Vous avez écouté Au Taquet, il est 5h, Paris s'éveille. C'est l'heure de quoi, mon petit chou?
1: C'est l'heure de, avant de se retrouver à midi d'ailleurs, je précise, c'est l'heure de retrouver Johan Rock, qui est très en forme, il arrive pour les petits matins là.
2: One for the money, two for the show. A tout de suite.

0: le soleil tout contre vous, même à 4h58. Bonjour, bienvenue, vous êtes ici.
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0: Ici, dès 5h, on s'occupe de vous réveiller avec tous les ingrédients indispensables pour bien entamer cette nouvelle journée. Les conseils pratiques qui vont bien, pour vous rendre la vie plus douce et facile. La musique d'ici pour prendre votre élan au saut du lit à venir. Tiens, Queen avec la chanson la plus disco de tout leur répertoire. Quant à lui, il a préféré le journalisme au disco et c'est sans doute préférable. Bonjour Cyril Ardo-Redon.
2: Oui, niveau musique, je suis pas au top. Bonjour Johan, bonjour à tous.
0: À la une de l'actualité ce matin, la désillusion.
2: Oui, la défaite de la France, 2-0 face à l'Espagne en demi-finale de la Coupe du Monde.
0: On y revient dans un instant dans le journal de 5h. Et puis soignez votre budget, c'est la devise chaque matin de Par ici les économies. Ce mercredi, on vous dit comment reprendre la main sur vos dépenses. 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
2: C'est bon, je viens de la voir. Elle est magnifique, siglée ici, ma radio locale.
0: Vous n'avez même pas appelé l'antenne, c'est du favoritisme. Et puis le roman de Michel Bussy, paru aux éditions Pocket, 0810 055 056.
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0: Ce mercredi, nous sommes le 15 juillet. Bonjour, il est 5h. Le journal présenté par Cyril Ardo-Redon et Dallas, ton univers décidément impitoyable.
2: La chute de la France face à l'Espagne et défaite 2-0 en demi-finale de la Coupe du Monde. L'équipe de France, donnée favorite de ce mondial, ne décrochera donc pas de troisième étoile. C'est la désillusion pour les joueurs comme pour tous les supporters. Déception immense, Nicolas Perronnet, pour des Bleus qui se sont sans doute vus trop beaux.
3: Fin de deuxième période, les olés espagnols descendent des tribunes comme des couteaux remués dans la plaie. Tout le monde a compris depuis longtemps déjà que la route s'arrêtera ici, dans le Texas. Pas de troisième étoile et des Bleus qui tombent de haut, à commencer par leur capitaine Kylian Mbappé.
4: On n'a pas fait le match qu'on voulait faire, que ce soit tactiquement, que ce soit même techniquement, dans le niveau global qu'on a fourni. Quand tu fais pas ce que tu es censé faire dans une demi-finale de Coupe du Monde, tu gagnes pas.
3: Pas un pour rattraper l'autre. La France a totalement raté son rendez-vous. Le jour de sa fête nationale, dominée dans à peu près tous les secteurs du jeu. Et c'est par une petite porte, la petite finale, que Didier Deschamps quittera définitivement les Bleus samedi, déçu, vexé et frustré.
5: Écoutez, la déception, elle est là. Les joueurs étaient anéanti dans le vestiaire, je le comprends. L'ambition était là, donc de s'arrêter, ça fait mal. Après, je veux pas passer pour une pleureuse parce qu'on a perdu, mais est-ce que l'arbitre de ce soir avait le niveau pour arbitrer une demi-finale de Coupe du Monde? Répondez-y si vous voulez, moi je vais pas y répondre.
3: La réponse est toute trouvée, là n'est pas la question. L'équipe de France, elle, n'avait pas le niveau pour la gagner.
2: Nicolas Perronnet sur votre radio ici. La France disputera donc le match pour la troisième place samedi. L'autre demi-finale, c'est ce soir entre l'Angleterre et l'Argentine. Le gagnant rencontrera l'Espagne en finale dimanche.
0: Ici, 5h02, les deux incendies en forêt de Fontainebleau sont fixés ce matin.
2: Ce qui veut dire qu'ils ne progressent plus, mais ils ne sont pas encore éteints pour autant. Les flammes ont parcouru plus de 2000 hectares. Et alors que les pompiers sont encore à pied d'œuvre, 4 gardes à vue sont toujours en cours. Joséphine Ortuno, 2 suspects sont passés aux aveux.
6: Oui, d'abord un pompier volontaire de 19 ans. Il a utilisé un briquet et de l'essence pour enflammer des brindilles. Un second jeune homme a avoué, du même âge, lui admet avoir déclenché un feu par accident en jetant sa cigarette. 2 suspects, 2 feux distincts et pour l'instant, aucun lien établi entre eux. Reste à déterminer leur niveau exact d'implication. Pour cela, les enquêteurs vont mener d'autres prélèvements sur le site du départ de feu. Autre incertitude, autour du premier incendie, l'incendie majeur parti dimanche au bord de la 6. Les enquêteurs étudient notamment la piste d'un départ de feu lié à des travaux à proximité de l'autoroute. La procureure de la République notifie une dernière audition, celle d'un homme de 21 ans, déjà connu de la justice.
2: Explication de Joséphine Ortuno sur ici. La lutte contre les flammes se poursuit, on le disait. 3 Canadair, 1 Dash et 2 hélicoptères bombardiers d'eau restent mobilisés aujourd'hui. Un adolescent jugé à partir d'aujourd'hui à Chaumont, en Haute-Loire, pour le meurtre d'une surveillante de son collège. Alors qu'il avait 14 ans, elle avait été frappée de 7 coups de couteau sans réel motif. L'élève dénonçant devant les enquêteurs le comportement des surveillantes en général. Drame qui avait suscité une très vive émotion, notamment dans le milieu éducatif. Le procès s'annonce très scruté et se déroulera à huis clos en raison de l'âge de l'accusé. L'Assemblée nationale se prononce aujourd'hui sur l'adoption définitive de la loi sur la fin de vie. Les députés ont le dernier mot après le rejet du texte par les sénateurs la semaine dernière. Proposition de loi qui autorisera le suicide assisté, auto-administré, sauf si c'est impossible, sous certains critères. Et c'est l'aboutissement, Élise Ulata, d'un débat de société qui a duré plusieurs années.
7: Robert Wolfhart, médecin généraliste à Wissembourg et délégué du Bas-Rhin de l'ADMD, l'Association pour le droit de mourir dans la dignité, salue une première étape.
8: C'est déjà une énorme avancée, c'est déjà extraordinaire, c'est déjà très très bien que ça puisse être autorisé enfin en France. Après, bien sûr, la loi doit être travaillée, rediscutée, tout ça, ce qui est normal.
7: Selon lui, une délivrance pour les patients et un soulagement pour les soignants qui veulent les aider.
8: Beaucoup de médecins ont été condamnés parce qu'ils ont débranché des jambes, parce qu'ils avaient bon cœur. Mais maintenant, on ne sera plus condamnés. Ça, c'est déjà énorme.
7: Nina Fornet, elle, dénonce les potentielles dérives de cette loi.
9: Moi, je suis devenue malade quand j'avais 19 ans. Je suis dans les critères d'éligibilité de cette loi.
7: Elle a cofondé le collectif anti-validiste Strasbourg et elle craint que certaines personnes handicapées se sentent forcées de mourir. C'est ce qui a failli lui arriver quand sa maladie orpheline s'est dégradée.
9: J'ai été fortement encouragée quand même à recourir à l'euthanasie en Belgique. Voilà, il y avait des gens qui se proposaient aussi dans mon entourage pour m'aider à remplir les papiers.
7: Elle estime que les personnes handicapées sont précarisées et que leur isolement ou leur situation économique influencerait leur décision de recourir au suicide assisté. Elle s'oppose donc à ce texte qui devrait malgré tout être adopté aujourd'hui par les députés. Son contenu n'a pas changé depuis le dernier vote fin juin.
2: Et le Premier ministre Sébastien Lecornu saisira le Conseil constitutionnel sur une partie des dispositions de cette proposition de loi après le vote définitif. Une saisine qui doit apporter les clarifications nécessaires afin que l'application de la loi puisse se faire dans le respect des principes de notre Constitution selon son entourage.
0: Sur le Tour de France, c'est le Slovène Tadej Pogačar qui s'est imposé hier.
2: Place aujourd'hui à la 11e étape, 160 km entre Vichy dans l'Allier et Nevers dans la Nièvre. Le départ sera donné un peu avant 14h. On jette un coup d'œil au ciel après ce message.
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2: Et c'est donc un temps instable sur une partie du pays aujourd'hui, Johan.
0: Notamment sur la façade atlantique, avec des orages localisés ce matin sur la Gironde, la région Grand Est. À noter également du vent qui va souffler sur les côtes de la Manche et puis sur le reste du pays. Le soleil sera bien présent, voilé ce matin, mais bien présent avec des températures, elles, toujours très douces. 23 ce matin à Bordeaux, 25 à Toulouse, 22 au lever du jour à Bourges, 25 à Paris. Et puis cet après-midi, les orages qui vont progresser entre le pays de la Loire, la Bretagne, le Massif central et l'Est du Rhône en remontant sur la Bourgogne et la Franche-Comté. En revanche, le temps va rester calme sur les Hauts-de-France et dans le sud du pays avec des températures toujours élevées. Cet après-midi, 36 à Toulouse, on devrait relever 32 à Montpellier ainsi qu'à Paris, 22 à Cherbourg et 29 à Strasbourg. Et chez vous, ce matin, comment ça se passe? À 5h07, vous relevez la température qu'il y a dans votre commune et puis vous nous l'envoyez, vous nous la postez sur la page Facebook d'ici tous les matins. On fait la météo ensemble.
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0: Et si on écoutait Garou, une chanson de ses débuts baptisée Seul. Mais vous, vous n'êtes pas seul à 5h08 puisque...
2: On est là.
0: Mais on est là, vous êtes Cyril, moi et puis toute la bande de la radio. On vous accompagne en ce mercredi 15 juillet. Merci d'être des nôtres.

0: pour vous réveiller ce matin. Ici, on est ensemble. Il est 5h11. Bon réveil.
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0: Et avec cette troisième canicule, c'est un objet qu'on s'arrache de plus en plus. Un objet en passe de devenir introuvable en France. Non, ça n'est ni un ventilateur, ni un climatiseur. C'est une banane. Une banane isotherme vendue dans une grande enseigne de produits surgelés. Je vous dis pas laquelle, vous la reconnaîtrez. Au départ, ce petit sac argenté de 2 litres avait été pensé pour transporter des glaces pendant les festivals d'été, Hellfest, Francofolie. Un accessoire un peu gadget, sympa, coloré, vendu 7,50 € en magasin au mois de juin. Et qui est devenu, avec la chaleur, le réflexe canicule des clients qui se sont rués en masse sur cette banane jusqu'à provoquer la rupture de stock. Et forcément, quand un objet devient introuvable, il y a toujours des petits futés pour fleurer le filon et profiter de la situation en faisant monter les enchères. C'est ce qui est arrivé et c'est ce qui est en train de se passer depuis quelques jours. En cette mi-juillet, la banane isotherme est le produit phare des sites de revente en ligne, Vinted, Le Bon Coin, sites sur lesquels la fameuse banane s'envole 15, 20, 50 €.
2: Quand même.
0: Soit 6 fois le prix d'origine, mieux que la crypto-monnaie, le bitcoin cet été. Pour devenir riche, il fallait investir sur la banane Picard. Bah, j'ai dit. Voilà,
2: bon, est-ce que c'est mis en vente à ce prix-là, mais est-ce que ça se vend à ce prix-là?
0: Bah, je sais pas. C'est vous croyez question. Vraiment que je vais acheter cette banane? Enfin, voyons.
2: C'est une info qui donne le sourire. Bah, la banane.
0: Dites-le nous si vous en avez une par chez vous. En attendant, chez vous, même 5h13 ce mercredi matin dans l'info d'ici, on fait le point sur les feux en forêt de Fontainebleau, Cyril.
2: Avec cette chaîne de solidarité qui se met en place dans les départements autour donc de Fontainebleau pour venir aider les propriétaires de chevaux à les mettre à l'abri.
0: Et dans la playlist de ce mercredi matin, on accueille bientôt Queen. On va faire quelques économies. Tiens, allez, on y va. Avec vous, Valère Correard. Bonjour, chaque jour, avec vous, un bon plan pour redonner des couleurs à notre pouvoir d'achat. Aujourd'hui, vous nous parlez budget.
3: Et vous proposez de profiter de l'été pour regarder vos relevés bancaires. Est-ce que vous avez déjà pris le temps de décortiquer vos revenus et vos dépenses au moins une fois? Alors j'avoue, c'est un peu angoissant, c'est un peu fastidieux, mais vous allez apprendre pas mal de choses intéressantes et surtout, vous allez retrouver du pouvoir. Tous les coachs en finance personnelle ou les professionnels que j'ai pu croiser cette année m'ont tous dit la même chose. La base pour gérer un budget, c'est de le connaître, de l'étudier et pas sur un mois, sur plusieurs mois, parce qu'il peut y avoir des dépenses ou des revenus ponctuels. La vertu de cet exercice est d'abord de vérifier si vous êtes à l'équilibre, parce que ça, c'est la base. Ensuite, d'y voir clair sur vos dépenses, toutes, les obligatoires, je pense au loyer, les assurances, l'alimentation, et puis les optionnels, les abonnements, les extras, le shopping.
0: L'objectif, c'est donc de reprendre le contrôle sur son budget, en définitive.
3: Exactement, vous y voyez clair, vous pouvez prendre les bonnes décisions, décider de vous faire aider, dégager un peu d'épargne, renoncer aussi à un projet ou au contraire vous lancer. Pour noter ses recettes et dépenses, chacun son outil, c'est même secondaire l'outil. Moi, à titre personnel, je fais un tableau Excel, je connais des gens qui utilisent l'application de leur banque, un cahier, vraiment ça n'a aucune importance. Et puis n'oubliez pas, ce qui va avoir le plus d'effet sur votre budget courant, ce sont les dépenses récurrentes comme les abonnements, les assurances, l'énergie. N'hésitez pas à faire jouer la concurrence et à vous poser la question, en ai-je vraiment besoin? Une fois que vous y verrez clair, vous retrouverez peut-être quelques marges de manœuvre, mais en tout cas, vous y verrez clair et c'est ça l'essentiel. Est-ce que vous avez déjà fait le point en détail sur votre budget? Témoignez sur ce mail, je vous réponds à chaque fois. Par ici les économies @radiofrance.com.
0: Passez une belle journée, Valère. Demain, dans Par ici les économies, vous nous parlerez du retour du leasing social. En attendant, vous écoutez ici, il est 5h15.
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0: Dans l'info d'ici, ce mercredi matin, les deux incendies en forêt de Fontainebleau sont désormais fixés.
2: Le feu a parcouru plus de 2000 hectares. Les pompiers vont devoir travailler encore des jours, voire des semaines, pour venir à bout des flammes sur ce territoire historiquement très lié à l'équitation. Et justement, pour protéger les chevaux, plusieurs écuries, dont l'emblématique Grand Parquet, qui accueille chaque année plusieurs compétitions, ont dû être évacuées en urgence. Et sur les réseaux sociaux, des particuliers et professionnels de plusieurs départements, dont Lyon, proposent leur aide. Julien Frénois.
7: Sur Facebook, on ne compte plus les publications qui proposent de l'aide. Élodie en a fait une.
8: Par solidarité pour les animaux aussi, c'est important d'être tous solidaires avec ce qui se passe.
7: À Villeneuve-la-Guyard, elle est la gérante de l'écurie de l'évasion.
8: Et puis quand on a de la place et qu'on peut aider, je trouve que c'est important de le faire.
7: Élodie habite à 30 km de Fontainebleau et possède un van, deux places pour transporter des chevaux.
8: S'il y a besoin, j'attends les appels justement de savoir quels chevaux il faut aller chercher et où. Je peux accueillir une dizaine ou une quinzaine de chevaux sans problème.
7: Un peu plus au sud, à Villeneuve-sur-Yonne, on se prépare aussi à accueillir des chevaux, mais pas que.
9: Avec notre camion, comme il est assez grand, du coup, on a proposé, si les gens voulaient déposer des bacs d'eau, j'ai vu qu'il y avait aussi des sérums physiologiques.
7: Mas et Marine ont une société multiservice, M&M Service et Associés, et un grand camion. Donc jusqu'à vendredi, ils collectent des denrées et des produits pour les emmener et les mettre à disposition des sinistrés. Hier, une fleuriste de Sens a effectué un premier trajet jusqu'à Milly-la-Forêt afin d'apporter une partie des dons déjà collectés.
2: Un reportage de Julien Frénois ici au Serre. La lutte contre les deux incendies en forêt de Fontainebleau se poursuit encore. Trois canadaires, un Dash et deux hélicoptères bombardiers d'eau restent à la disposition des pompiers aujourd'hui.
0: Dans les coulisses télé, on parle cuisine ce mercredi. Comment réaliser un dîner gastronomique avec 10 euros? C'est défi lancé.
2: Bon défi.
0: Aux candidats d'un dîner presque parfait. Je ne sais pas s'ils vont y arriver. En tous les cas, dans un instant, notre invité est un chef qui a participé à l'émission pour l'heure. Another One by the Dust. Queen sur les ondes d'ici, 5h18.

0: Merci d'avoir choisi ici la radio qui vous réveille ce mercredi à 5h21. C'est un 15 juillet qu'ils sont nés. L'actrice Diane Kruger, vue notamment dans 3 Inglorious Bastards, elle fête aujourd'hui son anniversaire, tout comme le roi du solo de guitare. Happy birthday Joe Satriani.
1: Il va avoir mal aux doigts lui après, pouvoir jouer de la guitare.
0: Risque du métier. On souhaite un bon anniversaire également à l'humoriste et comédien Patrick Timsit, 67 ans ce mercredi. Même nombre de bougies à souffler sur le gâteau pour Vincent Lindon, qui est né à cette même date, l'un des acteurs les plus récompensés du cinéma français. Et puis un 15 juillet en 1905, cette fois-ci, Arsène Lupin, gentleman cambrioleur, faisait sa première apparition dans les pages d'un magazine.
2: C'est le plus grand des voleurs.
0: Le panache à l'éternel. Arsène Lupin, imaginé par le romancier Maurice Leblanc. Plusieurs vies à la télé déjà, il y a quelques années, dans les années 70, à l'ORTF. Et puis, depuis quelques années, surtout, avec Netflix, incarné par Omar Sy. Et puis enfin, un 15 juillet 1542, Florence Lisa Gérard Dini Mouret. Vous dites, mais c'était qui, elle?
1: C'était qui, elle?
0: Son visage, vous la connaissez. Vous le connaissez forcément. C'est celui que Léonard de Vinci a immortalisé dans la Joconde.
1: La Mona Lisa.
0: Bon anniversaire à vous, surtout si c'est un 15 juillet que vous êtes né. On vous souhaite de profiter au maximum de cette journée. 5h22 ce mercredi, on vous emmène dans les coulisses d'un dîner presque parfait. Plus que jamais dans l'émission du groupe M6, on met les petits plats dans les grands. Et pour cause, toute cette semaine, c'est une spéciale dîner étoilé à moins de 10 euros durant laquelle 5 chefs vont devoir rivaliser d'ingéniosité pour espérer gagner. Parmi ces 5 cuisiniers d'exception qui participent à l'émission, on trouve Claudio, le finaliste de la 16e saison de Top Chef, autre émission culinaire de M6, à qui j'ai demandé comment sa médiatisation soudaine avait été perçue par ses pairs.
3: C'est très mitigé. Il y a les gens qui passent toute une vie pour essayer de décrocher une étoile, qui donnent corps et âme. Et en fait, en sachant que nous, avec une seule émission, en sortant, on pourrait avoir une étoile.
0: Peut y avoir de la jalousie.
3: Justement, je pense que voilà, ça crée une certaine frustration parce qu'ils se disent, bon, ok, j'ai donné toute ma vie, je dors presque pas. Il faut une émission sur 3 mois, il a une étoile, en fait, tu comprends plus rien.
0: Ceci étant dit, revenons à nos casseroles et à cette spéciale du dîner presque parfait. Est-il vraiment possible de cuisiner un menu gastronomique avec seulement 10 euros? Claudio, dites la vérité.
3: Oui, c'est possible. Pour être un bon cuisinier, faut savoir tout utiliser. Et quand on utilise tout le produit en entier, ça permet de réduire nos coûts et de faire des choses assez surprenantes à moins de 10 euros. En fait, il faut apprendre à cuisiner comme ça. Tout est cher. Et donc, si on ne fait pas attention de ce qu'on met dans son assiette, si on ne fait pas attention à nos coûts, on va droit à la perte. Ce qu'il faut, c'est être astucieux.
0: On verra donc à l'issue de cette semaine si Claudio a été le plus astucieux de ces 5 cuisiniers finalistes de Top Chef. Toujours est-il qu'à l'écouter, il semble s'être beaucoup amusé à participer à cette édition spéciale du dîner presque parfait.
3: En fait, c'est une série. En tant que professionnel du métier, on se met devant et on rigole. Pourquoi ? Parce qu'on voit que c'est des gens, déjà il y a beaucoup d'amateurs, qui se donnent de mal à faire des choses. Bon, il y a des ratés, il y a des choses très réussies, mais c'est plaisant de se voir que les gens, en fait, se prêtent l'exercice de faire notre métier. Parce que pour nous, c'est un métier, pour eux, c'est une passion, mais ils se prêtent à l'exercice qui n'est pas facile. Ils trouvent des astuces ou ils trouvent des façons de faire pour réussir leur plat.
0: Un dîner presque parfait à voir tous les après-midi de la semaine, 17h50 sur Gulli. Est-ce que vous avez regardé le match hier, supportant les Bleus et forcément étant déçu? Tiens, venez nous le raconter ce matin, histoire de se dire bonjour 0810 055 056, vous connaissez le principe. Dès lors que vous passez sur l'antenne, vous gagnez votre paqueté avec cette semaine des lunettes pour regarder l'éclipse, un calepin à souvenir et puis le roman de Michel Bussy. 0810 055 056. Voici Marine, ici, 5h25.

0: 5h27, vous êtes bien ici, votre radio locale. Tous les matins à cette heure-ci, on remonte le temps avec vous, Stéphane Bern. Aujourd'hui, Stéphane, on voyage au temps où un empereur voyait le soleil s'éteindre et son empire avec.
1: Printemps 840, une éclipse noircit le ciel. Mauvais timing. Pour les contemporains, c'est pas de l'astronomie, c'est une annonce. Et clairement, pas une bonne. Au bord du Rhin, près d'Ingelheim, Louis le Pieux est fatigué. Oh, très fatigué. Le genre de fatigue où tu sais que le générique de fin n'est plus très loin. Fils de Charlemagne, il a hérité d'un empire immense et d'un problème logistique majeur, ses propres enfants. Car pendant que l'empereur vieillit, ses fils, eux, s'entraînent déjà à se disputer l'héritage. Alliance, trahison, révolte, la succession a commencé avant même la mort du père.
2: Eh ben moi, j'aimerais savoir qui a pris la succession de cet homme serviable.
1: Et puis au mois de mai, un mercredi avant l'ascension, le ciel décide d'ajouter un peu de dramaturgie. En plein jour, le soleil s'éteint. Une éclipse. À l'époque, personne ne sort de lunettes spéciales, mais bien des interprétations. Elles sont assez claires. Ce genre de spectacle céleste annonce rarement une bonne nouvelle. Spoiler, l'empereur va mourir et les choses humaines vont entrer dans les ténèbres des tribulations. Louis n'est pas foudroyé sur place, non, il agonise encore des semaines. Le 20 juin 840, un dimanche après la messe, il meurt. Sorti sobre, mais timing impeccable pour le symbole. Et là, le ciel avait vu juste. Car immédiatement, ses fils passent de l'échauffement à la guerre ouverte. Lothaire, Louis, Charles, chacun veut sa part. Sympa le repas de famille. L'empire de Charlemagne devint un puzzle. 3 ans plus tard, le traité de Verdun officialise le découpage.
3: Aux 4 coins de Paris qu'on va le retrouver éparpillé par petits bouts, façon puzzle.
1: Sur les ruines de cette querelle familiale naissent les contours de la France et de l'Allemagne. Des contours qu'on apprendra plus tard dans les manuels scolaires. Grâce à un homme qui a eu cette idée folle, un jour, d'inventer l'école. Ce sacré Charlemagne. La boucle est bouclée.
0: Sacré Stéphane Bern, qu'on retrouve demain, même heure, même antenne. Ça fait partie des rendez-vous de cet été. Chaque mercredi, un libraire vous recommande un livre qu'il a beaucoup aimé. À 6h10, ce matin, nous serons avec l'un d'entre eux depuis sa librairie à Toulon. Pour l'heure, il est 5h30, l'info en France. Et dans le reste du monde, c'est l'heure du 90 secondes. Avec vous, Cyril Ardo-Redon.
4: Le rendez-vous manqué des Bleus avec l'histoire. L'équipe de France s'incline 2-0 face à l'Espagne en demi-finale de la Coupe du Monde de foot. La déception est là, les joueurs sont anéantis, réagit le sélectionneur Didier Deschamps après la rencontre. La France disputera le match pour la 3e place samedi. L'autre demi-finale, c'est ce soir entre l'Angleterre et l'Argentine. Après 48 heures de lutte et jusqu'à 800 pompiers à pied d'œuvre, les 2 incendies en forêt de Fontainebleau sont fixés. Ils ont parcouru un peu plus de 2000 hectares. 4 gardes à vue sont en cours, dont celle d'un pompier volontaire qui a reconnu avoir allumé un feu. 3 canadaires, 1 Dash et 2 hélicoptères bombardiers d'eau restent mobilisés aujourd'hui. Une réforme de l'aide sociale à l'enfance, le renforcement des contrôles pour les personnes qui travaillent auprès des enfants et le durcissement de la réponse pénale pour les auteurs de viols en série sur mineurs. Un projet de loi sur la protection de l'enfance arrive ce soir à l'Assemblée nationale après les scandales du périscolaire parisien et l'affaire Liana. Il dénonce une distorsion de concurrence. La FFC3, fédération qui réunit 1 millier de stations-service indépendantes, va saisir l'autorité de la concurrence contre le plafonnement des prix à la pompe mis en place par Total depuis le début de la guerre au Moyen-Orient. Et puis la 11e étape du Tour de France, 160 km entre Vichy dans l'Allier et Nevers dans la Nièvre. Le départ sera donné un peu avant 14h. C'est le Slovène Tadej Pogacar qui s'est imposé hier sur la 10e étape.
0: Ici 5h32, il n'y aura donc pas de 3e étoile sur le maillot des Bleus.
4: La France s'incline 2-0 en demi-finale de la Coupe du Monde de foot face à l'Espagne. On aurait bien vu les hommes de Didier Deschamps aller plus loin, mais la défense des champions d'Europe ne leur a laissé que très peu de place. Tristesse et déception ce matin pour les supporters tricolores, quand les fans de la Roja affichent un très grand sourire forcément. Ils sont nombreux d'ailleurs, les Espagnols qui vivent à Toulouse. Et Alexandra Lagarde, vous avez passé la soirée avec eux.
5: Les drapeaux espagnols flottent devant le petit bar à tapas. Pipas et sangria à la main, Sergio et Iñigo ne sont pas sereins au coup d'envoi.
6: J'avoue que je ne suis pas confiant sur les résultats de ces matchs. On verra, j'espère le mieux pour l'Espagne, mais c'est passé.
7: Ça arrive.
5: Et pendant les 22 premières minutes, la tension est palpable parmi les supporters. Tendue jusqu'à la faute du français Lucas Digne sur Lamine Yamal dans la surface de réparation. Et ce pénalty accordé à l'Espagne, qui ouvre finalement le score à la 22e minute, les supporters espagnols exultent. Les Bleus ne parviennent pas à revenir au score avant la fin de la première mi-temps. Puis au retour des vestiaires, l'Espagne inscrit à la 58e minute de jeu son second but. Dimitri, franco-espagnol, qui étudie à Toulouse, se détend enfin.
7: Voilà, c'est acabo. C'est fini. Là, il se balade. On va rentrer, on va bien dormir. Un ultimo chupito antes de la cena y ya está. Grandissimo equipo y... Et voilà pour la finale.
5: Les 20 dernières minutes, les supporters enchaînent les chants espagnols. Chambrent aussi les quelques Français venus suivre le match en terrain ennemi, même si un sujet met finalement tout le monde d'accord en cette fin de demi-finale.
4: Et l'adversaire de l'Espagne dimanche sera donc le vainqueur de la seconde demi-finale qui oppose ce soir l'Argentine à l'Angleterre. Coup d'envoi 21h. La France disputera quant à elle le match pour la troisième place samedi. On jette un coup d'œil sur le ciel et les orages arrivent, Johan.
0: Notamment sur la façade atlantique, des orages localisés ce matin sur la Gironde, la région Grand Est, un vent qui va souffler également sur les côtes de la Manche et puis le reste du pays. En revanche, lui connaîtra un beau soleil un peu voilé, mais soleil quand même. 23 ce matin à Bordeaux, 25 à Toulouse, 22 à Bourges, alors que cet après-midi, les orages vont progresser entre les pays de la Loire, la Bretagne, le Massif central et l'Est du Rhône, en remontant sur la Bourgogne et la Franche-Comté. En revanche, le temps restera calme sur les Hauts-de-France et dans le sud du pays. Quelques températures, celles que vous nous envoyez ce matin sur la page Facebook d'ici, comme l'a fait Marie, qu'on salue. 23 degrés chez elle dans les Hauts-de-Seine, un ciel grisonné et une ambiance tropicale, nous écrit Marie. André, lui, a relevé 23,4 degrés, c'est précis, dans ses Pyrénées-Orientales. Enfin, Fabrice vit à Amneville, chez qui il fait 21 degrés. Tous les matins, ici, on fait la météo ensemble.
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0: Voilà ce dont on a besoin, vous et moi.
4: Toujours.
0: Pour attaquer la journée, rien de tel qu'un bon David Bowie, version 80, le milieu des années 80. Let's Dance sur votre radio locale, 5h35.

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1: 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Dès le matin, il est 5h38.
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1: Et ici, tous les jours, on évite de tomber dans le piège des arnaqueurs toujours plus inventifs au fil des semaines. Aujourd'hui, c'est de saison, on parle des soldes, Thierry.
3: Oui, comment profiter de cette période? Comment faire de bonnes affaires sans se faire berner? Notre spécialiste Valentin Bertrand est avec nous dans quelques instants.
1: Et pour la musique, dans les 5 prochaines minutes, on aura rendez-vous avec Vanessa. C'est un rituel tous les jours. Ici, vous accueille sur son antenne. Bonjour Véronique.
3: Bonjour Véronique.
4: Bonjour les garçons.
1: Vous nous appelez de la Nièvre, où ça précisément?
4: Pour vous situer, je suis entre Auxerre et Avallon.
1: Mais ne soyez pas avare, donnez-moi le nom de la commune.
3: Clamecy. Clamecy. Je connais très bien.
1: C'est vrai?
3: Oui, mon papa a beaucoup travaillé là-bas.
1: Bon, très bien, vous connaissez vous connaissez peut-être le papa de Cyril, Véronique.
4: Ah ben, je sais pas, peut-être,
3: parce que... Il y a une grande usine chimique dont on ne dira pas le nom là-bas, mais qui, effectivement, emploie beaucoup de gens dans le secteur.
1: Bon, bah, voyez, c'est un petit village, la France.
4: Je connais, mais je vous dirai pas le nom non plus, voilà.
1: Vous êtes réveillée depuis quelle heure ce matin, Véronique?
4: Véronique, t'as pas dormi encore. C'est une insomnie, Véronique.
1: C'est un territoire que je connais bien. On m'a dit que dans cette journée, à part peut-être faire une sieste, il y avait un rendez-vous chez le coiffeur.
4: Ah oui, là, c'est primordial, là, oui.
1: Est-ce que c'est de la nécessité ou est-ce que c'est un moment que vous aimez aller chez le coiffeur, vous?
4: Ben, c'est une nécessité, c'est parce que je suis quelqu'un qui se fait couper les cheveux tous les mois, voilà. Je suis une coupe militaire, moi, voilà, quoi.
1: Bon,
4: voilà.
1: Très bien. Et alors, on papote au bac à shampoing ou alors on y va, on arrive et puis on s'en va après, comme on est arrivé?
4: Bon, papote, c'est une pote, alors, donc je papote, j'ai le temps, quoi.
1: Très bien. Bon, ben, vous saluerez la pote. Elle s'appelle comment, la coiffeuse?
4: Elle s'appelle Martine.
1: Martine. Bon, bah, écoutez, voilà, on en a parlé ce matin, on a parlé du papa de Cyril, ça reste familial, cette émission.
3: C'est ça, on est entre nous, hein.
1: Et bah oui, effectivement, tous les matins, plus que jamais. Et puis, pour vous remercier de nous être fidèles, Véronique, on vous envoie le pack été. C'est un sac aux couleurs de votre radio locale. Il y a plein de choses, parmi lesquelles le roman de Michel Bussy, ça va arriver chez vous dans la Nièvre d'ici quelques jours.
4: Ben, ça fait partie d'une collection, parce que là, la dernière collection, j'ai la fameuse tasse, la nouvelle tasse d'ici, voilà, la radio, quoi.
1: Voilà. Et ben voilà, monter un petit musée, voilà, dans quelques années, un musée ici.
4: J'ai la radio, j'ai le petit sac en bandoulière, j'ai tout plein de choses de chez vous, j'ai le

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3: 5h43, chaque matin ici, vous retrouvez votre rendez-vous anti-arnaque. Avec vous, Valentin Bertrand, ce matin, on va profiter des soldes d'été sans se faire berner.
4: Oui, parce qu'en cette période des prix barrés, toutes les offres ne se valent pas. Sur Internet notamment, c'est le grand écart de moins 5 à moins 90%. L'année dernière, l'association de consommateurs Que Choisir Ensemble avait passé au crible les géants du e-commerce. Résultat, près de 9 réductions sur 10 se sont avérées fausses. Et ça se joue dans la petite mention à côté de l'ancien prix. S'il y a marqué prix de référence ou prix le plus bas sur 30 jours, vous êtes bien en face d'une vraie promotion. Méfiance par contre si vous lisez prix conseillé, prix moyen ou encore prix de comparaison. C'est une indication controversée, on ne sait pas vraiment quels sont les tarifs utilisés pour fabriquer ces moyennes. Le risque, c'est donc que le prix barré soit en fait gonflé artificiellement pour faire paraître la réduction plus généreuse qu'elle ne l'est vraiment et au bout du bout, vous pousser à acheter tant qu'à faire avec un compte à rebours pour créer l'urgence. Dans ce cas, il faut absolument comparer. Vous pouvez le faire par vous-même en allant sur des sites concurrents, mais mieux, des comparateurs le font à votre place. Ils s'appellent Idilo, Le Dénicheur ou encore Google Shopping.
3: Et durant les soldes, on peut lire sur de nombreuses étiquettes, ni repris, ni échangés. Est-ce que c'est légal ?
4: Alors en partie, si vous avez acheté un produit soldé avec cette mention et que vous revenez deux jours plus tard parce que finalement la couleur ne vous convient plus ou que vous n'avez pas pris la bonne taille, malheureusement c'est trop tard. Par contre, si le produit est cassé, défectueux, s'il présente un défaut, là c'est comme le reste de l'année, vous avez le droit à un échange ou un remboursement avec quand même une subtilité. Ça ne fonctionne pas si le défaut était apparent au moment de l'achat. C'est le cas par exemple dans un magasin de meubles qui met en solde un canapé d'exposition. Forcément, il n'est plus tout à fait neuf et il est vendu en l'état.
3: Et si vous êtes victime d'une arnaque, vous pouvez contacter Valentin Bertrand, ici.arnaque, au pluriel, @radiofrance.com. Elle est là, Vanessa Paradis, avec peut-être l'un des plus jolis titres de cet été. Et le titre annonce la couleur. Les épines du cœur. Vanessa, sur les ondes d'ici, pour vous réveiller, 5h45. Bon début de journée.

0: Paris, 5h47, c'est le moment de tendre l'oreille pour mieux explorer le monde merveilleux du vivant. Et aujourd'hui avec vous, Benoît Prospero, trois choses à savoir sur une plante de la famille des rutacées, une herbacée vivace, souvent buissonnante, de 60 cm à 1 mètre de haut.
1: Et qui est vraiment magnifique et qui pousse dans les lisières et les coteaux rocailleux calcaires. C'est presque de la poésie. Une plante, alors, que l'on peut appeler dictame blanc, plante à gaz ou buisson ardent. Mais en réalité, le vrai nom de cette plante, c'est la fraxinelle, dictamnus albus. Bonjour à toutes et tous. Au programme, frêne, étincelle et orviétan. Certains se rappellent ce que c'est l'orviétan. Donc d'abord, première chose à savoir, les feuilles de la fraxinelle ressemblent à celles d'un frêne. Ah ben oui, l'arbre. Et est-ce que c'est un arbre la fraxinelle? Eh ben non. Mais bien, donc, une herbacée vivace qui produit de splendides grappes de fleurs roses veinées de violet.
0: Dites-moi, elle a l'air très belle cette plante.
1: Oh, elle est magnifique. Et non seulement elle est magnifique, mais en plus elle est incroyable. Deuxième chose à savoir, écoutez ça. Par forte chaleur, la fraxinelle produit une substance volatile à l'odeur d'agrumes qui peut s'enflammer spontanément au contact d'une étincelle. Bah, d'où ses autres surnoms.
0: Comme plante à gaz ou buisson ardent.
1: Oui, vous avez bien écouté. Et alors, troisième chose à savoir sur la fraxinelle, elle est l'un de la vingtaine d'ingrédients de l'orviétan. Alors l'orviétan, vous savez, c'est un ancien remède de charlatan, une panacée douteuse commercialisée à l'époque, plus exactement au XVIIe et XVIIIe siècle, mais aussi par certains dentistes et chirurgiens de l'époque. Un orviétan qui connut un énorme succès à ce moment-là, avant de tomber en désuétude, au point d'être synonyme de charlatanisme. Dis-moi que je suis un rhinocéros qui joue du piano et je te donne le la, le monde vivant est merveilleux. Et un immense merci à Marie-Christine Lemailleur, autrice du livre « Le guide des plantes sauvages » publié aux éditions Mémoire millénaire.
0: À noter, Benoît, que la fraxinelle est une plante protégée dans plusieurs régions, comme la Bourgogne, PACA, Rhône-Alpes et l'Alsace. Merci Benoît Prospero, à demain.
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0: 6h-10, c'est votre rendez-vous de l'été. Chaque mercredi à cette heure-ci, un libraire vous recommande son roman préféré du moment.
3: Et ce matin, on part pour Toulon, à la librairie Charlemagne, où nous attend Johanna David.
0: Bonjour Johanna.
4: Bonjour Johan.
0: Quel est le livre qui vous a donné le goût de la lecture, vous ?
4: Alors, le livre qui m'a le plus marqué et que je relis très très souvent, c'est Les Misérables de Victor Hugo. C'est un vrai pavé, on peut dire comme ça, mais tous les ans je le relis et tous les ans j'y retrouve un message différent.
0: C'est pas Disneyland, hein, Les Misérables, c'est pour autant ce roman qui a forgé votre jeunesse.
4: Exactement. Petite, je m'identifiais à Cosette.
0: Ah oui.
4: Aujourd'hui grande, peut-être plus à Fantine et à Jean Valjean.
0: Alors vous, au départ, vous avez fait des études de médecine, Johanna. Vous ne vous prédestiniez pas à devenir libraire, si ?
4: Non, absolument pas. C'est vrai que je voulais faire médecine et que j'ai d'ailleurs fait pendant 2 ans à l'université de Montpellier. Mais le destin en a décidé autrement. Pour accéder à la deuxième année, il fallait réussir un concours et je l'ai loupé à quelques places. Mais aujourd'hui, je suis libraire depuis 10 ans et très épanouie dans le métier que je fais tous les jours. Pouvoir partager et conseiller des livres à mes clients, voir leur regard pétiller quand on a trouvé la pépite qu'il fallait pour l'occasion parfaite, c'est une reconnaissance qui fait chaud au cœur et de laquelle aujourd'hui je ne pourrais pas me passer.
0: Vous avez choisi le roman Les Assassins de l'Aube, signé Michel Bussy. Quel est le point de départ de ce récit ?
4: Michel Bussy, cette fois-ci, nous amène voyager loin. Nous allons en Guadeloupe et effectivement une série de meurtres, vraiment un thriller tel qu'on aime. Une série de meurtres a lieu et Valéric, le policier, va nous décrire différents lieux et différents moments de l'histoire de cette île idyllique où tout n'est pas si paradisiaque qu'il paraît.
0: Qu'est-ce qui vous a plu dans ce roman ? C'est le style ? C'est l'histoire elle-même ou c'est finalement Michel Bussy, cet auteur à qui vous vous faites confiance, roman après roman?
4: Moi, je dirais un peu de tout à la fois. Effectivement, il faut aimer le thriller, donc avoir cette envie d'une enquête qui prend aux tripes, et en même temps, une envie d'évasion, puisque personnellement, je suis jamais allée en Guadeloupe, mais j'ai l'impression de connaître un peu mieux cette île via ce roman. Et en même temps, effectivement, la plume de Michel Bussy, qu'on pourrait croire qu'on connaît déjà depuis de nombreuses années, de nombreux romans qu'il est sur la scène littéraire française. Et pourtant, il arrive toujours à surprendre son lecteur avec ses fins qu'on ne voit pas venir.
0: Les Assassins de l'Aube, le roman de Michel Bussy, sorti chez Pocket, c'est donc le choix de lecture de notre libraire du jour, Johanna, qui officie à la librairie Charlemagne à Toulon, une librairie qui fait partie du groupement des libraires Ensemble. Merci Johanna.
4: Merci à vous.
0: Avant de retrouver ces tendances pour mieux saisir les modes du moment, voici une chanson intemporelle. Tombée du ciel, Jacques Higelin, ici, 5h54.

0: 5h56, vous écoutez ici avant de retrouver le journal et vos infos locales. Muriel Jordan répond présente comme tous les matins pour décrypter tous les phénomènes de société. Ce mercredi, Muriel, on s'intéresse à la lassitude cérébrale.
1: Oui, ce n'est pas parce que beaucoup de gens postent des photos de pieds dans l'eau, de piscine, de mer ou de chemin de rando que notre cerveau à tous est en pause. D'abord parce qu'on est plein à bosser hein, et à ne pas prendre de vacances. Ensuite, notre cerveau, été ou pas, continue à encaisser ça.
2: Merci d'être avec nous. Bon début de journée. Nos hôpitaux sont sous tension.
3: On apprend qu'un accident.
4: Le suspect est en fuite. Toute la zone a été bouclée.
5: Ce nouveau chiffre au Venezuela, 58 000 immeubles ont été détruits.
6: La colère agricole ne retombe pas.
7: La France a peur.
1: D'où cette grande question. Vous souffrez de fatigue informationnelle? Ça va, toi, le jeune?
8: Il y a eu énormément de nouvelles de merde juste dans l'actu.
1: Oh, on est crevés. Trop d'infos, trop de trucs qui vont pas dans le monde. Mais pour les besoins de cette enquête, j'ai bravé la fatigue pour vous interroger dans la rue sur ce qu'on appelle l'infobésité. Alors, rien à voir avec les kilos accumulés à cause des barbecues, des verres de rosé et des glaces, hein.
9: Regardez le 20h le soir, c'est presque déprimant, il y a beaucoup trop de choses. Et c'est toujours les mêmes sujets, c'est vrai qu'on insiste beaucoup sur les mêmes sujets. On enchaîne et on a l'impression effectivement tous les jours de devoir rajouter comme des couches et des couches au-dessus de l'information, ce qui fait que ça peut, je pense, ajouter à la morosité ambiante et surtout déprimer un petit peu. Trop de mauvaises infos nuit à l'info, je pense.
1: Alors on fait quoi? On coupe. Couper, ça a du bon, surtout en été. Parce que l'été peut justement nous offrir une parenthèse. On peut, regarder le Tour de France, décider de nous informer seulement à certains créneaux horaires ou sortir plus tard, en profiter pour voir du monde au lieu de rester devant nos écrans. Tous les psys le disent, fuir l'actu, c'est pas une faiblesse.
0: Et cette lassitude cérébrale, cette fatigue informationnelle, Muriel, toucherait 54% des Français.
1: Et oui, c'est un phénomène lié, bien sûr, à la surexposition aux réseaux sociaux, aux alertes, aux push qu'on reçoit sur nos téléphones. Alors oui, coupez cet été si vous pouvez. Vous, madame, ça va?
10: Oh, mais moi, je sature complètement, j'en peux plus. À chaque fois que j'ouvre la télé, c'est toujours des mauvaises nouvelles. Et c'est toujours en boucle, la même chose. Non, moi, je regarde même plus, moi. J'ai tout boycotté. Et je m'en trouve pas plus mal.
1: Couper n'est donc ni de la faiblesse, et encore moins un désintérêt des nouvelles générations. C'est juste, d'après les chercheurs, une réaction prévisible d'un cerveau humain confronté à un environnement pour lequel il n'a jamais été conçu. Mais prudence, hein, éviter de s'informer, ça peut laisser le champ libre à la désinformation. Alors coupons le robinet, oui, mais gardons quand même 2 ou 3 sources fiables pour hydrater notre cerveau comme il faut cet été.
0: À demain, Muriel Jordan. Demain, cet après-midi, 11e étape du Tour de France Vichy-Nevers. Vous allez pouvoir vivre en direct à partir de 13h30. On vous laisse avec toute l'équipe d'ici matin au grand complet. En attendant, excellente journée. À vous.
11: Merci Yoann, on se retrouve demain matin. Je vous cache pas que le réveil est un peu difficile hein, ce matin. On fera un point complet sur la météo, un peu perturbée, les températures qui vont commencer à descendre juste après les informations de 6h.
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11: Bon réveil, nous sommes le mercredi 15 juillet et il est 6h. Le journal est présenté par Mathieu Barbier. Bonjour Mathieu.
13: Bonjour.
11: C'est la gueule de bois pour les supporters lorrains de l'équipe de France de foot.
13: Et notamment les 10 000 personnes réunies hier soir dans la fan zone pleine à craquer installée à Pépinière. À Nancy, ils ont comme nous assisté à la victoire logique et implacable de l'Espagne 2-0 en demi-finale de la Coupe du Monde. Alexis Arad était au milieu de ce public nancéen.
14: Il y a la déception d'abord, bien entendu, et l'amertume aussi, qui s'accompagne d'une certaine incompréhension pour Dylan et Even.
15: Clairement, on n'est pas assez monté, et puis les choix de Didier Deschamps étaient mauvais aussi.
16: Il nous met Barcola à la place de Désiré Doué, donc on a un manque de technique sur le côté. Il aurait préféré le faire rentrer, à la 60e. Et après, au milieu de terrain, on a Tchouaméni qui faisait que redescendre au niveau de la défense, personne ne montait.
14: Face aux Castillans, les Bleus ont eu le syndrome de la page blanche, une défaite dure à avaler. Mais il reste encore un match que Matisse ne ratera pas malgré la désillusion.
15: Non, on regarde quand même parce que terminer troisième, c'est quelque chose quand même. On sait jamais. Troisième, c'est déjà pas mal. À voir maintenant contre qui on tombe, soit l'Argentine, soit l'Angleterre. J'espère l'Argentine, petite revanche.
14: Un petit lot de consolation, certes, mais Arsène essaye d'y voir le positif.
3: On avait clairement l'équipe pour aller au bout. On avait des joueurs exceptionnels, le Ballon d'Or. On avait Mbappé, Olise qui était exceptionnel. Voilà, je pense qu'il nous a vraiment pas manqué grand-chose ce soir.
14: On peut quand même dire merci Didier ce soir.
3: J'ai envie de dire même Didier, je t'aime. Vraiment, il a été incroyable pendant toutes ces années. Je pense qu'il va beaucoup nous manquer. Même si on est éliminé en demi-finale, on peut que le remercier. C'est un crack et voilà, on l'aime tous.
14: La fin d'une ère dorée et bientôt une autre s'ouvre pleine de promesses. Cette fois avec Zinedine Zidane sur le banc.
13: Et cette demi-finale de la Coupe du Monde restera comme la victoire d'un collectif face à des individualités qui n'ont jamais formé une équipe. Les Bleus ont manqué de tout hier soir. Les quatre attaquants, à commencer par Kylian Mbappé, sont passés complètement à côté de leur demi-finale, incapables de contrecarrer le pressing et l'organisation des champions d'Europe. L'analyse du capitaine des Bleus.
17: On n'a pas fait le match qu'on voulait faire, que ce soit tactiquement, que ce soit même techniquement, que ce soit dans le niveau global qu'on a fourni. Et quand tu fais pas ce que tu es censé faire dans une demi-finale de Coupe du Monde, tu gagnes pas. L'Espagne a respecté son plan, a respecté ce à quoi elle est fidèle. Une équipe qui aime avoir le contrôle du ballon, qui aime contrôler le tempo du match. Notre objectif, c'était de venir les chercher haut pour pas installer ce faux rythme, parce que dans le contrôle du jeu, ils sont meilleurs que nous. Et on n'a pas réussi à faire ça. Et je pense qu'il y a eu trop d'approximations techniques. Et on n'a pas su leur faire mal quand on devait leur faire mal.
13: Bien meilleur sur l'analyse que sur le terrain. Kylian Mbappé, après ce non-match, cet échec collectif, les Bleus disputeront la rencontre pour la troisième place samedi soir face à l'Angleterre ou l'Argentine qui s'affrontent ce soir à 21h. Les violences urbaines à Laxou et Vendeur dans la nuit de lundi à mardi ont entraîné 11 interpellations. Les forces de l'ordre et les pompiers ont subi des tirs de mortier. Les policiers ont répliqué avec l'utilisation de gaz lacrymogène. 5 véhicules au total ont été incendiés dans les deux communes.
18: L'affaire Grégory de nouveau devant les tribunaux 41 ans après le meurtre du petit garçon de 4 ans dans les Vosges.
13: La chambre d'instruction de la cour d'appel de Dijon se prononce ce matin sur l'annulation ou non de la mise en examen de Jacqueline Jacob, la grande tante de la victime. Est soupçonné d'être l'un des corbeaux dans cette affaire. Pour ses avocats, cette mise en cause n'a aucun sens. Ils demandent l'abandon des poursuites contre cette retraitée de 81 ans. Et pour ce faire, ils avancent plusieurs arguments, Clément Lullier.
19: Principalement pour des raisons de forme, les défenseurs de Jacqueline Jacob ont déposé 2 requêtes en nullité. La première, parce qu'ils estiment que leur cliente n'a pas eu suffisamment de temps pour s'expliquer lors de l'interrogatoire qui a conduit à sa mise en examen. La seconde, parce que selon eux, les faits qui lui sont reprochés sont prescrits. Sur le fond, les accusations sont également fermement contestées. Menaces de mort, appels téléphoniques malveillants, lettres anonymes à la famille Villemain. Les avocats de Jacqueline Jacob n'accordent aucun crédit aux expertises qui pointent leur cliente. Si elle obtient gain de cause, ce serait la 5e fois que des poursuites sont annulées, selon ses avocats, qui pointent le fiasco qu'est cette enquête depuis plus de 40 ans. Si au contraire elle reste mise en examen, ils ont déjà prévenu qu'ils saisiraient la Cour de cassation.
13: Et la décision de la chambre d'instruction de la Cour d'appel de Dijon doit être rendue à huis clos à 9h ce matin.
18: 619 personnalités ont reçu la Légion d'honneur hier.
13: Et parmi elles, plusieurs Lorrains, comme le maire de Nancy, Mathieu Klein, fait chevalier. Dans cette promotion, on trouve aussi le maire de Villerue dans le Payot et l'ancienne sénatrice de Meurthe-et-Moselle, Véronique Guillotin.
18: C'est l'épilogue d'un interminable processus législatif.
13: À l'issue d'un 4e et ultime vote, les députés devraient aujourd'hui approuver la loi créant un droit à l'aide à mourir. Réforme sociétale majeure du second quinquennat d'Emmanuel Macron. Le texte prévoit d'autoriser pour la première fois dans le pays l'assistance au suicide, voire l'euthanasie avec une série de conditions. Malgré les critères stricts, c'est une première victoire pour les associations qui militent depuis longtemps pour l'instauration du suicide assisté et notamment pour l'ADMD. Véronique Mathieu en est la déléguée en Lorraine.
20: C'est clair, il faudra un temps d'adaptation et pour les patients, pour les médecins, pour qu'ils s'approprient la loi, comme ça a été le cas dans les autres pays européens. Bon, mais je pense que les médecins qui sont quand même à 74% favorables à ce texte, ça, tous les sondages l'ont prouvé, eh bien, les médecins vont s'approprier le texte. Et les médecins, vous savez, pour être médecin, il faut être empathique. Et donc, je pense que quand ils voient les patients qui souffrent comme ça, à quoi ça sert de durer encore 15 jours ou 3 semaines, voire un mois, dans des conditions de souffrance absolument horribles. Et quand aucun traitement ne soulage vos souffrances, et bien malheureusement, je crois que les médecins feront preuve de gentillesse et d'empathie envers les patients.
13: La France va ainsi rejoindre le cercle relativement restreint des nations ayant ouvert ce droit à l'aide à mourir. Ça va de la Belgique aux Pays-Bas, en passant par la Suisse, l'Uruguay ou encore le Canada. Le maire de la Bresse, dans les Vosges, restreint l'accès en voiture au lac des Corbeaux. Plus question de passer avec son véhicule l'après-midi. Pour le maire, c'est une manière d'éviter les bouchons, de protéger ce plan d'eau et les promeneurs qui aiment s'y balader à pied, mais aussi à vélo. Nous sommes allés sur place pour savoir comment cette décision était perçue. Témoignage à 6h30 dans l'info d'ici.
18: Les petits frères des pauvres fêtent leurs 80 ans.
13: Et pour l'occasion, l'association organise un bal guinguette ce soir en fin d'après-midi à Vendeuvre. C'est à partir de 17h jusqu'à 21h au parc Richard Pouille. Vous aurez l'occasion notamment d'écrire une carte postale à une personne âgée isolée.
18: Et on termine avec une triste nouvelle. Mathieu, le parc animalier de Sainte-Croix à Rhodes perd l'un de ses animaux emblématiques.
13: Sophia, l'ours brune, s'est éteinte à l'âge de 29 ans. Il est malgré tout possible de voir des ours à Sainte-Croix, notamment 4 oursons prénommés Chance, Thomas, Anita et Alexandra. Vous avez des photos à retrouver sur ici.fr.
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18: J'en aurais appelé un Mathieu, le plus ronchon.
13: C'est pas faux.
18: Surtout ce matin, j'ai l'impression.
13: Pas, non, pas du tout.
18: Ah non ?
13: Mais j'ai mal dormi, et non pas à cause du match, avec ces températures. Il y en a ras-le-bol. Ça va baisser ou pas ?
18: Oui, alors ça va baisser. C'est vrai que ce matin, il fait toujours relativement chaud. Sylvie, qui est à Bans-sur-Meurthe-Clefsy, nous dit qu'il fait 20,3 la semaine. Matin à 6h, ce qui est beaucoup quand même. On a 20 degrés à Thaon-les-Vosges, 21,7 Corinne, on la salue, 21 Corinne à Blainville sur l'eau avec un ciel nuageux, un petit peu de vent sur Blainville. À Nould, 23,1 pour Marivonne ce matin, qui nous poste une jolie photo rafraîchissante du lac Blanc. Donc oui, effectivement, ce matin c'est chaud quoi. Et ça va monter encore cet après-midi, 30 à 32 nous dit Météo France. Mais la particularité de cette journée, c'est qu'on terminera avec de la pluie assez tôt dans l'après-midi sur les Vosges, vers 14-15h, et un petit peu plus tard sur la Meurthe-et-Moselle. Pour l'instant, on va dire que c'est une matinée relativement claire sur l'ensemble de la Lorraine. Attention au vent également, qui pourrait forcir 65 km/h en rafale. En fin d'après-midi, on retrouvera le soleil jeudi. Puis, vous l'avez dit, Mathieu, les températures vont commencer à baisser. 24 à 27 degrés pour la journée de vendredi et 23 à 26 pour ce week-end. Ça fait longtemps qu'on n'a plus aussi frais. Ça devrait remonter la semaine prochaine.
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18: Il est 6h08, on se réveille avec un petit pincement au cœur, mais c'est comme ça. Voilà, la fête nationale est terminée. Vous écoutez Ici Lorraine qui vous accompagne dans les victoires comme dans les défaites avec le meilleur de la musique, Jean-Jacques Goldman. On ira.

0: Jusqu'à la dernière note de guitare, c'est Jean-Jacques Goldman avec On ira à 6h13 sur Ici Lorraine.
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0: Nous sommes le 15 juillet, dans un instant on va descendre au jardin, retrouver le soleil de nos massifs, les rues de Béquia, souvent jaunes d'ailleurs, hein, ces fleurs magnifiques. On en parlera d'ici quelques instants avec Roland Motte et Maxime Régnier. Et puis rencontre avec un Lorrain qui aime la cuisine, c'est le thème de Il était une fois des Lorrains des Lorraines avec Véronique Laure cette semaine. C'est Julien Burtez, l'artisan épicier, qui a un petit côté Philippe Etchebest. Hein, si vous regardez sa photo sur nos réseaux sociaux, vous verrez qu'il pourrait facilement être confondu avec le célèbre chef français. Rencontre donc dans un instant avec celui qui a fait de sa vie un paradis des épices. Et puis, bien bonne fête en ce 15 juillet à tous les Donald. On en connaît pas mal, hein, des Donald à la tête du plus grand pays du monde, mais aussi dans les bandes dessinées. Le neveu de Picsou, bonne fête donc à Donald et bon anniversaire à Anne Sinclair. Depuis 7 sur 7, elle est la journaliste chouchou des Français. Elle fête aujourd'hui ses 78 ans. Elle ne les fait pas. Bon anniversaire donc à Anne Sinclair et dans un instant au fil au jardin.
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0: 6h14, c'est le soleil de nos jardins, les rues de Béquia. On en parle ce matin avec Maxime Verrier et Roland Motte.
5: Sur votre radio ici, pas besoin d'avoir la main verte, il suffit parfois d'avoir le bon conseiller. Et ce conseiller, il est avec nous, c'est Roland Motte. Bonjour Roland.
6: Bonjour mon cher Maxime.
5: On va illuminer les massifs grâce à une plante. Le Rudbeckia.
6: Oui, alors un nom compliqué, Rudbeckia, ça a un nom.
5: Vous avez pensé à rutabaga, moi.
6: Ben oui, ça ne, déjà, vous savez même pas ce que c'est qu'un rutabaga,
5: non,
6: si.
5: Non plus.
6: Non plus. Eh ben, on a gagné. Et donc, en tout cas, ça, c'est une très belle fleur. Elle mérite pas de porter un nom aussi. Rudbeckia, ça fait un peu bizarre. Et, oh, j'en avais.
5: Je sens que la Franche-Comté ressort quand ça roule l'air.
6: Ah non, on roule pas l'air en Franche-Comté.
5: Vous êtes sûr?
6: Roule... Ah mais non, c'est en Saône-et-Loire qu'on roule les R.
5: Et les rurales, ouais.
6: Et des rues de Béquia. Je vous raconte l'anecdote.
5: Oui,
6: je vous dis pas. Si, je vais vous dire.
5: Allez.
6: On avait un jardin dans le temps, dans le parc thermal de Vittel, et on avait planté par hasard des rues de Béquia, trois pieds, qui sont devenus carrément une marée. Et donc, une marée jaune et noire, parce que le cœur est noir, la fleur est jaune, en tout cas pour ceux-là. Et donc, ça avait couvert au moins 10 mètres carrés, et c'est magnifique, et c'est toujours l'été que ça fleurit, et c'est vraiment très très beau, c'est une fleur qui est très dense, et là je vous assure, vous n'avez pas l'air de me croire, mais ça couvrait tout. Vous avez retenu que je vous ai dit quand même dans cette anecdote qu'il s'agissait de plantes vivaces, vivaces donc, qui revient chaque année, et je vous ai dit aussi qu'il y avait des fleurs dessus, il y avait des abeilles plein, et donc c'était vraiment une marée jaune et noire.
5: Où est-ce qu'on pourrait les planter ces Rudbeckia?
6: Mais Rudbeckia en plein soleil, déjà, c'est mieux. Alors même si aujourd'hui, avec les canicules, on est un peu inquiet, donc elles pourraient pousser quelquefois en mi-ombre. Et là, il y a beaucoup de variétés. Je vous ai parlé de ma jaune et noire, là, mais il y a d'autres coloris aussi. Mais c'est toujours des couleurs très, très vives. Alors où les planter? Eh bien, plutôt en massif. Et on va les grouper ensemble parce que ça fait vraiment très vite une masse.
5: Pourquoi elles sont si faciles à vivre, ces Rudbeckia?
6: Ben parce que je vous m'avais pas écouté, c'est ce que je viens de dire. Donc, alors elles sont vivaces d'abord.
5: Oui,
6: vous les arrosez une fois et après c'est fini, elles se débrouillent à vie. Donc là, vous les laissez, ça va refleurir chaque fois au même endroit. Donc sinon, c'est vraiment un beau spectacle. Pourquoi elles sont faciles? Ben parce que c'est vraiment une plante extrêmement simple. Alors, même en pot.
5: Vous auriez un conseil vert, forcément, sur ces Rudbeckia.
6: Oui, on va juste couper les fleurs fanées en fin de saison, et puis, à l'automne, on recoupe tout à la base, et ça repart au printemps.
0: Elles vont souffrir un petit peu moins, nos plantes, dans les jours qui viennent, puisque les températures vont baisser. C'est notre Mick Jagger français, un petit peu plus jeune, 71 ans. Jean-Louis Aubert, qui est vendredi soir au Vieilles Charrues, célèbre festival français. Et puis, sur Ici Lorraine, ce matin, avec les plages, un petit air de vacances. Excellent réveil, il est 6h17.

0: toujours beaucoup de douceur et de poésie dans les chansons de Jean-Louis Aubert. Les plages, vous l'écoutez à 6h21 sur Ici Lorraine. On fait la connaissance avec des Lorrains, des Lorraines qui aiment cuisiner cette semaine grâce à Véronique Laure. Et si vous êtes nancéen, si vous aimez cuisiner avec les épices, vous avez peut-être suivi le parcours de Julien Burtès dans sa boutique qui est rue Saint-Nicolas. On peut déjeuner et repartir avec ses mélanges d'épices.
1: Bon ben voilà, fin de service en fait.
2: Fin de service, absolument.
1: On laisse la boutique, donc toutes les épices.
2: Là, je vous emmène au laboratoire, là où on produit tous les mélanges d'épices.
1: Voilà, c'est ça. Et là, nous, ça fait longtemps qu'on ne s'est pas parlé parce que, si je me souviens bien, la dernière fois, c'était il y a... Combien d'années au marché de Nancy ?
2: Non, j'ai démarré en 99, je pense qu'on s'est vu en 2000.
1: Ouais, c'est ça.
2: Oui, ça fait quelques années. En 2005, j'ai cédé le marché couvert. J'ai fait un petit tour dans l'univers fabuleux de la pharmacie pendant quelques années, oui. Et j'y ai pris beaucoup de plaisir d'ailleurs. Et puis en 2010, je me suis décidé à repartir dans les épices. Parce que ça me manquait tellement. Quand je me suis installé en 2011 rue Saint-Nicolas, tout de suite décidé de créer toute la gamme de mélange d'épices. Ben, je suis épicier au vrai sens du terme, voilà. Ouais. Voilà, c'est mon travail, c'est comme si j'avais à un moment donné la solution au problème. Donc, c'est-à-dire ça va paraître curieux, mais c'est une saveur intellectuelle. Je l'ai en tête, je la sens de l'intérieur en fait. Et je réfléchis à une idée, je pense à une thématique, je laisse infuser pendant une quinzaine de jours. Parfois, et je me réveille un matin et j'ai déjà en fait la trame qui s'est construite. Et longtemps, j'ai cru que tout le monde savait faire ce que je sais faire. Et on m'a bien confirmé que non, c'est pas du tout une prétention, hein. C'est vraiment parce que c'est comme ça en fait. Et je ressens en fait une tonalité. Cette tonalité-là, je sais quoi faire, je sais quoi assembler. Et ça m'a jamais quitté, même pendant mes années pendant lesquelles j'étais en pharmacie. Ça revenait tout le temps. On me posait des questions, les gens me connaissaient. Ça m'a jamais quitté.
1: Donc ça sent bon.
2: Ouais. Oui. Tomate séchée, on voit l'origan aussi.
1: C'est vous qui l'avez inventé.
2: Alors j'ai repensé le mélange parce qu'il y a une sauce qui s'appelle chimichurri. Moi, je voulais pas faire une sauce, je voulais faire un mélange d'épices base, en fait, qui permettent de s'amuser avec assez librement. Et une fois qu'il a été mis au point, je l'ai fait goûter, évidemment, à l'entourage, aux personnes qui travaillaient avec moi. Comme ça a été validé, on l'a lancé.
1: Là, c'est l'étagère des expériences ?
2: Pas forcément, mais il y en a.
1: Il y a du poivre, ça pique un peu le nez. Hein.
2: C'est une boivre.
1: Mais même, vous savez plus.
2: Non, mais je l'ai noté quelque part, ça c'est sûr.
1: Ah, vous savez plus ce que c'est ? Donc, il y a un cahier quelque part ?
2: Oui, quelques cahiers, oui.
1: C'est dans un ordi, non ? C'est écrit ?
2: Sur un PC, en fait, et on fait des sauvegardes aussi. Ce qui fait que, bon, je fixe pas forcément ce que j'ai mis dedans à l'instant même. Je note tout.
0: Très talentueux et très sympathique. Julien Burtès, dans sa boutique, l'artisan épicier rue Saint-Nicolas. Et puis, si vous n'êtes pas à Nancy, il a un site internet très bien fait où vous pouvez acheter ses épices. Vous tapez artisan-épicier.com, tout simplement. Et vous trouverez également le planning des ateliers que propose Julien Burtès pour apprendre à cuisiner les épices. Alors, il y a déjà le planning de la rentrée, par exemple, le 23 septembre, saveurs d'Asie du Sud-Est, Thaïlande et Vietnam. Maîtriser l'art du curry en cuisine, ce sera le 14 octobre. Et puis, si vous aimez la cuisine italienne authentique, vous apprendrez à vous en servir avec des épices le 4 novembre prochain. Voici Fever Dream, Alex Warren. Vous l'écoutez sur votre radio ici Lorraine. Un petit coup d'œil sur la pendule, il est 6h25. Bon réveil.

0: Le deuxième album d'Alex Warren est prévu pour cet été. La date annoncée est le 28 août. Le premier lui avait permis de conquérir la planète avec plus de 9 milliards d'écoutes dans le monde. Alex Warren, vous l'écoutez avec Fever Dream sur votre radio. Ici Lorraine.
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0: Nous sommes le 15 juillet, bonne fête au Donald et au petit Vladimir, il y en a de plus en plus, et qui nous écoute ce matin. Catherine Viguier, du sérieux en ce jour.
4: Et de la dignité avec une lune au lion. Bélier, belle journée avec la famille comme sujet principal et votre toit, votre lieu de vie également. Taureau, vous saurez assurer avec brio au sujet d'un être cher ou de vos proches. Gémeaux, journée idéale si vous êtes en vacances, de toute façon, vous aurez l'occasion de vous changer les idées. Cancer, des possibilités de faire fructifier vos gains et le plaisir de dépenser autant que d'épargner. Lion, vous êtes sur le devant de la scène et c'est une satisfaction que d'être reconnu ou félicité. Vierge, Vénus est avec vous et vous êtes bien, bien avec vous, bien avec les autres. Balance, ce mercredi met à l'honneur votre envie de voir du monde. Si vous avez un public, une clientèle, vous allez rayonner. Scorpion, ce mercredi vous demande un sacré investissement, vous serez au rendez-vous. Sagittaire, belle journée, l'évasion, un voyage, une discussion vous apporte 1000 satisfactions. Capricorne, le monde des possessions et d'actualité matérielle, charnelle et spirituelle. Verseau, vous avez 2 jours pour régler un souci relationnel ou alors pour vous rapprocher d'un être aimé. Doux poisson, il sera bon de prendre soin de vous, de votre corps et de votre morale. Et pour nous tous, on se dit merci d'un truc qu'on a dit ou fait.
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0: Nous sommes le 15 juillet, bon réveil, vous avez choisi ici Lorraine et dans un instant nous parlerons de ces voitures, Mathieu, qui ne sont plus les bienvenus au lac des Corbeaux.
5: En tout cas à partir de la mi-journée, puisque le maire de la Bresse entend protéger l'environnement en facilitant la vie des preneurs et des cyclistes, mais tout le monde n'est pas d'accord avec ces décisions.
0: L'information nationale et internationale, c'est maintenant 90 secondes avec Cyril Lardo-Redon.
6: On a pas fait le match qu'on voulait faire, dit Kylian Mbappé après la défaite de la France en demi-finale de la Coupe du Monde. Les Bleus s'inclinent 2-0 face à l'Espagne et renoncent donc à une troisième étoile. L'autre demi-finale entre l'Angleterre et l'Argentine, c'est ce soir à 21h. Les Français jouent samedi pour la troisième place. La plus vive consternation pour le service départemental d'incendie de secours de Seine-et-Marne, alors qu'un pompier volontaire a reconnu avoir allumé un feu près de la forêt de Fontainebleau. Quatre gardes à vue sont en cours. Les flammes ont parcouru plus de 2000 hectares. 3 canadaires, 1 Dash et 2 hélicoptères bombardiers d'eau restent mobilisés aujourd'hui. Face aux incendies, 36 départements sont classés par Météo France aujourd'hui en orange pour un risque élevé. Par ailleurs, face à la canicule, il n'y a plus aucun département en alerte rouge ce matin. 69 départements sont en orange. Le vote définitif de la loi sur l'aide à mourir. Les députés ont le dernier mot aujourd'hui après le rejet par les sénateurs la semaine dernière. Texte qui doit rendre possible le suicide assisté sous certaines conditions pour des patients atteints d'une maladie incurable. La 11e étape du Tour de France, aujourd'hui 160 km entre Vichy dans l'Allier et Nevers dans la Nièvre. Le départ sera donné un peu avant 14h. Hier, c'est le Slovène Tadej Pogacar qui s'est imposé sur la 10e étape. Et puis, que feriez-vous avec 50 millions de dollars? Un Américain a lui acheté un squelette de T-Rex, l'un des plus complets au monde. Vente aux enchères hier. Une somme record pour un tel fossile. Le précédent record était d'environ 45 millions de dollars.
5: Merci Cyril Lardo-Redon, on vous retrouve tout à l'heure à 7h30. C'est une problématique de plus en plus prégnante dans les Vosges. Comment préserver les sites naturels? Comment limiter le surtourisme? Alors que le maire de Tendon, vous en a déjà parlé, veut limiter l'accès en voiture aux cascades, son collègue de la Bresse vient lui de limiter l'accès au lac des Corbeaux sur les hauteurs de sa commune. La route pour s'y rendre est fermé tous les jours, dorénavant de 12h30 à 17h, pour permettre aux preneurs et aux cyclistes de profiter pleinement du site. Mais comment la mesure est-elle vécue sur place? Réponse avec ce reportage de Thierry Collin.
7: Une route réservée aux piétons et aux vélos tous les après-midi, la décision semble plutôt bien accueillie.
8: Je suis un randonneur, donc ça ne me dérange pas de monter.
9: Ça peut paraître bizarre hein, dans un premier temps, mais quand on y réfléchit, s'il y a une navette en place, ça permet de moins abîmer la nature.
10: T'es satisfait de la randonnée et tu peux te faire plaisir avec le lac après.
11: C'est une très bonne chose.
12: C'est magnifique, hein, le point de vue, l'eau est fraîche en plus, c'est génial.
11: La surfréquentation, ça amène aussi beaucoup de pollution des espaces et détérioration des espaces. Nous, on vient ici parce que justement, c'est un lac où il n'y a pas d'infrastructure, pas de pédalo.
13: On n'aime pas trop le tourisme de masse, je pense que c'est une bonne chose.
7: Mais l'expérimentation fait un mécontent. Bruno Lecomte, ses 55 chèvres et 40 000 visiteurs par an, et l'agriculteur profitait d'une partie du flot des voitures.
14: Si on n'a pas ce chiffre important de visiteurs, on se retrouve avec trop de fromages. On s'est installé pas loin du lac justement pour pouvoir vendre nos fromages.
15: Et les biquettes !
14: Inquiet pour cet été, on fera le bilan en septembre pour voir comment ça s'est passé.
7: Le nouveau maire de la Bresse, Pierre Mangin, sans étiquette, a lancé cette expérimentation pour éviter une fréquentation trop importante.
16: Il faut que nos visiteurs trouvent aussi cette destination de montagne qu'on leur a vendue finalement. Et ils vont trouver un lac de montagne, on peut y monter aussi à pied, en vélo. Voilà, on est bien dans le cadre d'une expérimentation, donc on s'est donné aussi des moyens de mesurer l'efficacité avec des enquêtes, des compteurs de passage, aussi bien dans les navettes que sur le terrain. Et puis de pouvoir à la fin se dire, bah oui, effectivement, ça nous a apporté quelque chose, effectivement, on a perdu, ou alors effectivement on pourrait faire encore autrement, bouger les curseurs pour que ce soit encore mieux. C'est tout l'intérêt, c'est de se poser les questions et puis ensuite de trouver tous ensemble les réponses. On a envie encore demain de vivre du tourisme et de vivre du tourisme qu'on connaît, c'est-à-dire une montagne habitée qui sait accueillir. Et c'est tout l'objet des propositions qu'on fait pour cet été.
7: La commune de la Bresse réserve aussi une route de 3 km aux cyclistes et aux promeneurs pour offrir une nouvelle expérience en altitude, une première sans le bruit et la pollution des voitures.
5: Un reportage signé Thierry Collin.
0: Et tout à l'heure dans le journal de 7h, on reviendra sur la déception des supporters français.
5: Oui, ils étaient plus de 10 000 hein, réunis au parc de la Pépinière hier soir à Nancy, dans une fan zone pour assister à la débâcle hein, des Bleus face à l'Espagne. Une défaite 2-0, un vrai non-match pour la bande de Kylian Mbappé qui disputera donc la match pour la 3e place de cette Coupe du Monde samedi soir face à l'Argentine ou l'Angleterre. Côté ciel.
0: Alors côté ciel ce matin, ça va être dégagé, quelques petits nuages, mais on aura quand même une belle matinée. Il fait déjà chaud ce matin, hein, 22 degrés à Neuchâteau, nous dit Anne-Marie. Merci pour le petit mot sur le poste météo de notre page Facebook. 19 degrés pour Marie-Pierre à Ciré-sur-Vezouze, avec un ciel un peu nuageux. Qu'est-ce qu'on a d'autre? On a Christophe qui, comme tous les matins depuis Écrouve, nous met un petit mot. 24,3 ce matin, mais dit il fait chaud. Hein. C'est vrai que dans les lotissements en ville, avec la chaleur accumulée dans les murs, sur les trottoirs, bah voilà, les températures montent. Mais ça va descendre. Cet après-midi, Météo France nous dit que les températures oscilleront entre 28 et 31 degrés. On pourrait être en dessous de 30 degrés à certains endroits de la Lorraine. Ça va descendre encore en cette fin de semaine pour atteindre 24 à 27 ce week-end. Ben voilà, ça va être beaucoup plus respirable. Plus de nuages cet après-midi, de la pluie qui arrivera d'abord sur les Vosges, ensuite sur la Meurthe-et-Moselle un petit peu plus tard dans la journée. Des orages possibles également et du vent 65 km/h en rafale.
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0: On essaie de passer des chansons un peu, moi je pourrais dire un peu légères ce matin. Voilà. Un truc un petit peu positif, histoire d'oublier qu'on a vraiment pris un coup de barre sur la tête. Allez, voici Mylène Farmer, Libertine. Très bon réveil, il est 6h36.

0: Amine Croix, sur notre calendrier, le 30 octobre prochain, la sortie annoncée du nouvel album de Mylène Farmer, c'est toujours un événement et il s'appellera Égrégore.
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0: Avant 7h, on ouvrira notre calendrier de l'été avec vos lunettes pour voir l'éclipse du 12 août en toute sécurité. Et puis, la liste, la fameuse liste où l'on posera votre nom. Une liste qu'on sortira le 24 août prochain pour vous faire gagner, on l'espère en tout cas, 500 € en chèque cadeau pour booster la rentrée. On a rendez-vous avant 7h avec notre vétérinaire Pierre Fabin. Une situation qu'on n'aime pas vivre mais qui arrive malheureusement à un chien, notre chien, qui se fait renverser par une voiture. Quels sont les bons réflexes? Ça peut servir. Écoutez bien, ce sera d'ici quelques minutes sur Ici Lorraine. Et puis en attendant, comme tous les jours, on se demande quels sont nos petits plaisirs de l'été. C'est avec Anaïs Anton-Royer. Elle a rencontré aujourd'hui Emmeline.
2: Il y a des soirées salsa et ça c'est vraiment le top. Bonjour, moi je m'appelle Emeline et mes petits plaisirs de l'été à Nancy, forcément c'est les guinguettes. Il y a celle de la Porte de la Craffe qui est très jolie et a une super bonne ambiance. Et aussi celle de la plage des Deux Rives où souvent il y a des soirées salsa et ça c'est vraiment le top. J'y vais plutôt seule ou accompagnée, souvent ça avec des copines. Parce que j'adore les sons latinos.
3: Et est-ce que vous y allez plutôt les week-ends ou après le boulot?
2: C'est plutôt, oui, le soir après le boulot. Mm-hmm. Mais de temps en temps le week-end aussi, oui, le samedi ou le dimanche, ça dépend. Pour la Porte de la Craffe, c'est plutôt avec mes collègues. Parce que je travaille pas très loin et du coup à la plage des Deux Rives, oui, ça va être plutôt avec soit mon conjoint ou des copines, des amis.
3: Et qu'est-ce que vous prenez souvent? Vous mangez sur place? Vous prenez un petit verre avec ou sans alcool évidemment?
2: Oui, ça va être plutôt je vais prendre souvent des cocktails, j'aime bien, et souvent des planches, ouais, à partager.
3: Un classique, parmi les classiques. Est-ce que je peux vous demander un petit mot pour les auditeurs d'ici, pour qu'ils passent un bel été?
2: Bah, n'hésitez pas à profiter de toutes les guinguettes de Nancy, qu'elles sont toutes, en général, sont toutes top. Mm-hmm. Donc, vraiment, ne pas hésiter à y aller, comme ça, ça vous fait décompresser et vous pouvez passer un très bon moment ensemble.
0: Merci beaucoup Emeline, c'est vrai qu'il y en a 10 des guinguettes à Nancy et dans le Grand Nancy, il y en a une à la Douéra et une côté Tomblaine aux Deux Rives, celle dont vous nous parliez Emeline il y a un instant et ça tombe bien parce que la soirée danse salsa bachata kizomba c'est ce soir entre 19h30 et 23h et d'ailleurs il y a beaucoup de choses dans cette fin de semaine dans cette guinguette des Deux Rives, côté Tomblaine hein, parce qu'il y a deux côtés dans cette guinguette là, demain c'est un grand karaoké et puis

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2: 6h43, c'est Pierre Fabien qui arrive, notre vétérinaire, et c'est la hantise, Pierre, de tout propriétaire de chien. Votre chien qui part en courant et se fait brutalement heurter par une voiture. Alors, face à ce drame, dans la rue, quel est le tout premier réflexe de secouriste?
3: Le tout premier réflexe, comme souvent, c'est de garantir votre propre sécurité. C'est difficile, mais on ne se jette jamais au milieu du trafic. Une fois que la zone est sécurisée, il faut vous méfier de la réaction de votre chien. Sous le choc de l'impact, il est en panique totale et souffre. Même le chien le plus gentil du monde va avoir le réflexe de mordre n'importe qui va essayer de le toucher, y compris vous. Avant de le manipuler, il faut donc improviser une muselière. Prenez sa laisse ou même un lacet de chaussure, faites une boucle autour de son museau, croisez sous la mâchoire et nouez-le derrière les oreilles. C'est indispensable pour pouvoir l'examiner et le déplacer vers le trottoir sans vous faire mordre.
2: Si la voiture roulait doucement, que le chien semble aller bien, qu'il se relève tout seul et remue la queue sur le trottoir, est-ce qu'on peut rentrer se reposer à la maison?
3: Eh ben non, c'est ce qui peut coûter la vie à votre chien. L'adrénaline sécrétée au moment de l'impact est un antidouleur naturel. Votre chien peut courir et remuer la queue alors qu'il a la rate explosée ou un poumon perforé. Les lésions invisibles sont les plus traîtres. Pendant qu'il se repose sur son tapis à la maison, il peut faire une hémorragie interne. Le signal d'alerte, ce sont en général les gencives. Soulevez sa babine si la gencive est pâle, presque blanche. Une hémorragie interne est en cours. Un pneumothorax aussi, c'est le fait d'avoir de l'air à côté des poumons, peut bloquer sa respiration des heures plus tard. Donc la règle est absolue, tout chien percuté par une voiture doit passer par la case vétérinaire dans l'heure qui suit.
2: Et si notre chien est au sol et ne peut plus bouger, comment le transporter jusqu'à la clinique en toute sécurité ?
3: La règle de base, c'est la manipulation en bloc. Ne le portez jamais dans vos bras comme un bébé et vous risquez de déplacer une vertèbre ou un os fracturé. Il faut improviser un brancard rigide. Trouvez une planche en bois ou à défaut, une couverture épaisse bien tendue. Faites glisser doucement votre chien dessus. Gardez-le bien au chaud car le choc fait chuter sa température corporelle. Et bien sûr, s'il saigne, comprimez la plaie avec des compresses ou un linge propre jusqu'à ce que le saignement s'arrête ou que vous arriviez à la clinique la plus proche.
2: Merci beaucoup docteur et tous les bons conseils du docteur Pierre Farbin pour un été en toute sécurité avec nos animaux. C'est à retrouver sur notre application ICI, sur notre site internet ICI.fr. Dans un instant, on va ouvrir notre calendrier d'été. On a mis dans tous les jeux, durant tout le mois de juillet et jusqu'au 12 août, les fameuses lunettes pour voir en toute sécurité l'éclipse. Ça c'est déjà bien. Et puis on a une liste sur laquelle on note consciencieusement les noms de tous ceux qui sont sélectionnés tous les jours. Et cette liste, on la ressortira le 24 août. Parmi tous les noms, il y aura un heureux gagnant ou une heureuse gagnante du chèque cadeau de 500 euros. Voici Jenny Cliff.

C'est Jimmy Cliff, We All Are One. Vous l'écoutez à 6h50 sur Ici Lorraine. Il est 6h50, des idées de sortie pour ce week-end. Si vous avez de la famille, des amis à la maison, direction Fraisse-sur-Moselle, où une grande chasse aux darous est organisée, comme tous les ans, c'est une tradition hein, à Fraisse. Alors le darou, les Lorrains le connaissent bien, c'est un animal, on va dire, mi-chamois, mi-renard, qui a la particularité d'avoir les deux pattes avant qui n'ont pas la même taille que les deux pattes arrière, ce qui est une morphologie un peu compliquée quand il monte nos montagnes vosgiennes. La grande chasse aux darous aura donc lieu le 21 juillet, à partir de 20h30, on se donne rendez-vous sur la place de la mairie, alors il faut être équipé, lampe de poche, chaussures de marche. Si les enfants ont moins de 13 ans, ils doivent être accompagnés par un adulte et on essaiera de chasser et de retrouver la bête. De nombreux lots pour ceux qui vont réussir, vont-ils réussir, seront distribués à la salle des fêtes 21 juillet. De quoi bien se marrer et de faire tourner un peu en bourrique nos amis parisiens. Ce sera à Fraisse-sur-Moselle ce 21 juillet. La maison du tourisme Terre Touloise lance un grand casting de figurants pour renouveler sa photothèque pour le site internet, pour les réseaux sociaux, pour les brochures, les publications de la maison du tourisme. Vous pouvez participer, alors c'est du bénévolat. Il y aura 5 univers de photos retenues pour cette campagne. La randonnée, le cyclotourisme, la dégustation des vins des côtes de Toul, les fortifications de Toul et le musée d'art et d'histoire Michel Haché. Alors qui est recherché? Des familles avec des enfants de 6 à 15 ans, des parents de 30 à 40 ans, des grands-parents avec leurs petits-enfants, mais aussi des groupes de randonneurs ou d'amis, notamment pour les séances autour du vignoble. Vous aurez tout de même quelques produits locaux en cadeau, et si vous êtes intéressé, il faut contacter la maison du tourisme Terre Touloise. Il y a un numéro de téléphone, on l'a ici, un courriel tourisme@terretouloise.com ou aller directement à l'accueil, place Charles de Gaulle à Toul. On ouvre notre calendrier de l'été comme tous les jours. Et à l'intérieur, vos lunettes pour voir en toute sécurité l'éclipse qui sera à 90% hein, sur la Lorraine. Elle sera pas tout à fait totale comme dans le sud de la France ou en Espagne. Ah, on ne parle pas d'Espagne aujourd'hui, ça fait mal. Au Portugal, pardon. Donc, vos lunettes sont à gagner et puis on met votre nom sur la liste qu'on sort le 24 août. Parmi tous les noms présents dans cette liste, il y en a un ou une qui repartira avec 500 euros en chèque cadeau. 03 83 36 20 20, c'est parti, on vous attend. Voici Florent Pagny à 6h52 sur votre radio Ici Lorraine, les murs porteurs.

0: Florent Pagny, les murs porteurs, vous l'écoutez sur Ici Lorraine. Oh, quel plaisir de parler à Pascal ce matin, fidèle auditeur d'Ici Lorraine. Salut Pascal.
1: Bonjour Nathalie, bonjour à tous.
0: Avec tous les matins, un petit mot sur le poste météo. Je ne vous ai pas trouvé ce matin.
1: Si, j'en ai même mis trois. J'ai même mis une photo d'Angleterre en plus.
0: Ah non, je croyais que vous reveniez de vacances. Ah
1: bah, non. Trouvé ça. Je suis en grande vacances, donc voilà.
0: Allez, retraiter.
1: Ah là là, chacun mon tour, mais voilà.
0: On va faire la météo en direct, Pascal. Quel temps il fait chez vous à Villers-les-Nancy?
1: Écoutez, le ciel est assez nuageux quand même, là, donc c'est un peu gris, légèrement frais.
0: Il y a un petit peu de vent ou pas?
1: Un petit peu, mais pas beaucoup encore. Hein, les arbres ne bougent pas tellement là encore.
0: Le ciel est gris comme notre morale, Pascal, ce matin.
1: Exactement, complètement.
0: Oh, qu'est-ce que vous voulez. C'est comme ça, ça ira mieux demain ou après-demain. Ou pas.
1: On va faire avec. On va continuer à vivre quand même.
0: Voilà, ce n'est que du foot. Bon, Pascal, vos lunettes pour l'éclipse, ça c'est gagné. Les quatre paires. Et puis on vous met sur la liste qu'on sort le 24 août, on fait comme ça?
1: Pas de problème, c'est noté, j'enregistre.
0: Ce sera quoi votre journée, Pascal?
1: Deux, trois petites courses pour remplir le frigo.
0: Ouais, et puis on retournera pleurer tout doucement à la maison tout seul, Pascal.
1: Voilà.
0: On va faire comme ça, oh mon Dieu.
1: On se contentera du Tour de France pour se consoler.
0: Et c'est que ça se remonte, quand même, dans le. Il pourrait viser un podium, Donc effectivement.
1: Pour l'encourager.
0: On va se consoler avec le Tour de France. Je vous embrasse, Pascal, et merci beaucoup pour tous vos petits mots super sympas le matin. Merci beaucoup, Pascal.
1: Merci Nathalie, merci Salut. À tous, au revoir.
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0: Si vous étiez au feu d'artificiers à Nancy, vous l'avez entendu, Jérôme Prodhomme, la voix de Nancy, c'est ainsi que l'a qualifié le maire Mathieu Klein. Mais Jérôme Prodhomme, c'est aussi la voix de la Quiche des Champions, tous les jours entre 11h et midi. Elle revient à partir du mois de septembre. Et pour patienter, on se propose des petits extraits tout au long de l'été pour rigoler et apprendre des choses.
5: C'est l'année de naissance de Ariana Grande ou encore de George Ezra.
6: I'll be riding shotgun underneath the horse.
5: C'est sympa ça,
7: On adore.
5: Ça c'est George Ezra, tu vois. C'est aussi l'année de naissance de Paul Pogba et d'un fan des NJP de Nancy, il est venu plusieurs fois, Eddie de Préto. Alors, combien vous n'êtes pas obligé de répondre maintenant. 90, c'est pas la bonne réponse. Pas de réponse en face.
8: 1988,
5: c'est pas la bonne réponse. Cette année-là, Audrey Hepburn, Fellini, Nureyev, Léo Ferré nous quittent. À la télé, on découvre X-Files.
9: 95.
5: Non. Et moi, quand je regarde Sandra, je me demande s'il n'y aurait pas un truc caché. Elle a des yeux quand même un peu bizarres. Vous nous scannez, en fait. Ah oui. On découvre aussi les filles d'à côté. Docteur Quinn, femme médecin, cette année-là. Le feuilleton de l'été, moi, je regardais avec ma grand-mère, c'était ça.
10: Si vous descendez en
11: province. Château. Non, c'est
12: le château des Oliviers.
5: C'était le château des Oliviers. Il fallait qu'elle sauve son château, qu'elle est engloutie, tout ça. C'est l'année de Fort Boyard, d'Interville, de Zone Interdite et de Tournée Manège.
9: 85.
5: Non plus. On chante Foule Sentimentale.
12: 92.
9: 92.
5: Non plus.
12: C'est n'importe
5: Attendez,
12: quoi.
5: Attendez, c'est le bordel. Enfin,
12: ouais, c'est n'importe désordre. Quoi. Chloé a dit 92.
5: Ouais, alors c'est pas 92. Allez.
9: 93.
5: Oui, Philippe. Enfin. C'est l'année de Jamiroquai avec cette chanson qu'on entend, Too Young to Die. Et alors en boîte, on danse ça. Ça y est, Sylvie en train de s'ambiancer.
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0: Excellente journée à l'écoute d'Ici Lorraine, il est 7h. Nous sommes le mercredi 15 juillet. Le journal est présenté par Mathieu Barbier. Bonjour Mathieu.
7: Bonjour.
0: Des bleus à l'âme pour les supporters lorrains de l'équipe de France de foot.
7: 10 000 d'entre eux se sont notamment massés dans la fan zone de la Pépinière à Nancy. Ils ont tous assisté au naufrage de l'équipe de Didier Deschamps, éliminée le plus logiquement du monde en demi-finale du mondial par l'Espagne 2-0. Alexis Arad était au milieu de cette foule déçue et amère hier.
8: Pas fou, très déçu de l'équipe de France malgré leur beau parcours. Voilà, je suis déçu. Faut dire que l'Espagne ont un très bon jeu, un très bon gardien et une très très belle défense.
13: Très déçu, on pensait aller un peu plus loin jusqu'en finale. Le rêve s'est arrêté aujourd'hui. De A à Z, les milieux de terrain, on n'y était clairement pas. L'Espagne nous a clairement marché dessus. Là, rien à dire. Très belle équipe d'Espagne, rien à dire.
14: Je pense qu'aujourd'hui, on avait l'équipe pour aller en finale. Le jeu, c'est ça, c'est comme ça. Mais ouais, je suis ému. Bah, forcément, il y a de la tristesse, mais il y a de la colère un peu envers l'équipe de France. On a l'impression qu'ils n'ont pas tout donné forcément sur le terrain.
13: Déception après l'élimination à l'Euro 2024 il y a 2 ans. Même scénario qui se répète en demi-finale contre l'Espagne. Donc difficile à accepter, ouais. Ils vont nous la rabâcher longtemps. On sait comment ils sont. Ils sont très fiers. Donc ouais, ça fait encore plus mal à cause de ça, ouais.
8: On prendra notre revanche en Espagne. On est pressé d'être dans 4 ans pour cette fois-ci gagner.
7: L'analyse lucide des supporters nancéens des Bleus, dépassé tactiquement, techniquement. La bande à Deschamps a clairement déçu, en particulier au trio Dembélé, Mbappé, Olise, catastrophique hier. Une génération dorée qui laisse passer une occasion d'ajouter une troisième étoile au maillot tricolore, Nicolas Perronnet.
15: Fin de deuxième période, les olés espagnols descendent des tribunes comme des couteaux remués dans la plaie. Tout le monde a compris depuis longtemps déjà que la route s'arrêtera ici, dans le Texas. Pas de troisième étoile et des bleus qui tombent de haut, à commencer par leur capitaine Kylian Mbappé.
16: On n'a pas fait le match qu'on voulait faire, que ce soit tactiquement, que ce soit même techniquement, dans le niveau global qu'on a fourni. Quand tu fais pas ce que tu es censé faire dans une demi-finale de Coupe du Monde, tu gagnes pas.
15: Pas un pour rattraper l'autre. La France a totalement raté son rendez-vous. Le jour de sa fête nationale, dominée dans à peu près tous les secteurs du jeu. Et c'est par une petite porte, la petite finale, que Didier Deschamps quittera définitivement les Bleus samedi, déçu, vexé et frustré.
17: Écoutez, la déception, elle est là. Les joueurs étaient anéantis dans le vestiaire, je le comprends. L'ambition était là, donc de s'arrêter, ça fait mal. Après, je ne veux pas passer pour une pleureuse parce qu'on a perdu, mais est-ce que l'arbitre de ce soir avait le niveau pour arbitrer une demi-finale de Coupe du Monde? Répondez-y si vous voulez, moi je ne vais pas y répondre.
15: La réponse est toute trouvée, là n'est pas la question. L'équipe de France, elle, n'avait pas le niveau pour la gagner.
7: Et après ce non-match, cet échec collectif, les Bleus disputeront la rencontre pour la 3e place samedi soir face à l'Angleterre ou l'Argentine. Les deux formations s'affrontent ce soir à 21h. La justice annulera-t-elle la mise en examen de la grande tante du petit Grégory, tué en 1984 dans les Vosges? C'est la demande faite par les avocats de Jacqueline Jacob, 81 ans, soupçonnée d'être l'un des corbeaux dans cette affaire. La décision de la chambre de l'instruction de la cour d'appel de Dijon sera rendue à huis clos à partir de 9h. Dans un nouveau coup de théâtre, dans ce dossier chaotique, Jacqueline Jacob a été mise en examen, souvenez-vous, le 24 octobre dernier pour association de malfaiteurs. La grande tante aurait notamment écrit, selon un expert, la lettre anonyme qui a revendiqué l'assassinat du petit garçon, du pur délire pour ses avocats.
18: Claudette Piret en a fait.
7: Les violences urbaines à Laxou et Vendeuve dans la nuit de lundi à mardi ont entraîné 11 interpellations. Les forces de l'ordre et les pompiers ont subi des tirs de mortier. Les policiers ont répliqué avec l'utilisation de gaz lacrymogène. 5 véhicules ont par ailleurs été incendiés dans les deux villes. Face aux oppositions persistantes à la loi créant un droit à l'aide à mourir, Sébastien Lecornu saisira le Conseil constitutionnel après l'adoption probable cet après-midi de cette réforme sociétale majeure. Les députés vont voter une 4e et dernière fois ce texte qui entend instaurer un droit à l'aide à mourir sous strictes conditions, une forme d'euthanasie et de suicide assisté comme cela existe dans d'autres pays. Une première victoire pour les associations, elles militent depuis longtemps pour cette instauration du suicide assisté. Un succès même si certains en attendent plus, comme Claudette dans le PIO qu'Alexis Arad a rencontré.
18: Claudette Piret en a fait l'un de ses combats depuis la fin des années 80.
19: Ce qui est bien, je trouve, c'est qu'on entre quand même dans l'idée qu'un médecin va pouvoir aider un malade à mourir. Ça, c'est une avancée parce que on a sauté le pas.
18: Mais pour celles qui aident des patients français à faire les démarches pour accéder au suicide assisté en Belgique ou en Suisse, cette loi française est loin d'être parfaite à cause des critères imposés.
19: Avec les restrictions qui sont dans la loi, l'histoire des phases avancées et terminales, alors ok, on va tomber sur un médecin qui est favorable à l'aide à mourir. Il va dire, bah oui, vous êtes dans la phase avancée, elle est incurable, on va pouvoir vous aider. Mais si vous tombez sur un autre, il va vous dire, non, on n'en est pas là, on va vous soigner, on va demander aux soins palliatifs de vous aider. tenter de vous accompagner. Donc, il y a des restrictions qui font qu'encore une fois, c'est le médecin qui va décider.
18: Plus que jamais, elle va continuer son œuvre.
19: Moi, mon boulot avec les médecins belges et les associations suisses, ça continuera. Parce que les malades qu'on aide ne sont pas tous à l'article de la mort. Hein.
18: Claudette continuera aussi son combat pour une loi plus poussée.
19: Bon, je suis contente parce que j'aurais vu un bout de la loi passer avant moi, que ce soit mon tour de partir. Mais je sais que moi, je n'attendrai pas le moment qui est fixé dans la loi pour demander à partir si je suis atteinte d'une maladie grave et incurable. Hein.
18: Mais tant qu'elle n'y est pas, elle aidera tous ceux qui en ont besoin.
7: Et Véronique Mathieu, déléguée régionale et administratrice nationale de l'ADMD, l'association au droit à mourir dans la dignité, sera notre invitée à 7h40.
0: Les véhicules sont désormais interdits tous les après-midi autour du lac des Corbeaux sur les hauteurs de la Bresse.
7: Ouais, le maire de la commune vosgienne entend ainsi protéger l'environnement et faciliter la vie des promeneurs et des cyclistes. Pierre Magnien justifie son choix au micro de Thierry Collin.
20: L'esprit, c'est pas d'empêcher les voitures de monter, c'est de se dire qu'à partir de midi, les parkings sont pleins et c'est plus la peine de rajouter de la fréquentation à la fréquentation et que ça dégrade l'utilisation du site et la perception qu'on peut en avoir, qu'on soit habitant ou qu'on soit visiteur. Et on y monte en vélo ou à pied ou en bus jusqu'à 17h. Voilà, le but, c'est pas d'interdire, mais c'est d'avoir une qualité d'accueil qui soit à la hauteur d'un lac de montagne. Il n'y a pas uniquement la voiture individuelle, donc c'est un projet qu'on porte en collaboration avec la communauté de communes, avec un service de transport en bus. Il y a un bus de 35 places toute la journée pour monter ou redescendre du lac. Et après, en amont du lac, il y a un col qui s'appelle le col de la Vierge, réservé au vélo tout l'été, donc au vélo ou à pied, mais en tout cas, voilà, un espace complètement sécurisé, une petite route de montagne en forêt ou frais. Donc ça rajoute aussi de l'attractivité et une manière de présenter le territoire différemment.
7: Pierre Mangin, le maire de la Bresse dans les Vosges, qui précise qu'il y a aussi des navettes pour celles et ceux qui ne souhaitent pas marcher pendant une petite demi-heure pour accéder au lac des Corbeaux, un site qui reste accessible aux personnes à mobilité réduite. Et puis un bal guinguette en fin d'après-midi à Vendeuvre-les-Nancy, il est organisé par les Petits Frères des Pauvres, l'association fête ses 80 ans. C'est à partir des 17h et jusqu'à 21h au parc Richard Pouille.
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7: Quel temps dans la ville de Pierre Mangin, la Bresse?
0: Ah bah pour l'instant, on a du soleil, mais ça va se voiler. Et les nuages vont devenir de plus en plus nombreux et épais au fil des heures, ce qui pourrait donner dès la mi-journée des averses, en particulier sur les crêtes, en particulier sur les montagnes, sur la Bresse, sur Gérardmer. Des orages vont éclater cet après-midi, alors plutôt en fin de journée, il devrait pleuvoir partout. On attend jusqu'à 5 mm de pluie, c'est pas beaucoup hein, non, sur les crêtes,
7: c'est, vraiment rien. Bah,
0: c'est déjà ça. Les rafales pourront atteindre 85 km/h dans la région de Montureux, 65 km/h partout ailleurs. 30 à 32. Ce sont les températures mises à jour, les prévisions de Météo France. Alors il va pleuvoir plutôt sur les Vosges que sur la Meurthe-et-Moselle, mais normalement on devrait tous avoir une petite rincée. Et je peux vous dire que Florian, qui nous écoute à Villers-Saint-Étienne, Florian, c'est aussi lui qui est à la manœuvre avec d'autres bénévoles sur la page Info Radar Meurthe-et-Moselle. Ben, Florian nous dit bonjour Nathalie, 22 degrés à Villers-Saint-Étienne, j'attends la pluie avec impatience pour le jardin. Nous aussi, Florian, on attend la pluie avec impatience. Si vous voulez nous mettre un petit mot sur notre poste météo Facebook, mais n'hésitez pas, on aime bien vous lire tous les matins sur Ici Lorraine.
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0: Il est 7h09, bon réveil, bon retour au boulot d'ailleurs après ce jour férié. Ça commence à se charger tout doucement sur les routes de Lorraine. Voici France Gall, tout pour la musique.

0: France Gall et Michel Berger dans les cœurs, c'est tout pour la musique.
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0: Il est 7h13. Avant 7h30, on va jouer à la quiche aux chansons. Ce jeu relativement facile sur le papier, c'est moins facile quand on doit jouer. On écoute une chanson assez connue. On enlève un mot. Si vous retrouvez le mot, vous nous appelez. Vous repartez qu'un cadeau. 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C'est un lieu plutôt sympa pour passer des vacances en famille. 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Et puis, comme on est mercredi, on va parler cinéma avec Mon œil dans le rétro. Mais plutôt de la longueur des films. Je trouve qu'ils sont de plus en plus longs, Mathieu.
2: Oui, et ça énerve de plus en plus les jeunes. Notamment, ils ne regardent plus.
0: Ah ben moi, je m'endors. C'est parfait comme ça. On peut faire une petite sieste.
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2: Et tout l'été, mon œil dans le rétro, c'est avec Gérald Roux. Et on se retourne, Gérald, sur cette enquête qui révèle que les étudiants en cinéma n'arrivent même pas à regarder un film entier.
6: On savait déjà que les jeunes lisent de moins en moins, les adultes aussi d'ailleurs, car ils sont tous attirés irrésistiblement par leur téléphone. Mais là, en février, un journal américain, dit Atlantic, nous apprenait que c'est aussi le cinéma qui souffre de l'effritement de notre attention, au point que les étudiants en cinéma, censés être passionnés par le 7e art, décrochent très rapidement en regardant un film. Leurs profs s'en sont aperçus complètement dépités. Pour commencer, lors des projections, les étudiants américains ne peuvent s'empêcher de jeter des petits coups d'œil réguliers sur leur smartphone. Ensuite, quand on leur donne des films à regarder en streaming, sur le site de la fac, les profs s'aperçoivent que seule la moitié des élèves ont lancé le film et que seulement 20% sont allés jusqu'au bout. Regarder un film en entier, mais quelle tannée ! Et même tout simplement aller au ciné. Presque une punition. Récemment, l'acteur américain Ben Affleck racontait qu'il ramait pour embarquer ses enfants dans une salle. 2 heures dans le noir, sans rien d'autre, mais quel ennui ! Après, on ne sait pas ce que Ben Affleck leur a proposé. Peut-être le film Oppenheimer, 3 heures, ou Babylone, 3h09, autant dire un marathon pour la jeune génération. Alors pour s'adapter à nos cerveaux très sollicités, de moins en moins concentrés, le cinéma innove. Par exemple, Netflix conseille à ses réalisateurs de faire répéter plusieurs fois l'intrigue à leurs personnages, histoire de bien faire rentrer le scénario dans la tête du spectateur. Vous imaginez le dialogue. Chérie, il y a un tueur dans le jardin, il faut se cacher. 3 minutes après, chérie, il y a un tueur derrière la balançoire, il faut vraiment se planquer. Autre technique pour captiver le public, celle des explosions rapides. On les fait arriver dès les 5 premières minutes du film pour être plus efficace. Enfin, il y a l'arme ultime, des fictions de 3 minutes. Aux États-Unis, on les appelle les verticales, car ça se regarde sur son téléphone en position verticale. En Chine, on dit aussi « danju », des histoires à l'eau de rose, avec des titres comme « Il m'a trahi, donc j'ai épousé son oncle ». Les premiers épisodes se regardent gratuitement, ensuite la plateforme vous fait payer, ça ne coûte vraiment pas cher à fabriquer, et ça rapporte déjà des milliards.
2: C'est pas mal les films longs, parce que j'ai pris l'avion cet été, je me suis retapé autant en emporte-le-vent.
0: Vous
2: dans l'avion, et je me suis pas endormi.
0: Quand tu vas au Luxembourg, bah, t'as pas besoin.
2: Ah non, là, c'est un épisode, mais là.
0: Un film long. Bon, si vous avez une petite faim, à 7h17, à l'heure du déjeuner, écoutez bien, ou plutôt n'écoutez pas. Ici, ça marche dans un instant sur Ici Lorraine.
2: Ah oui, oui, vous allez voir une entreprise, une start-up, vosgienne, enfin plutôt ouais. Lorraine.
0: Et qu'est-ce qu'elle fait?
2: Bah, elle demande aux agriculteurs de leur donner, si possible, ou de leur vendre, des larves. Parce que ça permet de faire de la farine. Je vous explique
0: c'est
2: tout
0: pas
2: ça
0: pour
2: dans un
0: nous.
2: Instant.
0: C'est pour les animaux.
2: Oui, pour les animaux.
0: Ah, j'ai peur.
2: Non, c'est pas pour nous, c'est pas Koh-Lanta.
0: Tiens, vous
2: c'est
0: qui
2: pas un long film.
0: Alors, vous qui aimez le cinéma, oui. C'est Eye of the Tiger, c'est lequel de Rocky?
2: C'est le 3.
0: Effectivement,
2: 1982
0: c'est le 3.
2: Avec Mr.
0: Et combien? Non, c'est pas un long film, vous avez raison.
2: 1h35.
0: Ah, il est fort, 1h39. Pas mal, hein?
2: C'est 1982.
0: C'est déjà long quand on prend autant de coups de poing dans la tête que ouais. Dans Rocky.
2: Mais le mieux, c'est le 4.
0: C'est le 4. Ah oui.
2: Mais après, le plus beau film, c'est le 1. Mais le 4, c'est le plus caricatural et le plus émotionnellement.
0: Ah, les spin-offs sont sympas, les Creed. Là, je pose pas des spin-offs parce que ça se passe après.
2: C'est après.
0: Ils sont vraiment sympas. Bon, on va écouter Survivor, Eye of the Tiger. C'est ce qu'on aurait aimé vivre avec l'Espagnol. Et malheureusement, il y a eu chaos. 2-0. Vous écoutez ici le Rallye, 7h18.

0: Survivor Eye of the Tiger à 7h21. Vous l'écoutez sur Ici Lorraine. Et on s'intéresse ce matin, Mathieu, à une entreprise vosgienne qui vend des bébés larves et de la farine de verre un petit peu partout en Europe.
1: Des insectes qui sont en fait des alternatives, Nathalie, à l'importation de soja et aux protéines animales. La start-up Anto Innove, fondée par un ingénieur de l'Université de Lorraine, compte d'ailleurs sur les agriculteurs locaux pour s'agrandir. Pour aller plus loin, elle leur propose donc de se lancer dans cet autre type d'élevage, Jules Haus.
2: Dans l'atelier d'Anto Innove, chaque espace a sa fonction et sa température.
3: Là, il fait chaud.
2: Faisal Ounas, le patron de la start-up vosgienne, nous emmène d'abord dans une pièce à l'atmosphère tropicale. C'est là que se reproduisent les scarabées.
3: À peu près entre 600 et 700 kilos de scarabées en reproduction d'une manière permanente.
2: Puis on passe dans un hangar avec des immenses tours.
4: C'est le New York des insectes.
3: Ah oui, il y a les buildings, plusieurs mètres de haut.
2: Des tours de cagettes de plastique empilées, un peu comme celles où on met des pommes. À l'intérieur des cagettes, ça grouille, ce sont des bébés larves. La start-up en récolte des centaines de millions par semaine qu'elle revend ensuite.
3: Qui vont être engraissés par des partenaires européens pour pouvoir les transformer par la suite, soit en larves séchées, engraissées, soit en poudre d'insectes pour pouvoir l'inclure dans des produits finis, type croquettes pour chiens et chats ou directement pour des reptiles et autres.
2: Le marché de l'insecte est très porteur selon Faisal Ounas. Alors pour augmenter sa production sans pousser les murs, la start-up vosgienne a imaginé ce qu'elle appelle des bioréacteurs, de grandes cuves connectées de 3 à 12 mètres cubes, pilotables à distance. Elles sont remplies d'insectes qui commencent leur croissance. L'objectif est de les installer chez des agriculteurs qui ont de la place dans leur ferme.
3: C'est-à-dire, nous, on fournirait la matière en fait avec les œufs. Et en fait, l'agriculteur, il prend soin de la partie process d'éclosion jusqu'à la croissance des bébés larves à l'âge de 3 semaines. Et après, nous, on récupère ces larves, donc on les rachète auprès de l'agriculteur.
2: Anto Innove a déjà trouvé 4 fermes pour tester ces bioréacteurs. Elle espère convaincre d'autres agriculteurs d'investir. On parle de machines à quelques centaines de milliers d'euros en fonction des modèles pour des revenus réguliers chaque semaine au moment des récoltes de 500 à 2000 euros.
1: Reportage signé Jules Haus.
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0: La quiche aux chansons. Un principe relativement simple. On écoute une chanson, c'est la chanson de Larousseau, Tu m'oublieras. On en a vu un mot, bien choisi. Et vous, vous le retrouvez ce mot. Du coup, vous nous appelez 03 83 36 20 20 et vous repartez avec vos lunettes pour l'éclipse de soleil qui arrive le 12 août et un pack famille, c'est-à-dire 4 entrées pour aller vous amuser. Alors c'est plutôt avec les petits, hein, dans le parc miniature de Plombières-les-Bains et dans le mini-golf qui est installé dans le parc de Plombières. Si ça vous dit, ben vous nous appelez maintenant 03 83 36 20 20 avec le bon mot, bien sûr. Voici la chanson.

regardant quoi, c'est un classique, hein, c'est la chanson la plus connue de La Rousseau. En me regardant souffrir, en me regardant mourir, ou en me regardant rougir. On sait que ça termine en IR. 03 83 36 20 20. Votre pack famille pour le parc miniature et le mini-golf de Plombières-les-Bains. 4 entrées et vos 4 paires de lunettes pour l'éclipse du 12 août. C'est maintenant 03 83 36 20 20. Un petit tour à Bruxelles, c'est Boulevard Désert. Vous l'écoutez sur Ici Lorraine à 7h25.

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1: C'est Boulevard du Zer, avec Bruxelles, vous l'écoutez sur Ici Lorraine.
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1: Bonjour Catherine.
4: Bonjour.
1: Vous êtes une,
4: bonjour à tout le monde.
1: Vous êtes une voisine de Philippe Claudel, non? Il habite à Dombasle, Philippe Claudel.
4: Oui, il habite pas très loin de chez moi d'ailleurs, là, à côté.
1: Je sais que dans ses livres, il parle souvent de la voie ferrée d'un café.
4: Oui, bah c'est ça, on est à côté de la gare.
1: Ah, j'adore. Bon, donc vous avez une célébrité chez vous, Catherine. Catherine, on est là pour jouer.
4: Oui,
1: quel était le mot manquant dans la chanson de La Rousseau?
4: Souffrir.
1: On vérifie.

0: nièce qui va être très contente de la plombière. Ça va être super.
1: Et vous irez en famille visiter le parc miniature. Il y a le golf de Plombières les Bains également. Puis on vous donne vos paires de lunettes pour l'éclipse du 12 août. Vous le croisez régulièrement, Philippe Claudel, Catherine?
0: Non, franchement non. J'ai croisé une fois en promenant mon chien. Il promenait son chien, moi aussi. On a discuté, on a échangé. Mais non, c'est vrai, c'est quelqu'un qui reste discret quand même.
1: Ville. Quelle est la radio qui accompagne les lecteurs de Philippe Claudel, Catherine?
0: Ici l'Oreille.
1: Eh oui, bonne journée à vous.
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1: On fera un point complet sur la météo qui va changer dans un instant et puis on parlera de la fête qui a tourné court hier, Mathieu, dans la fan zone de la Pépinière.
3: Effectivement, avec 10 000 personnes réunies, 10 000 fans des Bleus. 10 000 fans des Bleus déçus par la prestation de leur équipe et de leur élimination en demi-finale de la Coupe du Monde par l'Espagne 2-0.
1: Tu m'étonnes, John. L'information nationale et internationale en 90 secondes à 7h30 avec Cyril Ardo-Redon.
4: Les Bleus manquent leur rendez-vous avec l'histoire et s'inclinent 2-0 en demi-finale de la Coupe du Monde face à l'Espagne. Ils joueront samedi pour la troisième place. L'autre demi-finale, c'est ce soir entre l'Angleterre et l'Argentine. Encore des jours, voire des semaines de lutte, mais les deux feux en forêt de Fontainebleau sont fixés. 2000 hectares ont été parcourus, jusqu'à 800 pompiers mobilisés. 4 gardes à vue sont en cours ce matin, dont celle d'un pompier volontaire qui a reconnu avoir allumé un feu. Dans ce contexte, Météo France place aujourd'hui 36 départements en orange pour un risque élevé de feux de forêt. La canicule, elle, perd peu à peu du terrain. Plus aucun département en alerte rouge ce matin. 69 départements restent tout de même en orange. Un adolescent jugé dès aujourd'hui devant le tribunal pour enfants de Chaumont en Haute-Marne pour le meurtre d'une surveillante de son collège il y a plus d'un an. Procès à huis clos car il avait 14 ans au moment des faits. Geste sans réel motif, il avait expliqué en garde à vue ne pas supporter le comportement des surveillantes en général. Le vote définitif de la loi sur l'aide à mourir. Les députés ont le dernier mot aujourd'hui après le rejet par les sénateurs la semaine dernière. Texte qui doit rendre possible le suicide assisté sous certaines conditions pour des patients atteints d'une maladie incurable. Le Tour de France place aujourd'hui à la 11e étape. 160 km entre Vichy dans l'Allier et Nevers dans la Nièvre. Le départ sera donné un peu avant 14h. Hier, c'est le Slovène Tadej Pogacar qui s'est imposé sur la 10e étape.
3: Merci beaucoup Cyril Ardo-Redon, on vous retrouve tout à l'heure à 8h30. Nous partons à la Pépinière de Nancy où était installée une fan zone géante hier pour assister à la demi-finale de la Coupe du Monde entre la France et l'Espagne. Victoire de l'Espagne 2-0 face à des Bleus bien pâles, bien décevants à l'image de leur quatuor d'attaque complètement inexistant. 10 000 fans déçus avec Alexis Arad.
5: Comment on se sent là avant le début?
6: Ah, on se sent confiant.
5: Confiant?
6: Confiant. Moi je pronostique 3-1 pour la France. Doublé d'Mbappé, j'espère un but d'Olise et malheureusement un but de Lamine Yamal.
5: Mais il arrive quand le but de Lamine Yamal? On a peur un peu ou tranquille?
6: Ah non, tranquille, vers la fin.
7: Si seulement Edgar avait vu juste, les Bleus avaient pourtant bien entamé le match jusqu'à cette malheureuse faute de Lucadine sur Lamine Yamal dans la surface de réparation.
5: Il y a pénalty ou il n'y a pas pénalty là?
8: Ça va être la vie. Là on a une main, la VAR et on doit être bon là.
5: Il n'y a jamais pénalty pour nous, il n'y a jamais pénalty. Vous êtes confiant là avec la VAR?
8: Totalement.
5: Oui, bah oui, moi, ça va. Ouais. Ça va le faire, ça va
8: moi,
5: le faire.
8: Moi je pense qu'il y a vraiment la main avant l'action sur Yamal, donc normalement avec la VAR c'est carré.
7: Visiblement c'était pas carré, l'arbitrage vidéo n'a même pas été consulté. Penalty transformé, 1-0 pour l'Espagne après une petite vingtaine de minutes.
5: On commence avec un but de retard, c'est pas grave.
8: On est venu prouver de toute façon qu'on mérite d'aller en finale, qu'on mérite de gagner cette Coupe du Monde, donc on va voir. Si on arrive à remonter, c'est qu'on mérite d'aller en finale et qu'on mérite de gagner cette Coupe du Monde, donc on ira au bout.
5: Je te sens tendu là. Je suis pris par les émotions.
7: À la mi-temps, les mines sont déjà souvent fermées, mais le match est encore long. Les analyses sont partagées.
9: Un peu déçu, mais bon, j'ai parié 2-1 pour l'équipe de France. Donc pour le moment, les pronostics sont bons.
5: Oui, c'est ça, pour l'instant, ça roule. Il suffit d'en mettre 2.
9: Il n'y a plus qu'à en mettre 2.
10: J'ai le seum là, franchement.
9: Pas top du tout la France. Franchement, on se fait bouffer première mi-temps.
11: Ouais, mais moi j'y crois à mort. J'ai vu une voyante et elle m'a dit que la France allait gagner la Coupe du Monde.
5: Ah, vraiment là?
11: Ben oui, on y croit. C'est juste le délire de. Au début, on a peur, mais ça va être du feu.
7: Certains pensent tenir la solution.
9: Là, si je suis Deschamps, c'est Manu Koné à la place de Tchouaméni. Et Doué à la place de Barcola. Et 10 minutes plus tard, on se permet un Cherki.
7: Martin a vu juste dans les plans de Didier Deschamps, mais cela n'aura pas suffi. Deuxième but espagnol et l'espoir s'éteint.
12: C'est chaud quand même. Là, ça va être compliqué. On ira voir les feux d'artifice et voilà, et tout. Et dimanche soir, ça va dormir, hein, ça sera bien.
7: Au coup de sifflet final, Océane est abattue comme les milliers de supporters à la Pépinière.
5: C'est pas vraiment le match qu'on espérait.
13: Non, pas vraiment. On est super déçus. Je crois que l'Espagne est un peu meilleure sur ce coup-là.
5: Si on n'est pas en finale, on va peut-être pas la regarder, la finale, dimanche.
13: Non, on boycotte. On boycotte.
7: La France aura tout de même une petite finale à jouer samedi. En attendant, aux larmes citoyens.
3: Une petite finale que les Français joueront face à l'Angleterre ou l'Argentine. Les deux équipes s'affrontent ce soir à 21h.
1: Et puis on se donne rendez-vous à 8h avec toi, Mathieu.
3: Nous reviendrons sur l'affaire Grégory et cette question. La grande tante du petit garçon verra-t-elle sa mise en examen annulée? Vous savez qu'on...
1: C'est la décision aujourd'hui.
3: Oui, c'est la décision de la chambre de la Cour d'appel de Dijon. On l'accuse, en tout cas, elle est mise en cause pour être l'un des corbeaux dans cette affaire. Ses avocats considèrent que les expertises n'ont aucune valeur.
1: On en reparlera dans le journal de 8h.
3: Côté ciel.
1: Ça se gâte un petit peu.
3: Ouais.
1: Avec
3: enfin.
1: Oui, remarquez, parce que la pluie est annoncée cet après-midi dans les Vosges. Et en Meurthe-et-Moselle, un petit peu plus tard. On va d'abord être rincé sur le département vosgien avant que la Meurthe-et-Moselle ne soit atteinte à son tour. Alors notez que les températures commencent à baisser, c'est pas non plus très significatif aujourd'hui. Hein. 29 à 32 sur la Meurthe-et-Moselle, un petit degré de plus sur les Vosges. Ça va considérablement baisser fin de semaine, puisque samedi et dimanche, Météo France nous annonce 24 à 27. On est largement en dessous des 30 et ça faisait longtemps que ça n'était plus arrivé. Sont les maximales, 24 à 27 degrés. C'est peut-être presque la température ce matin. Vous voyez, donc il y aura un grand écart entre les températures aujourd'hui et ce week-end. Et puis le soleil revient après. Si vous partez en vacances, si vous avez posé des congés, pas de souci. Hein, le beau est là jusqu'à la fin du mois de juillet au moins, mais avec des chaleurs un petit peu moins oppressantes. Sur la route, qu'est-ce qu'on peut dire? Bah, ça circule normalement, si ce n'est sur les zones de travaux. On a du monde sur la 31. Voilà, dans le sens Metz vers Nancy autour de Custine, Frouard, mais comme tous les matins. Partout ailleurs, ça circule bien. 03 83 36 20 20, vous êtes nos yeux sur les routes de Lorraine.
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1: Alors nous ne sommes qu'au mois de juillet, mais on peut déjà dire que Michael est le film de l'année 2026. Le premier biopic a dépassé le million de dollars de recettes. Incroyable. Billie Jean, voici Michael Jackson, vous l'écoutez sur

0: premier grand succès de Michael Jackson sans ses frères en solo, c'est le tout premier album, ça.
1: Et l'album solo, Billie Jean. Après, il y a eu Billie Jean et Thriller avec le clip de 15
0: que
1: minutes.
0: Que des tubes, de toute façon, que sur cet album avec Quincy Jones à la manœuvre. C'est Michael Jackson, vous l'écoutez sur Ici Lorraine.
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0: Le 12 août prochain, c'est l'éclipse de soleil. Alors des éclipses, il y en a eu beaucoup dans l'histoire et ça n'a pas toujours été un bon signe pour les puissants en place. On ira avec Stéphane Bern faire un petit voyage au 9e siècle dans un instant sur Ici Lorraine. Et puis votre invité dans un instant, Mathieu, sera l'administratif, la déléguée régionale de l'Association pour le droit à mourir dans la dignité. C'est Véronique Mathieu.
1: Oui, parce que c'est aujourd'hui que les députés doivent approuver définitivement, lors d'un quatrième et ultime vote, la loi créant un droit à l'aide à mourir, une réforme sociétale majeure du second quinquennat d'Emmanuel Macron.
0: On a de la chance d'habiter dans une belle région. Et à 7h42, on va partir se promener dans nos Vosges, pas les plus connus, avec Jérôme Prodhomme.
4: Et si vous alliez jeter un œil dans les Vosges moins connues ? Attention, je ne dis pas méconnues, mais je dis moins connues que les grands classiques qu'on aime évidemment toujours autant, comme Gérard May, La Bresse, Vittel ou encore Contrexéville. Moi, par exemple, j'ai un faible pour Rambervillers. On n'est ni en montagne ni dans la plaine, mais dans un pays en soi, avec des grands champs verts, des forêts, normales en Lorraine, notamment dans les Vosges, et des pépites, comme la ville de Rambervillers elle-même, avec son énorme église Sainte-Libère, cette sainte vosgienne connue pour s'être fait couper la tête et l'avoir lavée elle-même dans la rivière avant de mourir. Donc l'église Saint-Libère, avec son grand porche, mais aussi l'hôtel de ville, probablement l'un des plus beaux de Lorraine, avec ses fenêtres à meneaux qui nous arrivent tout droit de la Renaissance. Le délicieux château des Capucins qu'on voit de la rue et les petites rues, tiens, justement, où il fait bon flâner avant de repartir se balader en campagne, tiens, du côté de Dontaille ou de Saint-Benoît-la-Chipotte. Pas très loin, Senones, la noble Senones. N'oublie pas qu'elle a été la capitale d'un État indépendant, la principauté de Salme, devenue française en 1793, soit bien après la Corse et qui n'en a pourtant

0: sur 4 jours. Ça s'appelle Boplicity et vraiment c'est un festival incroyable. 4 soirées dans un château, une scène pour le jazz d'aujourd'hui et en tête d'affiche samedi à 20h, la magnifique musicienne, la batteuse française Anne Passeo. Ça se passe à partir de demain à Rambervillers avec Ici Lorraine.
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0: Il est 7h45, l'heure de retrouver l'invité d'Ici Lorraine, Mathieu Barbier.
5: Oui, un long processus s'achève, Nathalie. Les députés devraient, sauf surprise, approuver définitivement ce mercredi la loi créant un droit à l'aide à mourir, réforme sociétale majeure du second quinquennat d'Emmanuel Macron. Le texte prévoit d'autoriser pour la première fois en France l'assistance au suicide, voire l'euthanasie avec une série de conditions. C'est une première victoire pour les associations comme l'ADMD, l'Association pour le droit à mourir dans la dignité. Véronique Mathieu est la déléguée régionale et administratrice nationale. Elle est au micro d'Alexis Arad.
6: Bonjour Véronique Mathieu.
7: Bonjour.
6: Quel est votre sentiment? Est-ce que c'est enfin cette loi va être votée?
7: Oui, enfin, parce que ça aura pris énormément de temps, plusieurs dizaines d'années, et donc nous sommes très satisfaits au niveau de l'ADMD nationale.
6: Alors il y a eu ce parcours de dizaines d'années, et même dans les dernières années, ça n'a pas été un parcours facile du tout. On était à deux doigts il y a quelques années avant la dissolution de l'Assemblée nationale, et depuis on a le sentiment que c'était pas gagné.
7: Oui, parce qu'il y a eu quelques luttes politiques, et donc il y a fallu vraiment s'accrocher. On a enlevé un certain nombre de points du texte, mais enfin le texte arrive et maintenant, même s'il n'est pas parfait, eh bien on s'en contentera en tous les cas.
6: Qu'est-ce qu'il va permettre ce texte dès qu'il sera voté, dès qu'il sera mis en application?
7: Eh bien déjà, les députés ont créé un nouveau droit pour les Français, ça c'est déjà très important, offrir un nouveau droit aux Français. La possibilité pour les patients majeurs et français qui sont atteints d'une affection grave et incurable et qui engagent le pronostic vital en phase avancée, qui présentent une souffrance liée à cette affection et qui sont aptes à manifester leur volonté de façon libre et éclairée. Donc vraiment, c'est des critères qui sont cumulatifs et très encadrés, de pouvoir demander au médecin, à un soignant, de pouvoir bénéficier d'un suicide assisté.
6: Beaucoup de patients l'attendait cette loi.
7: Beaucoup de patients l'attendaient. La preuve encore, l'année dernière, 106 Français ont fait le voyage pour aller mourir en Belgique. Ça, c'est absolument honteux. Et j'ai pas les chiffres pour la Suisse, mais il y a au moins autant de Français qui sont partis mourir en Belgique. Donc c'était une hypocrisie honteuse, si vous voulez, de la part des parlementaires.
6: On l'a dit, ce texte, il a été modifié par rapport à celui qui avait été prévu initialement. Qu'est-ce qui a changé? Qu'est-ce qui manque désormais dans ce texte pour l'ADMD?
7: Eh bien, nous, on aurait bien aimé que les directives anticipées puissent être prises en compte. Si vous voulez, si vous faites un AVC, par exemple, et que vous n'avez plus votre conscience, eh bien, les directives anticipées ne seront pas prises en compte. Et puis, ce qui était important pour nous, c'est que le patient puisse avoir le choix, soit du suicide assisté, soit de l'euthanasie. Là, en l'occurrence, ça ne sera plus le choix du patient. Il y aura une exception d'euthanasie si le patient est physiquement incapable de s'administrer le produit, c'est-à-dire dans de très rares cas. Et on aurait aimé que dans un moment où le patient est très angoissé, aux portes de la mort, eh bien qu'il soit aidé par un soignant. Là, ça ne sera pas le cas.
6: Pour vous, le combat continue?
7: Le combat continue parce que déjà, il y a les soins palliatifs. On est aussi, il n'y a pas que l'aide active à mourir. On travaille beaucoup sur les soins palliatifs. En particulier, là, il va y avoir la création sur des maisons d'accompagnement. On attend maintenant la création d'autres unités de soins palliatifs en France, puisqu'il y a encore 19 départements, malheureusement, qui n'ont pas d'unité de soins palliatifs. La création d'unités de soins palliatifs pour les enfants et puis l'application, enfin, de cette aide active à mourir. On est quand même là. L'association date de 1980. Donc, vous voyez, ça fait quand même de nombreuses années. Donc, maintenant, il faut que tout ça soit créé sur le terrain pour les patients.
6: Merci beaucoup, Véronique Mathieu.
7: Merci à vous.
5: Cet entretien est à retrouver sur votre site ici.fr.
0: Comme on n'a plus le souci du foot, Mathieu, on va pouvoir se concentrer sur le vélo.
5: Oui,
0: avec la 11e étape.
5: Oui, c'est pas la plus passionnante.
0: Ah, hein. Si, parce que c'est que ça se remonte.
5: Oui, mais enfin, là, chez les favoris, ça ne bougera pas, c'est un sprint. On va en parler dans un instant avec Christian Prudhomme, le patron du Tour.

0: c'est la Québécoise qui cartonne. On a Céline Dion, mais on a aussi Charlotte Cardin. Elle vient de Montréal. Tant pis pour elle, vous l'écoutez sur Ici Lorraine. Le Tour de France est en Auvergne aujourd'hui, c'est la 11e étape, Mathieu.
1: Oui, départ de Vichy, direction Nevers pour les coureurs. Tout ce qu'il faut savoir sur cette 11e étape avec le directeur du Tour, Christian Prudhomme. Il répond comme chaque jour aux questions d'Emmanuel Collardet.
2: Bonjour Christian Prudhomme.
3: Bonjour.
2: Aujourd'hui, on quitte les volcans d'Auvergne pour rejoindre les plaines de la Nièvre. Un peu de répit donc pour les coureurs. Est-ce qu'on peut récupérer sur une étape pour autant comme celle d'aujourd'hui ?
3: Récupérer quand on est dans le peloton, oui, quand on reste à l'abri du peloton pour un favori du Tour de France, oui, sans aucun doute, ce sera une chance pour les sprinteurs à nouveau, avec une étape qui va tout droit vers le nord de Vichy à Nevers. Vichy qui n'a plus vu le Tour de France en départ ou arrivée d'étape depuis Faustocopie. La dernière fois c'était 1952 jusqu'à Nevers. Alors là c'était il y a longtemps aussi, mais moins longtemps quand même. C'était pour le centenaire du Tour en 2003.
2: Et c'était un certain Alessandro Petacchi qui s'était imposé. On peut s'attendre à un scénario du même type.
3: Oui, la logique d'un sprinteur dominant, c'était Petacchi à l'époque. Donc qui devrait se reproduire en effet à Nevers dans la Nièvre cet après-midi.
2: Alors quand même avant ça, il y a la traversée de l'Allier puis de la Nièvre. Quelques possibilités peut-être, pour tenter de fausser compagnie au peloton ?
3: Il y a toujours des possibilités, mais les équipes de sprinteurs devraient cadenasser la course pour faire en sorte que l'un des leurs puisse gagner aujourd'hui et demain, puisqu'ensuite ce sera le temps des vaches maigres pour les sprinteurs.
2: Ouais. Et justement, une étape comme celle-ci, donc, qui semble effectivement promise aux sprinteurs, c'est important pour la rythmique du Tour.
3: Oui, c'est important, c'est capital. Vous savez, autrefois, il y avait parfois jusqu'à 4 ou 5 étapes consécutives réservées aux sprinteurs. Aujourd'hui, elles sont disséminées. Je dis souvent que le dogme, c'est qu'il n'y a pas de dogme. Mais malgré tout, on est quand même sur cette règle de 2 sprints consécutifs au maximum. Après, tout est possible. Souvenez-vous, l'année dernière, de Mathieu Van Der Poel parti avec un de ses équipiers pour une échappée de 150 ou 160 km, rattrapé au dernier moment. Donc, il y a toujours une possibilité, naturellement, qu'une échappée à Youbou. Mais bon, il y a quand même beaucoup plus de chances, évidemment, pour qu'un sprint ait lieu cet après-midi à 9h.
2: Il y a toujours du suspense, évidemment, sur la route du Tour. Très belle journée à vous,
3: merci.
2: Christian Prudhomme.
0: Elle arrivait à vivre en direct sur votre radio, ici Lorraine. Le Tour de France est une vraie petite entreprise, une grosse entreprise. On va dédier aux coureurs du Tour de France et à nos deux Français dans les 10 premiers, cette chanson-là dans la Bachoum. Voici ma petite entreprise. Dans un instant, rendez-vous avec Stéphane Bern. L'éclipse de soleil, mais pas celle de 2026, celle du 9e siècle, on en parle dans un instant sur votre radio, ici Lorraine.

0: Ma petite entreprise à la bâche, vous l'écoutez sur Ici Lorraine.
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0: Le 12 août prochain, c'est l'éclipse de soleil. Ce n'est pas la première. Et justement, ce matin, on voyage dans le temps avec Stéphane Bern, au temps où un empereur voit le soleil s'éteindre et son empire avec.
4: Printemps 840. Une éclipse noircit le ciel. Mauvais timing. Pour les contemporains, c'est pas de l'astronomie, c'est une annonce. Et clairement, pas une bonne. Au bord du Rhin, près d'Ingelheim, Louis le Pieux est fatigué. Oh, très fatigué. Le genre de fatigue où tu sais que le générique de fin n'est plus très loin. Fils de Charlemagne, il a hérité d'un empire immense et d'un problème logistique majeur, ses propres enfants. Car pendant que l'empereur vieillit, ses fils, eux, s'entraînent déjà à se disputer l'héritage. Alliance, trahison, révolte, la succession a commencé avant même la mort du père.
5: Eh ben moi, j'aimerais savoir qui a pris la succession de cet homme serviable.
4: Et puis au mois de mai, un mercredi avant l'ascension, le ciel décide d'ajouter un peu de dramaturgie. En plein jour, le soleil s'éteint. Une éclipse. À l'époque, personne ne sort de lunettes spéciales, mais bien des interprétations. Elles sont assez claires. Ce genre de spectacle céleste annonce rarement une bonne nouvelle. Spoiler, l'empereur va mourir et les choses humaines vont entrer dans les ténèbres des tribulations. Louis n'est pas foudroyé sur place, non, il agonise encore des semaines. Le 20 juin 840, un dimanche après la messe, il meurt. Sorti sobre, mais timing impeccable pour le symbole. Et là, le ciel avait vu juste. Car immédiatement, ses fils passent de l'échauffement à la guerre ouverte. Lothaire, Louis, Charles, chacun veut sa part. Sympa le repas de famille. L'empire de Charlemagne devint un puzzle. 3 ans plus tard, le traité de Verdun officialise le découpage.
6: Aux 4 coins de Paris qu'on va le retrouver éparpillé par petits bouts, ça son puzzle.
4: Sur les ruines de cette querelle familiale naissent les contours de la France et de l'Allemagne. Des contours qu'on apprendra plus tard dans les manuels scolaires. Grâce à un homme qui a eu cette idée folle un jour d'inventer l'école, ce sacré Charlemagne. La boucle est bouclée.
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0: Excellente matinée à l'écoute d'Ici Lorraine, nous sommes le mercredi 15 juillet, il est 8h. Le journal est présenté par Mathieu Barbier. Bonjour Mathieu.
7: Bonjour.
0: La gueule de bois pour les supporters lorrains de l'équipe de France de foot.
7: Et notamment les 10 000 personnes réunies dans la fan zone pleine à craquer installée à la pépinière à Nancy. Ils ont comme nous assisté hier soir à la victoire logique et implacable de l'Espagne 2-0 en demi-finale de la Coupe du Monde. Alexis Arad était au milieu du public nancéen.
8: Il y a la déception d'abord, bien entendu, et l'amertume aussi, qui s'accompagne d'une certaine incompréhension pour Dylan et Even.
9: Clairement, on n'est pas assez monté, et puis les choix de Didier Deschamps étaient mauvais aussi.
10: Il nous met Barcola à la place de Désiré Doué, donc on a un manque de technique sur le côté. J'aurais préféré le faire rentrer, je sais pas moi, à la 60e. Et après, au milieu de terrain, on a Tchouaméni qui faisait que redescendre au niveau de la défense, personne montait.
8: Face aux Castillans, les Bleus ont eu le syndrome de la page blanche, une défaite dure à avaler. Mais il reste encore un match que Mathis ne ratera pas malgré la désillusion.
9: Non, on regarde quand même, parce que bon, terminer 3e, c'est quelque chose quand même. On sait jamais. 3e, c'est déjà pas mal à voir maintenant contre qui on tourne, soit l'Argentine, soit l'Angleterre. J'espère l'Argentine, petite revanche.
8: Un petit lot de consolation, certes, mais Arsène essaye d'y voir le positif.
11: On avait clairement l'équipe pour aller au bout. On avait des joueurs exceptionnels, le Ballon d'Or. On avait Mbappé, Olise qui était exceptionnel. Voilà, je pense qu'il nous a vraiment pas manqué grand chose ce soir.
8: On peut quand même dire merci Didier ce soir.
11: J'ai envie de dire même Didier, je t'aime. Vraiment, il a été incroyable pendant toutes ces années. Je pense qu'il va beaucoup nous manquer. Même si on est éliminé en demi-finale, on peut que le remercier. C'est un crack et voilà, on l'aime tous.
8: La fin d'une ère dorée et bientôt une autre souffle. Pleine de promesses, cette fois avec Zinedine Zidane sur le banc.
7: Et l'équipe de France a manqué de tout hier soir. Les 4 attaquants, à à commencer par Kylian Mbappé, sont passés complètement à côté de leur demi-finale, incapables de contrecarrer le pressing et l'organisation des champions d'Europe. L'analyse du capitaine des Bleus.
12: On n'a pas fait le match qu'on voulait faire, que ce soit tactiquement, que ce soit même techniquement, que ce soit dans le niveau global qu'on a fourni. Et quand tu fais pas ce que tu es censé faire dans une demi-finale de Coupe du Monde, tu gagnes pas. L'Espagne a respecté son plan, a respecté ce à quoi elle est fidèle. Une équipe qui aime avoir le contrôle du ballon, qui aime contrôler le tempo du match. Notre objectif, c'était de venir les chercher haut pour pas installer ce faux rythme, parce que dans le contrôle du jeu, ils sont meilleurs que nous. Et on n'a pas réussi à faire ça, et je pense qu'il y a eu trop d'approximations techniques. Et on n'a pas su leur faire mal quand on devait leur faire mal.
7: C'est un échec collectif majeur. Les Bleus disputeront le match pour la troisième place samedi soir face à l'Angleterre ou l'Argentine. Les deux équipes s'affrontent ce soir à 21h. Deuxième nuit de violences urbaines à Laxou et Vendeur, avec des feux de poubelles mais aussi des tirs de mortier dans le quartier Europe à Laxou. Sur ces dernières 48 heures, une dizaine de véhicules ont été incendiés. Mardi matin, 11 personnes ont été interpellées. Par ailleurs, à Nancy, un incendie de végétation a touché la façade de la mairie de quartier. Une personne a été interpellée. Selon la police, il s'agit d'un mineur.
0: L'affaire Grégory, de nouveau devant les tribunaux, 41 ans après le meurtre du petit garçon de 4 ans dans les Vosges.
7: La chambre d'instruction de la cour d'appel de Dijon se prononce ce matin sur l'annulation ou non de la mise en examen de Jacqueline Jacob. La grande tante de la victime est soupçonnée d'être l'un des corbeaux dans cette affaire. Pour ses avocats, cette mise en cause n'a aucun sens. Ils demandent l'abandon des poursuites contre la retraitée de 81 ans. Et pour ce faire, ils avancent plusieurs raisons à Clément Luyer.
13: Principalement pour des raisons de forme. Les défenseurs de Jacqueline Jacob ont déposé deux requêtes en nullité. La première, parce qu'ils estiment que leur cliente n'a pas eu suffisamment de temps pour s'expliquer lors de l'interrogatoire qui a conduit à sa mise en examen. La seconde, parce que selon eux, les faits qui lui sont reprochés sont prescrits. Sur le fond, les accusations sont également fermement contestées. Menaces de mort, appels téléphoniques malveillants, lettres anonymes à la famille Villemain. Les avocats de Jacqueline Jacob n'accordent aucun crédit aux expertises qui pointent leur cliente. Si elle obtient gain de cause, ce serait la cinquième fois que des poursuites sont annulées, selon ses avocats, qui pointent le fiasco qu'est cette enquête depuis plus de 40 ans. Si au contraire elle reste mise en examen, ils ont déjà prévenu qu'ils saisiraient la cour de cassation.
7: Et la décision de la chambre d'instruction de la cour d'appel de Dijon doit être rendue à huis clos dans moins d'une heure.
0: 619 personnalités ont reçu la Légion d'honneur hier.
7: Et parmi elles, plusieurs Lorrains, comme le maire de Nancy, Mathieu Klein, fait chevalier. Dans cette promotion, on trouve aussi le maire de Villerue dans le Payot et l'ancienne sénatrice de Meurthe-et-Moselle, Véronique Guillotin.
0: C'est l'épilogue d'un interminable processus législatif.
7: À l'issue d'un quatrième et ultime vote, les députés devraient approuver la loi créant un droit à l'aide à mourir, réforme sociétale majeure. Du second quinquennat d'Emmanuel Macron, le texte prévoit d'autoriser pour la première fois en France l'assistance au suicide, voire l'euthanasie. Alors, il y a une série de conditions, des critères stricts, mais pour les associations qui militaient depuis longtemps, pour l'instauration du suicide assisté, c'est une première victoire, et notamment pour l'ADMD. Véronique Mathieu en est la déléguée en Lorraine.
14: C'est clair, il faudra un temps d'adaptation et pour les patients, pour les médecins, pour qu'ils s'approprient la loi, comme ça a été le cas dans les autres pays européens. Bon, mais je pense que les médecins qui sont quand même à 74% favorables à ce texte, ça, tous les sondages l'ont prouvé, eh bien, les médecins vont s'approprier le texte. Et les médecins, vous savez, pour être médecin, il faut être empathique. Et donc, je pense que quand ils voient les patients qui souffrent comme ça, à quoi ça sert de durer encore 15 jours ou 3 semaines, voire un mois, dans des conditions de souffrance absolument horribles, et quand aucun traitement ne soulage vos souffrances, et bien malheureusement, je crois que les médecins feront preuve de gentillesse et d'empathie envers les patients.
7: Véronique Mathieu, déléguée en Lorraine de l'association au droit à mourir dans la dignité, elle répondait aux questions d'Alexis Arad. Le maire de la Bresse restreint l'accès en voiture au lac des Corbeaux. Plus question de passer avec son véhicule passé midi et jusqu'en fin d'après-midi. Pour le maire, c'est une manière d'éviter les bouchons, de protéger ce plan d'eau, ainsi que les promeneurs qui aiment s'y balader à pied ou à vélo. Nous sommes allés sur place pour savoir comment cette décision était perçue. Témoignage à 8h30 dans l'Info d'ici.
0: Les petits frères des pauvres fêtent leurs 80 ans.
7: Et pour l'occasion, l'association organise un bal guinguette en fin d'après-midi à Vendeuvre les Nancistes à partir de 17h au parc Richard Pouille. Et puis le parc animalier de Sainte-Croix à Rhodes perd l'un de ses animaux emblématiques, Sophia, l'ours brune, nous a quitté à l'âge de 29 ans. Mais si vous êtes amateur d'ours et d'oursons, il est toujours possible d'en voir au parc, puisqu'il y a quatre jeunes ours, Chance, Thomas, Anita et Alexandra, qui vous attendent. Vous avez des photos sur ici.fr.
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7: Petit à petit, nous allons de nouveau respirer.
0: Oui, ce week-end, les températures seront basses par rapport à ce qu'on a connu ces derniers temps. Entre 24 et 27, nous dit Météo France. Donc voilà, on va enfin souffler. Aujourd'hui, on est aux alentours de 30, voire même peut-être un peu au-dessus sur le département des Vosges. 32, nous annonce Météo France. Quelques nuages, je regarde par la fenêtre, pas mal de nuages dans notre ciel nancéen. Certainement chez vous également, les nuages qui vont s'épaissir au fil des heures et vont donner assez rapidement de la pluie, des averses, des orages. Ce sera d'abord sur les Vosges et ensuite sur la Meurthe-et-Moselle. On aura un cumul de pluie, on va dire de quelques millimètres, 5 millimètres, pas beaucoup plus, mais c'est déjà beaucoup quand on est au sec depuis quelques semaines. Attention au vent également, 85 km/h en rafale à Montureux, par exemple, un petit peu moins sur Épinal, 65 km/h Nancy, c'est la même chose. Et puis cette nuit, un temps plus calme et plus sec qui devrait revenir avec des températures plus basses que ce qu'on a connu cette nuit. On était aux alentours des 20 degrés ce matin au lever du jour. On sera entre 14 et 17 au plus froid pour la journée de mercredi à jeudi. On va vers le mieux.
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0: Ça roule bien ce matin, sauf sur la 31, la zone de travaux. Bon, ça c'est habituel quand vous venez sur Nancy. Voici Julien Clerc, cœur de rocker. Il est 8h08.

0: Cœur de rocker de Julien Clerc, vous l'écoutez sur Ici Lorraine.
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0: Vous savez qu'on a gagné une semaine de soldes, hein, les soldes d'été prolongées jusqu'au 28 juillet, elles devaient se terminer mardi prochain. Eh bien, il y a une semaine de plus en raison des fortes chaleurs des jours derniers. Les soldes, on en parlera dans notre rendez-vous anti-arnaque avec Valentin Bertrand, ce sera d'ici à quelques minutes sur Ici Lorraine. Et puis la quiche aux chansons, notre grand jeu de l'été avec de chouettes cadeaux pour vous. Avant 8h30, vous repartirez avec votre invitation pour deux au terme de Contrexéville. C'est vraiment sympa les termes de Contrexéville. Alors c'est sûr que ce n'est pas le nouveau centre thermal de Nancy, mais c'est un centre thermal en pleine ville avec sur le toit un spa qui vous permet de voir la ville et la jolie place juste devant. C'est vraiment sympathique pour se faire cocooner. Deux invitations à gagner avant 8h30 sur Ici Lorraine.
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0: Il est 8h13, 8h14, même 28 juillet, c'est la date de fin des soldes d'été. On en parle ce matin avec Valentin Bertrand et on profite aussi des soldes sans se faire berner.
4: Oui, parce qu'en cette période des prix barrés, toutes les offres ne se valent pas. Sur Internet notamment, c'est le grand écart de moins 5 à moins 90%. L'année dernière, l'association de consommateurs Que Choisir Ensemble avait passé au crible les géants du e-commerce. Résultat, près de 9 réductions sur 10 se sont avérées fausses. Et ça se joue dans la petite mention à côté de l'ancien prix. S'il y a marqué prix de référence ou prix le plus bas sur 30 jours, vous êtes bien en face d'une vraie promotion. Méfiance par contre si vous lisez prix conseillé, prix moyen ou encore prix de comparaison. C'est une indication controversée, on ne sait pas vraiment quels sont les tarifs utilisés pour fabriquer ces moyennes. Le risque c'est donc que le prix barré soit en fait gonflé artificiellement pour faire paraître la réduction plus généreuse qu'elle ne l'est vraiment et au bout du bout vous pousser à acheter tant qu'à faire avec un compte à rebours pour créer l'urgence. Dans ce cas, il faut absolument comparer. Vous pouvez le faire par vous-même en allant sur des sites concurrents, mais mieux, des comparateurs le font à votre place. Ils s'appellent Idilo, Le Dénicheur ou encore Google Shopping.
0: Et Valentin, durant les soldes, on peut lire sur de nombreuses étiquettes, ni repris ni échangé. Est-ce que c'est légal?
4: Alors en partie, si vous avez acheté un produit soldé avec cette mention et que vous revenez deux jours plus tard parce que finalement la couleur ne vous convient plus ou que vous n'avez pas pris la bonne taille, malheureusement, c'est trop tard. Par contre, si le produit est cassé, défectueux, s'il présente un défaut, là c'est comme le reste de l'année, vous avez le droit à un échange ou un remboursement avec quand même une subtilité, ça ne fonctionne pas si le défaut était apparent au moment de l'achat. C'est le cas par exemple dans un magasin un meuble qui met en solde un canapé d'exposition, forcément, il n'est plus tout à fait neuf et il est vendu en l'état.
0: Merci beaucoup Valentin et tous ces bons conseils à retrouver sur notre application et notre site ici.fr. Elle était en mars à Toul et puis un petit peu avant à Vittel, elle aime bien la région, Natacha Saint-Pierre. La voici en duo avec Pascal Obispo, Mourir Demain. Il est 8h16, vous écoutez Ici Lorraine.

0: Pascal Obispo et Natacha Saint-Pierre. Natacha Saint-Pierre qui a posté une jolie photo début de semaine pour la fête nationale. Son passeport canadien et son passeport français. Et oui, parce que depuis le 12 mai dernier et après 25 ans de vie chez nous, elle est officiellement française. Alors, franco-canadienne, elle a gardé les deux nationalités. Et c'est une grande fierté. La photo est à retrouver sur le site officiel internet de Natacha Saint-Pierre. Voyage partout dans le monde avec des épices et la rencontre du jour de Véronique Laure dont Il était une fois des Lorrains des Lorraines. Si vous êtes nancéen, si vous aimez cuisiner, vous le connaissez, il s'appelle Julien Burtaise et on le retrouve dans sa boutique rue Saint-Nicolas où on peut déjeuner et repartir avec ses mélanges d'épices.
1: Bon ben voilà, fin de service en fait.
2: Fin de service, absolument.
1: On laisse la boutique, donc toutes les épices.
2: Là, je vous emmène au laboratoire, là où on produit tous les mélanges d'épices.
1: Voilà, c'est ça. Et là, nous, ça fait longtemps qu'on ne s'est pas parlé parce que, si je me souviens bien, la dernière fois, c'était il y a combien d'années au marché de Nancy ?
2: Non, j'ai démarré en 99, je pense qu'on s'est vu en 2000.
1: Ouais, c'est ça.
2: Oui, ça fait quelques années. En 2005, j'ai cédé le marché couvert. J'ai fait un petit tour dans l'univers fabuleux de la pharmacie pendant quelques années, oui. Et j'y ai pris beaucoup de plaisir d'ailleurs. Et puis en 2010, je me suis décidé à repartir dans les épices. Parce que ça me manquait tellement. Quand je me suis installé en 2011 rue Saint-Nicolas, tout de suite décidé de créer toute la gamme de mélange d'épices. Ben, je suis épicier au vrai sens du terme. Voilà, voilà, c'est mon travail. C'est comme si j'avais à un moment donné la solution au problème. Donc, c'est-à-dire ça va paraître curieux, mais c'est une saveur intellectuelle. Je l'ai en tête, je la sens de l'intérieur en fait. Et je réfléchis à une idée, je pense à une thématique, je laisse infuser pendant une quinzaine de jours. Parfois, et je me réveille un matin et j'ai déjà en fait la trame qui s'est construite. Et longtemps, j'ai cru que tout le monde savait faire ce que je sais faire. Et on m'a bien confirmé que non, c'est pas du tout une prétention, hein. C'est vraiment parce que c'est comme ça en fait. Et je ressens en fait une tonalité. Cette tonalité-là, je sais quoi faire, je sais quoi assembler. Et ça m'a jamais quitté, même pendant mes années pendant lesquelles j'étais en pharmacie. Ça revenait tout le temps. On me posait des questions, les gens me connaissaient. Ça m'a jamais quitté.
1: Donc ça, c'est bon, hein. Ça sent bon.
2: Oui, tomates séchées, on voit l'origan aussi.
1: C'est vous qui l'avez inventé.
2: Alors j'ai repensé le mélange parce qu'il y a une sauce qui s'appelle chimichurri. Moi, je voulais pas faire une sauce, je voulais faire un mélange d'épices base, en fait, qui permettent de s'amuser avec assez librement. Et une fois qu'il a été mis au point, je l'ai fait goûter, évidemment, à l'entourage, aux personnes qui travaillaient avec moi. Comme ça a été validé, ben, on l'a lancé.
1: Là, c'est l'étagère des expériences ?
2: Pas forcément, mais il y en a.
1: Il y a du poivre, ça pique un peu le nez. Hein.
2: C'est une boivre.
1: Mais même, vous savez plus.
2: Non, mais je l'ai noté quelque part, ça c'est sûr.
1: Ah, vous savez plus ce que c'est ? D'accord, donc il y a un cahier quelque part ?
2: Oui, il y a quelques cahiers, oui.
1: C'est dans un ordi, non ? C'est écrit ? Oui.
2: Sur un PC, en fait, et on fait des sauvegardes aussi. Ce qui fait que, bon, je fixe pas forcément ce que j'ai mis dedans à l'instant même. Je note tout.
0: Julien Burtaise est en création constante avec de nouveaux mélanges. Vous pouvez goûter un de ses derniers nés, le sucre fou, après le sel fou, avec de la bergamote. C'est pour célébrer les 30 ans de l'IGP de la bergamote de Nancy. 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internet très bien fait, artisan-épicier.com, avec une boutique, et puis avec le calendrier des cours de cuisine qui reprendront en septembre, première date le 23 septembre, avec de la cuisine autour des saveurs d'Asie du Sud-Est, la Thaïlande et le Vietnam, chez l'artisan épicier rue Saint-Nicolas à Nancy.
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0: Bonjour. Avec la quiche aux chansons, une chanson connue, ce sera Chiki Boom de Niagara. Un mot en moins, vous le retrouvez, vous nous appelez 03 83 36 20 20. Alors ça, c'est sympa pour les couples, ça peut être aussi entre amis, mais c'est vrai qu'à deux, une petite bulle, on va dire, de douceur dans les termes de Contrexéville. Deux entrées pour aller vous faire, je sais pas moi, masser, relaxer, aller profiter du hammam, du sauna, du solarium, des bains bouillonnants. Ça vous dit ? Deux entrées pour vous maintenant, et puis les quatre paires de lunettes pour l'éclipse du 12 août. Il faut retrouver le mot.

bien. Est-ce que le mot manquant c'est électrique? Est-ce que c'est éclectique? Ou est-ce que c'est elliptique? Ah, ça se ressemble, mais il n'y en a qu'un de bon. Vous l'avez, 03 83 36 20 20 pour aller vous faire cocooner dans une bulle de douceur à Contrexéville. Contrexéville où vient de s'arrêter d'ailleurs le Grand Est Open 88. Ce grand tournoi, le plus grand du Grand Est de tennis féminin avec la victoire de Maillard Sheriff. Voici John Lennon, c'est Woman.

0: la journée à 8h27, c'est Woman.
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0: Bonjour Isabelle.
6: Bonjour Nathalie.
0: Ça me fait plaisir de vous entendre Isabelle qui t'a rendu.
6: Également.
0: Dans les confitures ou pas?
6: J'y suis allée, oui, dans les confitures. Maintenant, là, j'ai un temps mort, mais bon, voilà.
0: Bah oui, on attend les Mirabelles, attends. Forcément, et les murs. Je dis ça parce qu'Isabelle, elle m'a déjà offert des confitures, donc forcément, je sais qu'elles sont super bonnes, les confitures d'Isabelle. Bon, quel était le mot manquant dans la chanson de Niagara?
6: Électrique.
0: On vérifie. Isabelle, Contrex, vous connaissez hein, par cœur.
6: Ah, c'est super.
0: Voilà, deux invitations pour aller au terme, qui sont vraiment sympas. Moi, j'aime bien aller sur le toit. Il y a un jacuzzi sur le toit.
6: Ben, je ne connais pas, donc là-bas...
0: Vous aurez votre petit peignoir. Il y a même vélos dans la piscine. C'est, genre... oh, c'est super. Et puis, vos lunettes pour l'éclipse, vous les aviez ou pas, Isabelle?
6: Oui, je suis allée les chercher parce qu'étant au club photo, je pense qu'il va y avoir une sortie, voilà.
0: Bah vous en aurez quatre de plus. On vous embrasse Isabelle, très bonne journée à vous.
6: Merci beaucoup Nathalie, continuez comme ça.
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0: Dans un instant, Mathieu, on ira faire un petit tour au lac des Corbeaux. Les voitures ne sont plus les bienvenues.
7: En tout cas, à partir de la mi-journée, le maire de la Bresse entend protéger l'environnement et faciliter la vie des promeneurs et des cyclistes. Mais tout le monde n'est pas d'accord avec cette décision. Thierry Collin est allé sur place.
0: L'information nationale et internationale en 90 secondes, c'est maintenant à 8h30 avec Cyril Ardo-Redon.
8: Pas de troisième étoile sur le maillot des Bleus. Ils échouent aux portes de la finale. 2-0 face à l'Espagne. La déception est là. Les joueurs sont anéantis, dit le sélectionneur Didier Deschamps. La France disputera le match pour la troisième place samedi. L'autre demi-finale, c'est ce soir entre l'Angleterre et l'Argentine. Un pompier volontaire reconnaît avoir allumé un feu près de la forêt de Fontainebleau. Les pompiers de Seine-et-Marne disent leur plus vive consternation. 4 gardes à vue sont en cours. Les flammes ont parcouru plus de 2000 hectares. Le feu est à présent fixé. Dans ce contexte, Météo France place 36 départements à travers tout le pays en orange pour un risque élevé de feux de forêt. Autre alerte qui concerne cette fois la canicule avec 69 départements en orange, mais plus aucun département en rouge ce matin. Le projet de loi sur l'aide à mourir entre les mains des députés aujourd'hui. Vote définitif. Ils ont le dernier mot après le rejet par les sénateurs la semaine dernière. Texte qui doit rendre possible le suicide assisté sous certaines conditions pour des patients atteints d'une maladie incurable. L'Assemblée nationale va se pencher également sur un projet de loi sur la protection de l'enfance dans le sillage des scandales du périscolaire parisien de l'affaire Liana. Texte qui prévoit une réforme de l'aide sociale à l'enfance ou un renforcement des contrôles des personnes qui interviennent auprès des mineurs. Et puis le Tour de France place aujourd'hui à la 11e étape. 160 km entre Vichy dans l'Allier et Nevers dans la Nièvre. Le départ sera donné un peu avant 14h. Hier, c'est le Slovène Tadej Pogacar qui s'est imposé sur la 10e étape.
7: Merci Cyril Ardo-Redon. C'est une problématique de plus en plus prégnante dans les Vosges. Comment préserver les sites naturels? Comment limiter le surtourisme? Alors que le maire de Tendon, on vous en a déjà parlé, veut limiter l'accès aux cascades pour les voitures, son collègue de la Bresse vient lui de limiter l'accès au lac des Corbeaux sur les hauteurs de sa commune. La route pour s'y rendre est fermée tous les jours de 12h30 à 17h pour permettre, vous l'avez compris, aux promeneurs et aux cyclistes de profiter pleinement du site. Mais comment la mesure est-elle vécue sur place? Réponse avec ce reportage de Thierry Collin.
9: Une route réservée aux piétons et aux vélos tous les après-midi, la décision semble plutôt bien accueillie.
10: Je suis un randonneur, donc ça ne me dérange pas de monter.
11: Ça peut paraître bizarre hein, dans un premier temps, mais quand on y réfléchit, s'il y a une navette en place, ça permet de moins abîmer la nature.
12: T'es satisfait de la randonnée et tu peux te faire plaisir avec le lac après.
13: C'est une très bonne chose.
14: C'est magnifique, hein, le point de vue. L'eau est fraîche, en plus, c'est génial.
13: La surfréquentation, ça amène aussi beaucoup de pollution des espaces et détérioration des espaces. Nous, on vient ici parce que justement, c'est un lac où il n'y a pas d'infrastructure, pas de pédalos.
15: On n'aime pas trop le tourisme de masse, je pense que c'est une bonne chose.
9: Mais l'expérimentation fait un mécontent. Bruno Lecomte, ses 55 chèvres et 40 000 visiteurs par an, et l'agriculteur profitait d'une partie du flot des voitures.
16: Si on n'a pas ce chiffre important de visiteurs, on se retrouve avec trop de fromages. On s'est installé pas loin du lac justement pour pouvoir vendre nos fromages.
17: Et les biquettes !
16: Inquiet pour cet été, on fera le bilan en septembre pour voir comment ça s'est passé.
9: Le nouveau maire de la Bresse, Pierre Mangin, sans étiquette, a lancé cette expérimentation pour éviter une fréquentation trop importante.
18: Il faut que nos visiteurs trouvent aussi cette destination de montagne qu'on leur a vendue finalement. Et ils vont trouver un lac de montagne, on peut y monter aussi à pied, en vélo. Voilà. On est bien dans le cadre d'une expérimentation, donc on s'est donné aussi des moyens de mesurer l'efficacité avec des enquêtes, des compteurs de passage, aussi bien dans les navettes que sur le terrain. Et puis de pouvoir à la fin se dire, bah oui, effectivement, ça nous a apporté quelque chose, effectivement, on a perdu, ou alors effectivement on pourrait faire encore autrement, bouger les curseurs pour que ce soit encore mieux. C'est tout l'intérêt, c'est de se poser les questions et puis ensuite de trouver tous ensemble les réponses. On a envie encore demain de vivre du tourisme et de vivre du tourisme qu'on connaît, c'est-à-dire une montagne habitée qui sait accueillir. Et c'est tout l'objet des propositions qu'on fait pour cet été.
9: La commune de la Bresse réserve aussi une route de 3 km aux cyclistes et aux promeneurs pour offrir une nouvelle expérience en altitude, une première sans le bruit et la pollution des voitures.
7: Thierry Collin au lac des Corbeaux à la Bresse.
0: C'est une autre tradition des fêtes nationales qui n'ont pas épargné les quartiers lorrains, les violences urbaines.
7: Oui, à Lacsou et Vendôme, deuxième nuit consécutive de violences urbaines avec les policiers encore pris pour cible et pompiers aussi par des tirs de mortier. Au total, une douzaine de voitures ont été brûlées sur ces dernières 48 heures, un peu plus de 10 interpellations.
0: On y revient tout à l'heure, les forces de l'ordre. Dans le journal de 9h.
7: Et côté ciel, les températures vont enfin commencer à baisser. Ce sera vraiment le cas vendredi, mais là, on va le sentir quand même.
0: C'est couvert hein, là, ce matin, et ça ne va pas s'arranger dans la journée. On va dire que les averses et les orages arrivent dès la mi-journée, plutôt sur le département des Vosges d'abord, et puis ensuite sur la Meurthe-et-Moselle. On aura un cumul de pluie, pas beaucoup, mais 5 mm par rapport à ce qu'on a connu ces derniers jours. C'est déjà beaucoup. Température toujours haute, 30 à 32 degrés, puis ça commence à descendre fin de semaine, avec 24 à 27 attendus samedi et dimanche. Ça devrait remonter un petit peu après. Pourquoi vous rigolez ?
7: Rien du tout.
0: Pour autre chose, ce qui ne peut pas se dire à l'antenne à 8h35. C'est honteux, en fait. C'est un petit peu de concentration. Qu'est-ce qui lui arrive ? Sur la route, vous circulez normalement. Sauf sur la zone de travaux, on va dire, habituelle, A31, Frouard, Pompé. Et là, apparemment, le bouchon démarre à Belleville. Donc, c'est quand même tôt, hein, dans le sens Metz-Nancy. Si vous êtes dans le secteur, est-ce qu'il y a une raison particulière pour que le bouchon commence aussi haut, ou est-ce que c'est simplement la densité de circulation ? Venez nous le dire. 03 83 36 20 20. Vous êtes nos yeux sur les routes de Lorraine.
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0: Nous ferons un tour à bicyclette dans un instant sur Ici Lorraine. Pour l'instant, Alain Souchon.

0: Si vous voulez écouter un truc sympa cet été, écoutez l'album qui a sorti il y a déjà quelques mois maintenant, Alain Souchon avec ses fils, Ours et Pierre Souchon, ça s'appelle Studio Saint-Germain, et vraiment de très jolies chansons, et des souvenirs également à redécouvrir avec la famille Souchon.
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0: 8h40, écouter de la musique, ça c'est un des petits plaisirs de l'été. Quels sont les vôtres? C'est la question que vous pose tous les jours Anaïs Anton-Royer. Et aujourd'hui, elle a rencontré Hugo.
2: Et on profite du beau temps pour aller découvrir un peu la région autrement qu'en voiture. Mon plus beau souvenir en Lorraine l'été, c'était les sorties à vélo. Et c'est les sorties qu'on fait avec ma copine au bord de la Moselle, surtout sur les véloroutes. Et on profite du beau temps pour aller découvrir un peu la région autrement qu'en voiture comme ça nous permet d'aller plus loin. On a fait la Meuse l'été dernier, on a fait la Moselle il y a 2 ans et puis voilà, on profite comme ça. On a des beaux paysages, des belles rivières, les animaux qu'on peut croiser sans faire de bruit aussi, c'est intéressant et ça nous permet de faire davantage de pauses. Et de prendre plus le temps de profiter de des petits cafés qu'on croise pour se poser, des lieux et puis c'est plus convivial. On croise aussi du monde des gens qui viennent d'Allemagne, des Pays-Bas, de la Belgique, et c'est intéressant. La balade que je préfère, je pense que c'est la boucle de la Moselle, donc au départ de Nancy, de Toul, de n'importe où sur cette boucle. Et en fait, c'est une balade qui prend une journée si on n'est pas très bon, mais si on est un bon cycliste, c'est une demi-journée. Et comme c'est une boucle qui est assez unique en Europe, c'est plutôt intéressant.
0: Et si vous voulez louer vos vélos, c'est possible maintenant à l'office de tourisme Remiremont, Plombière ou Val d'Ajol. Alors vous allez en centre-ville au bureau d'accueil de Remiremont et l'on vous propose un service de location de vélos, alors des vélos tout-chemin, des vélos à assistance électrique pour aller découvrir pourquoi pas la voie verte des Hauts-de-Vosges. C'est possible au Val d'Ajol également avec des VTT pour partir sur les reliefs vallonnés à la maison de la randonnée. Tout cela à découvrir dans les Vosges qui sont vraiment un territoire de vélos. Il est 8h42.
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0: Avec Valère Correa, tous les jours, c'est un bon plan pour notre pouvoir d'achat. Et aujourd'hui, Valère, vous voulez nous parler budget.
6: Et vous proposez de profiter de l'été pour regarder vos relevés bancaires. Est-ce que vous avez déjà pris le temps de décortiquer vos revenus et vos dépenses au moins une fois? Alors j'avoue, c'est un peu angoissant, c'est un peu fastidieux, mais vous allez apprendre pas mal de choses intéressantes et surtout, vous allez retrouver du pouvoir. Tous les coachs en finances personnelles ou les professionnels que j'ai pu croiser cette année m'ont tous dit la même chose. La base pour gérer un budget, c'est de le connaître, de l'étudier et pas sur un mois, sur plusieurs mois, parce qu'il peut y avoir des dépenses ou des revenus ponctuels. La vertu de cet exercice est d'abord de vérifier si vous êtes à l'équilibre, parce que ça, c'est la base. Ensuite, d'y voir clair sur vos dépenses, toutes, les obligatoires, je pense au loyer, les assurances, l'alimentation, et puis les optionnels, les abonnements, les extras, le shopping.
0: Merci Valère, donc votre conseil aujourd'hui, c'est de regarder ses comptes, et c'est vrai qu'on ne le fait pas assez. Elle l'a peut-être

0: jusqu'au bout. Elle s'appelle Manon Lisa et son truc à elle, c'est de détourner les chansons connues. Elle a commencé avec le rap, et puis après Céline Dion, puis maintenant cette chanson de Manu Chao. C'est un carton. Le clip que vous trouvez sur les réseaux sociaux de Manon Lisa est un carton également. Plus de 1 million de vues actuellement, et ça continue. Alors, elle annonce quelques concerts. Il n'y en a pas beaucoup, hein. Il y en aura un à l'Alhambra d'ici quelques mois à Paris. Et peut-être, devant le succès, une tournée en 2027. On vous tiendra au courant avec, on l'espère, un premier album. En attendant, retenez son nom, c'est Manon Lisa et la chanson Le Petit Pêcheur. Collier de fleurs et danse polynésienne, c'est possible à Gérardmer. On en parle maintenant avec Maxime Verrier et son invité.
1: Stéphane Brett, bonjour.
2: Bonjour.
1: Ou plutôt devrais-je dire Yaorana, comme on dit en Polynésie.
2: Oui, Yaorana.
1: Puisque vous êtes à l'origine de l'association Manatea Gérardmer Tepoé. Comment est née cette envie de créer un festival des arts polynésiens ici, au bord du lac de Gérardmer?
2: Ah bah écoutez, la Polynésie, c'est une vraie passion pour nous depuis plus de 25 ans. Et en faisant venir nos amis pour une réunion familiale, nos amis polynésiens, tout de suite, en voyant le site, le lac, les montagnes, ils ont imaginé que c'était un endroit idéal pour y installer un festival polynésien.
1: Surtout que Gérardmer est surnommé la perle des Vosges. La perle est l'emblème de la Polynésie. On parle souvent du mana dans la culture polynésienne. C'est une notion centrale. Comment allez-vous transmettre cette énergie, ces valeurs et cet esprit au public vosgien?
2: Écoutez, ce mana est en nous. C'est la base de l'association. C'est ce qu'on essaye de. C'est ce qui nous porte. C'est ce qui nous porte au jour le jour dans l'organisation. Et on va le transmettre aux gens par cette chaleur polynésienne, par la qualité des spectacles, bien sûr, et puis surtout par un accueil, l'accueil polynésien qui devra être là, avec le sourire qu'on peut reconnaître dans ces gens, quoi.
1: Alors le festival se tiendra les 17, 18 et 19 juillet, avec un programme très riche, un village d'artisans, des danses traditionnelles. Je suppose qu'il y aura la danse de l'oiseau, le farapu, comme on dit là-bas.
2: Oui, alors effectivement, on aura un groupe professionnel de danse qui vient du sud de la France. Et oui, bien sûr, il y aura de l'OTA, de la palima. Oui, on aura tout un panel des danses polynésiennes.
1: Mais ce qui fait aussi la particularité de la culture polynésienne, c'est aussi sa gastronomie. Est-ce qu'il y aura du poisson au lait de coco, Stéphane?
2: Oui, bien sûr, c'est un incontournable de la gastronomie polynésienne. Donc nous aurons essentiellement samedi soir. Ça reste à vérifier peut-être un peu plus, mais nous aurons bien du poisson cru avec coco. Nous aurons aussi d'autres plats comme le poulet fafa, qui est aussi quelque chose de très...

0: C'est extraordinaire ça comme plat. Alors l'un des points forts annoncés, c'est également ces petites balades en pirogue sur le lac de Gérardmer. C'est vrai que ce lac, il est parfait pour faire de la pirogue en plus. Hein.
1: Oui, on le pratique nous en V1 au long de l'année. Et là, nous avons des amis de Toulon qui vont nous amener deux pirogues 6 places. Ils vont venir avec des moniteurs agréés, etc. Et donc, on va permettre aux gens de découvrir ce sport en se promenant sur le lac tout au long du samedi et du dimanche.
0: Merci beaucoup, Stéphane Brett, d'avoir été avec nous pour nous présenter le Festival des Arts Polynésiens de Gérardmer. Je rappelle aussi qu'il y aura des tatoueurs pour découvrir les arts picturaux polynésiens. J'aurais plutôt dû vous dire Maururu.
1: Maururu de relayer notre festival.
2: Le Festival des Arts Polynésiens Gérardmer, ça démarre vendredi avec un grand spectacle de haka. Alors, la plupart des choses se passent quai de l'Ocle. Et puis sur le lac, vous l'avez entendu, avec les initiations au va-a, la pirogue traditionnelle. On verra les pédalos sur le lac, mais cette fois-ci, on verra aussi d'autres embarcations. C'est tout le week-end avec ici Lorraine. Here comes the rain again. Et oui, la pluie revient. Voici Eurythmics, vous l'écoutez à 8h51 sur ici Lorraine.

0: Eurythmics, Here Comes the Rain Again, vous l'écoutez sur Ici Lorraine. On passe l'été en pleine forme avec notre docteur, le docteur Kirzek, et aujourd'hui, que c'est énervant, on essaie d'éviter les moustiques naturellement.
1: Bonjour à toutes et à tous, c'est vrai que ces petites bêtes nous gâchent les apéros, les nuits, parfois même les vacances, ce petit bzzz qui vous empêche de dormir, et puis soudain, ah, silence, et là c'est la démangeaison qui arrive. Alors oui, on a tous envie de les envoyer valser, mais sans forcément s'enduire de produits chimiques. Alors, soyons honnêtes, les moustiques ne sont pas tous égaux devant nos fragrances corporelles. Il y a des peaux à moustiques, et vous êtes toujours demandé pourquoi votre voisin se faisait dévorer pendant que vous sirotiez tranquillement votre apéro sans alcool. Eh bien, le moustique femelle, oui, c'est toujours la dame qui pique, et est attirée par trois choses. Le CO2 que l'on expire, que l'on transpire, certains acides présents qui vont les attirer, et puis notre transpiration, bien sûr, qui va là aussi attirer, il y a des transpirations à moustiques. Après, on peut rajouter les petits vêtements sombres, la couleur de chaleur corporelle et même le groupe sanguin. Tout ça, c'est des déterminants pour avoir une peau à moustiques. Et si vous êtes une cible, c'est pas de votre faute, c'est juste que votre parfum naturel plaît aux moustiques. Attention, la piqûre elle-même n'est pas qu'une simple gêne. Le moustique tigre, par exemple, on sait que c'est pourvoyeur de maladies, la dengue, le chikungunya ou le zika. Donc, c'est important de se protéger. C'est vraiment un enjeu de santé publique, surtout pour les plus fragiles.
0: Alors, quels sont les répulsifs naturels vraiment efficaces et ceux qui ne servent à rien? Parce que entre citron, eucalyptus, les bougies, les gadgets à ultrasons, on s'y perd un peu.
1: La star des répulsifs naturels, c'est l'eucalyptus citronné, mais pas n'importe lequel. En fait, il y a un ingrédient qui s'appelle le PMD. Allez, je vous épargne ce que ça veut dire, mais ce PMD, on le trouve dans l'huile d'eucalyptus citronné transformée. C'est le seul répulsif naturel qui est aussi efficace que le DEET chimique. Ça, c'est le plus puissant des répulsifs. Ça peut donner une protection jusqu'à 7 heures, mais attention, l'huile essentielle d'eucalyptus citronné pur, elle perd son efficacité bien vite. Donc, dans le spray, faut chercher la mention PMD. Sinon, c'est pas la même chose. Deuxième conseil, la citronnelle de Java, ça c'est une bonne option. C'est une huile essentielle qui est naturellement riche en produits qui vont être des répulsifs pour les moustiques, mais l'efficacité s'estompe rapidement, donc il faut réappliquer toutes les heures. Ensuite, on peut fabriquer son propre cocktail maison. Allez, un peu d'huile essentielle de citronnelle, des gouttes d'eucalyptus, un peu de géranium, pourquoi pas, mais attention aux huiles essentielles, c'est avec modération, voire il faut éviter chez les enfants et les femmes enceintes. Et puis on parlait des arnaques ou des pièges, les bracelets anti-moustiques, les prises électriques à ultrasons, les bougies, etc. Souvent ça marche pas et par contre ça coûte un peu trop cher. Allez, bon été, bonne santé, à l'écoute d'Ici bien sûr.
0: Dans un instant, on va parler glace et sorbet avec Damien Colombo juste après ça.
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0: On va déguster des glaces et des sorbets pour faire passer le goût amer de la défaite. Un instant avec Damien Colombo. Vous êtes plutôt quoi, vous?
8: Moi, je suis plutôt glace.
0: Vous êtes plutôt italien.
8: Ah, oui, exactement. Non, mais c'est vrai qu'on a tous des préférences particulières. Mais vous savez que maintenant, avec toutes les machines que l'on a à la maison, on peut les faire soi-même. Ouais. Et ça, c'est pratique parce qu'on y met à peu près ce qu'on veut. Moins de sucre, évidemment, des produits de meilleure qualité. Et puis, les parfums que l'on veut également. Alors, vous avez peut-être des recettes que vous allez élaborer vous-même. Vous faites vos sorbets, vous faites vos glaces à la maison. Alors, venez nous en parler ce matin. On va évidemment parler avec Séverine Berthier qui viendra nous retrouver.
0: Alors on va parler calories, non?
8: Elle est diététicienne, évidemment. Alors vous savez que les glaces, c'est pas si calorique que ça. Les sorbets, encore moins. Venez nous retrouver, on va en parler au 03 83 36 20. Puis on a bien choisi le bon jour, c'est le jour le plus froid de la semaine.
0: Oui, voilà.
8: Avec le moins de soleil.
9: C'est vendredi.
0: Ça va avec notre humeur, de toute façon.
8: Exactement.
0: Humeur glaciale ce matin.
8: Comme Mathieu, regardez. Comme
0: il fait la gueule. Un peu plus que d'habitude.
9: Non, rien à voir.
0: Ah bon? Où tu parles?
8: Comme d'habitude.
9: Le mercredi, c'est la journée la plus dure pour nous.
8: Jours avec Mathieu.
0: Allez, on se retrouve demain.
8: À demain, 6h. Ciao.
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8: Mercredi 15 juillet, bienvenue et merci d'être avec nous sur votre radio Ici Lorraine, 9h. Les infos à 9h, Mathieu Barbier.
9: Bonjour. La chambre d'instruction de la cour d'appel de Dijon se réunit en ce moment pour rendre sa décision sur la demande d'annulation de la mise en examen pour association de malfaiteurs de Jacqueline Jacob dans l'affaire Grégory. Les avocats de la grande tante du petit garçon retrouvé mort dans les Vosges il y a 41 ans annoncent qu'ils se pourvoiront en cassation s'ils n'obtiennent pas gain de cause. L'octogénaire de 81 ans est soupçonné d'être l'un des corbeaux dans cette affaire qui a marqué l'histoire judiciaire française. Deuxième nuit de violences urbaines à Laxou et Vendeuvre avec des feux de poubelle mais aussi des tirs de mortier dans le quartier Europe à Laxou. Sur ces dernières 48 heures, une douzaine de véhicules ont été incendiés. Mardi matin, 11 personnes ont été interpellées. Face aux oppositions persistantes à la loi créant un droit à l'aide à mourir, Sébastien Lecornu saisira le Conseil constitutionnel après l'adoption probable cet après-midi de cette réforme sociétale. Les députés vont voter une quatrième et dernière fois sur ce texte qui entend instaurer un droit à l'aide à mourir sous strictes conditions, une forme d'euthanasie et de suicide assisté comme cela existe dans d'autres pays. C'est une première victoire pour les associations qui militaient depuis longtemps pour l'instauration du suicide assisté, un succès même si certains en attendent plus, comme Claudette dans le PIO, rencontrée par Alexis Arad.
10: Claudette Piret en a fait l'un de ses combats depuis la fin des années 80.
11: Ce qui est bien, je trouve, c'est qu'on entre quand même dans l'idée qu'un médecin va pouvoir aider un malade à mourir. Ça, c'est une avancée parce que on a sauté le pas.
10: Mais pour celles qui aident des patients français à faire les démarches pour accéder au suicide assisté en Belgique ou en Suisse, cette loi française est loin d'être parfaite à cause des critères imposés.
11: Avec les restrictions qui sont dans la loi, l'histoire des phases avancées et terminales, alors ok, on va tomber sur un médecin qui est favorable à l'aide à mourir. Il va dire, bah oui, vous êtes dans la phase avancée, elle est incurable, on va pouvoir vous aider. Mais si vous tombez sur un autre, il va vous dire, non, mais on n'en est pas là, on va vous soigner, on va demander aux soins palliatifs de vous aider, de vous accompagner. Donc, il y a des restrictions qui font qu'encore une fois, c'est le médecin qui va décider.
10: Plus que jamais, elle va continuer son œuvre.
11: Moi, mon boulot avec les médecins belges et les associations suisses, ça continuera. Parce que les malades qu'on aide ne sont pas tous à l'article de la mort. Hein.
10: Claudette continuera aussi son combat pour une loi plus poussée.
11: Bon, je suis contente parce que j'aurais vu un bout de la loi passer avant moi, que ce soit mon tour de partir, mais je sais que moi, je n'attendrai pas le moment qui est fixé dans la loi pour demander à partir si je suis atteinte d'une maladie grave et incurable.
10: Hein. Mais tant qu'elle n'y est pas, elle aidera tous ceux qui en ont besoin.
9: Un peu plus de 600 personnalités ont depuis hier un bouton rouge sur leur veste côté gauche. Ils ont reçu la Légion d'honneur. Parmi elles, plusieurs Lorrains, comme le président de la métropole et maire de Nancy, Mathieu Klein. Dans cette promotion, on trouve aussi Véronique Guillotin, l'ancienne sénatrice de Meurthe-et-Moselle. Les véhicules sont désormais interdits tous les après-midi autour du lac des Corbeaux, sur la hauteur de la Bresse. Le maire de la commune vosgienne entend protéger l'environnement et faciliter la vie des promeneurs et des cyclistes. Pierre Mangin justifie son choix au micro de Thierry Collin.
12: C'est surtout de garder cette identité d'une montagne habitée, où il fait bon vivre. C'est un habitant qui est à la Bresse, il doit pouvoir aussi aller tranquillement au lac sans avoir cette impression d'être au milieu de beaucoup de monde. De l'autre côté, il faut que nos visiteurs trouvent aussi cette destination de montagne qu'on leur a vendue finalement, et ils vont trouver un lac de montagne. On peut y monter aussi à pied, en vélo. Voilà, on est bien dans le cadre d'une expérimentation, donc on s'est donné aussi des moyens de mesurer l'efficacité avec des enquêtes, des compteurs de passage, aussi bien dans les navettes que sur le terrain. Et puis de pouvoir à la fin se dire, bah oui, effectivement, ça nous a apporté quelque chose, effectivement on a perdu, ou alors effectivement on pourrait aller faire encore autrement, bouger les curseurs pour que ce soit encore mieux. Et puis c'est tout l'intérêt, c'est de se poser les questions et puis ensuite de trouver tous ensemble les réponses. On a envie encore demain de vivre du tourisme et de vivre du tourisme qu'on connaît, c'est-à-dire une montagne habitée qui sait accueillir. Et c'est tout l'objet des propositions qu'on fait pour cet été.
9: Il existe des navettes pour celles et ceux qui ne souhaitent pas marcher pendant une petite demi-heure pour accéder au site, un site qui reste accessible aux personnes à mobilité réduite. Des bleus à l'âme pour les supporters lorrains de l'équipe de France de foot. 10 000 d'entre eux se sont massés hier soir dans la fan zone de la Pépinière à Nancy. Ils ont tous assisté au naufrage de l'équipe de Didier Deschamps, éliminée le plus logiquement du monde en demi-finale du Mondial par l'Espagne 2-0. Nous étions au milieu de cette foule déçue et amère.
13: Pas fou, très déçu de l'équipe de France malgré leur beau parcours. Voilà, je suis déçu. Faut dire que l'Espagne ont un très bon jeu, un très bon gardien et une très très belle défense.
14: Très déçu, on pensait aller un peu plus loin jusqu'en finale. Le rêve s'est arrêté aujourd'hui. De A à Z, les milieux de terrain, on n'y était clairement pas. L'Espagne nous a clairement marché dessus. Là, rien à dire. Très belle équipe d'Espagne, rien à dire.
15: Je pense qu'aujourd'hui, on avait l'équipe pour pour aller en finale. Le jeu, c'est ça, c'est comme ça. Mais ouais, je suis ému. Bah, forcément, il y a de la tristesse, mais il y a de la colère un peu envers l'équipe de France. On a l'impression qu'ils n'ont pas tout donné forcément sur le terrain.
16: Déception après l'élimination à l'Euro 2024 il y a deux ans. Même scénario qui se répète en demi-finale contre l'Espagne. Donc difficile à accepter, ouais. Ils vont nous la rabâcher longtemps. On sait comment ils sont. Ils sont très fiers. Donc ouais, ça fait encore plus mal à cause de ça, ouais.
13: On prendra notre revanche en Espagne. On est pressé d'être dans 4 ans pour cette fois-ci gagner.
9: Et l'Espagne affrontera dimanche soir soit l'Angleterre, soit l'Argentine. Les deux équipes s'affrontent ce soir à 21h. Et le perdant de cette deuxième finale affrontera la France samedi soir pour le match pour la troisième place.
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9: On verra moins le soleil aujourd'hui et les températures vont commencer à baisser. On va presque s'en réjouir.
8: Ouais, effectivement, les températures sont plus fraîches ce matin. On va avoir à peine 28 à 30 degrés ce matin avec 28 degrés à Gérardmer, 24 à Lunéville, 26 à Nancy, 30 degrés à Remiremont tout de même dans la matinée où ce sera là où on aura le plus de soleil, notamment sur les Vosges. La Meurthe-et-Moselle restera sous les nuages, un temps avec quelques belles éclaircies, mais les Vosges garderont un ciel à peine voilé et un soleil plutôt franc également sur les hauteurs. Dans l'après-midi, ça va se couvrir pour à peu près tout le monde. Et puis, on n'est pas à l'abri d'avoir de nouvelles averses localement orageuses dans l'après-midi, avec, comme hier, le même régime d'averses attendu, principalement sur les Vosges d'ailleurs, pour débuter l'après-midi. Puis ensuite, ça va se décaler sur la Meurthe-et-Moselle dans la soirée. Là, tout le monde devrait avoir le droit à sa petite averse, en tout cas, on l'espère. Il y aura des averses localement orageuses, étant encore une fois très localisées et très épisodiques. Et ça devrait se calmer pour la soirée avec de légères averses une partie de la nuit. Prochaine, les températures vont baisser la nuit prochaine, entre 16 et 20 degrés sont attendus. Demain, temps sec et lumineux pour débuter la journée, mais on n'est pas à l'abri que vendredi, encore une fois, le temps soit un peu plus maussade pour le week-end. Évidemment, sur la route, vous êtes vigilant, 03 83 36 20 20. Vous nous appelez si vous rencontrez des perturbations, toujours ces embouteillages. Signalé sur l'A31 dans le sens Metz-Nancy, juste avant le viaduc de Frouard, ça commence à ralentir des belles villes. Prudence hein, sur ce viaduc au passage de la Moselle, et puis ensuite un trafic chargé jusqu'à hauteur donc du viaduc de Frouard, où les travaux continuent en cette matinée. Et puis vous noterez également des perturbations pour ceux qui veulent éviter l'autoroute à pomper hein, le trafic au centre-ville pour passer notamment rue de Metz au-dessus de la Moselle. Le trafic est très chargé encore une fois à cette heure-ci. Dans les Vosges, on a du vert partout. 03 83 36 20 20.
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8: Ah, merci d'être avec nous pour cette matinée. On en profite ensemble pour vous accompagner en musique. Et dans un instant, eh bien, on va préparer ensemble vos glaces et vos sorbets de l'été. Installez-vous. Voici Daniel Balavoine.

0: Les chanteurs, c'était Daniel Balavoine sur votre radio Ici Lorraine.
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0: Généralement, le calendrier fait bien les choses. On se dit toujours le bon sujet au bon moment. On a choisi la semaine dernière avec Séverine Berthéas, nutritionniste diététicienne, de vous proposer des glaces puisqu'on était tous en train de courir après la fraîcheur. Et ben, c'est la journée la plus fraîche de la semaine qu'on vous propose ce sujet. Bonjour Séverine.
3: On va faire la raclette, c'est pas grave.
0: On pourrait faire la raclette. Alors, en termes de calories, je crois qu'on n'est pas si loin.
3: Oui, c'est ça.
0: Bonjour, en tout cas, merci d'être avec nous ce matin.
3: Ben, avec plaisir.
0: C'est vrai qu'on va faire recette de glace et sorbet parce qu'il y a glace et glace, il y a sorbet. Sorbet, il y a plein de choses différentes.
3: Oui, il y a plein de choses différentes.
0: Et puis on va partager surtout avec vous les idées de recettes, puisque vous avez probablement à la maison. Alors aujourd'hui, c'est la grande mode. On a les sorbetières, on a plein de machines différentes. Il y a une marque qui s'est spécialisée dans vous faire des produits pour tout dans la maison. Et donc on peut le faire à la maison. Oui. On peut mettre plein de choses dedans qui peuvent les rendre plus légères, moins sucrées, des goûts que l'on aime. On peut faire n'importe quoi aujourd'hui quasiment avec une glace.
3: Quasiment. Alors il y a glace et glace, hein, c'est ce qu'on disait, hein, parce que quand on parle de glace, moi tout de suite je pense à la crème glacée qui est un peu lourde, on va dire.
0: Alors déjà, c'est calorique une glace, une crème glacée.
3: Eh ben une crème glacée, oui, parce que dedans on va retrouver des ingrédients, du lait, de la crème, du sucre, donc ça peut être assez lourd finalement.
0: D'accord.
3: Maintenant on peut aller du côté plus light et faire une glace à l'eau. Donc là c'est de l'eau et du sirop. Donc c'est ce qu'on fait avec les enfants. On peut le faire dans des moules spécifiques qu'on met au congélateur. Donc là forcément on va limiter les calories. Donc en fait ça va dépendre de ce qu'on fait.
0: D'accord.
3: Et à la maison souvent ce qu'on peut faire, alors on a les sorbetières, vous en parliez. Mmh. On peut aussi avoir recours au robot ménager et prendre des fruits congelés et faire à ce moment-là des sorbets plein fruits.
0: Ah là, on n'est pas obligé d'avoir la fameuse machine qui fait le sorbet, qui fait le granité, qui fait tout ça, on peut faire ça à la maison.
3: C'est sûr que c'est mieux d'avoir un appareil qui refroidit complètement. Maintenant, si on a des fruits congelés qu'on va assez vite et qu'on a un bon robot, on mixe le tout et on remet tout de suite au congélateur et à ce moment-là, on est parti pour un sorbet maison.
0: C'est quoi la base en fait? C'est de prendre
3: du fruit congelé. Alors on peut le faire soi-même, soit on congèle ses fruits, on les débite en petits morceaux, on les congèle et à ce moment-là, une fois qu'ils sont bien congelés, on les met dans le robot mixeur avec un petit peu de sucre, on peut rajouter de l'eau et alors on peut proposer dans les recettes un blanc d'œuf aussi pour donner un texturant, mais on n'est pas obligé.
0: D'accord.
3: Et à ce moment-là, après vous mixez le tout et puis vous avez votre sorbet.
0: On n'est pas obligé d'avoir la machine, on n'en est pas.
3: On n'est pas obligé. Moi je fais mes sorbets maison. Voilà.
0: Et il faut les moules quand même.
3: Alors pas forcément, parce que quand vous achetez de la glace ou quand vous achetez du sorbet, souvent c'est dans des boîtes d'un litre, des sortes de bacs. Donc ça, vous pouvez mettre ça dans un contenant que vous conservez, un petit tupperware ou un contenant en verre. Et puis vous prenez la cuillère qui fait les boules en fait. Et là, vous pouvez avoir reconstitué votre dessert.
0: On fait ce qu'on veut finalement.
3: Il y a plein
0: d'autres recettes qu'on va découvrir. On va parler justement glace et glace. Alors, on va les comparer aussi parce qu'on a celle qu'on fait à la maison.
3: Oui.
0: Ça, c'est vous qui allez bien nous dire. Vous allez nous dire vos recettes au 03 83 36 20 20. Comment vous aimez les faire? Vous les faites à la maison avec les enfants? Des petits souvenirs de glace? Moi, je me souviens que je faisais ça avec ma grand-mère.
3: Oui.
0: Elle avait justement les premiers tubes où on mettait le sirop. Alors, on mettait toutes les couleurs de sirop.
3: Exactement.
0: Donc, ça coûtait une fortune en sirop sur l'été. Hein, parce qu'on mettait la moitié d'ailleurs en sirop et puis le reste en eau.
3: Oui,
0: je sais pas, c'était moins calorique.
3: C'était pas tout à fait une glace à l'eau, c'était un sirop.
0: Ah, mais elle était bien sucrée, elle rafraîchissait bien. On mettait ça en congélateur, on faisait tous les jours. Mais alors, il fallait attendre quoi.
3: Il fallait attendre.
0: C'est le problème, c'est qu'il faut attendre. Parce qu'une fois qu'on le fait, nous on la veut tout de suite.
3: Exactement.
0: Pas pour le lendemain.
3: Oui.
0: On va la manger tout de suite. Il faut quand même attendre. Donc ça, c'est des petits souvenirs que vous allez pouvoir partager avec nous ce matin. Préparer vos recettes de glace. On va les comparer. Celles dans le commerce, on va regarder ensemble. Est-ce qu'il y a tout, il y a de tout aussi dans le commerce en fonction des ingrédients qui sont dedans. On en parle ce matin avec Séverine Berthéas au 03 83 36 20 20. Vous venez nous retrouver vous aussi pour nous partager vos recettes. C'est à votre radio Ici Lorraine. Voilà, une semaine un peu particulière cette musique ce matin, après l'élimination des Bleus hier. Mais voici Shakira et Burna Boy, c'est Die Die.

0: Bon, on se consolera avec le match pour la troisième place. On attend de savoir l'adversaire. Ce sera ce soir entre Argentine et Angleterre pour les Bleus qui ont rendez-vous donc avec cette petite finale samedi soir.
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0: Bienvenue sur votre radio, ici Lorraine. Ce matin, on est avec Séverine Berthéas, diététicienne nutritionniste, ou dans l'autre sens.
3: Diététicienne nutritionniste.
0: Voilà, exactement. Je ne sais jamais dans quel sens elle dit exactement, mais en tout cas, elle va surtout vous donner les petites astuces pour faire de très bonnes glaces à la maison. Mais vous avez vous aussi vos recettes. Alors, glace, sorbet, on en parle pour se rafraîchir, on cherche ça pour l'été. Vous nous appelez au 03 83 36 20 20. Alain, par exemple, qui est à Nancy, a de très belles recettes à nous proposer. Bonjour Alain.
4: Bonjour, messieurs, dames.
0: Justement, vous faites souvent vos glaces, vos sorbets à la maison, Alain?
4: Oui, j'ai fait tout le temps.
0: Ouais.
4: Bon, j'utilise la sorbetière.
0: D'accord.
4: J'ai une sorbetière à deux cases, donc je peux faire deux glaces différentes en même temps.
0: Bon, d'accord.
4: Voilà.
3: C'est la production industrielle,
0: ouais,
3: là.
0: C'est
3: là.
0: Ça. C'est pour toute la famille. Il y a du monde à la maison, alors il faut pouvoir en faire un paquet. Puis il y a celle du jour et celle du lendemain.
4: Elle est petite, elle sort bâtir, c'est pas une énorme chose. Autrement, des fois, j'utilise une turbine, c'est un appareil qui est drôlement efficace, rapide et tout.
0: Ah, vous êtes bien équipé, Alain, vous pâtissez le reste de l'année?
4: Je cuisine beaucoup, oui.
0: Ouais, d'accord. Ouais. Alors, mon cher Alain, expliquez-nous à quelle recette vous allez proposer.
4: Alors, on peut faire des sorbets à la mangue, à la papaye, et c'est vrai que je remplace souvent le sucre par un sirop léger.
0: D'accord.
4: Ça évite beaucoup le sucre.
0: Ouais.
4: Autrement, je peux faire une glace au curcuma, mais là, je vais proposer un sorbet à la citronnelle. Je faisais beaucoup parler citronnelle avant.
0: Ouais.
4: Voilà.
0: Vous le préparez comment, alors?
4: Eh bien, je coupe la citronnelle en morceaux. Je mets dans une casserole, je la couvre avec un litre d'eau, par exemple, et je la fais bouillir au moins pendant 5 minutes. Voilà.
3: Mmh. Et vous rajoutez du sucre, du coup, Alain, j'imagine, un petit peu, ou un sirop, comme vous disiez?
4: Voilà, je rajoute du sirop plutôt que du sucre, je trouve que c'est mieux.
3: Ouais. Vous le faites comment, votre sirop?
4: Ben, de l'eau avec un peu de sucre.
3: Oui, voilà, mais vous ne mettez pas d'arôme particulier en plus?
4: Non, on pourrait en mettre, mais déjà, bon, la citronnelle,
3: c'est très aromatique.
4: Changer le goût. Mmh. Voilà.
3: Ah, super.
4: Et puis, j'ajoute des fois un stabilisateur de glace, des petits sachets,
0: ça
4: s'appelle des stabilisateurs de glace. C'est un petit sachet, on met un petit sachet dedans, c'est mieux.
0: D'accord. Voilà.
4: Après, je fais prendre un sorbetière.
0: Oui.
4: Si jamais les gens n'ont pas de sorbetière, ce qui est intéressant, c'est quand ils mettent leur petit bac au congélateur, c'est de remuer souvent, ça évite les cristaux à l'intérieur.
0: Ah, ok.
3: Oui, c'est d'accord. Ce qu'on fait, effectivement.
0: Il faut y aller régulièrement, quoi,
3: Vous avez une congélation, ça prend assez vite au froid, donc il faut venir effectivement remuer et vous homogénéiser comme ça la texture.
0: Ah, pour éviter qu'on ait les cristaux au-dessus. Ouais. Et puis
3: après, la cuillère, elle ne bouge plus à un moment donné.
0: Ah oui, bon, c'est pris. C'est que là, c'est bon, on peut déguster.
3: Exactement.
0: Et vous parlez de sauce à la liqueur de combava, comment vous faites ça?
4: Eh ben, c'est une liqueur qu'on achète. Hein. Ça se trouve dans le commerce. Hein, voilà, le combava, c'est un fruit. Voilà. Et autrement, si on n'a pas ça, on peut mettre un peu mais pas légèrement, un peu de punch au citron.
0: D'accord. Mais vous mettez ça dans votre sorbet?
4: Je pose dessus. Je
0: avec. Ah, une sorte de coulis de topping. Au-dessus.
4: Voilà.
0: C'est bon, ça.
3: Ça a l'air très, très bon. Ouais.
0: Et puis, c'est des recettes de La Réunion, c'est ça que vous avez ramené?
4: Ouais, parce que quand je vais dans un pays, je ramène toujours un livre de recettes.
3: Ah bah, vous avez bien raison, parce que les recettes là-bas, elles sont bonnes.
0: Ouais, non, mais c'est vrai, parce que c'est avec des fruits, avec des produits légers.
3: Ah oui, on est vraiment sur des arômes. On l'appelle l'île intense, l'île de La Réunion, c'est pas pour rien. Hein. C'est intense au niveau des saveurs aussi. Hein. Je pense que vous vous êtes régalé là-bas, Alain.
4: Oui, en plus, j'ai goûté la glace au curcuma, j'en fais aussi.
3: Ouais.
4: Parce que le curcuma, en plus, c'est très bon pour la santé.
3: Oui, mais tout à fait, vous avez des antioxydants dedans. Oui, ouais, complètement.
0: Et alors là, c'est en poudre, le curcuma? Enfin, on l'achète comme ça,
3: on peut l'acheter en poudre. Une racine en tuberque.
0: Ouais. On fait quoi? On le fait revenir dilué dans l'eau et puis on le met ensuite dans sa glace?
4: Non, pour prendre une glace, on porte du lait à ébullition. Ouais. Des jaunes d'œufs. Moi, je mets du sirop. Sûrement, je mets 100 grammes de sucre, pas plus.
0: Mmh.
4: Et puis, on met une cuillère à soupe rase de curcuma. On mélange tout ça.
0: Tout simplement.
3: Vous faites des glaces aux œufs, en fait. Ouais, ouais, super. Ouais, oui, c'est très.
0: Et parce qu'il y a plein de façons de faire des glaces.
3: Il y a plein de façons. En fait, là, on vient d'illustrer deux types de produits glacés, les sorbets. Alors, le sorbet qui peut être à base de fruits, mais à base de plantes aussi. Hein, voilà. Alors, dans les sorbets, on ne va pas retrouver de matière grasse. Hein, vraiment sur une base végétale, mais sans matière grasse, et puis de l'eau, effectivement. Et puis là, ce qu'abordait Alain, c'était plutôt la crème glacée, mais aux œufs cette fois-ci. Oui. Hein. Okay. Donc vous avez les crèmes glacées aux œufs, les glaces à l'eau. Vous avez, il y a énormément de dénominations.
0: On va justement en parler dans un instant pour les découvrir, puis découvrir aussi leurs apports, parce que chacune a un apport différent. Ouais. Merci beaucoup pour ces recettes,
3: Merci,
0: Alain.
4: Bonne journée, au revoir.
0: Merci, bonne journée à Nancy. Vous aussi, vous nous appelez au 03 83 36 1, partagez vos recettes de glace, de sorbet que vous faites à la maison, si vous avez des petits secrets également. On va découvrir les différents types de produits glacés, on va dire que ça comme ça, parce que...
3: On catégorise, c'est pas évident.
0: Il y en a plein à découvrir. On va en parler dans un instant sur votre radio ici, Lorraine, avec Séverine Berthéas, diététicienne nutritionniste qui sera avec nous, puis Michel également, qui est un de ses champs, qui nous parlera de ses rondelles de bananes et de fruits qu'elle congèle juste pour faire des glaces au blender. On va en parler dans un instant.
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0: Toi et moi, c'était Guillaume Grand sur votre radio Ici Lorraine.
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0: Alors typiquement entre 9h et 10h, c'est vous et nous, puisqu'on vous demande de nous appeler également pour partager vos bons plans, vos recettes ce matin, puisqu'on est avec Séverine Berthéas qui est diététicienne nutritionniste et qui vous fait découvrir un petit peu mieux ce que sont les glaces véritablement, puisqu'on cherche tous à se rafraîchir en ce moment. Il y a plein de recettes, il y a plein de produits glacés. Vous avez vous aussi vos recettes dans un instant. On va retrouver Michel qui est à Séchamps. Elle nous parlera justement de ses bananes et ses fruits congelés qu'elle coupe en rondelles pour mettre dans son blender et faire ses propres glaces. Ouais, ça, c'est une bonne idée. C'est vrai que partir d'un fruit frais, oui, à la base, c'est peut-être une des meilleures solutions.
3: C'est, je pense, une des meilleures solutions dans la mesure où on va limiter la casse en termes d'additifs, en termes de sucre d'ajout, etc. Mmh. Après, le fruit reste sucré, hein, on est, ouais, d'accord. C'est pas parce que c'est un fruit qu'on peut manger un litre de glace ou un kilo de glace fait maison.
0: Mais c'est pas du sucre raffiné, comme on dit. On a toujours peur en ce moment. On dit, ah, faut pas de ce sucre raffiné.
3: Alors, si vous voulez, dans le sucre des fruits, ouais, ce sont des sucres simples, des sucres qu'on va, c'est du fructose, du glucose, du saccharose. Donc, il faut pas en abuser. C'est pour ça que quand on dit 5 fruits et légumes par jour, c'est pas 5 portions de fruits, on est sur 2 portions de fruits et on fait attention au moment de prise. Parce qu'on sait que c'est un produit sucré, mais attention, c'est un fruit riche en fibres, riche en vitamines, en minéraux, en eau. Voilà, habituellement on le croque, alors c'est vrai que dans la glace, voilà, ça fond tout seul, donc c'est un peu une dérive, c'est une ultra transformation, mais on reste quand même sur une base de fruits, donc on limite en termes de calories.
0: Alors, c'est vrai que dans ces produits glacés, on a tout catégorisé, c'est ça?
3: Oui, alors il y a une réglementation, hein, c'est comme pour toutes les denrées alimentaires, ouais, vous avez une obligation d'étiquetage, etc. Et puis il y a une catégorisation de ces produits-là. Donc là, vous allez retrouver dans les catégories les crèmes glacées, dont on a parlé. Alors là, c'est effectivement de la crème, du lait pasteurisé. Vous allez retrouver des ingrédients qui peuvent être un petit peu des arômes, éventuellement des protéines laitières, enfin il y a pas mal de choses. La crème glacée, vous la trouvez en magasin, on peut la faire aussi à la sorbetière. Voilà, on peut vraiment faire de la crème à la vanille, vous voyez, ce genre de choses. Ça, ce sont les crèmes glacées. En revanche, on va retrouver après deux autres catégories, et une particulièrement qu'on peut faire facilement à la maison, c'est la catégorie des glaces, glace à l'eau, glace aux œufs. On en parlait tout à l'heure, hein, ce que disait Alain.
0: Oui, alors vous parliez-vous d'un blanc d'œuf et lui met un jaune d'œuf.
3: Alors effectivement, là, quand on est glace aux œufs, c'est le jaune d'œuf qui va primer, d'accord, notamment dans la réglementation. Que je vous dise pas de bêtises, je vais revérifier quand même les chiffres. Quand on est sur des glaces aux œufs, il faut, selon la législation, alors à la maison on fait ce qu'on veut, hein, mais quand on achète une glace aux œufs, en tout cas en magasin, il faut qu'il y ait au minimum 7% de jaune d'œuf mis en œuvre dans l'élaboration de la glace.
0: Okay.
3: Après, moi, je vous parle de blanc d'œuf, c'est ce qui va donner un petit peu le texturant, le côté lisse. Hein. Donc ça peut se rajouter dans les sorbets qu'on va faire maison, mais on n'est pas du tout obligé, hein, typiquement. Et puis, il faut se dire que quand on rajoute de l'œuf, que ce soit du jaune ou du blanc, quand on est à la maison, ce sont des œufs coquilles qu'on utilise, ce sont des produits ultra sensibles, ultra fragiles, avec des risques de contamination, on pourra en reparler tout à l'heure. Donc c'est vrai que j'aurais tendance à dire, moins on touche à ces produits-là, mieux c'est. Voilà. Effectivement, on peut basculer, donc, comme je disais, sur le sorbet. Donc là, je parlais des crèmes glacées, crèmes aux œufs, etc., glace à l'eau. Et donc là, les sorbets, vous pouvez faire des sorbets, et c'est là que ça rejoint ce que vous disiez tout à l'heure. C'est intéressant de les faire à la maison parce qu'on parle de sorbets plein fruits. Alors, ce que vous achetez
0: en magasin. Ce que fait Michel, elle va nous en parler dans un instant.
3: Exactement. On va la laisser parler. Oui. Alors, je ne sais pas si ce sont des sorbets qu'elle fait, Michel, ou si c'est plutôt des glaces. On verra ce qu'elle met comme ingrédients.
0: Ouais.
3: Mais si on met beaucoup, beaucoup, beaucoup de fruits, la législation, par exemple, si vous achetez du sorbet plein fruits, c'est 45% minimum de fruits dans la composition.
0: Ah oui. Okay.
3: Si c'est du sorbet classique, on est à hauteur de 25%.
0: D'accord.
3: Alors attention, c'est pour les fruits traditionnels. Dès qu'on passe sur des fruits fortes saveurs ou des fruits très acidulés, le citron, etc., on baisse un petit peu, sinon ça attaque un peu en bouche.
0: Il peut y avoir effectivement, il faut que le goût soit agréable quand même.
3: Il faut que ce soit agréable.
0: Justement, on va aller la retrouver dans un instant. Michel, elle va rester avec nous depuis ses champs. Tracy Chapman arrive tout de suite. Et puis, on retrouvera Michel qui nous donnera sa recette juste après ça.

0: Tracy Chapman, Talking About Revolution, c'est votre radio, ici Lorraine.
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0: Alors, notre Michel et ses recettes de glace dans un instant, c'est juste vigilant. Si vous êtes sur la 31 ce matin en direction de Nancy, toujours 11 minutes de perdu dans un bouchon depuis Belleville jusqu'à Tour de Froid, c'est le viaduc de Froid toujours. Et ces travaux qui posent de sérieuses difficultés. Alors, si vous venez de Metz par exemple, vous aurez deux perturbations. La première à hauteur de Marieulles jusqu'à Mardigny, vous perdez 7 minutes et donc 10 minutes supplémentaires. À hauteur de Belleville jusqu'à Froid, vous êtes nombreux à tenter de traverser Pompée. Le passage au-dessus de la Moselle par la rue de Metz est toujours assez chargé. Dans ce secteur-là aussi, vous avez un léger point de rétention. Dans les Vosges, on a du vert partout. 03 83 36 20 20.
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0: Avec Séverine Berthéas, diététicienne nutritionniste, ce matin, on prépare des glaces et on attend vos recettes au 03 83 36 20 20. Michel nous vient de Séchamps et Michel, elle prépare ses glaces elle-même à la maison. Bonjour Michel.
3: Bonjour.
0: Comment vous préparez vos glaces? Déjà, ça fait longtemps que vous les faites pour vous?
3: Oui, alors j'ai une recette ultra simple, sans sucre ajouté, sans crème. Et pourtant, c'est onctueux, c'est délicieux, c'est naturel.
0: C'est tout ce qu'on aime. Alors allez-y, on est tout ouïe.
3: Alors, il faut congeler des rondelles de banane mûre.
0: Ouais.
3: La banane va faire le sucre et le soyeux, le crémeux.
0: D'accord.
3: Et puis, vous congelez les fruits qui vous intéressent.
0: Ah, mais la banane, c'est vraiment un support, c'est une base. Ouais. C'est pas une glace à la banane.
4: Tout à fait.
3: Alors, c'est pas la base. On peut faire un sorbet banane.
0: Ouais.
3: Donc, vous prenez que de la banane avec un petit peu d'huile de citron ou de l'eau gazeuse. Mais moi, je m'en sers comme base.
0: D'accord, donc, ok.
3: J'ai congelé tout ça, et c'est 5 minutes, c'est instantané en fait, c'est 5 minutes avant de manger, je sors mon blender, je mets un petit peu de banane, donc pas plus qu'un quart de la quantité totale, je mets mes fruits, donc des framboises, ça va bien par exemple, ou voilà, ce qu'on a envie, on mixe ça, et quand c'est tout fin, on va rajouter un peu de jus de citron et un tout petit peu d'eau, tout en continuant à faire tourner à petite vitesse pour avoir la texture qui nous intéresse. Et on sert. Et ça fait une glace à l'italienne. Puisque bon, comme on l'a fait tourner, c'est un petit peu fondu, donc c'est pas dur.
0: Ouais.
3: Et c'est, y a rien de plus naturel et de plus simple.
4: Ah, c'est génial. Hein,
0: ah, c'est donc la banane qui va être le support du fruit.
4: Ouais, oui.
0: Bah, c'est vrai que ça apporte un peu de douceur aussi, vous me direz.
4: Exactement,
0: si les fruits
4: ça vient tapisser vraiment la banane quand elle est bien mûre. On l'écrase et on a ce côté un peu pas gélifiant, mais vous voyez, très soyeux comme disait Michel. Ouais, c'est super.
0: C'est quoi la proportion de banane par rapport à l'autre fruit qui va donner le goût?
3: Alors, en fonction du fruit, moi, je mets pas plus qu'un quart de banane.
0: D'accord.
3: Après, si c'est de la framboise, on peut en mettre un tiers. Si c'est par exemple une pêche, ce sera vraiment pas plus qu'un quart, sinon ça masque le goût de l'autre fruit. Ça dépend du fruit qu'on va rajouter.
0: Et vous faites ça depuis longtemps, faire vos propres glaces, Michel?
3: Oui.
0: Ouais.
3: Et maintenant on vend, alors je faisais ça il y a plus de 30 ans quand mon fils était petit, ils vendent des moules avec un bâtonnet.
4: Oui.
0: Ah oui, c'est vrai qu'on a le moule et puis on met le bâtonnet au milieu et on referme au-dessus, c'est ça?
3: C'est ça, ouais. Alors, je faisais ça dans le temps, et puis bon, maintenant, j'en ai retrouvé des moules. J'aime beaucoup, par exemple, abricot fromage blanc. Donc, vous faites une compote d'abricot, vous la mixez, vous mettez un peu de fromage blanc, un minimum de sucre et de un jus de citron. C'est toujours le citron est exhausteur de goût, donc toujours un petit peu de citron, pas beaucoup, mais un peu. Et puis, vous mettez ça en bâtonnet. Ou qu'est-ce que j'ai fait aussi? J'avais une confiture de framboise qui était un peu liquide. J'en ai fait de la glace avec du yaourt.
0: Yaourt, c'est une base aussi.
4: Le yaourt, ouais. En plus, en fonction des yaourts, on aura un petit côté acidulé qui peut apparaître. Voilà. Le fromage blanc est plus neutre, mais c'est vrai que ça nous fait des pseudo crèmes glacées assez légères.
0: On est arrivé à ça. Mes enfants faisaient ça. Ils prenaient, il y avait des petits pots de des petits pots de yaourt, de fruits, oui. Il piquait un bâton au milieu et puis il mettait au congélateur.
4: Ouais, ouais.
0: Là aussi, on est sur cette base-là,
4: exactement.
0: Finalement, sur un yaourt aux
4: ouais,
0: fruits.
4: Ouais, tout à fait.
0: On peut mettre le fruit qu'on
4: les
0: veut.
4: Les petits suisses aromatisés, ça marche bien.
0: On part sur une base d'un yaourt, on peut prendre un yaourt nature, sans sucre, et puis on y met son fruit dedans. Et...
4: Exactement. Après, disait Michel, il faut réaromatiser un petit peu, parce que ça risque d'être un peu plat. Alors, le citron aide bien, un petit peu de sucre, on peut mettre du miel. On peut faire des petits mélanges aussi pour mimer un peu les glaces à la mode, Häagen-Dazs et autres marques.
0: Ouais.
4: On peut mettre un petit peu de fruits oléagineux, des noisettes, des noix de pécan.
0: Ouais.
4: Oui, c'est sympa.
3: Ou alors, on peut faire une marbrure avec un deuxième fruit.
4: Exactement. Et puis, c'est joli en plus.
3: Bon, et on n'a pas besoin de matériel, quoi. C'est hyper simple.
0: Ouais, vous faites ça au blender, ce que vous disiez.
4: Oui, mais complètement.
0: Ouais, et puis après, faut le faire rapidement, parce qu'on rappelle, il y a un respect de la chaîne du froid,
4: exactement.
0: Quand même, qui est important.
4: On est sur un produit qui est congelé, qui doit rester congelé. Donc, y a deux écueils, deux zones dans le temps qui sont un petit peu compliquées, en tout cas pour lesquelles il faut être vigilant. C'est au moment de la préparation, ne pas traîner et tout de suite mettre au congélateur.
0: D'accord.
4: Ou servir directement, comme fait Michel, 5 minutes avant le repas, boum, c'est fait, on mange. Et puis, c'est au moment du service. Si on sert, soit ce qui reste est remis tout de suite au congélateur, soit il est consommé dans la foulée. Mais on ne laisse pas patienter
0: sur la table.
4: Et, puis, on se dit, ça fait 10 minutes, un quart d'heure que la glace est là, je la remets au congélateur. Non, on est vraiment sur des produits qui sont assez fragiles. Et notamment, on en parlait tout à l'heure avec le jaune d'œuf, quand il est utilisé. Quand on utilise de l'œuf, quand on utilise des produits d'origine animale, on a aussi un risque supplémentaire de contamination bactérienne. Enfin, voilà. Il faut être très vigilant. Et puis, dès qu'on manipule des produits qui sont frais, qui ne sont pas cuits, mais tout le temps, de toute manière, il faut avoir une vraie hygiène des

0: foisonnement, l'air dans le produit. Et là, c'est pour ça qu'on parle en, c'est pour ça que c'est intéressant de parler en masse et pas en volume, parce que le volume, vous le faites grimper facilement.
1: Oui, on peut facilement avoir un litre, mais par contre, ça fait 200 grammes.
0: Oui, ouais, d'accord. Donc, pareil. Mais à la maison, du coup, on foisonne beaucoup moins. Donc,
1: on a un vrai bon produit.
0: Eh oui.
2: Quasiment pas.
1: Ouais. Merci beaucoup, Michel, pour ces recettes. C'est de super idées. Ça, on va se les garder pour faire ça cet été. Merci beaucoup, Michel Asséchant. À bientôt, belle journée. Vous restez avec nous sur votre radio ici, Lorraine. Encore, ça avance tellement vite. On va se faire c'est une dernière recette de glace dans un instant. Vous nous appelez au 03 83 36 21. Si vous aussi, vous avez des petites astuces pour faire vos glaces, vos sorbets à la maison. Les petits souvenirs, c'est une vraie Madeleine de Proust. Hein. Pour moi, par exemple, c'est une vraie Madeleine de Proust. La petite glace qu'on faisait avec la grand-mère durant tout l'été. Ben là, ça peut être aussi pour vous une petite histoire à raconter. On en parle ce matin avec Séverine Berthéas. Elle est diététicienne nutritionniste et elle est avec nous. Jusqu'à 10h sur votre radio ici, Lorraine.
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0: Smith, Samantha Fox sur votre radio, ici Lorraine, 9h50.
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0: On passe tellement vite avec vous ce matin que on a envie de prendre une petite pause et qu'une petite glace. Mais attention, pas laquelle, hein, puisque Séverine Berthéas, diététicienne nutritionniste, qui nous accompagne depuis 9h ce matin, fait la chasse aussi aux mauvais produits. Alors c'est vrai qu'on a eu deux recettes fait maison, on avait...
3: Ouais.
0: Quasiment, on a eu trois produits, quoi.
3: Oui, c'est génial. C'est ça qui est intéressant.
0: Qu'ils nous ont proposé, c'est ça. Finalement, c'est simple, la glace. Par contre, on peut voir que sur les produits ultra transformés à la maison, on peut avoir une liste d'ingrédients qui est longue comme le bras.
3: Oui. Enfin, quand on achète des crèmes glacées, qu'on part sur du cône ou de je ne veux pas citer des marques, mais on est sur
0: du bâtonnet.
3: Etc. On est quand même sur des listes d'ingrédients assez conséquentes. Tout à l'heure, Alain parlait d'un stabilisateur, ça on peut l'utiliser à la maison, ça peut être une gomme de goire ou une gomme de xanthane,
0: c'est une algue, c'est ça ?
3: C'est un texturant, c'est une gomme.
0: C'est une gomme.
3: Le truc, c'est que les industriels vont s'engouffrer dans tous ces additifs, ces ingrédients industriels vont être mis dans le produit de manière à le rendre souple, une belle couleur, une conservation, etc. Et à la fin, on se retrouve avec une liste d'ingrédients qui est énorme. Donc là, on tombe vraiment dans le produit ultra transformé. Bon, oui, c'est sûr que entre un fruit natif et puis la glace à base du fruit, c'est plus le même produit, on est d'accord, on a transformé. Mais voilà, si on peut limiter la casse, ça serait quand même mieux.
0: Parce justement, que ça a un impact. Le regard de la diététicienne sur ces glaces-là, sur ces glaces maison, sur ces glaces qu'on trouve en commerce, vous dites parfois, sur certains produits, il y a un facteur 10 en termes de calories.
3: J'ai recalculé, facteur, alors pas tout à fait 10, facteur 7, c'est-à-dire que si vous prenez une glace à l'eau, typiquement qu'on fait à la maison, hein, une glace à l'eau au bâtonnet, 40 grammes, et que vous la comparez par exemple à une glace bâtonnet, quelle que soit la marque, marque magasin, Magnum ou autre, là vous doublez en poids, c'est-à-dire vous passez de 40 à 75 grammes. En revanche, en calories, vous passez de 35 à 250 kilocalories. Donc d'un facteur 2 en poids, vous êtes à un facteur 7 en énergie. Et puis en termes de comportement alimentaire, la glace c'est froid, on sait, on va pas croquer à pleines dents, puis on croque pas comme dans un fruit. Puis c'est le côté sucre, c'est le côté, il y a ce petit côté addictif, on en prend une, on en prend deux. Enfin, voyez, c'est vraiment vigilance quand même sur ce comportement alimentaire.
0: Donc on en prend un et puis on peut se faire plaisir une fois, mais
3: bien sûr,
0: c'est pas tous
3: mais
0: les jours,
3: il faut rester raisonnable parce que ce sont des calories qui se cumulent vite. Alors c'est pour ça que pour les enfants, pendant la période estivale, quand ils sont en demande de glace, peut-être la glace à l'eau, le sorbet maison à la place du fruit, ou comme ce que proposait Michel, où on a faiblement un apport en sucre, ça peut être intéressant. Après, en alternance avec des fruits frais, et puis pas tous les jours idéalement. Puis si c'est tous les jours, c'est une petite période, voilà.
0: Ouais, donc voilà, profitez.
3: Pas
0: de frustration, mais allez-y tranquille quand même là-dessus.
3: Oui, voilà.
0: Est-ce que justement, quand on est joueuse de volley professionnelle à très haut niveau, est-ce qu'on a le droit aux glaces ?
3: Parce qu'on
0: l'a appris dans la presse cette semaine que vous alliez, à partir de cette saison, accompagner, on élargit le staff du VNVB, dont nous sommes partenaires et qu'on suit toute l'année, évidemment. Vous allez accompagner les joueuses, justement, sur la nutrition.
3: Oui.
0: C'est un aspect hyper important et stratégique pour tous les sportifs de haut niveau. J'imagine que pour vous, ça demande des adaptations.
3: Ça va demander des adaptations. Il va falloir regarder l'équilibre nutritionnel, la couverture des besoins, notamment en micronutriments. Alors bon, les glaces, c'est pas tout à fait. Mais il faut garder absolument du plaisir parce qu'il y a déjà tellement de charge mentale que le plaisir doit rentrer complètement dans l'équation.
0: Ça, c'est vraiment un facteur que vous allez regarder. Qu'on puisse se faire plaisir en mangeant quand même quelque chose qui, pour la performance, soit optimum.
3: Exactement. Mais ça, le plaisir, il doit être partout, que vous soyez sportif ou pas, de haut niveau. Mais là, plus particulièrement, et puis bien cadrer ces apports qui peuvent être excessifs, qui peuvent être compulsifs. On peut avoir des petites ritournelles alimentaires, vous savez, ces petites marottes alimentaires ou le gris-gris, il peut être alimentaire. On a des troubles des conduites alimentaires, donc il faudra qu'on fasse attention.
0: Justement, il y a des petits signes que donne le corps parfois. Alors, j'ai entendu dire, vous allez me dire si c'est vrai, parce que je sais pas du tout si c'est une légende urbaine ou pas, mais par exemple, si on a envie une envie de sucre le soir, on se dit, ça arrive, ça des fois, après le repas, on dit, oh, j'ai envie d'un bonbon, j'ai envie d'un chocolat. Il paraît que c'est parce qu'on n'a pas eu assez de protéines. Est-ce que le corps envoie des signes de ce type-là?
3: Alors, il peut y avoir certains signes, ça D'accord. marche pour le sel notamment, mais il faut faire la différence entre les envies et les besoins.
0: Ouais, okay.
3: Il faut bien se connaître en termes de comportement alimentaire et de sensations. Voilà, c'est à étudier, mais pour tout le monde, je ne vais pas dire attention
0: si
3: en systématique, allez-y parce que vous avez un besoin. Non, il faut vraiment décortiquer le tout et puis c'est au cas par cas.
0: Ouais, ouais. Donc allez-y mollo, parce que même si on aime bien se faire plaisir, on mange plus léger en ce moment.
3: Oui.
0: Il y en a encore certains qui font attention au summer body, ceux qui ne sont pas encore partis en vacances.
3: Voilà.
0: Mais ça, j'ai envie de dire, c'est presque toute l'année qu'il faut faire attention.
3: Il faut réguler.
0: Voilà. Réguler.
3: Ouais,
0: on reste, on fait pas un régime drastique.
3: Non,
0: au mois d'avril.
3: C'est l'équilibre qu'on vise. Et avec le plaisir. Dans l'équilibre, on a le plaisir.
0: Merci beaucoup, Séverine Bertéas, en tout cas de nous avoir accompagnés ce matin. Vous réécoutez tout cela sur ici.fr. Belle journée.
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0: The Police, Roxane sur votre radio, ici Lorraine, bienvenue sur votre radio préférée. On est ensemble dans un instant avec Jérôme Prodhomme également, qui viendra nous retrouver pour nous donner des recettes, là aussi une demi-heure gourmande que l'on va découvrir. Et puis si vous voulez encore retrouver des recettes de glace, de sorbet dont on parlait avec Séverine Berthéas, rendez-vous sur votre application ici et ici.fr.
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0: Belle matinée, bienvenue sur votre radio, ici Lorraine, il est 10h. Les infos avec Mathieu Barbier, bonjour Mathieu.
2: Bonjour, la satisfaction des avocats de Jacqueline Jacob, la grande tante du petit Grégory, soupçonnée d'être l'un des corbeaux dans cette affaire hors norme. La chambre de l'instruction de la cour d'appel de Dijon vient à l'instant de rendre sa décision et annoncer que les faits reprochés à l'octogénaire de 81 ans étaient prescrits. La mise en examen pour association de malfaiteurs devrait donc mécaniquement être annulée, même si ce n'est pas officiel. Une annulation représenterait la cinquième invalidation dans ce dossier qui a marqué l'histoire judiciaire française avec le meurtre de ce jeune garçon retrouvé dans la Vologne en octobre 84. Deuxième nuit de violence urbaine à l'Axou et Vendeuvre, avec des feux de poubelle mais aussi des tirs de mortier dans le quartier Europe à l'Axou. Sur ces dernières 48 heures, une demi-douzaine de véhicules ont été incendiés. Mardi matin, 11 personnes ont été interpellées. Par ailleurs, à Nancy, un incendie de végétation a touché la façade de la mairie de quartier. Une personne a été interpellée. Selon la police, il s'agit d'un mineur. Les véhicules sont désormais interdits tous les après-midi autour du lac des Corbeaux, sur la hauteur de la Bresse. Le maire de la commune vosgienne entend protéger l'environnement et faciliter la vie des promeneurs et des cyclistes. 619 personnalités ont reçu la Légion d'honneur hier, parmi elles plusieurs lorrains comme le maire de Nancy Mathieu Klein. Dans cette promotion, on trouve aussi la maire de Villeruf dans le Payot et ancienne sénatrice de Meurthe-et-Moselle Véronique Guillotin. Puis le parc animalier de Sainte-Croix à Rhodes perd l'un de ses animaux emblématiques, Sophia, l'ours brune, est morte à l'âge de 29 ans, mais il y a encore des oursons dans le parc. Ils sont au nombre de 4. Il y a Chance, Thomas, Anita et Alexandra. Les photos sont à retrouver sur ici.fr. L'équipe de France disputera bien la finale de la Coupe du Monde de foot, mais la petite, celle pour la troisième place, méconnaissable hier soir, dominée par une équipe d'Espagne beaucoup mieux organisée et battue 2-0. Les Bleus affronteront samedi soir l'Argentine ou l'Angleterre. Les deux équipes s'affrontent ce soir. Rappelons pour Damien Colombo que l'Italie s'était pas qualifiée. Et puis la 11e étape du Tour de France aujourd'hui entre Vichy et Nevers. C'est tout plat. Ça devrait être un final réservé aux sprinteurs. Hier, Pogacar a un peu plus écrasé l'épreuve en remportant l'étape au Lioran en Auvergne.
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0: C'est ce qui explique que l'Espagne peut se permettre d'aller en finale de la Coupe du Monde. Parce que l'Italie ne s'est pas qualifiée cette année. A pas voulu gêner tout le monde. Le trajet était long jusqu'à New York. La météo avec vous ce matin sur votre radio ici Lorraine. On aura encore une fois une journée aujourd'hui. Alors ce matin, plutôt lumineuse, même si les passages nuageux seront là sur la Meurthe-et-Moselle. Les Vosges vont garder un régime ensoleillé une partie de la matinée. C'est à partir de la mi-journée que tout le monde aura le droit à son lot de grisailles avec des nuages qui vont s'imposer et apporter des risques orageux. D'abord d'ailleurs justement sur le département 88, sur l'ensemble, et puis dans la soirée sur l'ensemble de la région Lorraine. Ce sera le cas également pour une partie de la nuit. On aura de légères averses, ça va se calmer en deuxième partie de cette nuit-là, puisque demain matin, on aura du soleil, un temps sec et lumineux pour tout le monde, 16 à 22 degrés. Journée plutôt calme, demain visiblement et ensoleillée. Par contre, les températures pourraient repartir à la baisse pour vendredi, nous dit Météo France. La route avec vous au 03 83 36 20. Attention, si vous circulez sur la 31 entre Marbache et Frouard, on a un trafic perturbé suite à la zone de travaux. 03 83 36 20 20.
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0: Allez, belle matinée sur votre radio, ici Lorraine. On est parti pour une demi-heure gourmande dans un instant. Mais avant cela, voici Céline Dion. On ne change pas, 10h04.

0: On ne change pas, Céline Dion est sur votre radio Ici Lorraine à 10h07, on est parti pour cuisiner ensemble.
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0: Et puis alors pas avec n'importe qui, puisque dans un instant, Jérôme Pronhomme sera accompagné de Philippe Laruelle pour cuisiner à vos côtés. Il nous proposera dans un instant un tataki de thon. Vous allez pouvoir découvrir la recette de ce soir et puis on terminera avec une petite balade dans les champs pour déguster les cerises qui sont déjà bien installées dans les vergers lorrains. On va en parler dans quelques minutes. Alors restez avec nous, tout ça c'est après Escroc. Voici Marine.

0: Marine avec Escroc sur votre radio ici Lorraine.
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0: 10h11 sur votre radio ici Lorraine est en cuisine ce matin. Jérôme Prodhomme est accompagné de Philippe Laruelle.
3: Qu'est-ce que c'est que ça? Bonjour Philippe.
4: Bonjour Jérôme.
3: Philippe,
4: bonjour
3: à tous. Philippe, vous êtes maître cuisinier de France, ça je sais.
4: Oui.
3: Vous êtes, vous travaillez aussi pour la maison de Buyer.
4: Oui, bon, ça vous savez.
3: À Fémont.
4: Oui.
3: Où on fait les choses main, les ouais. Fémont, bon. Mais alors là, Tataki.
4: Tataki,
3: Tataki. On dirait, tu sais, Tataki 54, un nom, MSN, de dans le temps.
4: Ouais, de dans le temps.
3: Ou
4: ouais.
3: Une adresse, voilà. Une adresse mail un peu oulé. C'est quoi de ça, un Tataki?
4: Eh ben, à Tataki. Alors, le thon, là, on est en pleine saison
3: du thon
4: rouge. Mais vous pouvez le faire avec du bœuf ou du thon, hein, le
3: donc
4: Tataki.
3: C'est la recette qui est un Tataki.
4: Voir du, voilà, ouais. C'est la recette. C'est une façon de préparer.
3: Ah, ok.
4: Et le thon, c'est pas bon quand c'est trop cuit. Hein, ça cuit très très vite.
3: Ouais.
4: Et après, en fait,
3: sec,
4: hein. ça devient sec et c'est pas bon. Mmh. Donc là, c'est une façon,
3: dense.
4: Voilà, ouais. C'est une façon de préparer le thon de façon relativement simple et relativement bonne. Enfin, voilà. Mmh.
3: Donc c'est japonais.
4: C'est japonais, oui.
3: D'accord.
4: Si jeune et des japonais. Pardon.
3: Oh là là.
4: Ouais, ouais. Donc
3: alors,
4: c'est oui.
3: Alors donc c'est le thon.
4: Le thon, c'est bon. Donc vous allez vous prenez dans le filet de thon, vous allez faire couper des gros bâtonnets, des gros rectangles, hein, de thon que vous allez simplement, mais vraiment une poêle chaude, un tout petit peu d'huile d'olive, colorer l'extérieur. Donc ça va demander à peine 30 secondes sur les quatre faces.
3: D'accord, dessus, dessous. Oui, c'est un peu comme moi à la plage maintenant. Hein, quand j'étais jeune, il y avait deux faces, devant, derrière. Maintenant, il y a les côtés.
4: Voilà, il y a les côtés. et vous aurez préparé une marinade.
3: Ouais.
4: Alors, sauce soja sucrée, salée, pardon, j'aime pas la sucrée.
3: Sauce soja.
4: Sauce soja.
3: Salée. Écrivez-le, c'est plus
4: simple. Oui. Vous allez mettre soit des oignons, soit des petites cébettes coupées très très fines.
3: Ouais.
4: Voilà, j'aime bien mettre un petit peu de pignon de pin. J'aime bien mettre un petit peu de poivron dedans. Donc les pignons de pin, je les aurais un petit peu colorés avant, juste à sec pour redonner de la force. Je mets pas de sel parce qu'il y a sauce soja. Je vais mettre des petits cubes de tomates dedans. Je vais mettre des câpres et je vais mettre de l'huile de sésame grillée.
3: Ouais.
4: Donc j'ai préparé ma marinade, alors assez important. Hein. Et une fois que j'ai coloré mes morceaux de thon, mes rectangles de thon, alors comme on peut le faire avec du bœuf, hein, hop, je les plonge dans la marinade et je vais les laisser au minimum 2-3 heures dans cette marinade. Et après je les ressors et je les coupe en morceaux et je vais les manger froid avec cette petite sauce là, enfin cette marinade qui ira très très bien avec. Et je peux faire des nouilles sautées, je peux faire une salade, je peux faire... C'est un plat qui est très très frais, assez original, pas compliqué à faire. Et surtout, ben le thon, il va être juste cuit comme il faut. Et il sera pas sec ni rien. Donc c'est très estival et très très bon.
3: Et on rappelle qu'on peut faire une version avec le bœuf.
4: Voilà, vous pouvez faire pareil avec du bœuf. Bon, on va plutôt prendre une bonne entrecôte ou carrément du filet.
3: Ah ouais, carrément.
4: Oui. Et vous faites pareil en gros rectangle comme ça. Après, vous pouvez couper en carré avec un petit pic dedans. Voilà, tout le monde peut piocher dedans et c'est vraiment très très bon.
3: Donc la bonne astuce, prenez cuisez le thon comme ça, ce sera meilleur et beaucoup moins sec.
4: Tout à fait.
3: Merci Philippe.
4: Merci,
3: on se retrouve sur France sur ici.fr ou sur l'application ici.
0: Merci beaucoup les amis, on a de belles recettes, hein. La liste commence à largement s'allonger, il y a forcément de quoi faire pour votre été sur ici.fr. Voici Chico Buarque sur votre radio préférée.

0: Chico Buarque sur votre radio ici Lorraine. Ce matin, on profite ensemble dans un instant pour se faire une petite recette à base de cerises. Alors, clafoutis, tarte, ce que vous voulez. Jérôme Prodhomme vous en parle dans un instant. C'est l'un des fruits rois de cette période. Restez avec nous. Elles arrivent, ces cerises, après William Scheller.
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1: Alors dites-moi un chiffre entre 1 et 600.
2: Je sais pas moi, 399.
1: Non, plus.
2: 499.
1: Et non, plus.
2: 599.
1: Oh bah non, entre 1 et 600.
2: Entre 1 et 600. 600.
1: Bah voilà, bravo.
2: Et je gagne quoi?
1: Bah rien du tout. J'avais juste envie de vous faire deviner combien il y a de variétés de cerises et il y en a 600.
2: Ah bah super. Bah je suis contente, là je suis vraiment contente.
1: Ah bah je vous comprends. C'est tellement bon les cerises, faut dire. Et c'est la saison. Bigaro ou Burla pour les deux variétés les plus célèbres. Nos ancêtres du néolithique en mangeaient aussi quand ils en croisaient. Mais c'est au 4e siècle avant Jésus-Christ, en Anatolie, autrement dit en Turquie aujourd'hui, qu'on a commencé à sélectionner les cerisiers pour leurs fruits. Très apprécié au Moyen-Âge, le cerisier servait à la fois à donner des cerises, bien sûr, mais aussi à faire des meubles et même des pipes. La Turquie est logiquement première productrice de cerises dans le monde, mais la France n'est pas mal classée, puisqu'elle est dans les 10 premiers pays producteurs, avec plus de 35 000 tonnes chaque année, principalement récoltées dans le Vaucluse, le Gard, le Rhône et la Drôme. Mais on en trouve aussi près de chez nous en circuit court. Côté saveur, elles sont royales dans le clafoutis, évidemment. On peut en faire des tartes ou des glaces, on peut aussi les mélanger avec du fromage blanc et un peu de sucre. On peut faire un délicieux coulis en les faisant cuire dénoyautés pendant 15 minutes dans une marmite. On peut même les servir en sucré et salé, par exemple, dans une délicieuse salade de mâche avec un peu de fromage de brebis, ou même dans des plats à base de porc comme un rôti ou de canard comme un magret. Côté santé, la cerise est riche en vitamines B et C, en fibres, en minéraux et en antioxydants. Elles ralentissent donc le vieillissement. La cuisine se fait avec quelques ingrédients comme les cerises, mais surtout avec le cœur.

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2: Sur votre radio ici, pas besoin d'avoir la main verte, il suffit parfois d'avoir le bon conseiller. Et ce conseiller, il est avec nous, c'est Roland Mode. Bonjour Roland.
3: Bonjour mon cher Maxime.
2: On va illuminer les massifs grâce à une plante. Le rudbeckia.
3: Oui, alors un nom compliqué, rudbeckia, ça a un nom.
2: Vous avez pensé à rutabaga, moi.
3: Ben oui, ça ne, déjà, vous savez même pas ce que c'est qu'un rutabaga,
2: non si. Plus.
3: Non plus. Eh ben, on a gagné. Et donc, en tout cas, ça, c'est une très belle fleur. Elle mérite pas de porter un nom aussi rudbeckia. Ça fait un peu bizarre. Et, oh, j'en avais.
2: Alors, faut que la Franche-Comté ressort quand ça roule l'air, hein.
3: Ah non, on roule pas l'air en Franche-Comté.
2: Vous êtes sûr?
3: Ah mais non, c'est en Saône-et-Loire qu'on roule les R.
2: Et les rurales, le roman.
3: Et des rudbeckia. Je vous raconte l'anecdote.
2: Oui,
3: je vous dis pas. Si, je vais vous dire.
2: Allez.
3: On avait un jardin dans le temps, dans le parc thermal de Vittel, et on avait planté par hasard des rudbeckia trois pieds, qui sont devenus carrément une marée. Et donc, une marée jaune et noire, parce que le cœur est noir, la fleur est jaune, en tout cas pour ceux-là. Et donc, ça avait couvert au moins 10 mètres carrés, et c'était magnifique, et c'est toujours l'été que ça fleurit, et c'est vraiment très très beau, c'est une fleur qui est très dense, et là je vous assure, vous n'avez pas l'air de me croire, mais ça couvrait tout. Vous avez retenu que je vous ai dit quand même dans cette anecdote qu'il s'agissait de plantes vivaces, vivaces donc, qui revient chaque année, et je vous ai dit aussi qu'il y avait des fleurs dessus, il y avait des abeilles pleines, et donc c'était vraiment une marée jaune et noir.
2: Où est-ce qu'on pourrait les planter ces rudbeckia?
3: Mais rudbeckia en plein soleil, déjà, c'est mieux. Alors même si aujourd'hui, avec les canicules, on est un peu inquiet, donc elles pourraient pousser quelquefois en mi-ombre. Et là, il y a beaucoup de variétés. Je vous ai parlé de ma jaune et noire, là, mais il y a d'autres coloris aussi. Mais c'est toujours des couleurs très, très vives. Alors où les planter? Eh bien, plutôt en massif. Et on va les grouper ensemble parce que ça fait vraiment très vite une masse.
2: Pourquoi elles sont si faciles à vivre, ces rudbeckia?
3: Ben parce que je vous m'avais pas écouté, c'est ce que je viens de dire. Donc, alors elles sont vivaces d'abord.
2: Oui,
3: vous les arrosez une fois et après c'est fini, elles se débrouillent à vie. Donc là, vous les laissez, ça va refleurir chaque fois au même endroit. Donc là, c'est vraiment un beau spectacle. Pourquoi elles sont faciles? Ben parce que c'est vraiment une plante extrêmement simple. Alors, même en pot.
2: Vous auriez un conseil vert, forcément, sur ces rudbeckia.
3: Oui, on va juste couper les fleurs fanées en fin de saison, et puis, à l'automne, on recoupe tout à la base, et ça repart au printemps.
4: Eh ben voilà, une belle idée pour profiter de son jardin et de tout remettre en ordre avant la saison prochaine. Merci beaucoup les amis, on vous retrouve sur ici.fr. On file à Vienne pour une valse.
5: Tu

0: François Feldman et ses valses de Vienne sont sur votre radio. Ici Lorraine, si vous aimez le patrimoine, justement, je vais vous inviter dans un instant à aller découvrir un chantier bénévole qui se met en place depuis de nombreuses années pour faire revivre une chapelle templière. On est du côté de Toul, c'est la chapelle templière du Lebdo. Je vous emmène la découvrir dans J'ai testé pour vous juste après Benabar. Lui, il arrive après ça.
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2: Aujourd'hui, je vous emmène découvrir un joyau lorrain oublié. À peine visible de la route entre Toul et Villers-Saint-Étienne, se cache une chapelle peu banale que des bénévoles s'affairent à restaurer depuis près de 15 ans. Suivez notre guide.
3: Alors Yolande Gerber, je suis la présidente de l'association Libdo Chapelle Templière.
2: Et l'endroit est un véritable puits d'histoire.
3: Alors c'est

0: monastique qui leur a été donnée par Bernard de Clairvaux. Et donc, il y avait des messes qui étaient dites régulièrement.
1: Comment vous l'avez découverte, vous, cette chapelle ?
0: Alors, moi, j'ai fait des recherches généalogiques sur ma famille, et puis j'ai trouvé une branche à Toul, et en faisant des recherches sur Internet, j'ai été surprise de trouver une chapelle dans la campagne, avec une grande rosace qui m'a surprise, et voilà, je me suis renseignée, et je suis tombée dedans, voilà, en 2012.
1: Et vous avez décidé de restaurer à ce moment-là ?
0: L'association avait été constituée en 2011 par 3 personnes. En 2012, quand je m'y suis intéressée, on était 15. Et puis depuis, on est 50, voire maintenant, on augmente 60, 70.
1: L'objectif, c'est la restauration. Quel est le travail qui a déjà été fait ?
0: Eh bien, alors, dans un premier temps, les membres de l'association ont d'abord dégagé l'intérieur, puis l'extérieur du terrain. Mais les premiers travaux, ça a consisté à la mettre hors d'eau parce qu'il y avait un tiers de la toiture qui était écroulée, un arbre qui poussait dedans, encore une année, et puis elle était par terre.
1: Un bâtiment principal, une chapelle que de nombreux bénévoles restaurent tous les week-ends dans une ambiance très conviviale. Mais ça, c'est une autre histoire. D'ailleurs, cette autre histoire, je vous inviterai à la découvrir demain sur votre radio ici Lorraine. Si vous voulez plus d'informations, allez faire un tour sur Instagram. Il y a des photos de cet endroit magnifique. Dans un instant, on parle lassitude cérébrale, la fatigue informationnelle. Après Blondie.

0: Duroc sur votre radio, ici Lorraine avec Blondie.
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0: Grâce à Muriel Jordan, tous les jours, on apprend à mieux comprendre ce monde qui va trop vite. Et ce matin, Muriel, on s'intéresse à la lassitude cérébrale.
3: Oui, ce n'est pas parce que beaucoup...

0: de gens postent des photos de pieds dans l'eau, de piscine, de mer ou de chemin de rando que notre cerveau à tous est en pause. D'abord parce qu'on est plein à bosser hein, et à ne pas prendre de vacances. Ensuite, notre cerveau, été ou pas, continue à encaisser ça.
1: Merci d'être avec nous. Bon début de journée. Nos hôpitaux sont sous tension.
2: On apprend qu'un accident.
3: Le suspect est en fuite. Toute la zone a été bouclée.
4: Ce nouveau chiffre au Venezuela, 58 000 immeubles ont été détruits.
5: La colère agricole ne retombe pas.
6: La France a peur.
0: D'où cette grande question. Vous souffrez de fatigue informationnelle? Ça va, toi, le jeune?
7: Il y a eu énormément de nouvelles de merde juste dans l'actu.
0: Oh, on est crevés. Trop d'infos, trop de trucs qui vont pas dans le monde. Mais pour les besoins de cette enquête, j'ai bravé la fatigue pour vous interroger dans la rue sur ce qu'on appelle l'infobésité. Alors, rien à voir avec les kilos accumulés à cause des barbecues, des verres de rosé et des glaces, hein.
8: Regardez le 20h le soir, c'est presque déprimant, il y a beaucoup trop de choses. Et c'est toujours les mêmes sujets, c'est vrai qu'on insiste beaucoup sur les mêmes sujets. On enchaîne et on a l'impression effectivement tous les jours de devoir rajouter comme des couches et des couches au-dessus de l'information, ce qui fait que ça peut, je pense, ajouter à la morosité ambiante et surtout déprimer un petit peu. Trop de mauvaises infos nuit à l'info, je pense.
0: Alors on fait quoi? On coupe. Couper, ça a du bon, surtout en été. Parce que l'été peut justement nous offrir une parenthèse. On peut, je sais pas, regarder le Tour de France, décider de nous informer seulement à certains créneaux horaires ou sortir plus tard, en profiter pour voir du monde au lieu de rester devant nos écrans. Tous les psys le disent, fuir l'actu, c'est pas une faiblesse.
9: Et cette lassitude cérébrale, hein, cette fatigue informationnelle, eh ben elle touche quand même 54% des Français.
0: Et oui, c'est un phénomène lié bien sûr à la surexposition aux réseaux sociaux, aux alertes, aux push qu'on reçoit sur nos téléphones. Alors oui, coupez cet été si vous pouvez. Vous madame, ça va?
10: Oh mais moi je sature complètement, j'en peux plus. À chaque fois que j'ouvre la télé, c'est toujours des mauvaises nouvelles et c'est toujours en boucle la même chose. Non, moi je regarde même plus moi, j'ai tout boycotté. Je m'en trouve pas plus mal.
0: Couper n'est donc ni de la faiblesse et encore moins un désintérêt des nouvelles générations. C'est juste, d'après les chercheurs, une réaction prévisible d'un cerveau humain confronté à un environnement pour lequel il n'a jamais été conçu. Mais prudence, hein, éviter de s'informer, bah, ça peut laisser le champ libre à la désinformation. Alors coupons le robinet, oui, mais gardons quand même 2 ou 3 sources fiables pour hydrater notre cerveau comme il faut cet été.
9: Merci beaucoup Muriel Jordan. Vous la réécoutez bien sûr, comme tous les jours, sur votre application Ici et ici.fr. Restez avec nous dans un instant, on termine cette heure en musique. Il y aura Renaud, Marche à l'ombre et puis l'actualité dans quelques minutes avec Fanette Hourt.
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0: Avec Marche à l'ombre sur votre radio, ici Lorraine. Vous êtes avec nous pour jouer dans un instant. On va en profiter entre 11h et midi pour lancer la quiche aux chansons. Vous jouez tous les jours avec 3 sessions de jeu. 3 fois, vous allez entendre des chansons que vous connaissez par cœur, que vous avez déjà chantées à un moment ou un autre de votre vie. Dans ces chansons, il manque un mot. À vous de compléter les paroles, de retrouver le mot manquant et de repartir avec de très très beaux cadeaux. On va par exemple jouer tout à l'heure pour vous inviter à aller découvrir la Manufacture Royale de Bain-les-Bains dans les Vosges. Un lieu chargé d'histoire où patrimoine industriel et nature se rencontrent. Vous allez pouvoir également jouer avec nous pour aller au parc Argonne Découverte. Cette fois-ci, on file dans les Ardennes avec une véritable immersion en pleine forêt pour vivre la nature autrement avec les loups, les ratons laveurs, les rapaces, les oiseaux de la forêt. Et puis, vous pourrez également aller faire un tour à Pokéland, le parc d'attractions qui vous attend du côté de Fey en Moselle. Tout ça accompagné des paires de lunettes pour l'éclipse du 12 août. Alors, vous jouez avec nous dans un instant, juste après les infos. Ça se passera au 03 83 36 20 20. Belle matinée, merci d'être avec nous sur votre radio. Ici Lorraine.
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0: Bienvenue sur votre radio préférée. Bon début de journée, il est 11h. Mercredi 15 juillet, les infos sont présentées à 11h par Fanette Hourte.
2: Rebondissement dans l'affaire Grégory. Les faits reprochés à la grande-tante du petit garçon Jacqueline Jacob sont jugés prescrits par la justice. Décision de la chambre de l'instruction de la cour d'appel de Dijon ce matin. Jacqueline Jacob, 81 ans, avait été une nouvelle fois mise en examen, soupçonnée d'être le principal corbeau qui harcelait la famille Villemain. Jérôme Barella, lui, est à nouveau entendu ce matin par un juge d'instruction. Il doit être mis en examen pour le viol et le meurtre de Liana, cette petite fille de 11 ans retrouvée morte dans le Gers. Jusqu'à présent, il était mis en examen pour enlèvement et séquestration. Un feu dans la cage d'escalier d'un immeuble à Val-de-Brié la nuit dernière. Les pompiers ont été appelés vers 1h du matin, grand rue. Un incendie qui a particulièrement touché l'un des 4 appartements de cet immeuble. Les 4 habitants qui vivent là ont été légèrement blessés et hospitalisés. Deuxième nuit de violence urbaine à Laxou et Vendeuvre dans l'agglomération de Nancy, avec des feux de poubelle, des véhicules incendiés, mais aussi des tirs de mortier dans le quartier Europe. 11 personnes ont été interpellées hier matin. C'était une question de temps, mais le département de la Moselle est désormais lui aussi placé en alerte sécheresse avec les restrictions qui vont avec. Il est donc interdit d'arroser les pelouses et les pots de fleurs entre 10h et 20h, interdiction d'arroser les potagers ou les terrains de sport entre 8h et 20h, interdiction de remplir les piscines, de nettoyer les espaces extérieurs et ce, jusqu'au 31 août prochain. La Meurthe-et-Moselle et les Vosges avaient déjà été placés il y a quelques jours en alerte sécheresse renforcée. La déception, l'incompréhension après la défaite des Bleus hier soir, 2-0 face à l'Espagne en demi-finale de la Coupe du Monde de foot. Il faudra se contenter de la petite finale pour la 3e place et ce sera face aux perdants de l'autre demi-finale de ce soir entre l'Angleterre et l'Argentine. Le retour du plat aujourd'hui pour les coureurs du Tour de France, 11e étape entre Vichy et Nevers. L'étape d'hier dans le Cantal a été remportée en solo par le Slovène et maillot jaune Tadej Pogacar qui a écœuré tout le monde.
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0: Et la météo en cette journée, c'est clairement pas la plus belle de la semaine. Hein. Avec certes encore des coins de ciel bleu ce matin, notamment dans les Vosges. On a un ciel plus voilé sur la Meurthe-et-Moselle. Ce sera le cas d'ailleurs en début d'après-midi. Et puis dans l'après-midi, retour, plutôt en deuxième partie d'après-midi, retour des nuages un petit peu partout qui pourraient apporter des averses localement orageuse, alors principalement d'abord sur les Vosges, hein, la Meurthe-et-Moselle gardera un ciel plutôt clair jusqu'en début de soirée, c'est ensuite que ça va se généraliser à l'ensemble des 4 départements lorrains. Pour la nuit, quelques averses en début de nuit, ça va se calmer donc dans la seconde partie, et puis demain matin on retrouvera du soleil intense sec et lumineux en léger voilage dans la matinée et 25 à 28 degrés attendus avant le retour d'une baisse des températures vendredi, donc si vous avez à profiter sortez plutôt demain. Voilà, c'est le temps le plus agréable de cette fin de semaine. Ça va remonter pour le week-end, nous dit Météo France. La route avec vous, 03 83 36 1, et toujours ces ralentissements assez importants. Si vous êtes sur la 31 en direction de Nancy depuis Pont-à-Mousson, à hauteur de Belleville, vous avez un quart d'heure de perdu sur cette zone de travaux, avec toujours le viaduc de Froid qui pose de sérieuses difficultés de passage. Ailleurs, on a du vert et un trafic dégagé sur l'ensemble de la Lorraine. 03 83 36 20 20.
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0: Allez, belle matinée sur votre radio ici Lorraine. On va jouer ensemble ce matin. La quiche aux chansons débute dans un instant. On vous invitera à nous retrouver au 03 83 36 20 20. Voici Sister Sledge.

0: Sister Sledge avec We Are Family sur votre radio ici Lorraine, 11h07.
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0: Ça va être le moment de jouer avec nous ce matin pour votre première session de jeu. Dans un instant, vous allez retrouver la quiche aux chansons. Un mot manquant dans une chanson que vous connaissez par cœur. On jouera par exemple dans un instant avec Nuit Sauvage, Les Avions. Vous allez pouvoir tenter de remporter ce matin en plus vos paires de lunettes pour l'éclipse du 12 août. Mais pas seulement, vos entrées également pour découvrir la Manufacture Royale de Bains-les-Bains, un lieu chargé d'histoire où patrimoine industriel et nature se rencontrent. Allez découvrir cette ancienne manufacture de fer fondée au XVIIIe siècle. C'est l'un des témoignages les mieux conservés du passé industriel vosgien. On va découvrir ensemble tout cela dans un instant et jouer ensemble à la quiche aux chansons. Alors restez avec nous, voici Eddie Mitchell.
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0: Eddie Mitchell et son Rio Grande sur votre radio, ici Lorraine.
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0: Je rappelle que le Rio Grande coule entre le Texas et le Mexique, hein, que on n'a pas forcément de bons souvenirs du Texas depuis 24 heures maintenant. Vous allez jouer avec nous dans un instant pour prendre les avions pour une nuit sauvage. Oui, direction la nuit sauvage ce matin sur votre radio ici Lorraine, puisque c'est la première chanson avec laquelle on va jouer dans la quiche aux chansons. Il vous manque un mot si vous l'avez, vous partez avec vos paires de lunettes pour l'éclipse du 12 août, mais également vos visites pour la manufacture royale de Bains-les-Bains. Un lieu chargé d'histoire, vous allez pouvoir découvrir des bâtiments historiques, des ateliers, la chapelle, le jardin, les châteaux, mais aussi à découvrir ce patrimoine industriel, une ancienne manufacture de fer qui date du 18e siècle. Jouez avec nous dès maintenant au 03 83 36 20 20, écoutez bien et tentez de retrouver le mot manquant.

0: 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Appelez-nous 03 83 36 20 20. On joue ensemble ce matin. 4 paires de lunettes pour l'éclipse du 12 août, mais aussi vos entrées pour 4 pour la visite de la Manufacture Royale de Bain-les-Bains dans les Vosges. Appelez-nous 03 83 36 20 20.
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0: Et on se retrouve après.

0: importe, avec Zazie sur votre radio, ici Lorraine.
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0: Complétez les paroles avec nous tous les jours au 03 83 36 20 20 sur des chansons que vous connaissez par cœur et vous repartez avec des cadeaux. Bonjour Jérôme.
3: Oui, bonjour Damien, comment allez-vous?
0: Bah, très bien, très bien. Un peu frais du côté de la Vigne du Haut ce matin?
3: Oh, il fait 25 degrés là, c'est correct, c'est supportable.
0: C'est supportable. Oh, oui, c'est agréable, c'est temps presque idéal.
3: Ça permet de récupérer de la dépression footballistique.
0: Aïe, vous avez vécu le match où, vous, hier?
3: Oh, la maison, tranquillement, mais bon, franchement, j'avais arrêté de fumer, mais là, j'ai refumé deux cigarettes, c'était pénible.
0: Non, faut pas que ça vous fasse reprendre, Jérôme.
3: Non, je plaisante.
0: Ah. Bon, on a fumé de la tête quand même, hein, ça, autant vous le dire.
3: Ah oui, c'était violent.
0: C'était violent. Bon, pas de feu d'artifice, du coup, pour vous hier?
3: Non, du tout. Bon. Du tout. Bah, vous savez, la Vigne du Haut, il y a plus de vaches spectatrices que d'êtres humains, si vous voulez. Donc, je pense pas que ce soit nécessaire de faire péter des pétards dans un village.
0: Je connais bien, j'ai grandi dans un village comme celui-ci aussi, donc autant vous le dire. Jérôme, on va aller profiter. Ah, vous connaissez peut-être la Manufacture Royale de Bains-les-Bains. Vous êtes déjà allé la découvrir, la visiter?
3: Alors, en fait, pas du tout. C'est pour ça que je vous ai appelé, parce qu'en fait, Nadine, ma femme, bosse dans la métallurgie depuis presque 40 ans. Elle est technico-commerciale dans le domaine.
0: Ah ouais.
3: Donc, je pense qu'aller faire une petite visite pour voir l'usine de cette époque-là, ça peut être un beau petit cadeau pour ses vacances.
0: Ah, mais carrément, mais ouais, absolument. C'est, on le rappelle, hein, une ancienne manufacture de fer qui date du 18e siècle. Alors, c'est absolument à découvrir, évidemment. Il y a toute une histoire autour de cela que vous allez pouvoir, justement, découvrir lors de cette visite. Bon, bah, Jérôme, il nous manque un mot pour cela. C'est quel mot manquait dans cette chanson des avions?
3: Bah, écoutez, ce qui éclaire aujourd'hui, je pense, c'est le ciel.
0: Bah, voilà, voyons.
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0: Vous me direz, pour les avions, c'est peut-être plutôt de bon augure. Eh bien, c'est gagné. Bravo, Jérôme.
3: Merci beaucoup, Damien. Et passez une bonne journée.
0: Bah, profitez bien de vos invitations et de votre visite. Vous nous direz si ça a plu à Nadine, alors. D'accord?
3: Avec plaisir. Je vous mettrai ça sur le site. Il n'y a aucun problème.
0: N'hésitez pas à aller sur la page Facebook. On aime bien vos petits mots, comme ça, on peut les lire, nous aussi, de temps en temps. Donc, c'est toujours un vrai plaisir. Je vous embrasse, Jérôme, et puis profitez-en bien. À bientôt.
3: Moi aussi, bisous à toute l'équipe, bonne journée à vous.
0: Ciao. D'ailleurs, j'ai pas dit à Jérôme, il y a en plus les 4 paires de lunettes pour profiter de l'éclipse du 12 août. On vous les offre vous aussi dans un instant. On jouera cette fois-ci pour vous inviter au parc Argonne Découverte. Justement, je vous le fais découvrir ce parc dans quelques minutes.
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0: Easy Lover, Phil Collins sur votre radio Ici Lorraine, 11h26.
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0: Complétez les paroles, retrouvez les moments manquants dans des chansons que vous connaissez par cœur. Philippe Laville, elle préfère l'amour en mer. Vous pensez la connaître sur le bout des doigts? Vous allez le savoir dans un instant, on va vérifier. Avec à gagner pour cette session de jeu, 4 paires de lunettes pour l'éclipse du 12 août, bien sûr, mais également vos packs en famille pour aller découvrir pour le parc Argonne Découverte. C'est dans les Ardennes, c'est une véritable immersion en pleine forêt pour vivre la nature autrement. Vous allez découvrir un parc animalier à taille humaine où notamment on retrouvera les loups, les ratons laveurs, les rapaces, les oiseaux de la forêt, le tout dans un environnement naturel. Vous allez pouvoir en profiter toute la journée hein, puisqu'il y a de nombreuses animations comme le nourrissage des loups, le vol des rapaces, les ateliers pédagogiques et bien d'autres activités en plein air. Alors gagnez vos packs pour y aller en famille en jouant avec nous dès maintenant au 03 83 36 20 20. Écoutez bien, retrouvez le moment manquant.

0: pense qu'il n'y a pas trop de doute sur l'illustration qui a été mise en place. Voilà. Est-ce que ça vaut vraiment le coup que je vous fasse une proposition ? Non, quand je vois l'état du standard à cette heure-ci, j'imagine que non. Bon ben voilà, appelez-nous, hein, 03 83 36 ans, en train de tout faire péter. Je pense à nos amis de la technique là, qui ont produit tous ces sons-là. Ils sont bien amusants. Ils disent, tiens, on va mettre la réponse directement dedans. 03 83 36 20 20, jouez avec nous, on se retrouve après Jean Birkin.
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0: ex-fan des 60s avec Jane Birkin sur votre radio ici Lorraine.
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0: On va jouer avec Nadège ce matin qui est à Lunéville. Bonjour Nadège.
3: Bonjour.
0: Ça va?
3: Ça va, merci.
0: Ça va, vous avez passé une bonne soirée hier pour cette fête nationale?
3: Oui, ça a été.
0: Il y avait un feu à Lunéville?
3: Alors oui, mais c'était pas hier soir, c'était le 13.
0: D'accord, vous y êtes allé?
3: Le 13 soir. Eh bien non.
0: Non, bon, bah, on a le droit aussi. Hein. Et suivi le match peut-être?
3: Non plus.
0: Non plus. Soirée tranquille à la maison.
3: Voilà, c'est ça.
0: Bon, c'est bien aussi, au calme, hein, vous me direz.
3: Oui.
0: D'ailleurs, au calme, reposant et détente, c'est tout ce qu'on retrouve dans le parc Argonne Découverte que vous allez découvrir vous aussi. Vous connaissiez ce parc?
3: Pas du tout.
0: Ah bah alors moi non plus, autant vous le dire, pas du tout. C'est dans les Ardennes, un nouveau partenariat qu'on est fiers de vous offrir, de vous faire découvrir ce parc Argonne Découverte, un parc animalier qui vous attend. Alors il y a 4 entrées et en plus les 4 paires de lunettes pour l'éclipse du 12 août. Pour valider Nadège, il me faut juste le mot manquant dans cette chanson de Philippe Laville.
3: Alors c'était bateau.
0: On vérifie. Vous la connaissiez par cœur, Nadège?
3: Oh non. Je sais parce que vous allez me faire chanter.
0: En fait, la réponse est oui, mais non pas pour vous. Bon, on valide quand même, Nadège, parce que bon, des gens vous ont entendu chanter. Et puis surtout, l'illustration qui a été mise par nos amis de la technique, là, franchement, il n'y avait pas d'équivoque. Hein.
3: Voilà, je crois. Oui. Vous nous aidez bien quand même.
0: On est sympa. On essaye. Et puis c'est l'été, hein. On n'a pas envie de passer des heures à réfléchir. Hein.
3: Oui.
0: Pour vous, mais bah voilà.
3: Vous avez raison.
0: Bon, profitez-en bien en tout cas, et puis je vous dis à bientôt.
3: À bientôt et merci beaucoup. Bonne journée.
0: Merci à vous. Profitez-en bien. Ciao Nadège.
3: Merci. Au revoir.
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0: Nouvelle session de jeu dans un instant. On va jouer cette fois-ci pour vous inviter à Pokéland en Moselle. Mais avant cela, je vous invite à aller faire un tour du côté de Vanier dans un instant.
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0: Passez de belles soirées d'été dans les Vosges. Jusqu'au 31 juillet, la compagnie Le Plateau Ivre vous attend rue des Angles à Vanier pour la suite de la 22e saison estivale du Théâtre de Verdure. Au programme pour vous, du théâtre, du cabaret, du cirque, de la musique et du cinéma en plein air. Alors venez vibrer avec le cabaret Le Peuple de Braise, profitez d'un week-end festif avec la compagnie Mavra, découvrez la pièce La Colère ou appréciez le spectacle du nouveau cirque d'avant pour la clôture. Ce vendredi, c'est l'ouverture à 21h. Le Peuple de Braise est à découvrir, c'est du théâtre. Il y aura également samedi à 18h un apéro musical avec le repas grillade qui suivra. Et puis à 20h30, rendez-vous avec Uber Beats pour découvrir notamment de la musique. Il y aura une soirée DJ set également théâtralisée qui vous sera proposée à partir de 20h30. Et dimanche, il y aura même une sieste musicale qui vous attend à 16h avec également du théâtre pour enfants. Qui a dit que le goûter était réservé aux enfants, ce sera à 17h, avec également du théâtre jusqu'à 19h et une soirée tapas juste après la dernière représentation. Alors profitez-en, pensez à réserver vos places. C'est un événement ici Lorraine.
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0: La dernière saison de votre quiche aux chansons arrive dans un instant après Gérard Blanc.

0: Midi que Gérard Blanc avec une autre histoire sur votre radio ici Lorraine. 11h40.
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0: Allez, c'est pile l'heure de votre dernière session de jeu ce matin. Pour jouer avec nous à la quiche aux chansons, vous complétez les paroles d'une chanson que vous connaissez par cœur. On va jouer avec Laurent Voulzy dans quelques secondes et on va rechercher une ville. Une ville, d'Angleterre. Je vous dirai, vous le trouverez peut-être juste après. C'est surtout que vous allez jouer pour tenter de remporter vos invitations pour Pokéland et aller en famille. 4 entrées pour Pokéland sont à gagner. Alors les petits et les grands vont adorer. Hein. On va s'éclater à 60 hectares d'espace en pleine nature. On est entre Metz et Nancy. Et on a toutes sortes de parcs. Alors on a plein de choses. Des activités terrestres comme du paintball, du laser game. Il y a du tubing, du rotor jump, du segway. Enfin, il y a plein de choses. Des balades en poney, du tir à l'arc. Et puis, il y a les activités aériennes, comme l'acrobranche, l'escalade ou les cabanes de poké. Et il y a même des activités aquatiques, avec le fameux water jump que vous voyez un petit peu partout sur les publicités qui sont affichées en Lorraine, les grands 4x3. Eh ben, on va vous inviter à aller découvrir Pokéland, si vous ne connaissez pas, dès maintenant, au 03 83 36 20 20. Et en plus, on ajoute les 4 paires de lunettes pour l'éclipse du 12 août. Vous êtes derrière votre téléphone, vous écoutez Rock Collection, Laurent Voulzy, il manque une ville anglaise. À vous de jouer et si vous l'avez, vous nous appelez.

Alors, la deuxième info que je peux vous donner, c'est que ça rime. Est-ce que c'est Manchester, Liverpool ou Newcastle? 03 83 36 20 20. Vous l'avez? Allez, on réécoute une dernière fois.

0: Appelez-nous dès maintenant 03 83 36 20. Vous avez la ville manquante dans cette chanson de Laurent Voulzy. Il y a vos cadeaux qui vous attendent.
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0: On était assez vite douchés. Hein.
1: Ouais, ouais. Mmh, très bon les Espagnols, hein, très bon.
0: Ah, incroyable. Bon alors du coup pour la finale, vous serez pour qui? Si admettons que déjà ce soir, Argentine ou Angleterre?
1: Angleterre.
0: Angleterre. Ah, ok.
1: C'est encore sur le.
0: Donc remake de la finale de l'Euro alors, Angleterre, Angleterre-Espagne.
1: Ouais, ouais.
0: Croyez que les Anglais ils vont en mettre une cette fois-ci parce que ça fait ça ferait trois fois qu'ils seront en finale d'un tournoi majeur et ils ont toujours rien gagné.
1: Ouais, mais ce serait bien pour eux quand même aussi.
0: Ouais, c'est vrai que ça tourne un petit
1: pour
0: peu.
1: Pour les Anglais.
0: Bon, bah ok, je vous suis. Allez, je fais mon petit bulletin de Paris sportif en même temps. On fait comme ça. On partagera, Rodrigo, ok?
1: Ouais.
0: Bon, moi j'ai des invitations pour Pokéland pour vous et quatre paires de lunettes pour l'éclipse du 12 août. Il nous manquait un mot dans cette chanson de Laurent Voulzy, Rock Collection. C'était quelle ville?
1: Liverpool.
0: On vérifie.
2: On a tous dans le cœur le ticket pour Liverpool.
0: Là non plus, il n'y avait pas trop de doutes. Bravo Rodrigo, félicitations.
1: Merci beaucoup.
0: Bon, vous connaissiez Pokéland ou pas?
1: Non, jamais. Non.
0: Jamais.
1: Il m'en a déjà parlé, mais j'ai un petit garçon de 7 ans, il m'en a déjà parlé, donc comme ça il sera content.
0: Ah ben voilà, il va pouvoir y découvrir. En plus, il pourra peut-être même inviter un copain.
1: Ah ben voilà.
0: Il y a 4 places, donc vous en faites ce que vous voulez.
1: Nickel.
0: À bientôt Rodrigo.
1: Bon, merci à vous, au revoir, à bientôt, bonne journée.
0: Ciao, ciao, belle journée à vous aussi. On jouera ensemble demain une nouvelle fois. Il y a d'autres cadeaux à vous offrir. Mais dans un instant, c'est le calendrier Ici Lorraine que l'on va ouvrir.
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0: danse, Marie. Des souvenirs avec François Valéry, c'est votre radio ici, Lorraine. Ouvrez une case du calendrier ici, Lorraine, ce matin. Jouez avec nous, tentez de gagner votre sélection pour le tirage du 24 août. 500 euros de cartes cadeaux à gagner. Et vous repartez dès aujourd'hui avec vos paires de lunettes pour l'éclipse du 12 août. C'est le moment de nous appeler, de glisser votre nom dans la sélection. On se retrouve dans un instant.
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0: All Out of Fight, c'était Pink sur votre radio. Ici Lorraine, on joue comme tous les matins d'ailleurs, entre 11h et midi, mais on joue cette fois-ci pour ouvrir une case du calendrier, glisser votre nom pour le tirage du 24 août et tenter de remporter 500 euros de cartes cadeaux. Bonjour Justine.
1: Bonjour.
0: À Raucourt, c'est ça?
1: Oui, c'est ça.
0: Ça va, c'est l'heure du repas?
1: Ouais, ben on se prépare pour aller au travail. Hein.
0: Ah, vous bossez cet après-midi?
1: Oui.
0: Vous faites quoi dans la vie?
1: Eh ben, je suis à la pique à Panier-les-Gouins.
0: Ah, ok, d'accord. Justine, vous allez, on a glissé votre nom dans la sélection. Le tirage, ce sera le 24 août prochain, ok?
1: Ok.
0: Il y a 500 euros de cartes cadeaux à gagner. Tout de suite, vous repartez avec vos lunettes pour l'éclipse du 12 août. C'est noté tout ça?
1: Ok.
0: Bon,
1: oui,
0: soyez au rendez-vous le 24, alors on croise les doigts pour vous. À bientôt.
1: Eh ben, merci, à bientôt.
0: Et bon courage pour le boulot tout à l'heure. Hein. Ciao.
1: Merci.
0: On se pose des questions sur la mer et on y répond aux uns avec les enfants. C'est Louise Lempire qui vous invite à répondre à cette question. Une question très judicieuse aujourd'hui.
2: Pourquoi mon papa me force toujours à mettre de la crème solaire?
3: Parce que certains rayons du soleil sont tellement forts qu'ils traversent la couche d'ozone et peuvent nous brûler la peau.
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3: Louise Lempire. Notre peau est composée de trois couches. Hypoderme, tout en dessous. Le derme, au milieu, et l'épiderme, c'est ta peau visible. Le soleil, c'est de la vitamine D. C'est bon pour le moral et c'est essentiel pour faire rougir les tomates. Mais certains de ces rayons ne sont pas bons pour nous, les humains. On les appelle les UV. Les UVB sont ceux qui donnent des coups de soleil. Ils viennent brûler ton épiderme et ils l'abîment. Et les UVA, ce sont les plus méchants. Après une brûlure, un coup de soleil donc, ta peau peut se désquamer. Ça veut dire que tu pèles, comme une baleine en plein soleil. Et c'est pour te protéger de ces mauvais rayons du soleil que ton papa veut que tu mettes de la crème solaire. Histoire d'éviter d'être tout fripé avant d'être vieux. Et c'est valable pour toutes les peaux. Notre corps produit de la mélanine pour nous protéger un peu du soleil. Mais ta peau est aussi sensible aux mauvais rayons, que tu sois blond, roux, que tu aies des taches de rousseur, que tu sois métisse ou que ta peau soit noire.
2: Mais si je vais me baigner après, la crème solaire va partir dans l'eau et les poissons vont la manger.
3: La crème solaire peut partir dans l'eau, tu as raison. On a retrouvé des échantillons jusque sur la banquise arctique. Chaque année, c'est 25 000 tonnes de crème solaire qui partent dans la mer et ça participe au blanchiment des coraux. Alors pour limiter les dégâts sur les océans, tu peux utiliser une crème qui est résistante à l'eau et surtout être patient. Si tu mets de la crème solaire en arrivant à la plage, ne pars pas à l'eau en courant tout de suite. Tu as d'abord le temps de construire ton plus beau château de sable et 30 minutes plus tard, tout le monde à l'eau. Et si par accident, tu attrapes un coup de soleil, un petit tour à la pharmacie pour savoir quoi mettre dessus, tu trouveras tout un tas de produits naturels comme l'aloe vera par exemple.
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0: Merci beaucoup Louise Lempire. On se donne rendez-vous tous les jours juste avant midi pour répondre à ces questions et expliquer un petit peu mieux aux enfants les secrets de la mer et bien d'autres choses. On vous donne rendez-vous demain, 11h midi, pour une nouvelle session de la quiche aux chansons. De nouveaux cadeaux seront à gagner en retrouvant un mot, une parole dans une chanson que vous connaissez par cœur.
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0: Belle matinée, merci d'être avec nous sur votre radio, ici Lorraine. Il est midi. Et le journal est présenté par Fanette Hourte.
6: On espérait de nouvelles révélations et c'est finalement un énième rebondissement dont seul ce dossier en a le secret. Les faits reprochés à la grande-tante de Grégory Villemain sont jugés prescrits par la justice. Décision ce matin de la chambre de l'instruction de la cour d'appel de Dijon. Jacqueline Jacob, âgée de 81 ans, a été mise en examen depuis octobre dernier pour association de malfaiteurs. Elle est soupçonnée d'être l'un des corbeaux qui harcelait la famille Villemain avant même que le petit garçon soit retrouvé mort dans la Vologne. C'était en 84. des faits donc prescrits selon les magistrats. Et c'est bien la preuve que ce dossier est un véritable fiasco de bout en bout pour maître Frédéric Bernat, l'un des avocats de Jacqueline Jacob.
7: J'attends le moment où la justice en aura marre de se ridiculiser et de faire n'importe quoi. On a mis en examen Madame Jacob, alors qu'un étudiant de deuxième année de droit, il est capable de vous dire que ces faits sont prescrits. Donc vous êtes en train de faire n'importe quoi. J'en suis à me demander si ce n'est pas volontaire. S'il n'y avait pas une volonté de martyriser médiatiquement, volontairement Madame Jacob, pour essayer d'obtenir je ne sais quelle solution. Mais on est incapable de nous amener des éléments sérieux. On enquête, on dépense des millions d'euros, on aboutit sur du grand n'importe quoi. Et si vous reprenez l'historique de ce dossier sur presque 40 ans d'enquête, mais jamais dans un dossier, on a vu autant d'actes annulés, d'erreurs procédurales. C'est effrayant, effrayant. Donc à un moment, stop. Et qu'on vienne pas me dire que c'est en ayant ce genre d'approximation juridique ou judiciaire qu'on rend hommage à la mémoire de cet enfant. C'est pas sérieux.
6: L'enquête n'est pour autant pas terminée. De nouveaux résultats d'expertise ADN et de stylométrie sont attendus. Un incendie est parti dans la cage d'escalier d'un immeuble de la Grand-Rue de Val-de-Brié la nuit dernière vers 1h du matin. Les pompiers ont été envoyés sur place et les flammes ont touché l'un des 4 appartements de cet immeuble. Les 4 habitants qui vivent là ont été légèrement blessés et hospitalisés. Un homme de 46 ans placé en garde à vue à Fontainebleau, il est suspecté d'avoir voulu provoquer un nouvel incendie dans un parking hier soir. Et ça alors que 4 autres personnes sont déjà en garde à vue dans l'enquête sur les incendies de la forêt de Fontainebleau, dont un sapeur-pompier volontaire. Ces énormes, impressionnants incendies ont déjà parcouru plus de 2000 hectares en 2 jours. Ils sont désormais fixés, mais il y a tout de même eu 3 reprises de feu ce matin. 800 pompiers restent mobilisés. Après la Meurthe-et-Moselle et les Vosges, c'est la Moselle qui est placée en alerte sécheresse avec son lot de restrictions. Il est notamment interdit d'arroser son potager entre 8h et 20h, de remplir les piscines, de nettoyer les espaces extérieurs, et ce jusqu'au 31 août prochain. Actuellement, 99 départements connaissent des restrictions d'eau, soit la totalité du territoire métropolitain. Une situation exceptionnelle et très préoccupante selon la ministre de la Transition écologique. Les députés français doivent voter aujourd'hui le texte de loi qui autorise le suicide assisté. La fin d'un très long parcours législatif et de batailles politiques. On est toujours sonné ce midi, atterré, déçu après la piètre performance des Bleus et cette défaite 2-0 face à l'Espagne en demi-finale de la Coupe du Monde de foot hier soir. Mais une défaite logique vu de la prestation des joueurs selon le capitaine Kylian Mbappé.
8: On n'a pas fait le match qu'on voulait faire, que ce soit tactiquement, que ce soit même techniquement, que ce soit dans le niveau global qu'on a fourni. Et quand tu fais pas ce que tu es censé faire dans une demi-finale de Coupe du Monde, tu gagnes pas. L'Espagne a respecté son plan, a respecté ce à quoi elle est fidèle. Une équipe qui aime avoir le contrôle du ballon, qui aime contrôler le tempo du match. Notre objectif, c'était de venir les chercher haut pour pas installer ce faux rythme, parce que dans le contrôle du jeu, ils sont meilleurs que nous. On n'a pas réussi à faire ça et je pense qu'il y a eu trop d'approximations techniques et on n'a pas su leur faire mal quand on devait leur faire mal.
6: Alors tout n'est pas fini, hein. Les Bleus joueront samedi pour la 3e place face aux perdants de l'autre demi-finale qui a lieu ce soir entre l'Angleterre et l'Argentine. Après la montagne hier, retour du plat aujourd'hui pour les coureurs du Tour de France. Ils seront entre Vichy et Nevers pour cette 11e étape. 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
0: La météo en cet après-midi, on va retrouver un ciel un peu plus voilé dans la région. Il y aura encore quelques éclaircies, mais dans la soirée, des risques d'orage attendus sur l'ensemble. Encore une fois, très localisé, de courte durée, parfois violent. Il y aura du vent jusqu'à 60-70 km/h. Tout le monde devrait avoir son lot d'orage. En tout cas, tout le monde est concerné par cette annonce. Par contre, mais on n'est pas sûr d'avoir de véritables orages partout. Ce sera encore une fois très localisé, mais ça va se calmer dans la nuit. Les températures 17 à 25 degrés. Il est midi 5, voici au taquet.
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9: Hola Francia, comment estás? Dormiste bien?
10: Oh là, non.
9: Dormiste bien?
10: Ah non, la bouche
9: en vrai, là. No es pasta de Marciala.
10: Non,
9: te préoccupes. Te amo, Francia. Ah, mais oui, on t'aime, la France.
10: Pour qui t'es basse.
9: Pour qui t'es basse, exactement. Pour qui t'es basse. C'est pas grave, la France, on t'aime quand même. On a perdu.
10: Triste.
9: On a gagné ensemble, mais on a perdu ensemble. Je continue de t'aimer. Ça va, Eric, t'as pas pleuré?
10: Olé. Bah, un petit peu quand même.
9: Je vous cache pas que j'ai failli annuler mon voyage en Espagne cet été, mais bon, ce que vous voulez.
10: Je comprends. Ouais.
9: Voilà. Bien, allez.
10: Bravo Didier quand même. Bravo Didier.
9: Ah, bravo Didier. Alors, nous sommes mercredi. Nous sommes en milieu de semaine. J'ai eu un gagnant lundi. Il a eu un gagnant
10: exactement,
9: hier.
10: Exactement, madame.
9: J'espère qu'aujourd'hui, c'est moi qui vais gagner. Comment vous
10: le
9: dire?
10: Le hasard, le destin.
9: Ah, oh, El Destino.
10: El Destino.
9: El Destino de la Valeria. Et donc, je vous rappelle qu'à la fin de la semaine, le premier prix, c'est un voyage à la Ciotat. On n'a pas le droit de vous dire ce que vous allez écouter comme concert, mais ce qu'on peut vous dire, c'est que ça va être dément.
10: Il y a Sabine Paturel.
9: Il y a 3 nuits d'hôtel. Évidemment, il y a tous les soirs des passes pour aller au concert, pour aller dans les coulisses. Vous ferez même une croisière en bateau. Ça va être magnifique.
10: La croisière.
9: Et vous aurez évidemment le voyage pour aller là-bas en train, pris en charge. Bien, si on ne gagne pas ça, on gagne quoi?
10: El señor Balongo.
9: El señor
10: Balongo. El señor Balongo. El gringo. Les gringos de les chapeaux. Eh oui, Joe Malongo qui, dans cette dernière ligne droite, dans cette dernière semaine, prépare la dernière et l'unique dernière machine à café 32 dosettes.
9: Ah bah oui, il n'y en aura plus les gars.
10: Il y aura peut-être 34 dosettes sur celle-là, figurez-vous.
9: Peut-être.
10: Et pas 6 verres en verre, peut-être 8, ça, allez savoir.
9: Sorpresa. Allez, on accueille tout de suite nos deux candidats d'aujourd'hui, Edgar et Sylvie. Vamos.
10: On va se faire pourrir.
9: Hola los amigos, ¿cómo estás?
11: Bonjour.
9: Comment ça va Edgar?
11: Ça va, très bien. Je vous écoute, vous avez la pêche.
9: Oh, mais toi, un accent de quel...
10: De l'Espagne.
9: De l'Espagne que...
11: Non. Ça vient de Mexico.
9: Ah, c'est presque comme l'Espagne, c'est chantant. C'est le soleil dans la voix, mon petit chou. Alors, tu joues avec ici Paris, Île-de-France. Tu as 55 ans, tu vis avec Marianne, tu as 2 enfants. Comment s'appellent tes enfants?
11: Paloma et Perla.
10: Oh là là!
9: Oh
10: mais oui, attendez, allez!
9: Oui. Alors, le cliché dans toute sa splendeur.
10: J'adore. Mais je le connais, Edgar, en plus. On a déjà parlé ensemble.
9: Ok. Tu as un petit chat qui s'appelle Albine.
11: Oui.
9: Et tu es responsable commercial dans les technologies. J'ai tout dit, là.
11: Oui, c'est un peu ça, oui.
9: C'est un peu ça. Ok, d'accord. Tu fais beaucoup de vélo, il paraît que tu es un énorme sportif en vélo. Tu fais tout en vélo.
12: Fais du vélo!
11: Je fais beaucoup Paris à vélo, oui. Je préfère me déplacer en voiture et à Paris à vélo.
9: Ah bah oui, à Paris, de toute façon, si t'es pas en vélo, tu n'avances pas. Voilà, donc à un moment donné, bon. Tu as fait du football américain, dis donc.
11: Oui.
9: Tu es donc très musclé.
11: Non, je suis comme beaucoup de personnes, normal.
9: Ouais, enfin, le football américain, si tu prends un coup, c'est... Hein? Bon, t'as arrêté, t'en fais plus.
11: C'est comme les rugby, en fait.
9: Mais oui.
11: Il faut être costaud, oui. Il faut supporter les coups, oui.
9: Et voilà, donc c'est bien ce que je dis. T'es un peu costaud, quand même. À un moment donné, bon. Tu ne fais pas trop de bricolage. C'est pas ton truc, le bricolage. C'est ton... Hein? Bon.
11: Oui, je sais faire, mais c'est vrai que c'est pas... Tu peux pas faire ça tous les jours. C'est une fois de temps en temps.
9: Oui.
11: La même chose que les jardinages.
9: Ouais.
11: De temps en temps, mais c'est pas ma passion.
9: Oui, c'est pas ta passion, on est d'accord.
10: La passion.
9: Mais par contre, t'aimes bien cuisiner.
11: Oui.
9: Ah, alors qu'est-ce que tu cuisines? Qu'est-ce que tu sais cuisiner de bon?
11: De bon, ben, j'aime bien. Il y a presque toutes les recettes françaises. Les tartes, tapis frites, même faire des pizzas, voilà.
9: Mais tu fais quand même des plats mexicains, rassure-moi.
11: Oui, des plats mexicains, des choses qu'on connaît, des tacos, des guacamole, des choses pour les amis.
9: Ah, voilà. Ouais. La vie, la bouffe, c'est la vie. Alors, oui. Edgar, on va tout de suite marquer un point, parce que j'ai décidé que c'était toi qui allais gagner, d'abord parce que tu as un accent qui me ravit. J'adore les gens qui ont des accents, ça c'est comme ça. Et donc là, je te pose la première question, vrai ou faux. Tiens, je te fais écouter Dorothée.
13: Allô, allô, monsieur l'ordinateur.
14: Dites-moi. Passez mon cœur.
9: Bon alors, écoute-moi bien. Il paraît que la première souris d'ordinateur était en bois. Est-ce que c'est vrai ou faux? Top chrono, 5 secondes. La première souris d'ordinateur était en bois.
11: C'est vrai.
9: Oui, c'est vrai, bien sûr. Et oui, en 1964, c'est Douglas Engelbart qui l'a fait. Et elle avait un seul bouton. Elle était nommée la souris parce qu'elle avait un petit câble qui la reliait, qui dirait une petite queue. Bravo, un point pour Edgar.
10: Je me souviens toujours de Jacques Chirac qui demande, il est où le mulot, quoi. Voilà,
9: quand Allez,
10: c'est
9: Jaco.
10: Eh bien sûr, Sylvie est avec nous à Kissy Isère. Sylvie qui est très stressée, mais je ne suis que amour et bienveillance, Sylvie. Bonjour.
12: Bonjour Eric et Valérie.
9: Voilà. Salut Sylvie, tout, n'aie pas peur, tout temps. Va bien.
10: Ouais, tranquille, bien. C'est la dernière semaine, c'est l'été, il fait beau.
9: Franchement, toi voilà.
10: Enfin, au pire, t'auras passé un bon moment. Au mieux, tu repars avec un cadeau et tu vas à la Ciotat ou une machine, café, c'est top ça. Sylvie, qui habite à Saint-Apollinaire dans l'Isère, ça va un petit peu moins chaud aujourd'hui. T'es pas dans les départements, c'est fini le rouge là.
12: Bah, il fait quand même 26 chez moi. Et puis là, je sais pas, j'espère que l'orage va que l'émission s'est terminée. Hein.
10: Et oui, c'est des temps un peu orageux. Non, mais 26, on est loin des 40 qu'on a eu encore 15 jours, hein, donc ça va, on respire, 26. C'est pareil.
12: 26 à l'intérieur, hein, dehors, il fait plus chaud.
10: Ah, 26 à l'intérieur, d'accord. Okay. Je croyais qu'il faisait 26 dehors, je me suis dit, c'est quand même pas mal, 26. Tu es séparée, tu as deux filles, comment elles s'appellent les filles? Elles sont grandes, quoi.
12: Oui, elles sont grandes. Hein. Donc, Lydie, 27 ans.
10: Oui.
12: Et Emma, 25 ans.
10: Oui, qu'est-ce qu'elles font?
12: Une petite fille.
10: Ah, une petite fille.
12: 7 mois.
10: 7 mois. Et elle s'appelle comment, une petite fille?
12: Tessa.
10: Tessa. Et t'es grande, là, Emma et Lydie. Elles font quoi dans la vie, comme métier?
12: Ah, ben alors, donc, la grande, elle est ingénieure en complément alimentaire.
10: Pas mal.
12: Dans un laboratoire.
10: D'accord.
12: Et puis, la deuxième, elle veut faire. Professeur des écoles, okay. Elle a passé son
10: concours.
12: Elle a réussi son master l'année dernière, mais elle a raté le concours. Et l'année dernière, comme elle était enceinte, elle n'a pas pu. Ouais. Elle n'était pas en forme pour le passer.
10: Non, mais c'est très dur, hein, l'UFM, le concours de prof des écoles. Donc voilà, généralement, la première fois, pas top, quoi. Donc elle l'aura l'année prochaine. J'en suis convaincu.
12: Voilà, il faut.
10: Bon,
12: voilà,
10: alors avant de jouer, juste un truc, j'ai découvert que toi, t'es en mode petite maison dans la prairie, t'étais comme Caroline Ingalls, c'est comme ça qu'elle s'appelait, hein. Toi, tu voulais la maison, la campagne, et tu voulais 12 enfants dans ta vie. 12, j'exagère pas, hein.
12: Ah oui, carrément. Ben, en plus, je regardais la petite maison dans la prairie, en plus, je crois que
10: oui.
12: Imbibé de ça.
10: Mais ton rêve, c'est ça, c'est de perdre au foyer d'avoir 12 enfants. Bon, t'en as eu 2, t'es loin du compte. Mais
12: bon, oui, ça me suffit bien, les deux.
10: Ouais, oui, ça suffit. Allez, Sylvie, détente. On y va tout de suite pour une question à un point avec un extrait. Écoute.
15: C'est pour la petite bourgeoisie qui boit du champagne. C'est pour tous les quotas français que je parle plus anglais.
10: C'est bien, le champagne, c'est tellement français, avec modération, évidemment. Les professionnels conseillent de conserver le champagne au freezer pour une meilleure dégustation. Est-ce que selon toi c'est vrai ou faux que l'on conseillerait top chrono de conserver le champagne au freezer pour qu'il soit meilleur?
12: Non.
10: Tu dis que c'est faux? T'as raison, parce qu'en fait il serait servi trop froid et là le champagne voit une partie de ses arômes masqués. Donc pas du tout, il faut une température entre 8 et 10 degrés. C'est pas le freezer qu'il faut pour ça. Bravo Sylvie.
9: Allez Edgar, un point. Sylvie, un point. Et là tout de suite. Oh oh oh oh oh oh oh. Et viva Espagne.
10: On dirait une supportrice de l'Espagne.
9: T'as vu ou pas? Frédéric Goldman, Jones, vous écoutez ici à nos actes manqués.
10: Allez, les bleus.
9: Ah, Dembélé, Mbappé, je vous aime quand même. Bah, allez.
10: Allez, Didier.
9: Allez.

0: Exactement, ok. Ah, mais t'as pas assez crié hier soir, toi.
1: Ah, jingle, non.
0: Bon, t'as fait la fête quand même.
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0: On m'a dit que tu te baladais dans les rues tard le soir, en plus.
1: Absolument, oui. J'avais des tas de feux d'artifice dans la rue, c'était très beau.
0: Très artificiel.
1: Très artif. Alors, voilà. Edgar, un point, Sylvie, un point. Edgar qui joue avec ici Paris-Île-de-France, qui habite à Sucy-en-Brie, qui cuisine beaucoup. Qui adore cuisiner, qui adore bricoler, qui a refait toute sa maison à main nue. Non, je déconne, il aime pas ça. En revanche, Edgar, t'es un très bon papa, hein, parce que t'emmènes Paloma et Perla, tu les emmènes, elles font des compétitions d'équitation.
3: Oui.
1: Et donc, alors elles montent depuis, parce qu'elles ont quel âge? Elles ont 14 et 11 ans, c'est ça? Elles montent depuis qu'elles ont,
3: oui,
1: quel âge?
3: Oui, 14 et 11 ans. Et justement, on vient de rentrer des championnats de France d'équitation qui se déroulent à la Motte d'Evron.
1: Ouais.
3: Et il y en a une qui était championne et l'autre était en finale, n'a pas gagné. Mais bon, il représente bien l'Île-de-France.
1: Ah bah, voilà. Du dent, c'est pas mal. C'est bien. Et alors, elles montent où? C'est où leur club? C'est
3: À la Capucherie. À Paris.
1: Ah, d'accord.
0: À Vincennes.
3: À Paris. On voit des Vincennes.
1: Ouais. Voilà. Eh ben oui, Magnédon, elle monte bien en championnat de Île-de-France. J'ai jamais été si loin, moi. Alors, tu as fait de la figuration dans le film Two Days in Paris.
3: Oui.
1: Alors, tu faisais quoi? Dis-moi, raconte.
3: Dans ce film, en fait, Julie Delphi qui venait avec son ami à Paris, il devait se balader, il devait trouver des amis, des copains. Et donc, c'était la catastrophe pour les copains, parce qu'il avait trouvé beaucoup des amis de Julie. Et bon, voilà, je devais passer, dire bonjour, et voilà, faire semblant qu'on se connaissait.
1: Ah.
3: Voilà, et être dans la figuration. Donc là, oui.
1: Ah bah, c'est marrant, c'est rigolo.
3: Oui.
1: C'est rigolo, ça. Voilà, tu es dans un film, c'est bien. C'est très bien. Bien, tu vas marquer le deuxième point. Tu vas t'envoler, tu vas gagner, tu vas triompher. On va parler.
0: On
1: va parler de ça, tiens. Ouais. On va parler de la Française des Jeux.
0: Ah, ça m'intéresse.
1: Alors, écoute bien. Il paraît que c'est la Française des Jeux qui a inventé les jeux à gratter. Est-ce que c'est la Française des Jeux qui a inventé les jeux à gratter, vrai ou faux? Top chrono, 5 secondes.
3: Ouais, je dirais oui.
1: Et non, les cartes à gratter, elles ont été mises au point dans les années 70 par un informaticien, figure-toi, qui s'appelait John Cosa et son associé qui s'appelait Daniel Bauer. Elles étaient distribuées gratuitement dans les commerces et c'était surtout pour faire de la pub, c'était des trucs de promo. Et la Française des Jeux s'en inspirait, mais c'est pas la Française des Jeux qui les a inventées. Voilà.
0: Sylvie qui est avec nous, qui est à Saint-Apollinard, en Isère. Alors Sylvie, pas de sport, mais j'ai vu que c'est un petit regret dans ta vie, parce que t'aurais aimé être une grande sportive.
4: Oui, enfin, quand j'étais jeune, au collège, je faisais du sport, et après, quand j'étais jeune, je faisais du vélo,
0: ouais.
4: Je faisais du fitness après mon travail.
0: Très bien.
4: Et puis après avoir les enfants, ben bon... Après, j'ai fait un peu de la randonnée, mais...
0: Bon, ok. Bon, mais tu te maintiens, tu fais des choses comme ça pour t'entretenir. Alors, côté cuisine, parce que ça nous a mis un petit peu en appétit, hein, les bons plats que prépare Edgar. Tu fais light en ce moment? Tu fais quoi?
4: Alors là, je fais tomates et puis des salades de carottes ou céleri rémoulade. Enfin, là, je fais rien chauffer.
0: Oui, alors c'est normal parce qu'il fait très chaud avec la canicule. Autant qu'en plus, t'as plus rien au potager. J'imagine que c'est tout sec, quoi.
4: Oh là là, bah, de toute façon, le potager, faut pas en parler.
0: Bah oui, tu m'étonnes.
4: On va pas en parler. C'est un autre temps, le potager.
0: Bah oui, bah alors, en temps normal, tu sais quand même préparer de bons gratins, notamment les gratins de courgettes.
4: Oui. Et puis mes filles, quand elles invitaient leurs copines, elles disaient qu'elles aimaient bien mon gratin de martienne, parce qu'il était tout vert.
0: Ah, le gratin de martien, parce qu'il était vert, c'est drôle ça, c'est très drôle. Sylvie, tu t'es lancée dans une collection d'affiches de films également, ça c'est sympa, tu vas souvent au cinéma?
4: Ben, ça fait quelques temps que j'y suis pas mal allée, oui, j'ai acheté plusieurs fois des cartes d'abonnement, et okay. Donc j'ai pu voir pas mal de films.
0: Bon, bah tant mieux, puis t'as des affiches.
4: J'ai vraiment bien aimé, certains qui m'ont fait rire, d'autres qui m'ont appris des choses, comme l'affaire Bojarski, puis là sur Charles de Gaulle, les deux films en deux parties.
0: Ah, c'est vrai, il paraît que c'est très joli. Alors, je te parle de cinéma parce que justement, c'est l'objet de ta question qui arrive. Et alors, c'est assez marrant parce que t'as parlé du gratin de Martien. Tiens, écoute la bande originale. On va jouer avec E.T., c'est drôle. Pour jouer... Eh oui, bah oui, tu l'as vu, j'imagine, c'était cinéphile. Pour jouer le personnage de E.T., un des comédiens dans le costume de E.T. était un enfant qui était né sans jambes. Est-ce que c'est vrai ou faux ? Top chrono, 5 secondes. Vite !
4: Aucune idée. Je vais dire oui.
0: Allez. Ouais, c'est un peu tard, là. Valérie, on prend pas ?
1: Ah, c'est trop tard. Ah, Maître Kikandon vient de trancher. Ah,
0: ouais. Non, bien 5 secondes. Alors, c'est dommage parce que c'était vrai. Pour incarner E.T., il y a plusieurs comédiens qui sont relayés, on l'imagine, hein, dans le costume. Et notamment un petit garçon de 12 ans qui s'appelle Matthew Demerit et qui était né sans jambes et qui intervenait dans les scènes où bah, voilà, E.T. devait marcher, tomber ou ramper. Désolé, Sylvie, attention, on reste bien concentré. Hein.
1: Allez, Edgar 1, Sylvie 1. Et là, tout de suite, c'était. Je sais pas si on va chanter tous ensemble cette chanson parce que là, on va tous rentrer, les Français, hein, ah, de oui. Là-bas.
0: La ville d'Alas.
1: Hein. Voilà. Allez, c'est Joe Dassin, vous écoutez ici, on part en Amérique, on vous aime, à tout de suite.

0: Je veux l'avoir, je l'aurai. Bah, on l'a bien vu, on l'a pas eu, hein, l'Amérique, Joe Dassin.
1: Ah oui.
0: Bah attends, Dallas, c'était en Amérique, là, c'est mondial. Moi, je suis triste, quoi.
2: Ne développe pas tes vannes de merde. Allez, jingle.
0: Je suis triste. C'est le supporter qui parle,
3: ici,
0: madame.
3: À midi,
0: voilà, déception.
2: Alors, Edgar, t'as un point, Sylvie, t'as un point. Ça va être le quiz musical, l'occasion de marquer deux points chacun. Juste avant de savoir qui chante quoi, on va juste. Edgar, il paraît que si t'étais un animal, tu aimerais être un requin.
4: Oui.
2: Pourquoi un requin?
4: Parce que j'aime bien l'indépendance, ils peuvent se balader, et voilà, j'ai l'impression qu'ils sont vraiment un peu plus libres que nous.
2: Les requins sont plus libres que nous.
4: Oui.
2: Alors celle-là, on ne l'avait jamais faite. C'est-à-dire que tu vois, un oiseau, ça peut être libre, tu vois, mais un requin, bon, écoute, why not?
0: C'est vrai que vous imitez le requin, vous?
2: Non, j'ai
0: vous
2: mis le
0: pas
2: dauphin.
0: Ah, c'est le dauphin, pouvez me faire le dauphin, ça fait longtemps. Ah voilà, regardez son grand-père.
2: Oui, oui, bah oui.
0: Ça, c'est son grand-père.
2: Flipper.
0: Écoutez un peu, là.
2: Écoutez,
0: ça, c'est l'ancêtre.
2: Non, mais ça, c'est un gros requin,
0: oui, c'est un gros requin.
2: Ça, ça a traumatisé mon enfance.
0: Oui, oui.
2: Alors, Edgar, il va falloir trouver deux personnes, deux interprètes, l'un après l'autre. Je vais te faire écouter des morceaux, tu vas me dire qui chante. Écoute bien, premier morceau. Avec toi.

0: Ah, jamais fait celle-là.
1: Alors, qui c'est qui chante 10 secondes.
2: Non, c'est compliqué pour moi, c'est un tien.
1: Ah, c'est compliqué pour toi. Je comprends. C'est même compliqué pour moi. C'est Guy Marchand.
0: Avec toi, oui. Avec le cri.
1: La passionnata. Alors, tu vas peut-être trouver le deuxième. Parce que le deuxième, c'est un énorme tube. C'est très simple. Tiens, écoute.

0: qui c'est qui chante?
1: Waouh, aïe, aucune idée.
0: Oh non, non.
1: Qui m'a chanté ça va, mais pas celui-là.
0: Mais enfin, c'est...
2: Mais eh oui, bah
0: c'est...
2: oui.
0: Mais... Eh c'est oui. Pino D'Angio. Ma quoi l'idée? Oh, allez. Laï, laï, la, la, la, la, la.
2: Ouais, pas facile, hein, pas facile. Bon, allez. Bon, Sylvie. Sylvie, juste avant de jouer, j'ai découvert que tu ne jetais rien. Alors, ça peut arriver d'avoir du mal à jeter les choses, mais est-ce que c'est vrai que tu gardes, par exemple, des barquettes en plastique de viande? Non mais, allô?
3: Oui, c'est pour mettre en guise de dessous de peau pour mes fleurs.
0: Ah bah voilà, bah ça sert alors. Eh bah ça sert.
2: D'accord, mais au bout d'un moment, tu pas tous quoi. Une fois que t'as tes pots de fleurs, tu les jettes quand même. Bah non, les autres marquettes en plastique.
3: En fait, j'entasse. Et puis à un moment, j'ai plus de place. Alors donc, il faut que je passe à l'action.
0: Voilà. Place à l'action.
2: Allez, bah Sylvie, passons justement à l'action avec ton quiz musical. Deux points peut-être à prendre. Qui chante? On est sur des tubes. Allons-y.

0: J'aurais bien voulu faire ça hier soir. Qui chante Top Chrono? Magic in the Air.
1: Comment?
0: Bah, je te donnais le titre, Magic in the Air.
2: Mais t'as pas le droit.
0: Je fais ce que je veux.
2: Mais tu la fermes. Mais ça va pas, en fait.
0: C'est Magic System.
2: Eh ben oui, bah alors.
0: Oh là là là là. Ah, c'est connu, ça, quand même. Allez, le stade,
1: oui, c'est
0: allez.
1: Connu, bon, c'est vrai que je connais pas.
0: Eh, Magic System.
2: Non, mais tu nous as choisi un bingo de...
0: Attendez, c'est vous qui avez sélectionné les morceaux pour la plupart.
2: Non, absolument pas. Moi, j'ai absolument pas choisi ça. J'ai choisi que Pino dans le jeu. Le reste,
0: j'ai
2: c'est
0: que
2: toi.
0: Du tube qui sent bon l'été. Écoutez, ouais, le deuxième.
2: Raison, vas-y.

0: Alors, qui chante Angela? Oh, il le dit dans le titre.
1: Non plus, je sais pas.
0: Connu à l'international. Hein.
2: Connu dans ton salon, toi.
0: Vous plaisantez ou quoi? Vous aviez quitté les années 2000
2: hein? Non, mais enfin, qu'est-ce que c'est? Personne.
0: Cyan Supacru.
2: Oui, mais enfin bon.
0: Oh là là.
2: Excusez-moi, on avait dit des gros tubes d'été.
0: On est sorti de Joe Dassin, là, et ça y est, plus personne.
2: Non, je veux pas parler de Joe Dassin, moi, c'est fou. Moi, je veux absolument pas parler de Joe Dassin. Vous dites de n'importe quoi. Bon, Edgar Unpunto, Sylvie Unpunto. Et là, maintenant, Aura, est-ce la publicidad?
0: La publicidad.
2: Et pas seulement, parce qu'il y a la publicidad, mais il y a.
0: 44.
2: Il y a l'actualité de todos las regiones.
0: Si.
2: Grâce aux 44 locales quoi, de notre radio 24, ici.
0: Oui,
2: allez, andiamo. Vamos.
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0: La dernière.
2: 32 dosettes, 6 verres en verre. Jingle, on reprend la compète. Edgar a toujours un, Sylvie a toujours un. Alors, juste avant d'écouter nos amis là de l'Amérique, tout ça, machin, on parlait du fait que, Edgar, tu voulais être un requin, voilà, bon.
14: Oui.
2: Et si tu avais dû rencontrer quelqu'un de connu, tu aurais aimé rencontrer Machiavel.
14: Oui.
2: Requin, Machiavel, il y a une petite thématique quand même.
0: Il y a un dossier,
2: hein,
0: là.
2: Pourquoi? Qu'est-ce que tu aurais voulu lui demander à Machiavel?
14: Parce que ça m'intéresse la politique et les comportements de l'être humain, surtout les hommes politiques. Et donc, je pense que j'aurais bien voulu comprendre et savoir comment on pourrait faire pour mieux faire dans ce monde qui est quand même pas mal compliqué.
2: Ah là là, bah je ne sais pas si Machiavel aurait été le meilleur interlocuteur, mais je ne sais pas si ça n'a pas un peu une cause perdue. Mais bon, écoute, qu'est-ce que tu veux faire ? On essaye tout ce qu'on peut, hein, voilà. Qu'est-ce que tu vas faire là ? Tu pars en vacances quand, mon petit chou ? Tu pars où en vacances ?
14: Au début des mois d'août, on part 15 jours à Marseille, ouais. Et 15 jours des côtés de Bretagne.
0: Oh, c'est les opposés, là.
2: C'est les opposés, là. Okay.
14: Oui, voilà, c'est la famille.
2: Ah, Marseille, on adore. Bon, alors, écoute, j'ai aussi un truc quand même un peu intéressant à raconter à nos auditeurs. Tu as un talent inutile. Il paraît que tu as un pouvoir magnétique. Ça veut dire que avec... T'as un magnétisme, tu fais avancer l'heure, et alors là, il y a un truc, va falloir que tu m'expliques. Tu fais des éclairs quand tu bouges les draps.
14: Oui, en fait, c'est ça, parce que m'a posé la question. Oui, quand j'étais enfant, je ne sais pas, il y avait trop d'électricité dans mon corps, dans les cheveux. Et la nuit, je voyais que ça arrivait à bouger les bras, à faire des étincelles.
2: Ah.
14: Des étincelles, beaucoup. Je ne sais pas si vous arrivez à le faire. Et après, avec le temps, j'ai compris que si j'arrivais à me toucher plusieurs fois, avec les mains, j'arrivais un peu à bouger les horloges comme ça doucement. Ah. Donc c'est trop marrant.
2: Ah bah tu m'étonnes que c'est marrant.
0: C'est sa femme qui doit être contente s'il fait des étincelles dans les draps.
2: Oh là là là là, la lourdeur du gars.
0: Il n'y a que vous qui voyez le deuxième sens.
2: Ah oui, c'est sûr que les étincelles dans les draps, c'est pour faire quoi la semoule. Allez, tais-toi. Bon, allez, c'est la question à choix multiple. Écoute bien, je vais te poser la question. Je vais te proposer des réponses et tu auras 10 secondes pour faire des étincelles dans ta réponse. Alors tiens, je te fais écouter une chanson. Alors, on va parler de la marmelade.
0: C'est une chanson d'Andros ? Ah, je vous la fais jusqu'à vendredi, à la totale. Hein.
2: Quel fruit est à l'origine du mot marmelade ? Alors, est-ce que c'est la myrtille ? Le pamplemousse ? Le coin ou les larmes d'Éric Bastien qui perd depuis 2 ans. Allez, quel fruit est à l'origine du mot marmelade ? Myrtille, pamplemousse, coin, les larmes d'Éric Bastien. Top chrono, 10 secondes.
14: Je dirais myrtille.
2: Et non, c'est pas myrtille, mon petit chat. Non, c'est le coin, parce que le mot marmelade, ça vient du portugais marmelada, qui désigne à l'origine une confiture de coin. Et c'est beaucoup plus tard que le mot a servi à désigner toutes les confitures d'agrumes, notamment d'orange. Pas de point.
0: Sylvie, alors tu aimerais déjeuner, on pose souvent cette question, avec un acteur qui fait partie des acteurs préférés de comédie d'ailleurs en France, c'est Gérard Jugnot. Alors, pourquoi Gérard Jugnot ? Parce que je crois qu'il y a une idée bien en tête si tu déjeunes avec lui.
1: Comme je sais qu'il est aussi scénariste.
0: Oui.
1: Metteur en scène et tout, enfin, qui fait le film en fait.
0: Oui.
1: Du coup, parce qu'en fait, j'aurais bien voulu que ma vie passe au cinéma. Je voulais écrire le livre, mon autobiographie, mais bon, c'est trop compliqué, puis ça rapporte pas d'argent. Et je me suis dit, si quelqu'un pouvait faire un film sur les temps de ma vie, ce serait.
0: D'accord. Ah, t'aimerais le convaincre de faire un film sur ta vie ? Tu penses que ta vie, on peut la voir au cinéma ? C'est possible, hein ?
1: Bah, c'est vrai que je vois des films, c'est pas plus ni moins
0: d'accord.
1: Que.
0: Écoute, chaque personne peut
2: en
0: inspirer
2: même temps,
0: effectivement
2: j'en ai
0: un sujet
2: dire,
0: de film. Hein,
2: elle a raison. Il y a des films que j'ai vus où tu te dis.
0: C'est vrai.
2: Dis donc, les scénaristes, ça va au niveau du rien ? Voilà.
0: Voilà. J'espère que tu pourras la rencontrer en tous les cas. Et puis un petit point mode, tu t'habilles un peu comme un garçon manqué, toi. C'est ton style.
1: Oui, c'est vrai que les robes, ça n'a jamais été ma tasse de thé.
0: Okay. Ouais, il faut tous les styles. Hein. Non, mais c'est pratique en plus. Hein, que c'est le côté pratique qui t'intéresse. Voilà.
1: Oui, c'est ça. Oui, moi j'aime bien tout ce qui est pratique, qui a des poches, tout ça.
0: Parfait. Sylvie, tu restes à la mode et tu es ma préférée, parce que d'ici 13h, c'est toi qui vas l'emporter. Mais oui, elle sera avec nous vendredi pour la finale. Question, extrait.
2: Ferme-la.
0: C'est votre tube cet été, ça ?
2: Ouais,
0: ça va être sympa, je vais l'acheter. Quel animal est caché dans le logo de Toblerone ? Chocolat, bien sûr. Alors, une marmotte ? Un ours, un bouquetin ou la vilainie ? Méchanceté de Valérie Damidon envers moi. Top chrono, 10 secondes.
1: Un ours.
0: Valérie, ours, sensiblement pareil. Hein.
2: Oh, je serais
0: avec ses griffes. C'est pour le côté griffe. Hein.
2: Je ferais bien attention à ne pas tacler trop le physique.
0: C'est l'ours, oui.
2: C'est une bonne réponse.
0: Oui, le logo qui représente le Cervin, le célèbre sommet des Alpes suisses. Et un ours est dissimulé dans la montagne. C'est un clin d'œil en fait à la ville de Berne où Toblerone est né. Voilà.
2: Voilà, tu as 4, ma petite Sylvie. Voilà, et tout de suite. Le temps de la chanson, qui va durer à peu près 3 minutes.
0: Elle va me frapper.
2: Le temps où je vais lui fracasser son petit corps.
0: C'était pour le côté miel, vous avez voilà. Miel.
2: Allez, on va écouter Queen, I Want It All. Vous écoutez ici, on vous aime. À tout de suite.
0: C'est moi qui vais queener.

0: Je veux tout. Ah, I want it all. I want it all. Je veux tout, c'est ça, c'est la bonne phrase ou pas?
1: Ouais, ouais, c'est ça, je veux tout. Allez, jingle, ouais, ma petite.
0: C'est bien,
2: allez. Au taquet, oui. Votre jeu de midi,
0: Fernandez.
1: Ici. Oui, bien sûr.
0: Bonne note quand même.
1: Allez, nous sommes avec Edgar qui a un point et Sylvie qui en a quatre.
0: Eh oui, eh oui, eh oui, eh oui.
1: Attends, il peut gagner le bingo, il peut gagner la prochaine question. Je serais toi, je serais profil bas.
0: Ouais. Hein,
1: voilà. Alors.
0: Elle m'a griffé pendant la disque.
1: Non, non, mais je vois. Je m'en fais mal. Plus, je n'en peux plus. T'es quoi comme signe astrologique, Edgar?
3: Bélier.
1: Ah oui, Bélier. C'est mieux que Lion. Moi, je ne peux plus te présenter.
0: Votre mec est Lion quand même.
1: Oui, bah, c'est pas pour ça que je divorcerai pas. Ouais. Alors, il paraît qu'on va parler maintenant de la rencontre avec ta chérie, Marianne. C'était dans une boîte à Saint-Germain-des-Prés. Comment s'appelait la discothèque?
3: La Peña, Saint-Germain.
1: La Peña, d'accord. Alors, c'était il y a 20 ans. Hein. Et alors, qu'est-ce qui s'est passé? Comment vous vous êtes rencontrés? Coup de foudre immédiat? Comment ça s'est passé?
3: Non, c'est pas. En fait, c'est plus la politesse. Je veux qu'il est arrivé avec des amis, beaucoup de filles. Et, bon, pas de filles, deux, trois copines à elle. Et donc, il avait beaucoup de garçons qui s'approchaient. Donc, du coup, comment je connais les propriétés de la discothèque, donc, il les a invités de venir un peu s'éloigner de tous les garçons. Et voilà.
1: Oui. Oui, bah oui, tu lui as dit venons dans un coin. Hein, voilà.
3: Voilà.
1: Ouais, voilà. Oui,
0: voilà. Oui, je vais te montrer comment je fais des éclairs.
1: Voilà,
0: tout ça, quoi.
1: Je vais te montrer les éclairs, voilà. Le magnétisme. Voilà.
3: Les sauver des requins.
1: Oui, bien sûr, évidemment.
0: Machiavel, tout ça, quoi.
1: Machiavel, le requin, sûr. Tout ça. Allez, donc du coup, ça fait combien de temps que vous êtes ensemble?
3: Oui, 20 ans.
1: Oh là là, 20 ans. Mon Dieu, comme le temps passe vite. Oh là là là là là là. Elle est quoi, elle, comme signe?
3: Et je pense que c'est commencé en novembre, c'est poisson, je pense.
1: Non, poisson. Novembre, c'est scorpion. Hein.
3: Ouais, c'est scorpion, voilà.
1: Voilà, c'est pas le poisson, c'est pas pareil. Hein. C'est pas le même animal, hein, mon petit chou. Hein.
3: Non, c'est pas.
1: T'as un signe qui est un peu genre qui te déchire le visage à chaque fois, et le poisson, bon, bah, qui se barre tout le temps.
0: Mais tu veux pas faire l'horoscope à la rentrée?
1: J'adorerais faire l'horoscope, ici, tirer les cartes, tout
0: et
1: ça.
0: Tout de suite, l'horoscope, Valérie Dabido.
3: Fin novembre, oui, ça va être.
1: Ah, fin novembre, ça peut être Sagittaire, c'est mieux.
3: Voilà, c'est Sagittaire.
1: Ah, voilà, le merveilleux
0: Elisabeth
1: signe.
0: Elisabeth Tessier d'ici. Quoi.
1: Voilà, bon, alors, nous allons tout de suite essayer de marquer 5 points. Ça serait pas mal que tu marques 5 points. Alors, je vais te poser une question. Est-ce que tu aimes les super-héros?
3: Oui.
1: Ben voilà, alors donc c'est une question pour toi. Écoute bien. Quel est le super-héros qui arrache sa chemise quand il est en colère? Comment il s'appelle, ce super-héros?
3: Hulk.
1: Hulk? Tu m'as dit Hulk?
3: Oui.
1: Oui, c'est Hulk! Oui, bien sûr que c'est Hulk.
0: C'est ça,
1: ouais, évidemment. C'est Bruce Banner, le pauvre, qui se transforme en géant vert. Mais oui, le pauvre, en plus, il est triste, il peut pas, il est... Oh là là, bon, bref.
0: Pourquoi il est triste?
1: Bah parce qu'il peut pas vivre son histoire d'amour comme il veut, enfin, tu vois, il faut que tu regardes...
0: On dirait une musique à la Lucinda Riley.
1: Et c'est un peu, c'est un peu la vie de Hulk, c'est un peu un roman de Nadine Mousselet.
0: Les papillons cadavres.
1: Voilà, exactement. Eh ben, Edgar, t'as 6, bravo.
0: Bon, Sylvie... J'adore cette musique très triste, c'est terrible. Sylvie, on a 4, il a 6 là. Il a pris un petit peu le devant. Attention, Sylvie. Attention.
1: Eh, ça y est, ça va commencer le coaching toxique.
0: Non, mais bon, un petit coup de petite pression qui va bien. Sylvie, qui est avec nous, on l'a dit, à Saint-Apollinaire, qui aimerait voir Gérard Jugnot pour lui dire qu'elle a une vie formidable et que Gérard devrait l'écrire et la scénariser. Peut-être qu'il pourrait parler de ton mariage. Parlons-en de ton mariage. Le jour de ton mariage, au moment de quitter les invités et puis de rentrer à la maison, qu'est-ce qu'il a fait ton mari?
4: Eh bien, comme il tenait donc dans ses mains la cagnotte, enfin une espèce de boîte où il y avait toutes les félicitations et la cagnotte.
0: Et l'argent de la part des invités.

0: Alexandra Lamure, demoiselle d'honneur. Ah, parfait. Ah non, mais là, on a le casting, on est bien. Sylvie.
1: Est-ce qu'on va marquer les 5 points?
0: Ah, bon, on espère. On y va. Santiano, s'il vous plaît.
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0: Il s'est qualifié lui-même comme le chanteur le plus vieux du monde. Je crois qu'il a 96 ans, Hugo Frey, truc de fou. Il continue les tournées et de se produire. Alors
1: attention,
0: question.
1: Ça c'était Jean-Michel anecdote musicale.
0: Jean-Michel de quoi raconte?
1: À chaque fois qu'il y a un truc,
0: vous adorez
1: sur un vieux chanteur, il nous raconte une anecdote. Alors Rémi Brica, Rémi achetait tous ses costumes chez Célio.
3: C'est la vie en couleur.
1: Voilà. Voilà, je vais avoir cette merde dans la tête pour toute la journée.
0: Je crois que c'est Rémi Brica qui fera la musique du film.
1: Bah voilà, allez.
0: De Sylvie. Question. Par quel terme désigne-t-on l'avant d'un navire? Le devant d'un navire. Top chrono, 10 secondes, comment ça s'appelle?
4: La proue.
0: Tu sais pas où tu dis la proue, tu dis la proue. Ne doute pas de toi, Sylvie. Bien sûr que c'est la proue, c'est la partie qui fend l'eau, qui guide le navire dans sa direction. La proue qui est renforcée pour mieux résister aux vagues et aux chocs. Et derrière, c'est la poupe. Voilà. À l'arrière du bateau.
1: Voilà. Alors, ça fait 6 pour Edgar, 9 pour Sylvie. Et là, tout de suite, nous allons écouter une nouveauté. La nouveauté de Mylène Farmer. Qui s'appelle C'est à qui le tour. Vous écoutez ici, on vous aime. À tout de suite, mes chéris.

0: C'est le nouveau titre de Mylène Farmer, c'est à qui le tour? Bonjour, pardon, merci.
1: Alors, est-ce que tu aurais une anecdote sur Mylène à nous raconter?
0: Alors, Mylène Farmer, ça fait deux ans qu'on ne l'a pas vue sur scène depuis 2024, donc on a hâte, et je crois qu'elle habite vers le parc de Sceaux et qu'on la voit régulièrement promener ses chiens. C'est une vérité, ce que je vous dis.
1: Alors ça, c'est magnifique. Ça, voilà. C'est une anecdote, tu vois, qui va bouleverser nos auditeurs.
0: Je pense que Gérard Julio est déjà sur le coup, là, pour l'écriture du film.
1: Allez, on va écouter tout de suite des moments magnifiques de réclame.
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4: Et nous sommes au taquet. Alors, nous sommes au taquet avec Edgar, qui a 6, oui. Et Sylvie, qui a 9. Voilà, c'est pas mal. Edgar, alors, malheureusement, je veux dire, j'ai préparé un bingo qui va peut-être être un petit peu difficile pour toi. Bon, pour t'encourager pour ce bingo, mon petit chat, on va quand même écouter des chansons que tu adores. Tiens, on va écouter un petit bout de ça, Rolling Stone. Rolling Stone, les cailloux qui roulent, on adore. Mais tu aimes aussi notre ami Alain.
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6: Alors j'ai une anecdote.
4: J'ai 10 ans. Ah, il a une anecdote
6: non.
4: sur Alain Souchon.
6: Non, pas du tout.
4: Jean-Patrick, anecdote. Allez. Bien, allez, Edgar, concentre-toi. Oui. Nous allons faire ce magnifique bingo.
6: On va le faire pour lui.
4: Ça va être dur, hein. Je te le dis tout de suite. Ouais. Alors, il va falloir que tu me donnes, à mon top chrono, tu auras 10 secondes pour le faire, un maximum de mots anciens, les mots français qu'on utilisait dans le temps, des mots surannés, c'est-à-dire des mots qu'on n'utilise presque plus. Par exemple, je vais t'en donner un que tu ne pourras pas utiliser.
6: Oui.
4: Il y a longtemps, au Moyen-Âge, un voleur, ça s'appelait un maroufle. Tu aurais pu dire ce genre de mots. Tu vois, des vieux mots comme ça qu'on n'utilise plus en français. Voilà, tu te sens prêt ?
6: Oh oui.
7: Oui.
4: Allez, top chrono, 10 secondes.
7: Qu'est-ce que je pourrais dire ? Peut-être que... Chevalier.
6: Ouais.
4: Oh, alors, écoute, il y avait Baliverne, Bagnodé, Palsambleu, Cesbaudir, Gourgandine, Paltoquet, Saperlipopette, Sapristi,
6: Arsouille,
4: Hurluberlu. Bon, évidemment, c'était très dur pour toi. Tu n'as... Bon, je vais quand même prendre, je vais prendre Chevalier vraiment pour te faire plaisir parce que je t'adore. Mais je veux, voilà. Allez.
6: Bien. Sylvie, nous allons jouer dans un instant, juste pour faire le triptyque Gérard Jugnot, puisqu'on a parlé de, tout à l'heure de ton inspiration, la vie qui pourrait inspirer Gérard Jugnot pour un prochain film. On a écouté la bande originale du Père Noël, et là, les bronzés. Parce qu'il paraît que t'es aussi mauvaise que dans le film. T'as passé ta vie à te vautrer.
8: Ah oui, carrément. Parce que pour la première fois, j'ai mis les pieds sur des skis à 21 ans.
6: Ah oui.
8: Donc, ski de piste, au Grand Bornand. Donc, je suis restée 2 ans sur la piste verte, en fait, parce que j'étais toute seule.
6: Pendant 2 ans, tu n'as plus bougé. On est venu, personne n'est venu te chercher pendant 2 ans.
8: Je m'asseyais dans tellement j'en avais marre de tomber, je restais.
6: Eh oui, je comprends.
8: Ouais. Assise dans. Et quand j'avais trop froid, je recommençais.
6: Eh oui, mais la neige, elle est trop molle. C'est bien connu. Écoute, je pense qu'avec tous ces arguments, il n'y a aucune raison qu'un jour, on ne sait pas. Ça peut arriver. Allez, Sylvie. Bon. Edgar, il a fait un point, quoi.
4: Voilà, on va quand même l'encourager.
6: Oui, alors on va l'encourager avec la musique qu'elle aime, bien sûr. Allons-y.
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6: Oui, parce que Sylvie aime Jeanne Mas, France Gall et Michel Berger. C'est de plaisir, ça.
4: Qui n'aime pas Michel Berger?
6: Daniel Balavoine. Évidemment. Sylvie, j'ai besoin d'un point. Enfin, de deux points. Tu le sens bien ou pas?
8: Ça dépend. On sait jamais.
6: Ah,
8: ça peut être très dur.
6: Bon, écoute, c'est le bingo. Il a fait un point. Si tu fais 2, tu reviens avec nous vendredi. Mais c'est pas facile non plus. Est-ce que je donne un exemple comme tu l'as fait avec Edgar ou restons équitables. Je vais donner un exemple.
4: Restons équitables.
6: Allez, on va te demander un maximum de mots d'argot ou des mots très familiers. Par exemple, quand on parle d'une baraque. Voilà, une baraque, dire maison, dit une baraque. C'est familier et c'est de l'argot. OK? Allez, top chrono, 10 secondes.
8: Les gamins, les biocs.
4: Allez, viens, tu es sauvé sur le gong, Très bien, bah, il y en avait plein. Une caisse, des pompes, du fric, une gratte, des fringues, des clopes, des bécanes.
6: Des potes,
4: des frangins. Enfin, bon, bref.
6: Un mec. Ouais, c'est vrai. Deux, ça suffit. Bravo, tu seras
4: évidemment. En finale vendredi, Edgar, je suis très déçu.
6: Bah, désolé Edgar.
4: Je suis tellement déçu. J'aurais tellement aimé passer cette dernière finale avec
6: c'était pas
4: avec
6: facile.
4: Toi. Bon, c'était pas facile. Écoute, bravo Edgar d'avoir joué. Bravo Sylvie. On se retrouve vendredi. 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
6: Qu'est-ce qu'on gagne? Une machine à café, 32 dosettes.
4: Non mais le gars, écoutez-moi bien, il vient de prendre son téléphone. On n'a pas fini l'émission et il faisait un selfie avec sa bouche en cul de poule. 17 ans qu'il fait la même gueule.
6: Je coupe mon téléphone qui sonne.
4: Merci à Paola pour la technique, Céline à la réal, Maître Kikandon, savoir Alexandra au standard.
6: C'est vrai, la belle Alexandra.
4: Beyoncé au selfie. Et n'oublie pas la
6: Jay-Z.
4: Después de todo, ti amo, tanto.
6: Gracias, ma porque te vas.
4: Gracias et à demain.
6: Et muchas.
4: Et muchas. Hola, hola.
6: Ah, on est déçus, Marine Eugénie, on est déçus.
10: Mais pourquoi?
6: Bah, parce que la France a perdu. Bonjour.
10: Ah, bah
6: Marine.
10: Oui, bien sûr. Et bah, on va commencer par ça, évidemment. Une France un peu sonnée après la défaite des Bleus. On ira faire un point aussi dans le journal sur l'incendie à Fontainebleau, avec malheureusement quelques reprises de feu ce matin. Et puis, notre invité à 13h15, il s'appelle Mehdi Faradji. C'est un ancien enfant placé et il fait le tour de France cet été pour aller à la rencontre de ceux qui aident les enfants à se construire un avenir, et sa parole est précieuse.
6: Bah, c'est comme ça. C'est très intéressant. Merci beaucoup, Marine.
4: Merci beaucoup.
6: À tout de suite.
4: Belle émission.
10: À tout de suite.
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6: C'est une très belle journée, vive le 15 juillet. Vous écoutez ici, quelle heure il est Valérie?
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6: C'est ça, 13h comme les 13 desserts. 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
10: Bonjour à toutes et à tous et bienvenue dans Ma France. Une France un peu sonnée, il faut le dire. Après la défaite des Bleus en demi-finale de la Coupe du Monde face à l'Espagne, vous étiez 20 millions devant votre télé hier soir. On consacre un grand dossier à la loi fin de vie. C'est le jour J, jour du vote final ce soir à l'Assemblée. On fera le point également avec les pompiers de Seine-et-Marne sur l'incendie de Fontainebleau. Des pompiers toujours mobilisés à cette heure sur de nouveaux départs de feu. Enfin, notre invité de 13h15 part à la rencontre de celles et ceux qui aident les enfants placés à se construire un avenir. Mehdi Faradji, ex-enfant placé, vient nous parler de son tour de France, Enfance en lumière. Une équipe de France surclassée, au triste visage et sans aucune personnalité. La presse française est sévère avec les Bleus après leur défaite hier soir en demi-finale de la Coupe du Monde de foot, 2-0 face à l'Espagne. Et les supporters alors en colère, groggy, déçu, triste. Morgane Guillaumard, vous leur avez posé la question.
11: Assise à une terrasse de café, Manal a du mal à se remettre de cette défaite.
12: Ah, un effet gueule de bois, au sens figuré du terme, un effet gueule de bois. C'était inattendu, c'était très triste.
11: Elle a regardé tous les matchs des Bleus durant cette Coupe du Monde, mais là, le cœur n'y est plus pour la petite finale de samedi.
12: Très étrangement, c'est vrai que la troisième place, c'est pas forcément quelque chose auquel je prête attention, donc je ne sais même pas si je vais regarder le match.
11: Plus loin, Ismaël, 20 ans, attend son bus.
13: C'est catastrophique. Le goal, il a plus joué que certains joueurs qui étaient sur le terrain.
11: Il est écœuré par la performance de la France face à l'Espagne.
13: C'est passé, c'est passé. Je ne vais pas pleurer parce que ça ne va pas nous faire aller en finale. Je vais travailler, je vais oublier. C'est mieux.
11: Déception partagée par Nicolas, un autre supporter.
14: Je suis surtout fatigué parce que je me suis levé à 6h en plus ce matin. Donc de la déception, plus en plus de la fatigue. Mais bon, ça ne va pas me changer la vie. Donc ça sera pendant 4 ans, c'est pas grave. Même la 3ème place, à la limite, c'est beau, mais ça ne rajoute pas une étoile sur le maillot. Quoi.
11: Et il espère que Zinedine Zidane, qui doit normalement succéder à Didier Deschamps, fera des belles choses avec l'équipe de France.
10: On l'espère aussi. Morgane Guillaumard, ici Paris-Île-de-France. Les Bleus vont devoir se remobiliser donc pour la 3ème place du Mondial. La France affrontera soit l'Angleterre, soit l'Argentine samedi à 23h. L'Angleterre et l'Argentine l'Argentine qui joue leur demi-finale ce soir à 21h. Et puis cette place pour justement la troisième place du mondial sera à vivre sur ICI, sur ICI.fr. On y revient dans le journal du mondial avec Bruno Salomon dans quelques minutes. Le risque incendie reste très élevé en France. La sécheresse est exceptionnelle et très préoccupante selon la ministre de la Transition écologique. Illustration à Fontainebleau. On prend tout de suite la direction de la Seine-et-Marne où les opérations se poursuivent pour contenir les reprises de feu. Bonjour, commandant Paul-Édouard Lorrain.
15: Bonjour.
10: Vous êtes chef du service communication du SDIS 77. Aux dernières nouvelles, les incendies qui ont parcouru plus de 2050 hectares sont fixés. Quelle est la situation à l'heure où on se parle ?
15: Effectivement, comme vous le disiez, les deux feux à proximité de Fontainebleau et de l'autoroute A6 sont maintenant fixés depuis hier soir. Pour l'instant, le travail n'est pas terminé parce que les conditions climatiques, elles restent particulièrement complexes. La chaleur qui va augmenter cet après-midi avec un léger vent sur zone, ce qui explique que depuis ce matin, on a traité déjà plusieurs reprises sur les parcelles à proximité de Fontainebleau, sur lesquelles on a mobilisé à la fois les 800 sapeurs-pompiers qui se trouvent au sol, mais également les Canadairs et le DASH qui sont mis à profit du département de Seine-et-Marne pour lutter contre ces incendies.
10: Non, météo défavorable cet après-midi. Vous craignez désormais un feu zombie, c'est comme ça qu'on les appelle. Vous pouvez nous expliquer ce que c'est ?
15: Alors disons qu'on parle surtout de reprise et de fumerolles en ce qui nous concerne. Fumerolles, ça veut dire quoi ? Ça veut dire que le feu en lui-même couve dans le sol, notamment dans la tourbe qui recouvre le sol de la forêt de Fontainebleau. La tourbe, c'est un agglomérat d'écorce, de feuilles, d'épines de pin également, qui brûle très bien malheureusement, et puis qui peut conserver des points incandescents pendant plusieurs jours, voire plusieurs semaines. Et c'est précisément contre ce phénomène qu'on est obligé de lutter, en grattant avec des râteaux, en arrosant avec des lances à incendie et en répandant de l'eau avec les moyens avions qui seraient à notre disposition encore pendant les prochains jours.
10: Commandant Paul-Édouard Lorrain, est-ce que vous avez une information concernant la réouverture de l'autoroute A6 ?
15: Alors non, on est en train de faire une réévaluation justement pour pouvoir réouvrir cet axe majeur qui dessert l'île de France. Mais effectivement, pour l'instant, l'autoroute A6 reste encore fermée. On va répondre à cet élément sans doute dans la journée.
10: Merci beaucoup Paul-Édouard Lorrain, chef du service communication du SDIS 77 pour ces dernières précisions. Concernant le volet enquête, 4 gardes à vue sont toujours en cours. 2 hommes sont passés aux aveux, dont un pompier volontaire de 19 ans qui a utilisé un briquet de l'essence pour enflammer des brindilles. Et puis, autre garde à vue en cours, un homme de 46 ans, cette fois suspecté d'avoir voulu provoquer un incendie, arrêté hier soir sur un parking de Fontainebleau. De nombreux papiers, journaux froissés et un briquet ont été retrouvés dans son véhicule. Cette bonne nouvelle, en revanche, en provenance de Savoie, la route qui mène au Planet et à Pralognan-la-Vanoise a rouvert ce matin sous escorte des gendarmes. Les deux villages de montagne étaient isolés, coupés d'accès depuis une semaine en raison d'un incendie et puis de feux en haute Corse sont en cours et ont parcouru plus de 165 hectares. Situation en direct sur ces incendies à retrouver bien sûr sur ici.fr et sur l'appli ICI. Avec ce texte, on regarde la mort en face. Cette déclaration est signée Emmanuel Macron et elle remonte au 10 mars 2024. Plus de 2 ans après, l'aide à mourir s'apprête à rentrer dans la loi en France. L'Assemblée nationale va voter une dernière fois pour créer ce droit qui sera accessible sous de très strictes conditions, Victor Dolande.
16: Oui, avec 4 critères pour accéder à cette aide à mourir. Le patient devra être majeur, de nationalité française, capable de discernement et atteint d'une maladie incurable en stade avancé ou terminal ou avec des souffrances insupportables. Sur l'administration du produit létal, il y a eu de longues discussions. Le Rassemblement national a tenté d'exclure les médecins de ce geste mortel quand la gauche a voulu imposer le libre choix du patient. Aucun de ces amendements n'a été retenu. C'est finalement le malade qui s'administrera lui-même le produit, sauf bien évidemment s'il n'est pas en mesure de le faire. Autant de conditions très strictes posées donc par les parlementaires pour être sûr de bien respecter la volonté du patient.
10: Et pour respecter un peu plus la volonté des patients, un délai de réflexion a été ajouté dans le texte.
16: Oui, après la demande du patient d'accéder à cette aide à mourir, une procédure collégiale est prévue. Le médecin et un spécialiste de la pathologie en question regarderont de près la motivation du patient. Au bout de 15 jours, le médecin rendra sa décision et le malade aura encore 2 jours de réflexion pour confirmer sa demande. Enfin, le texte prévoit une clause de conscience pour les soignants qui ne voudraient pas réaliser le geste mortel si le patient est inapte. Dans ce cas précis, ils devront fournir le nom d'autres professionnels de santé disponibles disposés à mettre en œuvre cette aide à mourir.
10: Voilà, toutes les précisions signées Victor Dolande pour ici. On poursuit cette discussion avec Jonathan Denis. Bonjour.
17: Bonjour.
10: Vous êtes président de l'Association pour le droit à mourir dans la dignité. Qu'est-ce que vous ressentez aujourd'hui ? Est-ce que c'est l'aboutissement d'un long combat pour vous ?
17: C'est un combat qui a commencé il y a un demi-siècle. Donc rendez-vous compte qu'effectivement, on se dit que c'est un vote historique qui peut avoir lieu dans quelques heures à l'Assemblée nationale. Mmh. Mais c'est un demi-siècle de bataille demandée par des personnes malades, demandée par des proches de personnes malades. C'est un demi-siècle de bataille qui ont vu des Français ne pas toujours être respectés dans leurs décisions, parfois devoir fuir leur pays, en Belgique ou en Suisse par exemple, pour bénéficier d'une aide active à mourir, ou clandestinement en France, comme moi je l'ai connu avec mon papa. Donc c'est une loi qui effectivement, comme l'a dit le président de la République, regarde la mort en face, mais surtout permettra de ne pas abandonner des personnes qui sont allées au bout du bout de leur souffrance et qui nous disent que la vie n'est devenue que de la survie.
10: Et est-ce que ce texte, il est suffisant pour vous ? Est-ce qu'il va assez loin ?
17: Alors, c'est l'un des textes les plus restrictifs au monde. C'est-à-dire que quand aujourd'hui on entend des opposants, notamment sur les bancs de l'Assemblée nationale, nous dire que c'est l'un des textes les plus permissifs au monde, soit ils n'ont absolument pas compris le texte de loi, ils ne se sont pas intéressés aux législations étrangères, soit ils nous mentent depuis le début. Donc ça, c'est déjà la réalité. Moi, je regrette effectivement qu'il y ait des points qui ne soient pas dans le texte. Ce n'est pas le texte qu'a poussé l'Association pour le droit de mourir dans la dignité. Par exemple, le libre choix entre l'auto-administration de la substance létale et l'administration par un médecin ou un infirmier. Dans cette loi, il faut qu'il y ait une incapacité physique pour que ce soit un médecin qui puisse administrer la substance létale, c'est-à-dire le libre choix entre le suicide assisté et l'euthanasie. Je regrette que les souffrances psychologiques soient à ce point ignorées dans le texte, puisque une souffrance psychologique seule ne permettra pas de demander l'accès à une aide active à mourir. Et puis je regrette finalement qu'il n'y ait pas les directives anticipées non plus dans ce texte. Vous ne pourrez pas demander à être accompagné dans le cadre d'une aide active à mourir par vos directives anticipées, puisqu'il faut avoir ce caractère libre et éclairé jusqu'au bout. Ce sont les trois points que je continuerai à pousser en tant que président de la DND.
10: Donc Jonathan Denis, le combat n'est pas tout à fait terminé.
17: Le combat n'est pas terminé parce qu'il y a aussi une saisine du Conseil constitutionnel sur trois points du texte, parce qu'il faut la loi promulguée, des décrets d'application, et parce que effectivement il faudra que on puisse répondre le plus rapidement possible, j'espère dès début 2027, aux demandes qui se présenteront de personnes qui veulent être accompagnées avec toutes les conditions, les strictes conditions qui entourent ce texte, qui va protéger à la fois la personne malade et à la fois les soignants, et c'est tout le but de ce texte profondément républicain.
10: Merci beaucoup Jonathan Denis, président de l'Association pour le droit à mourir dans la dignité, d'avoir été avec nous dans Ma France. Pour les opposants, au contraire, à ce texte, il est trop permissif. Le député européen et vice-président du Parti Les Républicains, par exemple, François-Xavier Bellamy, dénonce même une régression incroyable. Dossier complet à retrouver là aussi sur ici.fr. Une nouvelle étape dans l'affaire Grégory, le cold case le plus célèbre de France. La cour d'appel de Dijon s'est prononcée sur les poursuites qui visent Jacqueline Jacob, 81 ans, grand-tante, du petit garçon assassiné dans les Vosges en 1984. Les faits qui lui sont reprochés sont prescrits. Elle avait été mise en examen le 24 octobre 2025 pour association de malfaiteurs soupçonnés d'être un des corbeaux qui ont harcelé la famille Villemain. Plus aucun département en vigilance rouge, canicule. On voit le bout de cette troisième vague de chaleur qui va avoir des répercussions économiques, notamment à la SNCF. Elle ne sortira pas indemne de cet épisode exceptionnel, même si c'est pour l'instant difficile de chiffrer avec exactitude les pertes, Maxime Debs.
18: Ce qui est sûr, c'est que la facture sera salée de plusieurs centaines de milliers d'euros, car aux indemnités compensatoires qui s'appliquent passé 30 minutes de retard, s'ajoutent en effet parfois d'autres frais plus coûteux encore pour la SNCF. Lorsqu'un train arrive au milieu de la nuit, que des clients, des usagers manquent une correspondance, la compagnie délivre des bons pour dormir à l'hôtel, pouvant monter à 200-300 euros. Dimanche soir, par exemple, un millier de passagers en ont bénéficié, faites le calcul. 200 à 300 000 euros pour cette seule soirée, sachant qu'il y a aussi les frais de taxi lorsque les passagers doivent rentrer chez eux. tard, moyenne d'une course, 40 à 50 euros. Dimanche soir, là encore, près de 9000 personnes sont arrivées passées 1h du matin. Une grande partie, ne voulant attendre, sont rentrées via leurs propres moyens.
12: Maxime Debs, des vagues de chaleur successives et meurtrières, avec 142 décès par noyade depuis le 19 juin dans notre pays, selon le dernier bilan du gouvernement. La 11e étape du Tour de France entre Vichy dans l'Allier et Nevers dans la Nièvre, au programme pour le peloton aujourd'hui, un parcours de 161 km. Départ réel de la course à 14h05.
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12: 13h12, vous écoutez Ma France. On poursuit notre série, notre plongée rare dans le monde de la justice. Chaque jour, cette semaine, proposée par Ici Picardie, votre radio vous ouvre les portes du tribunal judiciaire d'Amiens. Aujourd'hui, on vous emmène voir à quoi ressemble une audience un peu spéciale qu'on appelle audience d'homologation. Elle permet à un magistrat, le juge des libertés et de la détention, de valider une peine proposée dans le cadre d'une procédure de plaidé coupable. Nicolas Fillon, vous avez assisté à ce moment particulier avec le président du tribunal.
19: Le téléphone sonne dans le bureau d'Éric Brama.
20: Oui, je descends. Vous avez pu préparer ? On fait du numérique ? Je descends tout de suite.
19: Costard cravate, le magistrat enfile ses habits de juge.
20: Là, j'ai mis la robe, absolument. On parle de juge des libertés de la détention. C'est une délégation du président du tribunal, ça tombe bien, c'est moi. C'est une audience à juge unique, correctionnelle, dans laquelle on va homologuer, ou pas, selon comment ça se passe, ce que le procureur et le prévenu auront un petit peu négocié en amont. Et là, on est en direct, à la suite de la garde à vue.
19: Direction une petite salle d'audience avec grande hauteur sous plafond. Dossier déjà en tête, le juge des libertés et de la détention s'installe.
20: L'ensemble de la procédure est sur l'ordinateur. Je lis simplement le procès-verbal de ce qui s'est passé devant le procureur. C'est le dernier événement qui a eu lieu, où je vois qu'il est proposé à ce monsieur une peine d'emprisonnement de 8 mois avec sursis probatoire pendant 18 mois. Voilà. Vous voulez vous asseoir en face de moi, monsieur ?
19: Rentre dans la salle un homme de 41 ans, son avocate à côté de lui, deux gendarmes, un rang derrière. Ivre avec 2 grammes d'alcool par litre de sang sur la voie publique la nuit dernière, il a reconnu avoir insulté les forces de l'ordre.
20: En l'espèce, en les traitant de cons et de connards.
19: Il a aussi proféré des menaces de mort à l'encontre d'un gendarme.
20: Il souhaite qu'il y ait la guerre pour pouvoir lui mettre une balle dans la tête.
19: L'homme aux 18 mentions à son casier judiciaire reconnaît de nouveau les faits.
20: Cette histoire de guerre là, m'a un peu surpris. C'est la première fois que je le lisais, ce truc. Vous vous imaginez derrière les lignes et pas devant, alors ?
21: Non.
20: Bon, un peu curieux, ça.
19: L'avocate parle d'addiction ancrée chez son client, déjà inscrit pour participer à une cure. Pour elle, la peine proposée est cohérente.
20: Merci, maître. Vous acceptez la peine ?
21: Oui.
19: Bien, l'audience est pliée en 10 minutes. Avant de signer numériquement, le juge des libertés et de la détention alerte le prévenu.
20: C'est 8 mois de prison qui pèsent au-dessus de vous. Et l'obligation de soins qui est ordonnée dans le cadre de cette décision, elle n'est pas uniquement par rapport donc à « Ah tiens, j'ai un problème avec l'alcool ». Donc le problème, vous ne l'avez pas uniquement par rapport à l'alcool, vous l'avez par rapport à la loi. Il faut que vous arriviez à faire ce chemin, sans quoi ça continuera.
19: Ces plaidés coupables en matière de délit, c'est ce qui allège le tribunal d'Amiens, souligne son président Éric Brama.
20: Ça nous permet de tenir, parce que sinon les audiences de comparution immédiate, elles finiraient jusqu'à 2-3 heures du matin, elles iraient.
21: Vous avez tout compris, monsieur ?
20: Hein ? Bon. Au revoir, monsieur. Bon retour, au revoir. Au revoir, maître, merci.
12: Nicolas Fillon, ici Picardie. 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
12: À 13h15 sur Ici, place un Tour de France qui met en lumière celles et ceux qui aident nos enfants. Le Tour de France de l'aide sociale à l'enfance, il a débuté le 23 juin et se termine à la fin du mois d'août pour sortir de l'ombre les familles d'accueil et les professionnels qui offrent une vie meilleure aux enfants placés, qui prouvent qu'une autre voie est possible. Dans quelques minutes, nous serons avec Mehdi Faradji qui a lancé cette tournée Enfance en Lumière, ancien enfant placé, un parlementaire au Parlement des jeunes et militants pour les droits des enfants et des familles, qui part donc à la rencontre cet été de tous ceux qui aident ces enfants placés. Bonjour Mehdi Faradji.
22: Bonjour.
12: Merci d'être avec nous ce midi. Très concrètement, qui rencontrez-vous dans ces villes de France et pourquoi vous êtes lancé dans ce Tour de France ?
0: Eh bah, tout concrètement, on rencontre du coup tous les acteurs de la protection de l'enfance, hein, donc les professionnels, les associations, les MECS, les familles d'accueil et aussi principalement les enfants. On est venu à un constat, on sait très bien que la protection de l'enfance dans notre pays va mal. On l'a très bien eu, il y a eu beaucoup de drames en France et néanmoins tout ça gâche quand même beaucoup de professionnels, des femmes, des hommes qui eux se réveillent tous les matins justement pour protéger nos enfants dans l'intérêt supérieur.
10: Alors, Mehdi Farhadji, je vous propose d'écouter ce reportage. Je ne sais pas si vous êtes passé à Saint-Junien, près de Limoges. En tout cas, depuis plusieurs mois, une maison accueille une trentaine d'enfants âgés de 3 à 18 ans. C'est géré par l'association Don Bosco, spécialisée dans la protection de l'enfance, financée par le conseil départemental de la Haute-Vienne. Clémence Cavalieri a visité ce pavillon pour ici Limousin.
1: Une maison en pierre toute neuve avec un grand jardin, c'est là que vit Dominique, 10 ans.
22: On fait beaucoup d'activités et il y a des personnes que j'aime bien.
1: Chaque pavillon accueille un petit groupe de 9 enfants. Malik Kawan est le directeur de la structure.
23: C'est des enfants qui ont perdu confiance à l'adulte parce que malheureusement leur contexte familial a été défaillant, négligent ou maltraitant. Et donc forcément il y a tout un travail et qui prend beaucoup de temps de relation de confiance entre l'enfant et l'équipe qui accompagne l'enfant.
1: Pauline fait partie de cette équipe pour l'éducation. Travailler avec des effectifs réduits, c'est une vraie chance.
24: On va pouvoir travailler de manière individualisée le projet et les besoins de l'enfant, mais aussi travailler le côté collectif par rapport à leurs besoins, que ce soit dans les apprentissages et les gestes du quotidien, mais aussi les activités ludiques et éducatives.
1: Une maison qui travaille en lien avec la municipalité pour que les enfants puissent aller à l'école et avoir des loisirs. Alex Gerbeau est adjoint à l'éducation à la mairie de Saint-Junien.
25: C'est important de garder les enfants au plus proche de leur lieu de vie originel. Et là, c'est le cas puisqu'ils peuvent intégrer les écoles de Saint-Brice-sur-Vienne, de Saint-Junien également et les différents établissements, collèges et lycées sur la ville.
1: Depuis 10 ans, le nombre de placements en foyer a fait un bond de presque 50%.
10: Un reportage ici, Limousin, Mehdi Farhadji, vous avez prévu un passage en Haute-Vienne près de Limoges à Saint-Junien lors de votre Tour de France?
0: Non, pas forcément. On est passé par la Haute-France. C'est notre dernière étape, à Valenciennes précisément.
10: Et là, c'est ce genre de pavillon qui accueille donc des enfants placés. C'est ce genre d'initiative que vous souhaitez mettre en valeur?
0: Ah bien sûr, on a déjà fait 4 dates et en fait dans les 4 dates, ce qu'on a pu voir, c'est que c'était effectivement des associations qui mettaient le lien entre l'enfant, le parent et également les professionnels au cœur. Donc on avait des petites unités de vie. Je pense à Alès, c'était notre première date de notre Tour de France, où effectivement on était face à des mini villas partout dans la ville d'Alès, où effectivement il y avait 4-5 jeunes.
10: Et à Alès, par exemple, vous avez fait des rencontres. Racontez-nous un petit peu la vie de ces jeunes.
0: Ils étaient beaucoup pour le coup, ouais. Mais effectivement c'était des jeunes de tout horizon qui effectivement avaient pas mal de difficultés que ça soit dans les familles ou autres, mais effectivement ces petites unités de vie reconstituaient un cadre familial, avaient pas mal d'éducateurs, effectivement ils construisaient un lien et effectivement c'était des jeunes qui moi en tout cas dans les échanges que j'ai eu, parce qu'on a partagé on a partagé une activité et un moment d'échange avec eux, et effectivement c'est ce qu'il vous leur fallait.
10: Et eux, ça leur fait quoi?
0: Ils en sont heureux.
10: Ça leur fait quoi aussi de rencontrer quelqu'un qui connaît, qui a eu le même passé qu'eux? Quelles sont la teneur de vos échanges?
0: En tant qu'enfant placé, moi j'ai été placé de mes 9 ans à mes 18 ans, il y a une chose qui nous manque, nous, en tant qu'enfant placé, c'est un exemple. Un enfant, ça a besoin d'une personnalité, qui est un exemple pour nous. Et effectivement, dans les échanges que j'ai eu avec eux, il y avait des petits, 8 jusqu'à 18, même 21. Et effectivement, c'était un peu comme un exemple. Et ils étaient fiers.
10: Et
0: ils
10: étaient
0: fiers de savoir aussi que la protection de l'enfance peut sauver des vies.
10: Et le fait de connaître ça aussi, ça vous permet d'avoir un regard extérieur. Qui connaît de l'intérieur les réalités du placement et de conseiller les professionnels que vous rencontrez? De manière concrète, là aussi.
0: Bien sûr, les premiers, les plus attentifs, c'était les professionnels. Et effectivement, ils ont beaucoup questionné moi sur mon passé, sur le lien que je pouvais avoir avec des éducateurs maintenant qui, pour moi, entre guillemets, sont devenus comme ma famille, une famille qu'on choisit. Et effectivement, ils se nourrissent de ces exemples-là. Mais il y a aussi une chose que cette tournée de France apporte, c'est que ça leur apporte peut-être effectivement de la ressource pour eux pour travailler au quotidien, mais également au niveau des départements. Vous savez, la protection de l'enfance, elle est cloisonnée. Oui. Chaque département gère l'aide sociale à l'enfance. Et ben, ça permet à certains départements de dire, ah ben regardez, en Isère, on a répondu à telle demande, ça marche bien ici. Et puis de l'autre, à l'autre bout de la France, ça marche bien également sur ce domaine. Et ça permet de casser ces cloisons,
2: de décloisonner,
0: et de commencer un peu à regarder ce qui marche. Donc décloisonner, exactement.
2: Vous rencontrez aussi les élus lors de votre tournée.
0: Effectivement, ça peut arriver de rencontrer des élus. C'est ce qui va arriver par exemple le 21 juillet, où je serai aux côtés de François Ruffin. J'ai invité François Ruffin à venir visiter un lieu de vie qui a ouvert il n'y a pas très longtemps avec moi.
2: Et vous trouvez que les politiques, ils sont un peu plus ouverts qu'avant ? Est-ce que les mentalités vont dans le bon sens ?
0: Je pense que à un moment donné, on est tous rattrapés par la responsabilité et par la réalité des choses. On n'a pas le choix en fait d'être concernés et on n'a pas le choix d'agir. Donc en fait, d'un autre côté, on n'a pas le choix d'aller regarder ce qui marche parce que on ne fait pas le futur avec les cendres du passé.
2: Vous dites d'ailleurs qu'il faut montrer ce qui marche pour améliorer ce qui ne marche pas. Ça aussi, c'est un objectif.
0: C'est le plus important avec ces petites structures qui sont petites. Hein. En règle générale, c'est des petites structures, des petites associations qui sont pas forcément en national. De généraliser, et eux ils sont au contraire. Moi j'ai discuté avec des présidents d'assos qui nous disent bah nous on est ouverts à aller dialoguer avec la politique, à aller dialoguer avec les départements pour vraiment remettre à plat la protection de l'enfance et faire les choses mieux.
2: Et de ce tour de France, toute dernière question, Mehdi Faradji, va naître un documentaire en septembre pour ne pas perdre toutes ces rencontres.
0: Effectivement, déjà, c'est pour pas perdre ces rencontres et c'est pour permettre, comme je vous ai dit, le décloisonnement. C'est-à-dire qu'on va repasser dans chaque étape, dans chaque département, pour diffuser ce documentaire et pour montrer tout ce qui marche.
2: Merci beaucoup, Mehdi Faradji, d'avoir été avec nous ce midi. Voici quelques dates où on peut vous rencontrer. Le 24 juillet, la Côte Saint-André, c'est en Isère. Le 29 juillet, à Montpellier. Le 20 août, vous serez à Grenoble. Le 26 août, à Bobigny. Vous retrouvez bien sûr, toutes ces dates sur notre site.
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2: Et c'est le journal de la Coupe du Monde. On n'avait pas envie que ça se termine comme ça, Bruno Salon. Vraiment pas. Mais là, c'est la fin de l'aventure pour l'équipe de France qui ne remportera pas la Coupe du Monde.
4: Je vous ai pas mis un bruit de bus, mais c'est le terminus. Tout le monde descend en demi-finale. Défaite 2-0 contre l'Espagne. La presse ce matin s'en donne à cœur joie pour évoquer la supériorité des Espagnols. Car pour ceux et celles qui n'ont pas vu le match et qui s'y sont pas intéressés, juste pour rappeler, la France n'a pas vu le jour. Pêle-mêle, on a pu lire ce matin dans les journaux, surclassé, triste visage, sans aucune personnalité, ça, ça pique. Le journal L'Équipe souligne même la leçon de football des Espagnols. Bref, ce matin, et hier soir aussi, on n'était pas bien après ce genre de rencontre. Je sais, Marine, que vous n'étiez pas au mieux après le 2-0. Exemple à Sens, en Lyon, bien sûr, dans le 89, où 1200 personnes s'étaient retrouvées dans une fan zone pour vivre un bon moment. Après, ça s'est mal passé.
5: Rien à dire, un match pourri.
7: C'était long en fait, ça a été un match long.
5: On a très mal joué, on était très endormis. Donc je pense qu'ils ont trop pris la confiance et là malheureusement ils ont relâché la pression.
8: C'est désastreux, on a fait une putain de Coupe du Monde. Le pire scénario, on n'a rien fait, on a vu personne, le Ballon d'Or il n'était pas là, faut le dire. Mbappé, j'en parle même pas. Olise, il a été affreux, rien à dire, on va aller se coucher, on est dégoûté, on va aller boire un verre quand même avant. Désastreux.
4: Bien sûr, une tisane avant de se coucher, ça c'est très important. Énorme déception et c'était partout pareil en France. Sachez quand même que M6, le diffuseur de cette demi-finale, a annoncé il y a quelques heures une audience record de plus de 20 millions de téléspectateurs. Et nous aussi, on peut annoncer un record à ICI. Notre chaîne YouTube a enregistré hier, une chaîne YouTube ICI, a cumulé fièrement plus de 115 000 vues pour cette rencontre vécue sur notre antenne.
2: Bon Bruno, je vais retourner le couteau dans la plaie, mais la France était favorite de ce mondial. depuis le début, cette élimination, elle fait tâche.
4: Oui, en tout cas, elle fait tâche et très mal. C'est ce qui est le plus dur aussi à encaisser hier soir, comme l'a dit le sélectionneur espagnol Luis de la Fuente, un brin chambreur, mais il a le droit. La France avait les meilleures individualités, mais nous, on a la meilleure équipe du monde. On ne peut que lui donner raison. Et après le match, Didier Deschamps, le sélectionneur français, ne pouvait aussi dire autre chose.
6: On était un temps en dessous, mais on sait la capacité qu'a cette équipe d'Espagne. Pour pouvoir espérer plus, il fallait qu'on soit au maximum, mais on ne l'a pas été malheureusement. Donc ça nous amène à une énorme déception, même s'il y a eu, encore une fois, des décisions pour le moins discutables. Il faut accepter la défaite et féliciter cette équipe d'Espagne. C'est le football de très haut niveau.
4: Et sachez que Didier Deschamps est proche de la fin de sa carrière de sélectionneur avec les Bleus après 14 ans et 183 matchs avec l'équipe de France. Samedi, il dirigera une dernière fois la sélection à Miami pour la petite finale, 23h face aux perdants du match de ce soir entre l'Argentine et l'Angleterre, demi-finale qui se joue du côté d'Atlanta à 21h. Un conseil, ne ratez pas cette rencontre, il se passe toujours quelque chose entre les Argentins et les Anglais. Je vous parle juste de la main de Dieu comme ça en 86.
2: Ça oui, ça dit quelque chose. Alors, histoire de terminer sur une note un peu sucrée, Bruno, on terminerait pas sur un Argentine-France ?
4: Mais si, allez les Argentins, venez qu'on vienne s'amuser un tout petit peu, histoire de terminer sur une troisième place un peu plus fun, parce que sinon c'est vrai que la troisième place, même Kylian Mbappé hier soir l'a dit, elle sert à pas grand chose et lui il voudrait s'en débarrasser. Ah, donc en tout cas Nicolas Perronnet, on va aller retrouver.
9: Et ben voilà, ça y est, je quitte le stade, il est là dans mon dos, j'entends encore des supporters espagnols qui chantent, c'est assez horrible et c'est comme si moi aussi je quittais la Coupe du Monde, alors que c'est pas le cas. Dans quelques heures je serai à Atlanta pour Argentine, Angleterre, il y a encore la petite finale, la finale, mais c'est vraiment l'impression que ça donne, que c'est la fin, parce que nos bleus, bah c'est comme s'ils étaient plus là, parce qu'on s'est tous vu trop beau, parce qu'on est tous tombés de haut. Voilà, c'est spécial aussi pour nous qui avons la chance de vivre ça en tribune et de commenter ces moments-là, parce que c'est comme les joueurs en fait, on ne sait pas si le train repassera, s'il y aura une autre Coupe du Monde ou pas à couvrir comme ça, dans ces conditions-là. C'est ce qui donne d'ailleurs de la valeur à ces moments-là qui sont rares et qui arrivent pour nous aussi tous les 4 ans. Donc oui, sentiment bizarre, parce que ça fait 5 semaines comme plein de collègues que je vis au rythme des Bleus, et que même s'il y a petite finale, franchement, à l'heure où on se parle, on s'en fout complètement. Donc à dans 4 ans, peut-être la Coupe du Monde, à dans 4 ans, peut-être l'étoile, c'est que du foot. Mais Dallas, c'est vraiment un univers impitoyable. Allez, je vous embrasse.
4: Là, notre Bobby à nous, Nicolas Perronnet, le vocal du Mondial à retrouver sur notre site ici.fr. Et maintenant, préparez-vous les amis, puisque la rumeur Zizou est lancée à la tête de l'équipe de France. C'est lancé depuis hier soir.
2: Rendez-vous samedi pour suivre donc ce Argentine-France.
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33: Et bonjour et bienvenue sur la route du Tour de France. Place à la 11e étape et cette diagonale que l'on est en train de remonter, que remonte le peloton entre le sud-ouest de notre pays et le nord-est. Vichy-Nevers au programme aujourd'hui, 161 km. Une étape dédiée aux sprinteurs sur le papier, quasiment toute plate après l'étape de montagne hier jusqu'au Lioran. Probablement un sprint massif à l'arrivée. De quoi donner des idées à Hugo Page de la Cofidis qui roule pour son sprinter, lui le français Hugo Page, le normand, pour son sprinter belge Milan Fretin. Écoutez-le.
12: c'est les dernières vraies opportunités pour nous, on va dire, sur le papier, parce que faut être honnête, quand ça se fait à la pédale et les étapes comme hier, on a beau essayer d'être présent, d'être devant dans l'échappée, malheureusement on peut pas lutter contre les meilleurs. Donc aujourd'hui, collectivement, on a une équipe forte, je pense qu'on l'a montré sur les premières étapes, forcément parfois un petit peu tôt, parfois oui, placé trop tôt, mais après c'est des ajustements et après faudra tout faire pour essayer d'être opérationnel aujourd'hui, parce qu'effectivement le tour, mine de rien, ça passe vite et ben, les opportunités maintenant elles se comptent sur les doigts d'une main, donc faudra pas se louper.
33: Hugo Page au micro de Thomas Coignac, juste avant le départ de cette 11e étape qui aura lieu dans quelques minutes. On voit ici à l'arrivée l'écran géant avec tout simplement les coureurs aux signatures et avec des supporters danois qui ont tout à l'heure scandé le nom de Vingegaard, le danois, qui est pour le moment deuxième du classement général à 3 minutes et 36 secondes. Il a perdu pas mal hier, Vingegaard, de Tadej Pogacar. Le premier français, c'est Paul Sexas. Il devrait vivre une étape assez tranquille au cœur du peloton après avoir un petit peu marqué les esprits hier. Cette étape, vous la vivez sur votre radio ici, cette étape du Tour de France. À tout à l'heure.
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C'est Electric Light Orchestra sur votre radio ici. Bonjour, bienvenue, c'est Fabien et moi. On passe l'après-midi ensemble, on a tout prévu. Voici le programme de notre mercredi après-midi. Encore de belles choses. Du sport avec le Tour de France. Nous allons vivre cette 11e étape entre Vichy et Nevers. Tout ça en direct grâce à nos journalistes sur place. Car ici, c'est la radio officielle du Tour. Nous allons également partager des infos pratiques près de chez vous. On va écouter de la musique. Toutes vos chansons préférées sont ici. Et on démarre tout de suite avec Pierre Demar. Je pense à vous. Eh bien, Pierre, il démarre

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1: L'arboretum d'Amance-Champenoux est depuis 1900 un lieu de reconnaissance des arbres, de pédagogie et de préservation. S'y promener, c'est aussi faire preuve de curiosité pour y découvrir une richesse naturelle, peut-être unique dans la région, comme le précise Cyril Gallet du CPIE, le Centre Permanent d'Initiative pour l'Environnement situé à Nancy-Champenoux.
2: On était sur une soixantaine d'espèces. Il y a quelques années. Alors, des espèces plutôt forestières, mais comme on est en proximité ici des champs hein, qui descendent jusqu'à Champenoux, là, on a aussi des espèces plutôt de lisières qu'on peut retrouver. Voilà, donc on a le classique, hein, des mésanges, des pics aussi qui viennent s'installer ici. Donc ça, c'est les inventaires plutôt ornithologiques. Ouais. Mais on a aussi un chercheur là, qui s'est intéressé aux mousses. Les mousses qu'on ne voit presque pas, hein. Les bryophytes, et il s'est intéressé à identifier, à référencer l'ensemble des mousses qu'on peut trouver ici dans l'arboretum, donc à la fois au sol, à la fois sur les troncs, ouais. Voilà. Et donc il en a référencé près de 100 espèces de mousses différentes. Alors quand on regarde là, on se dit, mais où sont-elles ces mousses?
3: Oui, je les vois pas.
2: Ah, ben voilà, alors on en peut en trouver. Alors moi, je n'y connais rien. Ouais.
3: Ah si, on a une juste...
2: Il y en a une ici, mais on n'en voit qu'une là.
3: Ouais. Hein, mais, un petit peu là aussi.
2: Voilà, ici, alors si on regarde...
3: Et pour le spécialiste, elles sont différentes.
2: Ah oui, complètement. Et parfois, il y en a goût de 3 ou 4.
3: Ah ben oui, là,
2: c'est un peu. On a l'impression que c'est les mêmes, mais ouais. Pas du tout. Et puis on a la particularité aussi du site, c'est que là, les arbres ont plus de 100 ans. Il y a eu des dégâts avec les tempêtes, diverses et variées. Et donc on a des arbres par terre, on a des souches aussi qui commencent à pourrir. Donc le lieu vieillit.
3: Hein. Vous le laissez ça, volontairement ?
2: Oui, c'est en partie vrai. On va aller un petit peu plus loin. Ouais. On va aller voir les arbres qui ont été abattus il n'y a pas très longtemps pour des raisons de sécurité. Mais pour la plupart, on les laisse mourir de leur belle mort, on va dire ça. Et puis après, à partir du moment où ils sont un peu dangereux, on va dire, eh bien, ils sont abattus pour tout ou partie. On va aller voir un exemple là. Mais donc, compte tenu que cet arboretum vieillit, eh bien, il y a des micro-milieux qui se forment.
3: Comme les mousses.
2: Par exemple, les mousses vont s'installer à des endroits où, si la forêt était, enfin, l'arboretum a été plus jeune, ces espèces-là ne se seraient pas installées. Donc, il y a aussi un enjeu écologique assez fort, compte tenu que le lieu vieillit maintenant, pour préserver absolument ces micro-milieux, donc ces espèces de mousses, par exemple, garder une richesse écologique, voire améliorer la richesse écologique du site.
1: Cyril Gallet, directeur du CPIE.

0: C'était Amel Bent avec Pourquoi tu restes sur votre radio ici. Amel Bent, tiens, qui présentera trois concerts exceptionnels à la salle Pleyel de Paris au mois de novembre 2027. Avis aux fans. Restez avec nous dans un instant, les infos de 14h, mais avant votre musique avec Michael Sambello, avec Maniac. Bel après-midi.
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1: Merci d'avoir choisi votre radio ici, il est 14h. C'est l'heure de retrouver toute l'info en France et dans le monde en 90 secondes avec Féline Leloir-Duhaut.

0: cette édition Vichy Nevers. Voici le programme que vous allez vivre cet après-midi sur votre radio ici. 161 kilomètres au départ de la ville de Vichy, avec une arrivée à Nevers après un kilomètre de plat, une étape probablement dédiée aux sprinteurs. Le départ réel n'a pas encore eu lieu. Dans 2 kilomètres, rapidement, Thomas Coignac, vous êtes sur la moto ici au départ de Vichy avec un petit invité, hein. Que l'on n'a pas connu depuis le début de la course.
1: La pluie, quelques gouttes qui se remettent à tomber là sur la ligne de départ à Vichy. Conséquence, ça rafraîchit considérablement l'atmosphère. 25 degrés sur la moto ici d'Alexandre Abergel. Ça pourrait poser quelques problèmes pour le sprint, nous disait tout à l'heure le Lyonnais Dorian Godon.
0: On le verra tout au long de l'après-midi sur l'antenne de votre radio ici où vous vivez le Tour de France.
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3: Le temps est gris cet après-midi, un peu comme notre humeur, avec beaucoup de nuages sur l'ensemble de la Lorraine, de la pluie pour le département des Vosges, ça concerne tout le monde. Sur la Meurthe-et-Moselle, le Toulois, le nord du département en particulier, et des températures un tout petit peu plus fraîches, 29 à 32 au meilleur de la journée. On va descendre un peu plus ce week-end avec des températures aux alentours des 25, nous dit Météo France. Il va faire beaucoup plus frais. Attention aux orages en fin de journée qui pourraient concerner l'ensemble de la Lorraine, le relief en particulier. Passez une excellente journée à l'écoute de votre radio, ici Lorraine.
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0: C'était Tracy Chapman sur votre radio ici. Bonjour à tous, c'est Fabien Hémeau, je suis là toute l'après-midi avec vous. On se détend, c'est l'été, dans un instant, trois chansons françaises à la suite. Mais avant, c'est l'heure de mon top 3 spécial été. J'ai avec moi le top 3 des choses que les Français font davantage pendant les vacances. Alors numéro 3, voyager léger. 75% des Français disent n'emporter que le strict nécessaire, enfin en théorie, hein, parce que la valise a fait quand même 150 kilos à la fin. Numéro 2, sortir des habitudes. 55% disent profiter des vacances pour changer leurs habitudes et casser la routine. Et numéro 1, faire plus souvent l'amour. Et oui, 54% des Français déclarent avoir une vie amoureuse plus active pendant les vacances d'été. Ah bah, le soleil, la chaleur, les apéros, bah, donnent des idées coquines, apparemment. Bon, calmons-nous, parce que j'ai l'impression que tout le monde est excité. Tout de suite, on écoute trois chansons françaises à la suite. Véronique Sanson, le duo Pascal Obispo, Francis Cabrel. Et on démarre avec la salsa de Bernard Lavilliers.
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0: C'était Véronique Sanson sur votre radio ici. Dans un instant, on écoute Phil Collins. Nous allons également partir dans votre région pour des infos pratiques près de chez vous. Mais tout de suite, un point Tour de France en direct sur l'étape du jour, Vichy Nevers.
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3: 161 km entre Vichy et Nevers, effectivement, entre l'Allier et la Nièvre, la capitale de la Nièvre, Nevers, tout à l'heure, pour une possible arrivée au sprint. Encore quelques opportunités pour les équipes de sprinteurs et aujourd'hui et demain. Ensuite, il faudra probablement regarder vers les Champs-Élysées dans 10 jours. Donc, il faut aussi observer tout simplement cette échappée qui se dessine avec 4 hommes en tête, dont 2 Français, le Breton Mathis Lebert de la Total Energy. Il y a Julien Alaphilippe de la Tudor, et puis un Danois, Anton Charming de UnoX, sans oublier le Portugais de la Movistar, Nelson Oliveira. Il possède 1 minute et 40 secondes d'avance sur le peloton. Intercalé, Liam Slok, que l'on a déjà vu à l'attaque cette année sur le Tour de France, il est à une quarantaine de secondes. Le Belge Thomas Coignac, vous êtes sur la moto ici, ça a l'air d'être bien parti pour cette échappée, hein.
4: Ouais, elle est intéressante cette échappée, échappée de costaud, hein. Si on prend Slok qui a failli gagner à Bergerac, s'il arrive à rentrer, il a tenu tête au peloton jusqu'à 1 km de la ligne, un peu plus. Si on prend Anton Charming, le Danois qui a gagné une étape sur le Tour Auvergne-Rhône-Alpes cette année après 232 km devant, et puis bien sûr Julien Alaphilippe, même s'il est loin de sa meilleure forme, le double champion du monde, on l'attendait pas forcément à l'attaque sur ce terrain qui lui convient pas, c'est trop plat pour lui, mais après plusieurs jours à traîner sa peine dans le groupetto, il avait peut-être envie de se faire une journée un petit peu plaisir, Julien Alaphilippe, à aller devant sur une chaussée qui est quand même un petit peu humide parce qu'il a plu au départ, vigilance donc pour les coureurs.
3: L'eau sur le Tour, c'est une grande première après tous ces jours de forte chaleur, voire de canicule. 45 secondes d'avance pour les échappés sur l'intercalé Slok et 1 minute 40 sur le peloton, cette 11e étape du Tour de France. Vous la vivez tout l'après-midi sur votre radio ici. À tout à l'heure.
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0: Merci d'avoir choisi votre radio ici, c'est Fabien Emo. Dans quelques minutes, les infos de 15h, ça arrive. Mais avant, de la musique pour accompagner votre mercredi 15 juillet, le groupe AA, Céline Dion et tout de suite Michel Jonas avec Joueur de Blues. Bel après-midi.
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1: Merci d'être avec nous sur votre radio ici, il est 15h. C'est l'heure de retrouver toute l'info en France et dans le monde en 90 secondes avec Féline Leloir-Duhaut.
2: À l'Assemblée nationale, les députés doivent approuver définitivement cet après-midi la loi créant un droit à l'aide à mourir. Quatrième et dernier vote sur ce texte qui prévoit d'autoriser l'assistance au suicide, voire l'euthanasie avec une série de conditions. Le Premier ministre Sébastien Lecornu va saisir le Conseil constitutionnel après le vote en concertation avec le Président. Objectif, vérifier que la loi respecte les principes de la Constitution. Le parti Renaissance engage des poursuites contre le Rassemblement national. Le problème, l'utilisation du mot « Renaissance » sur les affiches de campagne de Marine Le Pen. Gabriel Attal, le président du parti, dénonce une appropriation indue de son identité politique et de ses marques. Les parents du petit Grégory Villemain restent sereins, selon leur avocat, après un nouveau rebondissement dans cette affaire. 42 ans après les faits, Jacqueline Jacob, la grand-tante de l'enfant, va bénéficier de la prescription par la justice. Elle avait été mise en examen en octobre dernier car soupçonnée d'être un des corbeaux qui ont harcelé les parents. Plus aucun département français en vigilance rouge canicule aujourd'hui, mais ces vagues de chaleur successives accentuent la sécheresse dans le pays. Une situation exceptionnelle et très préoccupante, alerte la ministre de la Transition écologique. 99 départements sont déjà soumis à des restrictions d'eau, et ce alors que la France fait face à plusieurs incendies toujours en cours. C'est la première fois qu'il remonte. Le ministre de l'économie, Roland Lescure, annonce relever le taux du livret A au 1er août. Il va passer de 1,5 à 1,7%.
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3: Et on suit la 11e étape de ce tour sur l'antenne d'ici. 161 km entre l'Allier et la Nièvre, entre Vichy et Nevers. 4 hommes en tête, 4 échappés, dont 2 Français, Julien Alaphilippe et le Breton Mathis Lebert. Ils sont accompagnés d'un Danois, Anton Charming, et d'un Portugais, Nelson Oliveira. Un quatuor qui possède 1 minute et 11 secondes d'avance sur le peloton. Il y avait un peu de pluie et finalement une route humide au départ de cette étape. Thomas Coignac, vous êtes un petit peu notre expert météo, on parle de vent désormais là.
4: Oui, exactement, parce qu'on est sur des longues lignes droites très exposées au vent et ça souffle de 3/4 d'eau environ. Et ça, c'est un terrain propice pour créer des bordures. C'est quand une équipe, eh bien, profite de ce vent pour lâcher les coureurs qui sont derrière eux.
3: Voilà pour les informations. Sachez qu'on vient de passer à la mi-tour de France. Déjà 1660 km, la moitié du Tour de France. Pour les échapper, la route du Tour, c'est tout l'après-midi sur votre radio ici. À tout à l'heure.
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6: Le temps est gris cet après-midi, un peu comme notre humeur, avec beaucoup de nuages sur l'ensemble de la Lorraine, de la pluie pour le département des Vosges, ça concerne tout le monde. Sur la Meurthe-et-Moselle, le Toulois, le nord du département en particulier, et des températures un tout petit peu plus fraîches, 29 à 32 au meilleur de la journée. On va descendre un peu plus ce week-end avec des températures aux alentours des 25, nous dit Météo France. Il va faire beaucoup plus frais. Attention aux orages en fin de journée qui pourraient concerner l'ensemble de la Lorraine, le relief en particulier. Passez une excellente journée à l'écoute de votre radio. 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

0: Bienvenue sur votre radio ici, c'est Fabien Emo. On passe tout l'été ensemble dans la joie, dans la bonne humeur, on s'occupe de tout. Dans un instant, on vous offre trois chansons françaises à la suite. Mais avant, c'est l'heure de mon top 3 de l'été. J'ai avec moi le top 3 des choses que les Français oublient sur les aires d'autoroute. Numéro 3 pour les doudous et les jouets, ça c'est la base. Numéro 2 pour les téléphones portables, les portefeuilles et les sacs. Voilà, ce sont les objets les plus souvent rapportés aux objets trouvés des aires d'autoroute. Et numéro 1. Parfois, on oublie carrément un membre de la famille. En 2015, un automobiliste est reparti d'une aire d'autoroute sans sa femme. Oui, il a parcouru près de 300 km avant de réaliser qu'elle était restée sur l'aire de repos. Voilà, donc soyez vigilants, on n'oublie personne, on n'oublie pas sa femme, on n'oublie pas non plus la belle-mère, même si je sais que ça arrange certains, on repart avec tout le monde. Et tout de suite, tiens, comme promis, eh bien on se détend. Trois chansons françaises à la suite, Nino Ferrer, Oshi, et on démarre avec Maxime Le Forestier.
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0: Magnifique chanson, La maison près de la fontaine de Nino Ferrer sur votre radio. Ici, ne bougez pas, dans quelques minutes, on écoute Alphaville. On va partager également des infos pratiques de votre région. Mais tout de suite, il est 15h30, un point complet Tour de France. 11e étape aujourd'hui. On va retrouver nos journalistes sur place car ici tout l'été, on vous fait vivre le Tour de France en direct.
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3: Et une arrivée qui pourra avoir lieu ici à Nevers un petit peu plus tôt que prévu parce que ça roule vite cet après-midi sur la route du Tour. On voit sur le bord de la route se vive le Tour dans un champ avec un vélo. C'est toujours très sympathique de voir tout ce monde autour de la route. Vichy-Nevers, voici le programme cet après-midi. 161 km entre l'Allier et la Nièvre. On est parti avec le peloton et quelques gouttes d'eau, une chaussée humide. Ça va beaucoup mieux. Le soleil est de retour. On est loin d'une température caniculaire, mais c'est vrai que cet après-midi c'est pour certains un peu plus calme. Effectivement, 4 échappés à 86 km de l'arrivée, 1 minute 28 d'avance sur le peloton pour le français Mathis Lebert de la Total Energy. Pour un autre tricolore au lendemain du 14 juillet, Julian Alaphilippe de la Tudor. Ils sont accompagnés, les deux hommes, d'Anton Charming, le Danois de l'Uno X, et puis également d'un Portugais de la Movistar, Nelson Oliveira. Il possède, je vous le disais, 1 minute et 30 secondes d'avance. On a des petits soucis pour joindre Thomas Coignac sur la moto ici au cœur du peloton. Il me disait il y a quelques instants que ça roulait très très vite avec notamment un vent de dos qui poussait effectivement les échappés et le peloton, et avec également les équipes de sprinteurs qui roulent derrière parce que c'est probablement l'une des dernières possibilités pour les équipes de sprinteurs avec l'étape de demain pour lever les bras. Il y a déjà eu 3 arrivées au sprint. Il y aura aussi probablement les Champs-Élysées. En tous les cas, cette étape, la dernière, est cochée par les équipes de sprinteurs. Mais on voit la Soudal Quick-Step, on voit l'équipe Astana qui roule, l'équipe NSM également de Guirmay qui était présente tout à l'heure pour tenter de maintenir cet écart avec les échappés qui est d'une minute et 30 secondes. Le Tour de France est tout l'après-midi sur votre radio ici. À tout à l'heure.
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0: Merci d'avoir choisi votre radio ici, c'est Fabien Hémeau. Je suis là avec vous toute l'après-midi à suivre sur votre radio les infos de 16h. Et avant de la musique, Frédéric Goldman-Jones, Shakira avec l'hymne de la Coupe du Monde, Die Die. Et dans un instant, Eddie Mitchell, Monsieur Eddie Mitchell avec Il ne rentre pas ce soir. Comme d'habitude, il découche.
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1: Merci d'être ici sur votre radio, il est 16h. 16h, c'est l'heure de retrouver toute l'info en France et dans le monde en 90 secondes avec Féline Leloir-Duhaut.
2: Jérôme Barella, entendu par un juge d'instruction, il doit statuer sur la mise en examen du principal suspect dans le viol et le meurtre de Liana dans le Gers. Pour l'instant, Jérôme Barella n'est mis en examen que pour des faits d'enlèvement et de séquestration. L'affaire Liana qui a eu un retentissement national. Le ministre de la Justice avait demandé une revue de toutes les affaires de pédocriminalité avant le 14 juillet. Aujourd'hui, Gérald Darmanin annonce que près d'un millier de dossiers considérés comme prioritaires ont été identifiés. Les pompiers sur le qui-vive en Seine-et-Marne après les incendies dans la forêt de Fontainebleau. Ils ont été fixés hier après avoir parcouru plus de 2000 hectares. Mais ce matin, trois reprises de feu ont été observées. Par ailleurs, un homme de 46 ans a été placé en garde à vue hier soir pour tentative d'incendie. Il a été arrêté sur le parking près de Fontainebleau avec dans sa voiture un briquet et des boulettes de papier froissé. Attention aux orages aujourd'hui. 16 départements placés en vigilance orange, de la Manche à la Sarthe et du Doubs à la Drôme. De la pluie, bienvenue après ces derniers jours de canicule, notamment pour les coureurs du Tour de France. 11e étape entre Vichy et Nevers aujourd'hui avec quelques gouttes pour rafraîchir le peloton. Qui sera l'adversaire de la France lors de la petite finale samedi soir au Mondial de football? Les Bleus qui ont perdu hier soir 2-0 contre l'Espagne en demi-finale. Ce soir, c'est la deuxième demi-finale entre l'Argentine et l'Angleterre. Le coup d'envoi, ce sera à 21h.
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3: 161 km au menu de cette 11e étape, l'une des plus courtes du Tour cette année. Et après désormais, eh bien, combien 80 km, un petit peu moins de l'arrivée. Eh bien, les échappés comptent toujours 1 minute et 20 secondes d'avance. Les quatre échappés, hein, qui sont Nelson Oliveira, le portugais. Il y a le Danois Anton Charming et deux Français, Julien Alaphilippe et Mathis Lebert. Mathis Lebert de la Total Energy, Alaphilippe de l'équipe Tudor. Des échappés qui maintiennent les cartes. Thomas Cognac, vous êtes sur la moto ici au cœur de ce peloton. 1 minute 10 à 61 km de l'arrivée. Ça roule très vite, hein.
4: Ouais, 51,3 de moyenne depuis le début de l'étape. On est sur l'une des étapes les plus rapides de l'histoire du Tour, puisque le record c'est 50,3. C'était en 99 entre Laval et Blois.
3: Ouais, ils sont aussi poussés par un vent favorable, les coureurs. La suite du Tour, cette 11e étape, c'est à vivre bien évidemment cet après-midi sur votre radio ici. À tout à l'heure.
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6: Le temps est gris cet après-midi, un peu comme notre humeur, avec beaucoup de nuages sur l'ensemble de la Lorraine, de la pluie pour le département des Vosges, ça concerne tout le monde. Sur la Meurthe-et-Moselle, le Toulois, le nord du département en particulier, et des températures un tout petit peu plus fraîches, 29 à 32 au meilleur de la journée. On va descendre un peu plus ce week-end avec des températures aux alentours des 25, nous dit Météo France. Il va faire beaucoup plus frais. Attention aux orages en fin de journée qui pourraient concerner l'ensemble de la Lorraine, le relief en particulier. Passez une excellente journée à l'écoute de votre radio, ici Lorraine.
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1: Il y a des soirées salsa et ça c'est vraiment le top. Bonjour, moi je m'appelle Emeline et mes petits plaisirs de l'été à Nancy, forcément c'est les guinguettes. Il y a celle de la Porte de la Craffe qui est très jolie et a une super bonne ambiance. Et aussi celle de la plage des Deux Rives où souvent il y a des soirées salsa et ça c'est vraiment le top. J'y vais plutôt seule ou accompagnée, souvent ça avec des copines parce que j'adore les sons latinos.
2: Et est-ce que vous y allez plutôt les week-ends ou après le boulot?
1: C'est plutôt oui le soir après le boulot. Mm-hmm. Mais de temps en temps le week-end aussi, oui, le samedi ou le dimanche, ça dépend. Pour la Porte de la Craffe, c'est plutôt avec mes collègues. Parce que je travaille pas très loin et du coup à la plage des Deux Rives, oui, ça va être plutôt avec soit mon conjoint ou des copines, des amis.
2: Et qu'est-ce que vous prenez souvent? Vous mangez sur place? Vous prenez un petit verre avec ou sans alcool évidemment?
1: Oui, ça va être plutôt je vais prendre souvent des cocktails, j'aime bien, et souvent des planches, ouais, à partager.
2: Un classique, parmi les classiques. Est-ce que je peux vous demander un petit mot pour les auditeurs d'ici, pour qu'ils passent un bel été?
1: Bah, n'hésitez pas à profiter de toutes les guinguettes de Nancy. Elles sont toutes, en régional, elles sont toutes top. Mm-hmm. Donc, vraiment, ne pas hésiter à y aller. Comme ça, ça vous fait décompresser et vous pouvez passer un très bon moment ensemble.
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C'était le chanteur Seal sur votre radio ici. Soyez tous les bienvenus, c'est Fabien et moi, on passe l'après-midi ensemble. Dans un instant, tiens, on écoute trois chansons françaises à la suite. Mais avant, mon top 3 de l'été, j'ai avec moi le top 3 des chiffres les plus étonnants concernant les cartes postales de vacances. Numéro 3, chaque Français envoie en moyenne 7 cartes postales. Numéro 2, chaque année, près de 330 millions de cartes postales sont envoyées en France et l'immense majorité est postée eh bien, pendant les vacances d'été en ce moment. Et numéro 1, les Britanniques sont eux les champions d'Europe. Ils envoient en moyenne 54 cartes postales par an contre seulement 7 pour les Français. Bravo les Britanniques. Et maintenant, ce n'est pas 7, mais 3 chansons françaises à la suite qu'on vous envoie à écouter sans modération. Tout de suite, Daniel Balavoine, Soprano et France Gall, c'est juste après ça.

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0: Avec la voix de Daniel Balavoine sur votre radio ici. Merci d'être avec nous. 16h30, c'est l'heure du point complet Tour de France. Que se passe-t-il sur cette 11e étape entre Vichy et Nevers? Eh bien, réponse maintenant avec nos journalistes. Ici, c'est la radio officielle du Tour.
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3: Et l'une des plus courtes de ce Tour de France entre Vichy et Nevers, cette 11e étape, 161 km. Le constat pour le moment, il est simple, 4 échappés à 39 km de l'arrivée. Il possède une petite minute d'avance sur le peloton. Parmi ces 4 échappés, 2 Français, Mathis Lebert, Julien Alaphilippe. Il y a également à leur côté, depuis le 13e kilomètre de l'étape, hein, Anton Charming, c'est un Danois, et puis un Portugais, Nelson Oliveira. Thomas Coignac, vous êtes sur la moto ici. Ici, derrière ces échappés depuis un bon petit moment, alors qu'il y a bientôt la deuxième difficulté de la journée, une cote de quatrième catégorie. Trois questions, principalement, avez-vous déjà enlevé votre poncho rose du début d'étape, parce qu'il y avait quelques gouttes? Allons-nous battre ou pas le record de vitesse moyenne sur une étape du Tour de France? Et puis, un sprint massif ou pas, Thomas, d'après vous?
4: Alors, si j'ai bien mémorisé l'ordre de vos trois questions, je vous dirais oui, non et oui. Oui, j'ai enlevé mon poncho parce qu'effectivement il a arrêté de pleuvoir et il fait 35 degrés. Non, je suis pas sûr parce que le rythme a un petit peu baissé et que là on est à 500 mètres à présent du sommet de la difficulté, la côte de Billy Chevan. Et puis sprint massif, évidemment, hein, les équipes de sprinteurs qui ne veulent pas laisser partir cette échappée. Je discutais tout à l'heure avec le directeur sportif de Julien Alaphilippe, Julien Alaphilippe qui est décroché là, qui se laisse glisser dans cette échappée et qui avait attrapé une musette mais qui n'a pas suivi le rythme, voilà, décroché Julien Alaphilippe dans cette côte, mais ça lui fait du bien à la tête, disait le directeur sportif, de passer une journée à l'avant plutôt qu'à l'arrière comme il avait fait dans ses dernières étapes plutôt vallonnées.
3: Avec un homme qui semble fort devant, c'est Anton Charming, le Danois, qui mène beaucoup de relais. 38 km de l'arrivée ici à Nevers sous le soleil, on attendait des orages, manifestement ça a l'air de sentir bon pour la météo. Une minute d'avance pour le quatuor de tête, même si Alaphilippe, on le sent, est un petit peu décroché. La fin de cette étape, vous la vivez bien évidemment en direct sur votre radio, ici à tout à l'heure.
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0: C'était Taylor Swift sur votre radio ici. Maintenant, c'est l'heure de rire avec Fred Ballard, l'humour en tube. Le thème du jour, vieillir en couple. Et Fred a remarqué quelque chose. En fait, pour certaines femmes, il y aurait comme un petit décalage avec l'être aimé. Explication.
1: Mais quelle horreur! Un jour, vous vous réveillez, vous avez un vieux dans votre lit. Le problème, c'est que vous avez le même âge que lui.
2: Ben oui, c'est tout le problème quand on vieillit avec quelqu'un dans son lit. Hein. Le réveil n'est pas toujours très glamour, mais bon, avec un peu d'amour et beaucoup d'humour, on peut se lamenter en se marrant.
1: Où est le jeune homme couillu, testostéroné, chevelu, alors que maintenant il ressemble à Maître Yoda? Aujourd'hui, l'homme de votre vie est beaucoup plus souvent à la maison. Il a moins de choses à faire. Alors il traîne, vous le croisez sur le balcon, dans le salon, dans la salle à manger. Moi, je vais finir par le mettre en centre aéré. Allez!
2: Mais quelle bonne idée de Chantal là-dessous. Un centre aéré pour retraités désœuvrés, ça ferait des vacances à leur moitié hyperactive. Quant à l'énerve en plotte, fais-le jouer à la blotte. Et pour savoir si on est vraiment rentré dans la senior attitude, il y a un indicateur qui ne trompe pas.
3: C'est quand tu mets des fringues dégueulasses mais que t'en as rien à foutre parce que c'est confortable. Hé hey, Chantal! Maudit, t'aurais pu me repasser mon pantacourt quand même! Tu sais pas que c'est que j'ai foutu mes crocs? Hein, je sais bien qu'on va en boîte, mais j'ai jamais mis mes crocs en boîte comme ça. Quand je danse, j'ai pas les mollets qui gonflent. Chantal, ce soir on sort, oublie pas ta polaire.
2: Ah, c'est vrai que le look pantacourt, crocs et polaire pour aller guincher, c'est un signe. Hein, quand le confort prime sur l'apparence, c'est qu'on commence à avoir du mal à faire le grand écart et qu'on fait partie de la race des seniors. Celle qui n'a pas fini de nous faire marrer.
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0: C'était Félix Gray avec La Gitane sur votre radio ici. Dans quelques minutes, les infos de 17h. Mais avant, on écoute Mylène Farmer. Tiens, le saviez-vous, Mylène Farmer a partagé sa vie pendant plus de 20 ans avec un singe. Oui, un singe capucin appelé E.T. Elle était tellement attachée aux animaux qu'elle rêvait même plus jeune de devenir éleveuse de chevaux. Et voilà, petite info à ressortir tout à l'heure à l'apéro. Pourquoi pas? Mais tout de suite, on l'écoute avec C'est à qui le tour? Eh bien, c'est à Mylène Farmer. Bel après-midi.
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0: in the Mechanics pour vous accompagner en cet après-midi sur votre radio ici Lorraine.
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0: Ici Lorraine, première radio sur l'actu locale en Meurthe-et-Moselle. Et dans les Vosges, il est 17h. À 17h, vos informations avec Fanette Ourte.
2: Cette décision signe-t-elle la fin d'une enquête judiciaire de plus de 40 ans? Les faits reprochés à la grand-tante de Grégory Villemain sont jugés prescrits par la justice. Décision ce matin de la chambre de l'instruction de la cour d'appel de Dijon. Jacqueline Jacob, âgée de 81 ans, était mise en examen depuis octobre dernier pour association de malfaiteurs. Elle est soupçonnée d'être l'un des corbeaux qui harcelait la famille Villemain. Rappelons que Grégory avait été retrouvé mort dans la Vologne en 84. Il n'avait que 4 ans. En toute logique, la mise en examen la main de Jacqueline Jacob va donc être annulée, mais ça ne veut pas dire que tout est terminé pour l'avocat de la famille Villemain. Maître François Saint-Pierre rappelle que des expertises ADN sont toujours attendues.
3: Ces analyses, elles portent sur la lettre de revendication de l'assassinat que l'on a découvert ensuite. C'est une lettre anonyme. Bien. Il est évident que si l'on découvre qui est l'auteur de ce courrier, l'énigme est résolue. Il y a, sur le rabat de cette lettre, plus sur le timbre de cette lettre, des ADN de différentes personnes qui ont été mélangées. Jusqu'à présent, la technologie ne permettait pas de distinguer les 10 identités de ces personnes-là. Mais le père de la généalogie, de la génétique, pardon, judiciaire, qui est Monsieur Doutrempuich, qui est un expert extrêmement réputé, eh bien, je pense, reste tout à fait motivé pour pouvoir développer cette technologie-là. Qui nous dit que dans les mois qui viendront, on ne pourra pas savoir exactement qui est celui ou celle qui a collé cette lettre.
2: En complément de ces analyses ADN, on attend aussi des résultats d'expertise de stylométrie. Jérôme Barella, lui, est à nouveau entendu depuis ce matin par un juge d'instruction. Il doit être mis en examen pour viol et meurtre dans l'affaire Liana, cette petite fille de 11 ans, retrouvée morte dans le Gers. Jusqu'à présent, il était mis en examen pour enlèvement et séquestration. Et dans la suite du scandale qu'a suscité cette affaire, l'affaire Liana, près d'un millier de dossiers de pédocriminalité ont été identifié comme prioritaire, annonce du ministre de la Justice, Gérald Darmanin, prioritaire parce que les auteurs ont été identifiés, qu'ils ont des antécédents judiciaires et que les victimes sont mineures. En tout, plus de 85 000 plaintes ont été recensées. Un feu au centre de tri des déchets de Sarreguemines, en Moselle. Une trentaine de pompiers sont mobilisés sur place depuis cet après-midi et ils doivent étaler les 15 tonnes de déchets stockés pour être sûr que tout est éteint. Ça génère beaucoup de fumée, mais la mairie assure que ça ne présente aucun danger. Après la Meurthe-et-Moselle et les Vosges, c'est la Moselle qui est placée en alerte sécheresse avec son lot de restrictions. Il est notamment interdit d'arroser son potager entre 8h et 20h, de remplir les piscines, de nettoyer les espaces extérieurs. Et ce, jusqu'au 31 août prochain. On vous a mis tous les détails sur ces restrictions sur ici.fr. Le Tour de France est entre Vichy et Nevers pour la 11e étape. 3 cyclistes font la course en tête, dont le français Mathis Lebert. On sera en direct de l'arrivée dans quelques minutes. 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
0: Le temps ce soir en Meurthe-et-Moselle et dans les Vosges, on peut avoir quelques orages, notamment sur l'ensemble des deux départements, avec des températures aux alentours des 25 degrés pour terminer cette journée. Pour la nuit prochaine, les températures vont enfin passer la barre des 20 degrés pour être aux alentours des 17 degrés. Donc on va pouvoir enfin aérer nos habitations. Et demain, on devrait se réveiller avec un soleil qui sera légèrement voilé par quelques nuages, avec des températures qui devraient être comprises entre 17 et 22 degrés, avec les maximales dans le Toulois. Et dans l'après-midi, les températures devraient être aux alentours des 30 degrés. Profitez-en pour faire le plein d'activités en Lorraine. Notamment, vous pouvez aller au parc de la Pépinière à Nancy avec les petits jets d'eau. Ça pourrait vous rafraîchir, mais vous pouvez aller également en profiter pour aller visiter le château de Lunéville. À 17h04, si vous êtes au volant, on va regarder un petit peu ce qui se passe sur les les routes autour de la métropole du Grand Nancy. J'ai une bonne nouvelle, c'est que pour l'instant le trafic est fluide. En revanche, je vois qu'il y a un accident qui vient de se produire à l'instant même entre Jarville et Tomblaine. Dites-nous ce qui se passe si vous circulez sur cet axe, hein, dans le prolongement de la 330 au 03 83 36 20 20. Je vois qu'il y a également un ralentissement entre Vitrimont et Udivillé, notamment juste un petit peu avant le lieu dit Les Œufs Durs. Dites-nous ce qui se passe également au 03 83 36 20 20. Mais sinon, ailleurs, tout va bien. Un problème, une difficulté pour circuler, vous n'hésitez surtout pas à nous appeler. 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
0: Dans quelques minutes, l'arrivée de cette 11e étape du Tour de France que vous pourrez vivre avec votre radio Ici Lorraine, juste après Étienne Daho avec Weekend à Rome. Passez une

0: Étienne Darom, d'Étienne Daou sur votre radio, ici Lorraine. Et à 17h09, on vous fait vivre en direct l'arrivée de cette 11e étape du Tour de France.
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3: Ah, nous avons le droit à un quatrième sprint massif d'ici quelques instants depuis le départ de ce Tour de France, puisque les échappés viennent d'être repris à 6 km de l'arrivée. Nous basculons dans les 5 derniers kilomètres à l'instant avec le peloton qui est regroupé, les équipes de sprinteurs qui ont bien roulé derrière pour reprendre les 4 hommes échappés dans un premier temps, parmi lesquels 2 Français. Mathis Lebert dans cette échappée, le coureur breton originaire de Saint-Brieuc, le coureur de la Total Energy qui était avec Julien Alaphilippe, le français de l'équipe Tudor, deux hommes accompagné également du Danois Anton Charming, probablement l'homme fort de cette échappée qui a longtemps pris de sacrés relais, mais il a dû finalement renoncer, tout comme ses compagnons et notamment le Portugais Nelson Oliveira. Désormais, ça s'est calmé en tête de peloton avant de lancer les sprinteurs. Julien Alaphilippe qui a fini par craquer dans la dernière difficulté. Il y en avait deux, véritablement, sur cette étape. La côte de Billy-Chevannes, c'était à une quarantaine de kilomètres de l'arrivée, un petit peu plus d'un kilomètre, 400 à 5% de moyenne. C'est là où il n'a pas pu suivre Julien Alaphilippe et du coup les trois échappés ont fini seuls avant d'être rattrapés. Vous l'aurez compris, il y a quelques instants, 4 kilomètres de l'arrivée. On va retrouver Thomas Coignac dans quelques instants, qui est descendu de la moto, qui est en train de s'équiper pour les interviews après la ligne. Thomas, on va voir aussi, parce que ça roulait très très fort, vous étiez derrière les échappés, on est potentiellement sur un record de vitesse moyenne d'une étape du Tour.
4: Exactement.
3: Ce pourrait être historique.
4: De toute l'histoire du Tour, on n'aura jamais fait une étape aussi rapide aujourd'hui. 50,3.
3: C'est pas encore fait,
4: je crois. Mais c'est probable que ça ralentisse.
3: Là, ça
4: pas,
3: se Bruno, calme un petit peu, en tête de peloton, effectivement.
4: C'est probable que ça ralentisse pas. Donc effectivement, on était aux dernières nouvelles aux alentours de 50,7 ou 8, je
3: Exactement.
4: Crois.
3: Exactement.
4: Et le record est à 50,35, qui date de 1999, une étape gagnée au sprint à Blois par l'Italien Mario Cipollini. Et les coureurs, ils ont été aidés par un vent dans le dos, notamment au début de l'étape, mais ils ont quand même sacrément bien appuyé sur les pédales.
3: Exactement, et c'est vrai que même si ça se calme un petit peu, on a eu aussi le vent dans le dos sur la fin de l'étape. À 20 km, il y avait encore une petite dizaine de kilomètres heure de vent de 3/4 dans le dos, ce qui a permis à l'échappée de bien rouler et au peloton de maintenir cet écart. Ils ont pourtant bien roulé, les échappés, Thomas, mais comme souvent depuis le début du Tour, dès que les équipes de sprinteurs mettent en route, c'est beaucoup plus compliqué de tenir.
4: Ouais, c'est sûr, ils ont bien roulé et pourtant ils n'ont jamais compté plus d'une trentaine d'avance et il y avait des sacrés gaziers dans cette échappée. Quand on pense à Anton Charming qui a gagné, qui était le plus fort, je pense, aujourd'hui dans ce groupe-là, et qui a gagné une étape du Tour Auvergne-Rhône-Alpes, anciennement Dauphiné Libéré, avec plus de 230 km passés dans l'échappée. Il avait résisté finalement au retour du peloton. Nelson Oliveira, c'est aussi une sacrée machine à rouler, le Portugais. Donc quand on voit ces deux-là.
3: Et Lebert, qui est souvent dans les échappées, qui aime bien partir, effectivement.
4: Ouais, qu'on avait vu sur la première étape du Tour l'an dernier, Mathis Lebert, c'était du côté de Lille. C'est sa deuxième grosse échappée de sa carrière sur un Tour de France. Non, c'est des gens habitués à l'échappée, mais bon, là, il y avait vraiment rien à faire.
3: Allez, les équipes de sprinteurs qui sont en place, mais pour le moment, on est loin du peloton en file indienne à 2,5 km de l'arrivée. Voilà pour la tête de la course, ça s'est bien calmé avec une ligne droite d'un kilomètre pour le sprint. On voit notamment l'équipe Décathlon CMA CGM pour Olaf Coy qui a déjà gagné sur ce Tour de France. Il y a aussi la formation de Guirmay qui est là, la NSM, et puis le grand favori probablement, Thomas, pour la passe de 3, c'est Tim Merlier, le Belge de la Soudal.
4: Ah bah oui, dès qu'il y a eu un sprint massif, il a été battu une seule fois par Olaf Coy et depuis c'est du sans faute. Pourtant c'est rarement le mieux emmené par son équipe. Souvent c'est Jasper Philipsen qui est déposé par Mathieu Van Der Poel, mais très souvent c'est Merlier qui se montre le plus fort dans les derniers hectomètres.
3: Il a perdu aussi son poisson pilote, son grand copain, mais il se débrouille tout seul. Ça y est, on est vraiment en train de se mettre en place à 1 km et demi de la ligne d'arrivée. Bientôt la flamme rouge ici à Nevers qui accueille une arrivée du Tour pour la première fois depuis 23 ans. Et tout à l'heure, Thomas, on parlait de Cipollini. Et bien effectivement, c'était un autre vainqueur italien au sprint ici, en la personne de Petacchi, grand sprinteur également, et ça va récidiver aujourd'hui.
4: Il y a peu de chances que ce soit une victoire italienne.
3: C'est ça aussi le problème, effectivement, pour les Italiens. Mais parmi les favoris, on citera bien évidemment Tim Merlier, le Belge, à 1 km. Là, nous sommes à la flamme rouge sur cette étape entre la ville de Vichy et celle de Nevers, la préfecture ici de la Nièvre. Les coureurs qui sont en train de basculer sur une diagonale de remontée du sud-ouest vers le nord-est de la France avec une quatrième étape qui va se terminer au sprint. On est un petit peu plus de 700 mètres de la ligne désormais et cette fois-ci on est en train de lancer les sprinteurs. On voit l'équipe notamment d'Olaf Koy qui est présente, 500 mètres désormais. Il est parti sur le côté gauche pour le moment. Olaf Koy, ça prend un petit peu d'avance. Il va y avoir un dernier virage peut-être. Il a été passé et on est seul en tête. Ça y est, c'est définitivement lancé avec la possibilité peut-être pour Warren Schold d'y aller tout seul. Il a énormément d'avance. Là, cette fois-ci, le Norvégien de l'équipe Uno va-t-il se faire attraper? Olaf Koy est juste derrière et c'est lui manifestement qui s'impose. Soren Warren Schold, le Norvégien de l'Uno X. Ça se joue véritablement au boyau. C'est lui qui lève les bras, le Norvégien, pour une première victoire sur le Tour de France. Il a joué placé jusqu'à présent. Il lève, ça y est, les deux bras, il est sûr de lui. Malgré le retour d'Olaf Koy, le Néerlandais déjà victorieux, c'était à Pau il y a quelques jours. On l'a vu partir avec une dizaine de mètres d'avance et il a tenu bon. Il a tenu bon malgré le retour de la meute et notamment d'Olaf Koy. C'est une grande, grande victoire pour l'équipe norvégienne que l'on a beaucoup vu, Thomas Coignac. Et bien à l'œuvre depuis le début de ce tour, notamment dans les échappées.
4: Ouais, qui a porté le maillot jaune avec Thorsten Train et qui là s'offre cette victoire d'étape. Félicité juste devant moi, Soren Warren Jones, par le champion du Danemark, Magnus Cort Nielsen. Tous les équipiers qui se saluent ici devant moi à l'arrivée. Très très belle victoire de l'équipe Uno X Mobility.
3: Ouais, c'est franchement magnifique, mais qu'ont fait les autres sprinteurs? Parce que très honnêtement, la Décathlon CMA CGM a dans un premier temps roulé avec un coureur qui s'est échappé sans que ce soit Olaf Koy et puis il l'a suivi. Il est parti sur la droite vraiment de la route à peu près 200 mètres de la ligne. Ils ont creusé un écart d'une dizaine de mètres et ensuite il a filé tout seul sur la gauche une fois qu'il était parti 10 mètres d'avance, notamment sur Philipsen qui tente de revenir. Olaf Koy également, pour finalement s'imposer en jetant le vélo et dire qu'il y a une demi-heure, il était, le Norvégien Soren Warren Schold, il était à la voiture médicale parce qu'il est tombé hier dans l'étape du Lioran. Et finalement, ses équipiers ont aussi roulé pour lui. Et le voilà victorieux. C'est tout simplement un nouveau sprinter qui s'impose. Il y a eu Mats Pedersen, on s'en souvient, en début de tour. Alors, il avait profité d'une échappée pour s'imposer. Le Danois. Et finalement, Olaf Koy également a réglé un sprint massif du côté de Pau. Tim Merlier, c'est beaucoup plus frais. C'était il y a 3 jours avec le doublé en 2 jours pour des victoires au sprint à Bergerac et Bordeaux. Et là, un autre sprinteur qui était placé, je vous le disais tout à l'heure, et qui commençait vraiment à être intéressant. Et c'est lui qui s'impose. Warren Schold, Thomas Coignac en fond de ligne. Il nous reste une minute, Thomas. Y a-t-il une réaction possible ou pas?
4: Oui, aux côtés d'Anthony Turgis, un des sprinteurs français de cette équipe Total Energy. Anthony, est-ce que vous pouvez nous raconter ces derniers hectomètres?
5: Ouais, il y avait une courbe, ça s'est posé entre le 6 et le 3e kilomètre, on va dire, avec les blocs de sprinteurs qui étaient en bonne position. Donc c'est un peu un sprint d'attente et puis un sprint très rapide, encore une fois. Donc voilà, je suis content que Mathis ait pris part à une bonne échappée devant qui allait très grande, donc ça fait plaisir.
6: Tu reviens de nouveau top 10 pour toi?
5: Oui, un top 10, j'aurais voulu faire un dans les 5. Bon, je crois que je dois faire 7. Il y a eu un petit temps mort sur les 200 mètres, ça fait que ça bouchait un peu. Sinon, ouais, je pense que sur la pointe de vitesse, je pouvais revenir un peu. Donc, c'est comme ça.
3: Voilà, il fait 7e effectivement, Tony Turgis. Merci beaucoup, Thomas Coignac. 7e et premier français, Clément Russo. Et juste derrière, en 8e position, victoire donc norvégienne cet après-midi ici à Nevers au sprint Soren Warenjold de la Uno X. Le maillot jaune reste sur les épaules de Tadej Pogacar. Demain, étape entre Nevers, Manicourt, le fameux circuit, et Chalon-sur-Saône, probablement encore pour les sprinteurs. Le journal du Tour à 18h30 pour faire le point sur cette étape.
0: Merci Bruno Blanza. Évidemment, le journal du Tour est à retrouver à 18h30 sur votre radio. 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Bonsoir les Lorraines et les Lorrains. J'espère que vous allez bien. 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Tout d'abord, on fera un point sur vos conditions de circulation. Ça arrive dans le moins de 5 minutes à présent. Mais on va vous accompagner évidemment avec vos chansons préférées, avec M. Pokora, quand même, sur votre radio. Passez une très belle après-midi.

0: quand même de M Pokora sur votre radio ici Lorraine. Je vois qu'il y a un peu de monde ce soir sur la route entre Jarville et Tomblaine, une fois que vous avez passé le rond-point de Marcel Brault, ainsi que dans la zone de la Porte Verte des Selles et Nancy. On fait un point complet sur vos conditions de circulation juste après Nick Kershaw.
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0: Pierre Chaud avec The Riddle sur votre radio ici Lorraine. Et si vous avez envie de passer de très belles soirées d'été dans les Vosges, j'ai une belle idée de sortie à vous proposer. Ça dure jusqu'au 31 juillet puisque la compagnie Le Plateau Ivre vous attend rue des Angles à Vanier pour la suite de la 22e saison estivale du théâtre de Verdure. Au programme pour vous du théâtre, du cabaret, du cirque, de la musique et du cinéma en plein air. Vous pourrez vibrer avec le cabaret Le Peuple de Braise et profiter d'un week-end festif avec la compagnie Mavra et découvrir la pièce La Colère, ou juste apprécier le nouveau spectacle du cirque d'avant pour la clôture. La première représentation de ce plateau de braise aura lieu ce vendredi au Théâtre de Verdure de Vanier. 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
0: On vous raccompagne chez vous avec des bons plans sortis, mais également sur les routes. Si vous rencontrez la moindre difficulté pour circuler, le moindre obstacle, un petit coup de fil, le 03 83 36 20 20. Vous êtes nos yeux sur les routes. Avec pas de gros ralentissements majeurs autour de la métropole du Grand Nancy. En revanche, je vois que dans la zone de la Porte Verte des Salles et Nancy, lorsque vous venez par Agincourt, sur la départementale 83 notamment, vous êtes fortement ralenti. Je pense qu'il y a pas mal de personnes qui vont faire leurs courses en ce moment. Sinon, je vois que ça coince également entre Tomblaine et Jarville, une fois que vous avez passé le rond-point Marcel Brault, dans les deux sens de circulation, donc prenez en compte de légers ralentissements ce soir si vous passez par là, et puis toujours entre Vitrimont et Udivillé, hein, jusque quand vous êtes dans le secteur du lieu-dit Les Œufs Durs, vous êtes ralenti dans les deux sens de circulation, mais là c'est en raison d'une zone de travaux. 03 83 36 20 20, ici Lorraine, toute la journée à vos côtés avec notre partenaire, la page Facebook Inforadar 54.
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0: Pour vous raccompagner chez vous, Gérald de Palmas avec J'en rêve encore. Excellent début de soirée avec Ici Lorraine.

0: Avant-corps de Gérald de Palmas sur votre radio ici Lorraine. Et puis, évidemment, pour vous raccompagner chez vous, ce soir, on ouvre la valise de Perrine Clément. Dans sa valise, ce soir, elle vous dévoile les origines et les anecdotes d'une trousse à pharmacie.
1: Dans ma valise, il y a...
2: désinfectants, les bandes, le sparadrap, les antidouleurs, l'aspire-venin, la crème après-soleil...
3: Et... à ce rythme-là, on aurait dû louer une chambre d'hôpital.
1: Une trousse de secours.
2: Souviens-toi l'été dernier. Qui s'est écorché le genou, s'est fait piquer au pied, a pris un méga coup de soleil.
4: Voyage, voyage.
5: Mal de tête, blessure, piqûre, ces petits bobos peuvent vite gâcher les vacances.
6: Dommage, dommage.
5: D'où la nécessité d'avoir une trousse de secours. Essentielle en voyage, elle rassemble les produits indispensables aux premiers soins. Son contenu doit être adapté aux besoins de santé de chaque membre de la famille.
7: Si vous partez en Europe, les noms de médicaments ne sont pas forcément les mêmes. Ça peut entraîner des complications.
5: Mieux vaut anticiper avant de partir, nous sommes d'accord. Alors, que doit contenir votre trousse à pharmacie?
7: Alors, un antiseptique pour les petits bobos, des pansements pour les brûlures, un dépansement gastrique, des solutés de réhydratation importants avec les chaleurs, des anti-sécrétoires pour calmer la diarrhée, antibactériens antalgiques pour les douleurs et les fièvres, antipyrétiques. Enfin, tout ce qui est maux des transports ou allergies, vous avez des antihistaminiques.
5: Et si vous craignez d'oublier quelque chose, ce qui se comprend, votre pharmacien peut vous aider. Ah oui, pensez à prendre avec vous les carnets de santé de toute la famille, les ordonnances, la carte de sécurité sociale et votre carte de mutuelle, ainsi que les contacts de votre médecin traitant. Et vous, avez-vous une trousse à pharmacie?
8: Ah oui, la trousse à pharmacie, c'est indispensable. Du produit pour désinfecter, paire de ciseaux.
9: Ah, j'ai toujours une trousse à pharmacie dans le sac ou la valise. J'ai toujours tellement peur de gâcher mes vacances, donc j'ai tout prévu.
10: Pourquoi on en prend une? Parce que tout peut arriver. À 40 ans, avec deux enfants, vaut mieux être équipé. Paracétamol, ibuprofène pour les grands. 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
0: 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En attendant vos appels, on aura Madonna avec Like a Prayer. Mais tout d'abord, c'est une nouveauté ici Lorraine. Benjamin Biolay avec Écran Total. Passez une excellente après-midi avec ici Lorraine.

0: Like a Prayer de Madonna sur votre radio ici Lorraine. On prend la direction de Saint-Max avec Daniel qui nous fait le plaisir d'être avec nous ce soir. Bonsoir Daniel.
1: Bonsoir.
0: Oh Daniel. Ah, ça y est, j'ai la chanson dans la tête. Daniel, c'est un bonheur de vous avoir avec moi ce soir.
1: Ah, pas ce soir, hein. Juste là.
0: Oui, évidemment, Daniel, évidemment. Daniel, en tout cas, ça vous inscrit pour la carte cadeau d'une valeur de 500 euros. Le résultat, c'est le 24 août et le 12 août. Pour l'éclipse solaire, vous aurez pas une, pas deux, pas trois, mais bien quatre paires de lunettes.
1: Oh, ça, c'est super, super chouette. Ça.
0: Vous n'aurez pas besoin de les acheter, Daniel. Votre radio ici, Lorraine, s'occupe de tout.
1: D'accord.
0: Et vous allez passer tout l'été en Lorraine, Daniel, à Saint-Max, ou vous avez prévu de bouger un petit peu?
1: Non, c'est-à-dire que normalement, au début septembre, je m'en vais dans le sud, du côté de Sigean,
0: de
1: en espérant qu'il restera encore un petit peu de verdure. C'est triste à dire, mais hein.
0: Ah oui, oui.
1: En Occitanie, tout ce qui crame.
0: Hein. Ah, vous allez aller en Occitanie, parce que j'allais vous demander c'était où, Sigean, donc ben vous m'avez répondu, Occitanie, ça y est, Occitanie. C'est quoi la grosse ville à côté, Daniel?
1: Pardon?
0: La grosse ville à côté?
1: Narbonne.
0: Ah, vous allez là-bas. D'accord, très bien. Je vois très bien le secteur. Ok, bon, bah, je vois très bien. Vous allez peut-être faire un petit tour à Narbonne Plage?
1: Ah oui, bah, c'est sûr. C'est plus que sûr. Narbonne, le port Barcarès, le Cap, c'est tous les dans les environs de Sigean.
0: D'accord, bah, ça se
1: passe. Port La Nouvelle, tout ça. Super.
0: Vous êtes descendu un petit peu plus au sud, vers Collioure, tout ça, vers la frontière espagnole?
1: Bah oui, c'est pas loin. Et puis c'est beau, Collioure. Hein. C'est magnifique.
0: Magnifique, Collioure. Hein. Tout simplement magnifique, avec les vignes qui surplombent la mer, avec le phare emblématique.
1: Et puis il y a aussi, je crois que c'est Lézignan, où il y a les vignes de Monsieur Pierre Richard. Lézignan ou Gruissan?
0: C'est vrai.
1: Je sais plus.
0: Ah, vous aurez le temps de vérifier tout ça sur place, Daniel.
1: Oui, j'allais lui faire un petit coucou.
0: Hey Daniel, moi, vos vacances, j'ai envie de les voir. Est-ce que vous avez l'application WhatsApp?
1: Oui.
0: Bah, vous savez ce que vous pouvez faire? Vous ajoutez le contact de la radio ici Lorraine sur WhatsApp, le 03 83 36 ans, le numéro sur lequel vous nous avez appelé.
1: Et puis vous
0: pouvez nous poster vos photos, vos vidéos, vos petits messages aussi.
1: Sauf si je vais dans un camp de nudistes.
0: Oui, alors ça, vous pouvez les garder pour vous, ces photos. Cela ne nous regarde pas, comme on dit. Bon, Daniel, c'était un plaisir de vous avoir avec moi. Quelle est la radio parfaite pour passer un superbe été?
1: Ben, c'est ici, je ne sais pas quoi, je ne sais plus quoi, mais c'est tellement rigolé.
0: Vous habitez où, Daniel? Vous habitez dans quelle région?
1: Moi, j'habite en Lorraine, ici. Lorraine.
0: Donc, c'est ici Lorraine. Passez une très belle journée, mais Daniel, oui. Du
1: et
0: côté.
1: Qu'est-ce que je veux dire? Je m'excuse. Les lunettes, je vais aller chercher quand?
0: Et Daniel, vous venez quand vous voulez.
1: Ah, d'accord. Okay,
0: si vous voulez venir là tout à l'heure et qu'on prenne l'apéro, on peut se le faire aussi, Daniel.
1: Mais c'est vous qui m'invitez?
0: On fait 50-50. Moi, j'ai déjà offert les lunettes.
1: Je crois qu'on va faire un sketch à nous deux.
0: C'est le moins qu'on puisse dire. En tout cas, Daniel. On reprendra nos sketchs quand vous voulez. Passez une très belle soirée à Saint-Max.
1: Merci à vous aussi, au revoir.
0: 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Vos informations de 18h arrivent dans une petite dizaine de minutes. On continue de vous accompagner avec vos chansons préférées avec Shade et Smooth Operator.

0: Sadeh vous raccompagne jusque chez vous avec Smooth Operator sur votre radio ici Lorraine. Et dans moins de 10 minutes, votre journal de 18h avec Fanny Tourte.
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1: Marine avec Escroc sur votre radio.
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1: Ici Lorraine, première radio sur l'actu locale en Meurthe-et-Moselle et dans les Vosges, il est 18h. À 18h, le journal avec Fanette Wourte.
4: La sécheresse s'aggrave. Dans les Vosges, le préfet a décidé de déclencher le niveau crise. C'est le niveau le plus élevé. Les débits des cours d'eau restent très faibles. Les niveaux des nappes souterraines poursuivent leur baisse. Et il n'y a toujours aucune pluie significative à l'horizon. Concrètement, cela veut dire que l'eau est maintenant réservée aux usages prioritaires. L'alimentation en eau potable, la santé, la salubrité publique, la sécurité civile, la préservation des milieux naturels. La Moselle, elle, a été placée en niveau d'alerte ce matin et on vous a mis les détails des restrictions la concernant sur ici.fr. On fera un point sur la météo à la fin de ce journal, mais malgré tout, on respire à nouveau en Lorraine des températures qui redeviennent, disons, raisonnables, mais il va sans doute falloir quelques jours avant que ça rafraîchisse vraiment les habitations, notamment quand on vit dans une passoire thermique. C'est le cas, par exemple, au 5e étage d'un immeuble du quartier de Borny, à Metz. Raphaël et sa mère Martine vivent dans un 3 pièces géré par Eurométropole Metz Habitat. On a visité leur appartement, il faisait 29 degrés dehors et à l'intérieur, plus de 36 degrés. Martine, qui a 77 ans, a même fait un malaise au début du mois.
5: On est en train de cuire, c'est atroce. Et on attend le soir avec impatience pour sortir au frais.
6: Vous aérez à ce moment-là?
5: Oui, voilà, on aère à ce moment-là parce qu'il y a le chat aussi, il faut pas qu'il se poque. Hein. Il y a deux ventilateurs, c'est tout ce qu'on a. Et puis je mouille mes t-shirts pour me rafraîchir et je bois beaucoup d'eau.
6: Et la nuit?
5: Alors la nuit, c'est encore autre chose. J'ai un masque à oxygène pour dormir. Avec la chaleur, c'est pas évident.
4: Mais pour l'Eurométropole Metz Habitat, le problème ne vient pas du logement, puisque l'immeuble a été refait récemment. Emmanuel Abeya est la directrice générale.
7: Cette dame et son fils sont dans un immeuble qui a été réhabilité en 2022, où on a mis 7 millions d'euros, soit près de 90 000 euros par logement. On a isolé complètement l'immeuble, le ventilé. On a rajouté des volets. En plus, dans le cas présent, on a créé des logements dans cet immeuble, puisqu'on avait des T5 qu'on a divisé en deux pour créer des T2. En faisant ça, les logements sont plus traversants. Et c'est vrai que ça accentue ce phénomène de pas pouvoir ventiler le logement. Mais c'est une des rares solutions qu'on a pour créer du logement adapté au vieillissement de la population.
4: La mère et le fils demandent en tout cas à être relogés, mais ce n'est pas possible pour le moment, répond le bailleur qui recense plus de 1200 demandes de relogement actuellement sur Metz. Une information judiciaire ouverte pour les incendies de la forêt de Fontainebleau. Cela veut dire que l'enquête va se poursuivre, mais qu'elle est désormais confiée à un juge d'instruction. Et deux suspects sont mis en examen, deux jeunes de 18 ans, dont ce fameux sapeur pompiers volontaires dont on a beaucoup parlé ces derniers jours. Tous les deux reconnaissent leur implication dans ces incendies. Incendies qui ont parcouru plus de 2000 hectares en deux jours et qui ne sont pas encore éteints mais fixés. D'ailleurs, 10 sapeurs-pompiers de Meurthe-et-Moselle ont pris la route pour le Val-de-Marne. Ils vont relever leurs collègues du département qui étaient sur place depuis dimanche. Rebondissement dans l'affaire Grégory. Les faits reprochés à la grande-tante du petit garçon Jacqueline Jacob sont jugés prescrits par la justice. On l'a appris ce matin. Jacqueline Jacob, 81 ans, avait été une nouvelle fois mise en examen, soupçonnée d'être le principal corbeau qui harcelait la famille Villemain. Et en toute logique, cette mise en examen va être annulée. En revanche, l'enquête continue puisqu'on attend le retour d'analyse ADN et de stylométrie. Le Tour de France et la victoire du Norvégien Søren Warenjold qui remporte l'étape la plus rapide de l'histoire de la Grande Boucle. 3h10 pour parcourir les 161 km entre Vichy et Nevers, soit une moyenne de près de 51 km/h. Après-demain, le Tour arrivera en Lorraine, 13e étape entre Dole et Belfort, avec un petit passage dans les Vosges à Saint-Maurice-sur-Moselle. C'est dans deux jours, mais les fans sont déjà sur place. Un très bon week-end donc en perspective pour Marlène Dieudonné qui gère une pizzeria depuis 7 ans à Saint-Maurice-sur-Moselle.
8: Nous, ils passent devant, donc c'est grandiose pour nous. Nous, on propose essentiellement pizza burger, mais là, on va s'adapter. Donc, on va proposer des choses qui vont plus vite, plus rapidement. Et puis, on va proposer pour l'après-midi des gaufres, des glaces. Le combo parfait, il y aura un petit bar qui va être installé devant et tout. Saint-Maurice, ça devient de plus en plus touristique. Il y a tellement de monde dans l'autre vallée que maintenant ils viennent ici. Il y a le ballon d'Alsace qui est à proximité, Rouge Gazon, même si c'est plus ouvert, voilà, il y a pas mal de randonnées à faire et tout. Il y a du monde. Là, on est bien situé sur la butte et tout. Donc, vous les voyez quand ils vont arriver, on va vraiment les voir depuis le virage au fond jusqu'à presque au virage quand ils vont tourner au ballon. On est bien placé. Faut pas manquer de tout parce que, aussi bien les boissons que, c'est surtout les frites. C'est les frites parce que les gamins, les frites, 140 kilos qu'il faut, faut se dire, on y va. Ça fait du volume. On va pouvoir mettre jusqu'à 150 à 200 personnes, là. Ça fait quand même du monde.
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1: Le temps, c'est couvert hein. Ce soir. On peut même avoir quelques orages d'ici la tombée de la nuit avec des températures qui devraient être aux alentours des 25 degrés pour terminer cette journée. Et dans la nuit, elles devraient être aux alentours des 19 degrés. Donc ça y est, on va pouvoir enfin respirer un petit peu mieux. Avec demain un soleil qui sera légèrement voilé par quelques nuages avec des températures qui devraient être comprises entre 17 et 22 degrés avec les maximales pour Saint-Dié-des-Vosges ou encore dans le Toulois. Et dans l'après-midi, les températures devraient être aux alentours des 30 degrés. Si vous êtes sur les routes ce soir en Meurthe-et-Moselle et dans les Vosges, pour l'instant, mis à part dans la zone de la Porte Verte des Selles et Nancy, pas de gros ralentissements. Je vois qu'un accident est survenu entre Ars-sur-Meurthe et Varangéville. Si vous empruntez cet axe, n'hésitez pas à nous passer un petit coup de fil au 03 83 36 20 20. Sinon ailleurs, tout va bien. 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
1: Et d'ailleurs, n'hésitez pas à consulter la page Facebook de notre partenaire InfoRadar 54 pour tout savoir des conditions de circulation en Meurthe-et-Moselle et pour vous raccompagner jusque chez vous, le roi de la pop, Michael Jackson, avec Liberian Girl.

0: Le roi de la pop, Michael Jackson avec Liberian Girl sur votre radio, ici Lorraine.
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0: Bonsoir les Lorraines et les Lorrains, j'espère que vous allez bien en ce mercredi 15 juillet, malgré la défaite de nos Bleus hier soir. On va tâcher de garder le sourire et surtout vous faire plaisir, puisque si vous voulez rester chez vous devant un bon programme télé, et en ce moment il y a un dîner presque parfait, c'est la 16e saison, et bien justement on vous présentera Claudio, qui a été finaliste de la 16e saison de Top Chef et qui participe à un dîner presque parfait, c'est diffusé sur Gulli, et on aura que vous en dira plus. Tout d'abord, on va vous présenter une boutique spécialisée dans les épices où vous pouvez déjeuner dans la rue Saint-Nicolas. C'est dans Il était une fois des Lorrains avec Véronique Laure, juste après cette nouveauté ici Lorraine. Francis Cabrel et Pascal Obispo, Il faudrait que pleuve l'amour.

0: Il faudrait que pleuve l'amour de Pascal Obispo et de Francis Cabrel. Une nouveauté, Ici Lorraine, parfait pour bien terminer cette journée ensemble. Et d'ailleurs, si vous êtes nancéen et que vous aimez cuisiner avec les épices, vous avez peut-être suivi à Nancy le parcours de Julien Burtès dans sa boutique rue Saint-Nicolas. On peut déjeuner et repartir avec ses mélanges d'épices. Véronique Laure l'a rencontré pour Il était une fois des Lorrains.
1: Bon, ben voilà, fin de service en fait.
2: Fin de service, absolument.
1: On laisse la boutique, donc toutes les épices.
2: Là, je vous emmène au laboratoire, là où on produit tous les mélanges d'épices.
1: Voilà, c'est ça. Et là, nous, ça fait longtemps qu'on ne s'est pas parlé, parce que si je me souviens bien, la dernière fois, c'était il y a combien d'années au marché de Nancy ?
2: Non, j'ai démarré en 99, je pense qu'on s'est vu en 2000.
1: Ouais, c'est ça.
2: Oui, ça fait quelques années. En 2005, j'ai cédé le marché couvert. J'ai fait un petit tour dans l'univers fabuleux de la pharmacie.
1: Ah,
2: pendant quelques années, oui. Et j'y ai pris beaucoup de plaisir d'ailleurs. Et puis en 2010, je me suis décidé à repartir dans les épices parce que ça me manquait tellement. Quand je me suis installé en 2011 rue Saint-Nicolas, tout de suite décidé de créer toute la gamme de mélange d'épices. Je suis épicier au vrai sens du terme. Voilà,
1: ouais.
2: Voilà, c'est mon travail. C'est comme si j'avais à un moment donné la solution au problème. Donc, c'est-à-dire ça va paraître curieux, mais c'est une saveur intellectuelle. Je l'ai en tête, je la sens de l'intérieur en fait. Et je réfléchis à une idée, je pense à une thématique, je laisse infuser pendant une quinzaine de jours, parfois, et je me réveille un matin et j'ai déjà en fait la trame qui s'est construite. Et longtemps, j'ai cru que tout le monde savait faire ce que je sais faire. Et on m'a bien confirmé que non, c'est pas du tout une prétention, hein. C'est vraiment parce que c'est comme ça en fait. Et je ressens en fait une tonalité. Cette tonalité-là, je sais quoi faire, je sais quoi assembler. Et ça m'a jamais quitté, même pendant mes années, pendant lesquelles j'étais en pharmacie, ça revenait tout le temps. On me posait des questions, les gens me connaissaient. Ça m'a jamais quitté.
1: Donc ça, bon, c'est,
2: hein.
1: Ça sent bon.
2: Ouais. Oui, tomates séchées, on voit l'origan aussi.
1: C'est vous qui l'avez inventé.
2: Alors j'ai repensé le mélange parce qu'il y a une sauce qui s'appelle chimichurri. Moi, je voulais pas faire une sauce, je voulais faire un mélange d'épices base, en fait, qui permettent de s'amuser avec assez librement. Et une fois qu'il a été mis au point, je l'ai fait goûter, évidemment, à l'entourage, aux personnes qui travaillaient avec moi. Comme ça a été validé, on l'a lancé.
1: Là, c'est l'étagère des expériences ?
2: Pas forcément, mais il y en a.
1: Il y a du poivre, ça pique un peu le nez. Hein.
2: C'est une boivre.
1: Mais même, vous savez plus.
2: Non, mais je l'ai noté quelque part, ça c'est sûr.
1: Ah, vous savez plus ce que c'est ? Donc, il y a un cahier quelque part ?
2: Oui, quelques cahiers, oui.
1: C'est dans un ordi, non ? C'est écrit ? Oui.
2: Sur un PC, en fait, et on fait des sauvegardes aussi. Ce qui fait que, bon, je fixe pas forcément ce que j'ai mis dedans à l'instant même. Mais je note tout.
0: Et il est en création constante de nouveaux mélanges. Goûtez une de ses derniers nés, le sucre fou avec de la bergamote pour célébrer les 30 ans de l'IGP de la bergamote de Nancy. C'est dans la rue Saint-Nicolas à Nancy. Allez, pour vous accompagner, Woman avec Néné Chérie. Mais rien qu'à l'intro, avec ce solo de guitare exceptionnel. Deep Purple, Smoke on the Water, à 18h17 sur votre radio, ici Lorraine. Peut-être me mettre à jouer avec lui, tiens.

0: Woman de Néné Chérie sur votre radio, ici Lorraine, et pour vous raccompagner jusque chez vous si vous avez manqué le résultat de la 11e étape du Tour de France, dans moins de 5 minutes, le journal du Tour.
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1: Une nouveauté ici Lorraine, soirée mondaine d'Oria sur votre radio. J'espère que ça vous a fait plaisir de la découvrir. Dans moins de 5 minutes, on va faire un point complet sur vos conditions de circulation. J'en profiterai également pour vous donner les températures pour les jours à venir. Et tout d'abord, à 18h30, c'est votre journal du Tour de France.
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3: Une étape en mode TGV aujourd'hui sur le Tour de France de Vichy à Nevers, près de 51 km/h de moyenne. C'est un nouveau record, l'étape la plus rapide de l'histoire de la Grande Boucle. Le précédent record datait de 1999, étape Laval-Blois et la victoire de Mario Cipollini. Bonsoir Bruno Blanza.
4: Bonsoir.
3: Aujourd'hui, on a assisté à une victoire norvégienne, une arrivée au sprint dans la préfecture de la Nièvre, un final assez curieux.
4: Oui, étonnant, parce que on s'attendait effectivement à un sprint massif et Søren Warenjold, il a réussi à déjouer les pronostics. Alors, il avait déjà fait deuxième de l'étape à Bordeaux il y a 5 jours, au sprint également. On le sentait en forme, mais très honnêtement, il a accéléré à 250 mètres à peu près. Il était tout seul pour attraper un équipier de Paul Sexas qui a amené Olaf Coy au sprint. Donc, ça a été un peu surprenant et ça a probablement également surpris les cadors. On pense à Merlier, effectivement, qui l'a déjà emporté. Il a su résister, le gaillard d'1m95, partir de loin pour jeter son vélo sur la ligne. C'est énorme quand même, Gilda, parce qu'hier, il a terminé dernier de l'étape. Il est tombé dans l'étape de montagne du Lioran. Il était encore à la voiture médicale.
3: Blessé au doigt.
4: Il s'était fait mal à la main et finalement, il réussit à s'imposer en levant les bras, donc aujourd'hui ici.
3: Et c'est la deuxième victoire de son histoire pour l'équipe Uno X, l'équipe norvégienne. On va l'écouter, ce coureur d'1m95 et 92 kilos. Les jours se suivent effectivement et ne se ressemblent pas.
5: C'est tout à fait différent d'hier. J'ai chuté dans le même virage que tout le monde, dans l'épingle à gauche, là, après la dernière ascension. Alors là, le contraste est on ne peut plus important. Grosse surprise aussi pour moi.
3: Une échappée de 4 coureurs a animé cette étape. Elle a été reprise encore une fois, mais cette fois un peu moins de 6 kilomètres de l'arrivée, Bruno.
4: Oui, ils étaient partis au 13e, donc ils ont sur les autour de 140 km d'échappée sur les 161 km de l'étape. Ils y ont cru. Julien Alaphilippe à un moment donné a fini par craquer, puis il y avait toujours ce trio avec Lebert le français et puis deux bons rouleurs, hein, Olivera le portugais et Charming le danois. Ils y ont cru, on le voyait vraiment dans les derniers kilomètres à ne pas se retourner, mais à un moment donné quand les équipes de sprinteurs mettent en route, c'est vrai que ça fait totalement la différence. Moins cadenas peut-être cette étape-là, mais au final, encore une fois, il reste aujourd'hui et demain, Gilda, pour les équipes de sprinteurs, et il ne voulait pas manquer ça.
3: Julien Alaphilippe est le premier des 4 à avoir lâché dans la dernière difficulté de la journée, repris à 35 km de l'arrivée par le peloton. Il a même ensuite perdu le contact avec ce peloton, le double champion du monde qui a terminé dernier de l'étape à plus de 7 minutes.
6: Fallait tenter le coup et ça a roulé très vite toute la journée. Je me sentais vraiment bien au départ et puis après il a commencé à faire plus chaud et j'ai tout de suite eu les sensations que j'ai eues les derniers jours, c'est-à-dire pas superbe et ouais, c'est comme ça.
3: Du vent, pas mal de vent dans le dos aujourd'hui alors que le Tour passait à Moulins lors de cette 11e étape. Et on vous le disait en début de journal, record battu, 50,91 km/h lors de cette étape assez courte de 161 km. Bruno, on parle d'un peloton exténué, alors comment expliquer ce nouveau record ?
4: Mais disons que le profil de l'étape s'y prêtait bien évidemment parce que il y avait des routes larges. On a dans la Nièvre notamment avec ces routes larges, on a longé des champs de blé, de tournesol. Et puis il y avait le vent dans le dos. Vous l'entendez peut-être dans mon micro, mais il y avait une dizaine de kilomètres heure à peu près de vent trois quarts d'eau qui a poussé les échappés, qui a poussé le peloton aussi à revenir sur les échappés. Faut pas oublier qu'il y a d'énormes progrès au niveau de l'aérodynamisme également sur les vélos. Et du coup, on atteint ces vitesses assez impressionnante. Et encore le peloton, sur la fin, dès qu'ils ont rattrapé les échappés, le peloton s'est un petit peu mis à gérer avant de lancer le sprint. Ça aurait pu être même plus important. Rapidement, Gilda, 25,7 km/h de moyenne. C'était la moyenne sur le premier Tour de France. La moyenne sur le Tour, attention, hein, pas sur une étape. Mais c'est vous dire les progrès réalisés, bien évidemment, en 113 éditions.
3: Effectivement, une étape filante qui a surpris l'ancien maillot jaune du Tour, le manager vendéen Jean-René Bernodeau.
7: C'est vrai que le vent était un peu favorable, mais les attaques se font au kilomètre zéro. Vous savez, pour faire une grande moyenne, il faut que ça attaque dès le départ. Et c'est vrai que la première heure m'a très surpris et faire 51 de moyenne au bout de 2 heures, donc 102 km en 2 heures, c'est quand même énorme, hein, c'est énorme, c'est à l'image de ce tour, ça ne s'arrête jamais, donc quand ça, l'étau va se desserrer, je pense qu'il y aura des belles surprises.
3: Les sprinteurs devraient encore être à leur avantage demain à Chalon-sur-Saône. Le départ, lui, sera donné de Nevers, plus précisément à Magny-Cours sur le fameux circuit automobile, des coureurs cyclistes sur un circuit de voiture. Image pour le moins atypique et qui plaît au patron du Tour de France, Christian Prudhomme.
0: Circuit de Magny-Cours qui a accueilli de nombreux grands prix de Formule 1 à l'époque d'Alain Prost, à l'époque de Michael Schumacher. Circuit de Formule 1 de Nevers-Magny-Cours qui avait accueilli aussi un contre-la-montre de Paris-Nice il y a quelques années. Et nous irons pour une étape, là encore, réservée aux sprinteurs, a priori, direction Chalon-sur-Saône, où la photo finish sera peut-être nécessaire au pays de Nicéphore Niépce, l'inventeur de la photographie. Il y a plus de 200 ans, c'était précisément en 1816.
3: La photo finish ou pas, réponse demain pour cette étape qui sera à vivre dès 13h30 sur votre radio ici. À demain.
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1: On va jeter un petit coup d'œil du côté du ciel, hein, avec quelques nuages qui nous accompagnent ce soir, avec des températures aux alentours des 25 degrés pour terminer cette journée. Dans la nuit, elle devrait être aux alentours des 17 degrés, ça y est, on va enfin pouvoir respirer de nouveau. Et demain, on va se réveiller avec un soleil légèrement voilé, avec quelques températures qui vont rafraîchir, hein, puisqu'elle devrait être composée entre 17 et 22 degrés, avec les maximales pour Saint-Dié. Et dans l'après-midi, elle devrait avoisiner les 30 degrés. Si vous êtes au volant, ce soir, le trafic est fluide. Et ça, c'est une bonne nouvelle. En ce 15 juillet, vous rencontrez un obstacle, une difficulté pour circuler. N'hésitez surtout pas à nous appeler au 03 83 36 20 20. 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
1: Si vous êtes fan des émissions de cuisine, il y a un dîner presque parfait qui est diffusé tout cet été sur Gulli avec un chef assez particulier puisqu'il a participé à Top Chef et il participe également à un dîner presque parfait. On vous en dit plus juste après Celebration de Cool and the Gang sur votre radio ici Lorraine.

0: Celebration de Kool & The Gang sur votre radio, ici Lorraine. Et tous les soirs, on vous emmène dans les coulisses de ce que vous pouvez voir à la télévision avec Johan Rock. Ce soir, Johan, vous nous emmenez dans les coulisses d'un dîner presque parfait.
1: Plus que jamais, dans l'émission du groupe M6, on met les petits plats dans les grands. Et pour cause, toute cette semaine, c'est une spéciale dîner étoilé à moins de 10 euros, durant laquelle 5 chefs vont devoir rivaliser d'ingéniosité pour espérer gagner. Parmi ces 5 cuisiniers d'exception qui participent à l'émission, on trouve Claudio, le finaliste de la 16e saison de Top Chef, autre émission culinaire de M6, à qui j'ai demandé comment sa médiatisation soudaine avait été perçue par ses pairs.
2: C'est très mitigé. Il y a les gens qui passent toute une vie pour essayer de décrocher une étoile, qui donnent corps et âme. Et en fait, en sachant que nous, avec une seule émission, en sortant, on pourrait avoir une étoile.
1: Peut y avoir de la jalousie.
2: Justement, je pense que voilà, ça crée une certaine frustration parce qu'ils se disent bon, ok, j'ai donné toute ma vie, je dors presque pas. Il faut une émission sur 3 mois, il a une étoile, en fait, tu comprends plus rien.
1: Ceci étant dit, revenons à nos casseroles et à cette spéciale du dîner presque parfait. Est-il vraiment possible de cuisiner un menu gastronomique avec seulement 10 euros, Claudio, dites la vérité.
2: Oui, c'est possible. Il faut être un bon cuisinier, il faut savoir tout utiliser. Et quand on utilise tout le produit en entier, ça permet de réduire nos coûts et de faire des choses assez surprenantes à moins de 10 euros. En fait, il faut apprendre à cuisiner comme ça. Tout est cher. Et donc, si on ne fait pas attention de ce qu'on met dans son assiette, si on ne fait pas attention à nos coûts, on va droit à la perte. Ce qu'il faut, c'est être astucieux.
1: On verra donc, à l'issue de cette semaine, si Claudio a été le plus astucieux de ces 5 cuisiniers finalistes de Top Chef. Toujours est-il qu'à l'écouter, il semble s'être beaucoup amusé à participer à cette édition spéciale du dîner presque parfait.
2: En fait, c'est une série, en tant que professionnel du métier, on se met devant et on rigole. Pourquoi ? Parce que on voit que c'est des gens, déjà il y a beaucoup d'amateurs, qui se donnent de mal à faire des choses. Bon, il y a des ratés, il y a des choses très réussies, mais c'est plaisant de se voir que les gens en fait se prêtent l'exercice de faire notre métier. Parce que pour nous c'est un métier, pour eux c'est une passion, mais ils se prêtent à l'exercice qui n'est pas facile. Ils trouvent des astuces ou ils trouvent des façons de faire pour réussir leur plat.
1: Un dîner presque parfait à voir tous les après-midi de la semaine, 17h50 sur Gulli.
0: Merci beaucoup Johan Rock. Nous ce soir on vous emmène dans les Vosges les moins connus avec Jérôme Prodhomme qui vous prouve que quand c'est lorrain et même vosgien, c'est forcément fin bien.

0: m'appelle pas Andy, mais c'est un grand oui. C'était les Rita Mitsuko sur votre radio, ici Lorraine.
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0: Ce soir, on vous emmène dans les Vosges et ses coins méconnus. Jérôme Prodhomme vous prouve que quand c'est lorrain, et même vosgien, c'est forcément fin bien.
3: Et si vous alliez jeter un œil dans les Vosges moins connus? Attention, je ne dis pas méconnus, mais je dis moins connus que les grands classiques qu'on aime évidemment toujours autant, comme Gérard May, La Bresse, Vittel ou encore Contrexéville. Moi, par exemple, j'ai un faible pour Rambervillers. On n'est ni en montagne ni dans la plaine, mais dans un pays en soi, avec des grands champs verts, des forêts, normales en Lorraine, notamment dans les Vosges, et des pépites, comme la ville de Rambervillers elle-même, avec son énorme église Sainte-Libère, cette sainte vosgienne connue pour s'être fait couper la tête et l'avoir lavée elle-même dans la rivière avant de mourir. Donc l'église Saint-Libère, avec son grand porche, mais aussi l'hôtel de ville, probablement l'un des plus beaux de Lorraine, avec ses fenêtres à meneaux qui nous arrivent tout droit de la Renaissance. Le délicieux château des Capucins qu'on voit de la rue, et les petites rues, tiens, justement, où il fait bon flâner, avant de repartir se balader en campagne, tiens, du côté de Dontaille ou de Saint-Benoît-la-Chipotte. Pas très loin, Senone, la noble Senone. N'oublie pas qu'elle a été la capitale d'un état indépendant, la principauté de Salme, devenue française en 1793, soit bien après la Corse, et qui n'en a pourtant pas fait tout un foin. À voir les énormes et magnifiques bâtiments de l'ancienne abbaye, l'étonnante église, les deux châteaux, le neuf et le vieux étant en train d'être littéralement sauvegardé, on découvre une ville magnifique, pas si loin finalement de Clairefontaine également, avec ses collines dodues, et une église qui a été frappée par la guerre, mais dont le clocher a été reconstruit. Alors il a été reconstruit à la place de l'endroit où il n'y en avait pas avant-guerre. En fait, il a changé de place, il a fait 7 mètres en plusieurs siècles. N'oubliez pas d'aller découvrir les Vosges moins célèbres, des Vosges avec un passé, avec une nature, avec un peu moins de monde, mais pour un très bel été.
0: Et d'ailleurs, envoyez-nous vos photos hein, sur le WhatsApp d'ici Lorraine. Il suffit juste d'ajouter le contact de votre radio ici Lorraine, le 03 83 36 20 dans l'application WhatsApp. Et puis vous pouvez nous poster vos plus belles photos.

0: Alex Warren avec Fever Dream sur votre radio, ici Lorraine. Et ce soir, si vous aimez la musique, Émilie Mazoyer reçoit Solane et Vladimir Cosma. Rendez-vous dès 20h pour les essentiels de Décibel.
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0: Walking on the Moon de The Police sur votre radio, ici Lorraine. C'était un bonheur pour moi de vous accompagner en ce mercredi 15 juillet. Toute l'équipe d'ici Lorraine revient demain dès 6h avec votre actualité avec Mathieu Barbier. Et puis vous pourrez tenter votre chance pour remporter de magnifiques cadeaux avec Nathalie Millon dans nos quiches aux chansons.
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0: Ici Lorraine, première radio sur l'actu locale en Meurthe-et-Moselle et dans les Vosges, il est 19h. Et à 19h, c'est vos informations avec le journal.
2: Céline, le Loir-du-Loup.
3: Les magistrats avaient jusqu'au 14 juillet pour reprendre toutes les plaintes de violences sexuelles sur mineurs. Une exigence du ministre de la Justice après la mort de la petite Liana dans le Gers. Gérald Darmanin a dévoilé ses chiffres aujourd'hui à l'Assemblée nationale. Plus de 85 000 dossiers ont été revus depuis début juin et parmi eux, Aurélien Tirard, plus de 1000 sont prioritaires.
4: Des affaires où les auteurs de violences sexuelles sur mineurs sont identifiés. Ils sont connus de la justice et leurs victimes sont toujours mineures. C'est pour ça qu'il y a urgence à ce que ces 1000 dossiers soient traités au plus vite, de mettre, je cite le ministre, hors d'état de nuire les auteurs les plus dangereux et d'éviter une nouvelle affaire Liana. Pour rappel, Jérôme Barrella n'avait jamais été entendu par la justice alors que des plaintes pour viol avaient été déposées contre lui. Ce qu'annonce aussi le garde des Sceaux, c'est que depuis le réexamen de ces plaintes début juin, près de 700 personnes sont désormais incarcérées, un chiffre en forte augmentation sur la même période par rapport à l'an dernier. Si l'on regarde toutes ces plaintes, près de 4 victimes sur 10 sont encore mineures, 6 sur 10 sont donc désormais majeures, ce qui fait dire à Gérald Darmanin que beaucoup d'entre elles ont déposé plainte de nombreuses années après les faits. C'est pourquoi il veut inscrire dans la loi l'imprescriptibilité pour les crimes qui concernent les mineurs.
3: Et le principal suspect dans l'affaire Liana, Jérôme Barrella, est entendu par un juge d'instruction qui doit statuer sur sa mise en examen pour viol et meurtre. À l'Assemblée, début des ultimes débats ce soir pour la loi sur la fin de vie. Ce texte doit introduire un droit à l'aide à mourir strictement encadré, un texte qui a créé un bras de fer politique entre le Sénat et l'Assemblée. Bonne nouvelle pour les automobilistes, sauf nouveau départ de feu, l'autoroute A6 devrait rouvrir demain en milieu de journée. Les deux incendies qui ont parcouru plus de 2000 hectares dans la forêt de Fontainebleau sont fixés depuis hier. Deux suspects de 18 ans sont présentés ce soir à un juge. Ils ont reconnu leur implication dans ces départs de feu. L'un d'eux est un pompier volontaire. Plus aucun département français en vigilance rouge canicule aujourd'hui. 69 encore en vigilance orange, mais on respire déjà un peu mieux. Et dès la fin de semaine, on devrait retrouver des températures proches des normales de saison. Le Pas-de-Calais, lui, vient de basculer en vigilance jaune et à Stella-Plage, sur la côte d'Opale. La plage est à nouveau bondée l'après-midi, Jules Hausse.
5: Il est 14h et c'est l'heure qu'a choisi Isabelle pour claquer ses tongs et rejoindre la plage.
6: On vient d'aller manger une poutine et puis on arrive pour aller marcher vers le Touquet.
5: L'enseignante est arrivée il y a 2 semaines à Stella-Plage. Ce sont d'autres vacances qui commencent désormais avec la baisse des températures.
6: Tout à fait, on ne pouvait rien faire. On restait chez soi, les volets fermés, dans le noir. Mais là, c'est voilà, on est super bien. Le bonheur, vive les vacances.
5: Au bord de la mer, à marée haute, il fait 27-28 degrés avec un vent qui rafraîchit et pousse les vagues. Les conditions sont réunies pour que Sophie vienne avec ses deux filles.
7: Je m'appelle Eline et elle
8: est bien. Là, aujourd'hui, on vient que l'après-midi. On a attendu qu'il fasse un peu plus de vent pour pouvoir venir.
7: On va jouer dans la mer et on s'amusera au sable aussi.
5: Ces températures un peu moins chaudes, c'est aussi un soulagement pour Élodie, directrice d'un centre aéré à une centaine de kilomètres de là. Elle n'est plus obligée d'annuler ses sorties plages.
6: Donc là, il y a une 60aine d'enfants. Ils ont tous été se baigner en plus, donc parfait. C'est mieux pour eux, effectivement, parce que je pense qu'on n'aurait pas pu venir à la plage si on aurait été en vigilance. Donc ouais, je suis contente que ça a baissé.
5: La fin de la canicule à Stella-Plage va s'accompagner du retour du petit pull en soirée pour les vacanciers. Météo France annonce un peu plus de 20 degrés ce week-end sur la côte d'Opale.
3: Mais ces dernières vagues de chaleur ont accentué la sécheresse en France. 99 départements déjà soumis à des restrictions d'eau. Une situation exceptionnelle et très préoccupante, alerte la ministre de la Transition écologique. Sur le Tour de France, victoire aujourd'hui du Norvégien Søren Warren Skjold pour cette 11e étape entre Vichy et Nevers. Et Gilles Damingui, cette étape a une particularité, c'est la plus rapide de l'histoire de la Grande Boucle.
9: Et c'est seulement la 3e fois qu'une étape du Tour passe la barre symbolique des 50 km/h. Cet après-midi sur les routes de l'Allier et de la Nièvre, C'était un PGV, un peloton à grande vitesse, moyenne sur les 161 km, 50,91 km/h du jamais vu sur la grande boucle. Le précédent record, il datait de 1999. La victoire de Mario Cipollini entre Laval et Blois, une étape toute plate et à l'époque, un fort vent dans le dos. Cet après-midi aussi, il y avait vent favorable pour pousser les coureurs. Un peloton que l'on dit pourtant exténué avec la chaleur depuis le départ de Barcelone. Alors comment expliquer ce record? La bagarre pour prendre l'échappée a une nouvelle fois débuté dès le premier kilomètre. Et puis autre élément, depuis le record de 99, évidemment le matériel a fait d'énormes progrès et les records, on le sait, sont faits pour être battus.
3: Merci. Gilda Minguy, qui sera l'adversaire de la France lors de la petite finale samedi soir au Mondial de football? Les Bleus ont perdu hier soir 2-0 contre l'Espagne en demi-finale. Alors ce soir, deuxième demi-finale entre l'Argentine et l'Angleterre. Le coup d'envoi, c'est à 21h.
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0: Le temps ce soir en Lorraine, c'est majoritairement des nuages qui nous accompagnent. On peut même avoir quelques orages à certains endroits, donc faites attention si vous êtes en voiture. Et puis normalement, cette nuit, on va pouvoir enfin aérer puisque les températures devraient passer la barre des 20 degrés pour aller en dessous et être aux alentours des 17 degrés. Demain, on devrait se réveiller de nouveau avec un soleil qui sera légèrement voilé par quelques nuages, avec des températures qui se seront rafraîchies par rapport à celles qu'on a pu avoir ces jours derniers puisqu'elles devraient être comprises entre 19 et 22 degrés. Et demain, on va perdre 4 degrés, donc les température devrait être aux alentours des 30 degrés. Vous êtes peut-être sur la route, n'hésitez pas à consulter la page Facebook de notre partenaire, InfoRadar 54. Passez une belle soirée avec Ici Lorraine.
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11: Bonsoir à tous, j'espère que vous avez passé une belle journée. C'est l'heure de l'apéro pour certains, c'est l'heure du retour du boulot pour d'autres, c'est l'heure de 100% années 80 pour tout le monde, et ça commence comme ça.

0: Dépêche Mode, Just Can't Get Enough.
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0: Et c'est avec ce tube que des adolescents de Basildon, à 40 km de Londres, passionnés de synthétiseurs, un nouvel instrument qui apparaît à la fin des années 70, deviennent les pionniers de ce que l'on appelle la New Wave. On est en 1981 et ce titre est leur premier tube international. Alors très vite, ils seront suivis par beaucoup d'autres. Hein. Tears for Fears, notamment, un duo qui connaît ses premiers succès mondiaux en 85. Par exemple, Everybody Wants to Rule the World. Tout de suite.
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0: Mio, c'était Fallait pas commencer. Il faut revoir encore et encore le clip génial qui accompagne cette chanson. Une vraie comédie musicale où Lio, dans le rôle d'une femme trompée qui ne compte pas se laisser faire, démontre son talent d'actrice, danseuse, performeuse, comme jamais. Moi, il me rend dingue ce clip, un vrai coup de cœur. Ah, un vrai coup de folie aussi. Tiens, Thierry Pastor arrive dans un instant pour la suite de 100% années 80.
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0: Vous écoutez Ici Lorraine, 100% années 80, ça continue dans une minute après quelques infos.
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0: Status quo, c'était In the Army Now.
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0: On pourrait croire que ce titre est une invitation à envisager une carrière militaire, et bien pas du tout. Il a été créé par deux frères hollandais, Boland and Boland, en 81. C'est plutôt une chanson anti-guerre, et oui. Reprise en 86 par les Anglais de Status Quo, elle est devenue un tube mondial, vendu à 75 millions d'exemplaires. Une belle somme, hein, qui n'est rien à côté de la fortune de Sir Elton John. Oui, c'est lui l'homme qui jouait du piano debout. Ben, vous avez compris la transition. 100% années 80 tout de suite, c'est avec France Gall.
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0: Renaud, c'était dans mon HLM. Un soir, Renaud est invité à dîner chez son frère Thierry Séchant dans le 13e arrondissement de Paris. Il vit dans un HLM, il lui parle de ses voisins et le talent de l'observateur devient une chanson, un portrait des classes moyennes de l'époque. Et ben voilà. À 20h, vous avez rendez-vous avec Émilie Mazoyer, les essentiels de Décibel. Mais avant cela, une star 80. Jeanne Mas arrive avec Johnny Johnny.
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2: Comment ça va ?
3: Ça va très bien et toi ?
2: Ça va super, je suis très très contente de te revoir parce que finalement cette année on s'est croisés à des moments clés, je me souviens t'avoir vu. Le soir des victoires de la musique.
3: Ouais, c'était intense, je pense que j'étais à moitié là dans ma tête, donc effectivement. Ouais.
2: Alors je sais pas moi comment on peut, en étant comme toi une jeune artiste qui porte en plus beaucoup de choses sur ses épaules parce que c'est vraiment ton album, c'est-à-dire que tu y as mis vraiment ton cœur, ton âme, tes tripes, etc. Et ce soir-là du mois de février, t'étais nommée donc dans cette catégorie révélation. Et tu l'as eu.
3: Oui. C'était intense. Honnêtement, cette soirée, elle est encore un peu floue dans ma tête.
2: Ouais.
3: Parce qu'il y a tellement de pression et puis même juste de se dire qu'on chante en live devant je sais pas combien de milliers de personnes, même plus.
2: Ah oui, je pense que c'est pas en milliers.
3: Oui, mais je sais. Oui, mais j'aime pas.
2: D'accord. On dit pas.
3: Voilà.
2: On dit pas millions.
3: Non, ça me stresse. Mais justement, cet aspect-là m'a tellement terrifiée qu'une fois que c'était fini, vu que l'annonce de la catégorie était après, moi j'étais. Je pense qu'il y a eu un boost d'adrénaline. J'ai eu toutes les hormones qui se sont mélangées en même temps. J'étais satellisée. Putain, très loin.
2: Et elle l'a eu. Alors, elle est où la victoire ?
3: Elle est chez ma grand-mère sur la cheminée, évidemment.
2: Oh.
3: Et non, mais ma grand-mère, elle a, c'est à la fois c'est adorable, et de l'autre, je me dis, ça va devenir creepy parce qu'elle a mis mon EP, mon album, la réédition, la victoire, le disque, le single d'or justement de Rome, ça tu l'as donné à elle, parce que déjà ça fait bizarre de l'avoir chez soi. Puis voilà, et à la fois, il y a tout un hôtel à ma gloire, et c'est un peu, comme il y a la cheminée juste en dessous, je me dis, à tout moment, elle fait des sacrifices dedans pour moi.
2: C'est ça. Pour avoir des streams.
3: Exactement, je pense qu'il y a. Enfin, ici, on n'achète pas des streams, juste on sacrifie des chèvres et c'est tout.
2: Exactement. J'aime bien ce côté sorcière de grand-mère en petite fille.
3: Oui, c'est toutes les femmes de ma famille, on a ça. Ouais.
2: Et à la fois, est-ce que c'est pas ça justement le secret de Solane, que cette chanson, Rome entre autres, parle à la fois à une grand-mère, à une mère, à une fille, à une petite fille. Mais c'est...

0: Elle est extrêmement transgénérationnelle, cette chanson et ce thème.
1: C'est ce que je vois quand je vois les différentes personnes dans mon public, et ça me fait beaucoup, beaucoup de bien, parce que... Mais même, j'allais dire, ça parle aux femmes, mais je vois aussi beaucoup d'hommes qui la chantent aussi. Ça, c'est une victoire pour moi. Pareil, je suis assez honorée, mais c'est pas du tout un truc que j'avais prévu, par contre. Donc c'est bien, c'est une bonne surprise.
0: Alors, avant d'explorer cette réédition de Si on sombre, ce sera beau, souvenons-nous des chansons qui nous ont fait tomber amoureux de ce disque.

0: l'album est sorti, je me souviens, j'avais pris le pari, j'avais dit ça en concert, ça va être énorme. Solane 2025, c'est aussi l'année où tu fais des salles de plus en plus grandes et des zéniths, etc. Est-ce que les ogres, comme Rome, c'est des moments à part dans le concert?
1: Les ogres, on a fait beaucoup de concerts, et il y en avait où on était dans un endroit où c'était pas forcément notre public, où c'était des gens qui étaient assis parce que c'est des théâtres. Et c'est parfois un peu rude, mais les ogres, c'est le moment où tout le monde se lève, et ça il fait beaucoup de bien, ce morceau. Ouais.
0: Solane, qui est ce soir, je dois vous le dire, honorée par la SACEM, qui est donc la Société des auteurs, compositeurs et éditeurs de musique, donc honorée par tes pairs,
1: voilà
0: les artistes, qui ont décidé donc de te remettre le prix de la révélation de l'année. Aux Victoires, c'était aussi ça, c'était les gens de la profession qui te récompensaient. Est-ce que cette année de concert, ça t'a aussi montré que le public répondait autant présent que la profession?
1: Oui, et c'était assez fou. Déjà, c'est comme déjà de me dire que j'avais fait un Olympia, c'était beaucoup, mais qu'il était complet et que ça continue. Enfin, dès qu'il y a une date parisienne, elle se remplit vite, et c'est génial. C'est même pas que parisienne, je sais pas pourquoi je me focus là-dessus, mais pour moi c'était un peu une étape, cette Olympia, donc je l'avais en tête. Ouais. Mais
0: oui, puis on dit que c'est dur le public parisien, que les gens sortent de chez eux, que si vraiment
1: voilà. Non, là c'était très beau. Oui, j'ai eu la chance de rencontrer beaucoup de monde de mon public, et d'avoir beaucoup de témoignages, et c'est beaucoup émotionnellement, mais c'est la chance d'une vie, quoi. Donc moi j'adore.
0: Raconter une histoire avec une réédition, ça peut sembler parfois étonnant, parce que là il y a vraiment beaucoup de nouvelles chansons. On se dit, en fait, Solane, elle avait presque de la matière pour un nouvel album, et à la fois, est-ce que c'est parce que ces chansons-là justement continuent l'histoire de Si on sombre, ce sera beau?
1: Je pense que toutes les chansons que je vais faire à partir de maintenant vont continuer de toute façon une histoire, parce que comme je me base sur moi, je suis très nombriliste, mais comme je me base sur moi, ça va, il y aura toujours un fil rouge, oui. Ce sera toujours la continuité. Mais en fait, c'était le fait de sortir une réédition, c'était plus un besoin qui fait partie de ce milieu. C'est pas un truc que je voulais faire. Moi, justement, j'avais pas envie que les gens doivent racheter déjà des chansons qui étaient sorties. Mais ça fait partie. Il faut le faire. Donc en fait, je me suis dit, quitte à sortir des chansons en plus, je vais en mettre beaucoup. Donc j'en ai mis 7.
0: Ouais, 7 nouvelles chansons.
1: Voilà.
0: Et croyez-moi, voilà, c'est pas bâclé. C'est des chansons qui sont incroyables. C'est pour ça, moi, plus je les écoutais, plus je me disais, mais dites donc, on est à deux doigts du deuxième album. Mais ok.
1: Moi,
0: okay,
1: je voulais me lancer dans le deuxième, mais bon, bah non, je me suis retenue. C'est bien.
0: Si on sombre, ce sera beau. Entre parenthèses, promis. C'est bien ce petit côté rassurant.
1: Ouais, allez, venez. Non, je sais vraiment, c'est pas de souci. Je promets, on est bon. Ouais, c'était. J'aimais bien ce petit côté parenthèse.
0: Vous allez croiser le loup.

0: déjà dans l'esthétique, effectivement, s'inscrit dans l'histoire de Sion Sombre, ce sera beau, avec ce côté très synthétique, électronique, et à la fois la voix tellement pure. C'est un mélange qui fonctionne, qui glace un peu, mais c'est voulu, j'imagine.
1: Oui, en fait, c'était dans ma tête, c'était un peu une suite de Rome, parce que ça parle de ce loup, justement. Et Rome, ce que j'avais aimé faire, c'est vrai que quand je la réécoute aujourd'hui, je me dis, comme on l'a fait il y a 3 ans et quelques, je me dis, il y a des choses que je referais différemment aujourd'hui. Mais ce que j'aime, c'est le contraste entre les couplets qui sont tout doux, qui sont très purs, et les refrains assez produits. Et là, en fait, on voulait recréer cette sensation pour le loup, qui était très, très cathartique à faire, dans tous les cas. Sur scène, elle fait un bien fou, c'est génial. Puis j'aime bien parce qu'en plus, j'ai fait les stacks de voix qu'on entend sur les refrains, je les ai faites aussi avec mon compagnon et j'aime bien les entendre à chaque fois que je suis sur scène. Et j'aime bien ce morceau. En fait, à la fois, j'aime bien, il y a de la colère dedans et de l'autre, je fais ah ouais, mais c'est sa voix lui aussi. Donc j'étais contente.
0: C'est mignon. Ouais. On va reparler de lui d'ailleurs. On le garde sous le coude.
1: Un garçon
0: l'amoureux, parce qu'il est ailleurs dans la réédition. Il faut aussi poser la question. Est-ce que tu aimes cette sensation? Est-ce que tu aimes le voir dans l'œil du public ou quelqu'un qui écouterait ton album au casque? T'aimes bien quand même nous secouer, nous choquer un peu.
1: Dans quel sens choquer?
0: Eh bien, tu vois, par exemple, sur la chanson qu'on vient d'entendre, Le Loup, si on fait pas attention, on danse sur le refrain, on est là, on sait pas trop. Et là, bim! tu nous secoues avec un couplet, au contraire, très calme, où on comprend parfaitement les paroles, on comprend de quoi tu parles. Est-ce que ça te plaît, ça, de choquer, c'est peut-être un peu fort, mais en tout cas, de surprendre ou de n'être pas ce qu'on pense à la première écoute?
1: Oui, j'aime bien ce côté-là, justement, de faire passer des messages qui sont parfois un peu, entre guillemets, rudes, par justement une voix toute douce et un truc très clair.
0: Ouais.
1: Et j'ai bien aimé, surtout au fait, parce que pendant un temps, on l'a jouée sur scène sans qu'elle soit sortie, et j'aimais bien regarder les gens pendant que je racontais ça, parce que vraiment, ils ne connaissaient pas du tout, ils n'avaient pas pu l'entendre sur le disque. Et justement, de voir que ça leur rappelait ce qui a pu plaire dans Rome, justement.
0: Ouais.
1: À la fois, ils étaient un peu... C'est un peu déconcertant quand on réalise le sujet. Et en même temps, bah, du coup, ils retrouvaient quelque chose qu'ils aimaient bien.
0: Solane, sur la réédition de Sion Sombre, ce sera beau, il y a le banc.

0: coin.
1: Alors là, c'est dépouillement total. On se dit, est-ce qu'elle l'a enregistré dans sa chambre? C'est un effet presque de démo. Pourquoi?
0: C'était vraiment voulu. En fait, ce morceau, il a une sensation de one shot du début jusqu'à la fin. Ce morceau, il est vieux en plus parce que je l'ai écrit. C'est là que je réalise que l'idée de rentabiliser mes névroses, je l'avais depuis longtemps. Je me suis fait larguer genre un 12 juillet et le 14 juillet, je l'écrivais. Et je l'ai écrit d'un coup, pareil en 10 minutes. Donc c'est un morceau fleuve un peu. Et pareil en studio, je voulais garder ce truc-là. Et on a posé les accords au piano et j'ai enregistré du début jusqu'à la fin. Il n'y a pas de coupe, il n'y a pas de truc qui a été repris parce que je voulais ce côté. Je suis dans ma chambre sur mon piano en train de chialer comme c'est pas possible. Et c'était l'énergie qu'on voulait garder. Il y a une sensation un petit peu de mémo vocal, c'est ça qu'on voulait, ouais. Enfin, ce mémo vocal qu'on ne devrait pas envoyer, mais qu'on envoie quand même. Et c'était un peu, voilà, c'est un message. Si je m'arrête pendant que je le dis, je ne le dirai pas jusqu'à la fin. Donc, il fallait faire du début jusqu'à la fin.
1: Vous voyez, les amis, c'est ça faire de l'art. Parce que nous, qu'est-ce qu'on fait avec nos ruptures? On met la poussière sous le tapis.
0: Sauf que moi, je vais y chanter tous les soirs, ça.
1: Alors, c'est là quand même où je me pose la question, à quel point ça fait du bien et à quel point c'est trop, Solane?
0: C'est bien que je sois en paix avec cette période de ma vie, parce que sinon ça peut être... En fait, les chansons où c'est trop douloureux, je les chante plus sur scène. Il y en a, je les fais plus, ça me fait trop de mal.
1: Ouais.
0: Mais sinon, c'est toujours un risque à prendre. Et c'est comme faire une chanson d'amour, hein. On sait que ça s'arrête, quoi.
1: Ouais. Voilà. Non, c'est pas évident. Est-ce que les personnes concernées par les paroles de ces chansons sont toutes au courant qu'elles sont concernées par... telle chanson en particulier?
0: Cette chanson-là, oui. La plupart. Et les personnes qui sont concernées pour des chansons plus agressives se reconnaîtront tout seuls et ne se montreront pas trop, je pense, ou ne me le feront pas savoir. Mais oui, non, les gens savent. Les gens autour de moi savent.
1: En tout cas, il y a des déclarations d'amour pas banales sur la réédition de l'album de Solane.
0: Je te

0: Je t'aime et j'en suis désolée.
1: Eh oui.
0: Alors, ça va paraître complètement bateau de dire à Solane que sa voix est géniale, mais j'ai trouvé que particulièrement dans cette chanson-là, j'ai remarqué, tu vas me dire si c'est le cas, que ta palette vocale s'est élargie, t'as beaucoup bossé, ou c'est les concerts,
1: c'est
0: quoi?
1: Concerts. J'ai pris deux cours de chant, mais je pense que ça n'a pas tant joué que ça. Enfin, si, quand même, mais c'est les concerts, et c'est aussi le fait que l'autre album, on l'a fait sur une période de temps où c'était il y a un long temps, donc j'étais très timide, je le suis moins maintenant, et même en studio, j'avais ce truc où j'osais pas faire beaucoup de choses. Là, je sortais justement, on était en plein milieu de la tournée d'été, et c'était un peu... Je suis en forme, je suis dans le mouvement, je vais y aller. Je voulais surtout ce sujet-là, il me faisait très très mal, il me fait toujours mal, et donc j'avais cette envie de pouvoir le lâcher aussi vocalement.
0: Donc la puissance vocale, elle vient et de l'entraînement,
1: ouais,
0: et de la tournée, et de...
1: Oui, de ce qu'il y a dans la tête.
0: De ce qu'il y a dans la tête aussi. On va écouter Si tu m'aimes. Ah, oh, eh bien, pourquoi ce petit rire?
1: Parce que justement, la Lune et Si tu m'aimes sont sur la même personne, et à chaque fois, je me dis, ça fait partie de ces chansons où c'est bien douloureux, mais je les aime beaucoup, beaucoup, beaucoup, donc je les garde, mais c'est un peu, c'est du masochisme, ça, ça doit vraiment...
0: Oh, est-ce qu'il y a des infos essentielles qu'on doit avoir pour l'apprécier?
1: Non, pas du tout. Vraiment, là, à ce stade, c'est juste, c'était cette chanson-là. On a voulu la construire comme vraiment son sujet, c'est-à-dire ça parle un petit peu de, ça parle d'une personne qui se perd beaucoup dans vraiment le milieu de la teuf, dans prise de substance et tout ça, et d'un amour qui reste au milieu de ça aussi, qui est parfois très naïf. Mais donc on a voulu le construire comme ça, c'est-à-dire l'amour, il est tout clair, il est tout mignon, mais ça dure pas très longtemps, et après c'est des basses comme si on était en teuf.
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0: on ne sauve pas un garçon. Est-ce que c'est compris?
1: On ne sauve personne. On peut essayer, ça va être sympa.
0: Voilà, alors c'est mieux dit et de manière plus poétique quand c'est Solane qui chante Si tu m'aimes, mais on voulait passer le message. Mm-hmm. C'est radio de service public, Solane.
1: Bah là, clairement, mais le syndrome de l'infirmière, il faut pas.
0: C'est ça. Mm-hmm. Voilà. Ou alors, faites l'école d'infirmière et
1: exactement.
0: Allez aider les gens.
1: Voilà. Il semblerait que ce soit moins payé, donc mauvaise idée.
0: C'est vrai. Et un bisou, tiens, à tous les soignants qui nous écoutent.
1: On les embrasse.
0: J'aime bien l'idée, Solane, de te savoir entourée par d'autres artistes. Parce que c'est vrai qu'au début, quand on t'a découverte avec Rome, etc., on s'est dit, waouh, elle fait cavalière seule.
1: C'était pas un choix, c'était...
0: Voilà. Et à chaque fois que moi j'ai pu te voir, soit à des cérémonies, soit sur scène, tu es aussi très impliquée aux côtés de la Fondation des Femmes, voilà, pour qui t'as chanté. Et donc je me dis, voilà, elle mérite un crew, cette artiste. Eh bien, elle en a. Par exemple, tu as rencontré un garçon qui a dit beaucoup de bien de toi, ici même la semaine dernière. Tu l'as rencontré sur le tournage d'une émission de télé autour de Daniel Balavoine. C'est Gaëtan Roussel, ça c'est votre premier duo.
1: Oui.
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0: Ça s'est tellement bien passé qu'il t'a invité, Gaëtan Roussel, à chanter une chanson sur son nouvel album qui s'appelle Marjolaine. Mm-hmm. Et toi, en fait, t'as grandi en écoutant Louise Attaque.
1: Oui, on en parlait. J'ai beaucoup de souvenirs quand j'allais avec mes grands-parents en vacances. Ils avaient quelques albums sur leur ordi et il y avait Louise Attaque. Et j'ai toujours été très très en admiration. Et quand je l'ai rencontré, en fait, on est rentré en contact avant justement ce duo là. Ouais. Mais c'est pour ça qu'on a voulu le faire ensemble. Et il a été de très très très bons conseils. Il se retrouvait en studio avec Gaëtan Roussel. J'étais en train de me pincer toutes les 4 secondes en disant c'est en train d'arriver. Je vais prendre des photos pour ma grand-mère. Elle sera contente.
0: Il y a que deux invités sur l'album de Gaëtan. Il y a Bernard Lavilliers et Solane.
1: Voilà, j'aime bien le
0: franchement
1: le, contraste, il me
0: le
1: plaît.
0: Gang. Est cool.
1: Voilà. Oui. Ouais.
0: Et le dîner serait très sympa.
1: Ah,
0: aussi,
1: très. En fin de soirée, ça peut être drôle.
0: Évidemment. Alors c'est pas ton il y a deux duos, plusieurs duos dont on a envie de parler, mais c'est pas tes premiers évidemment sur cette réédition. Tu avais chanté avec Patrick Watson une chanson qui s'appelle Ça va. Mm-hmm.

0: Sava avec Patrick Watson. C'est quel plaisir, tiens, de chanter en duo pour toi, trouver l'harmonie, le contraste avec la voix de l'autre.
1: Ce morceau-là, c'était vraiment particulier parce que c'est le premier duo que j'ai fait. C'est la première fois que je travaillais avec quelqu'un. Le côté cavalier seul, niveau parole, j'avais ça en tête parce que j'ai travaillé avec des gens pour faire la musique, les prods, parce que j'y connais pas grand-chose. Mais j'ai toujours eu beaucoup d'ego en me disant je veux que ce soit mes paroles. Je veux pas qu'on m'aide, c'est moi qui écris mes trucs. Et donc là, de travailler avec quelqu'un, surtout Patrick Watson. Patrick Watson, c'est depuis mes 15 ans, ça fait partie des gens que je cite quand je veux mettre de l'émotion dans ma musique comme lui. Et donc de pouvoir travailler avec lui, c'était à la fois fou et super, mais aussi très très intimidant. Et il m'a laissé tellement de place dans l'écriture de ce morceau. Ça a été une journée où je pense que les trois premières heures, juste on a parlé parce qu'on se connaissait pas. Et c'est très important quand on écrit et qu'on va livrer des choses de comprendre qui est la personne en face. Et on s'est trouvé sur notre côté un petit peu joueur, un petit peu sarcastique. Et on voulait, voilà, une image de parisien et un peu cliché. Et j'ai le droit parce que je suis née à Paris, donc j'ai un peu ce truc de je me permets de critiquer parce que je suis, voilà, c'est moi. Mais et c'était fou. Et puis c'est un musicien de génie. Il faisait des envolées qui faisaient que ça donnait envie, justement. Ça faisait rentrer dans la chanson tout de suite.
0: J'adore, parce que je posais une question sur elle-même à Solane en disant quel plaisir tires-tu du duo, et en fait elle me répond en disant du bien de la personne avec qui elle
1: faisait. Oui, mais
0: duo.
1: Bon, c'est difficile de dire du mal de
0: voilà
1: Patrick Watson.
0: Voilà pourquoi elle mérite un crew. Alors là, il y a un crew très très chouette, ouais. Sur Si on sombre, ce sera beau, promis, puisque nous avons, mesdames et messieurs, la délicieuse November Ultra qui partage avec toi ce morceau qui s'appelle Parfois.

0: dit quelques mots en français, mais bon, voilà, un November Ultra, on sait que ces langues, c'est vraiment l'anglais puis l'espagnol.
1: Oui, oui. Me fout les poils à chaque fois.
0: Ouais, pourquoi, alors pourquoi elle, pourquoi là, pourquoi...
1: En fait, quand on l'écoute, c'est un peu une évidence quand même de se dire pourquoi elle. Et
0: sa voix est un câlin.
1: C'est dingue. Et en fait, je viens de me souvenir que Nova, enfin November Ultra, c'est la première personne qui est venue me voir en me disant, parce que je commençais à peine, c'était quand je faisais les premières parties de Patrick Watson justement, qui est venue me voir en me disant si un jour ça devient fatigant, compliqué, pesant, la tournée, parce qu'elle a fait une énorme tournée, appelle-moi. Viens, on pourra en parler, je sais. Et c'est quand même très très doux quand on commence et qu'on nous balance toujours que cette industrie, c'est de la rivalité entre les artistes féminines et tout. Donc ça m'avait laissé un très bon souvenir. Et puis je voulais mettre des artistes féminines qui me faisaient du bien sur cette réédition. Et puis du coup, je lui ai envoyé un message. Et elle me disait, en ce moment, j'ai du mal à écrire, je suis pas, mais on peut manger ensemble, peut-être après on va au studio, et donc on a mangé ensemble, on s'est raconté nos vies, je crois que c'est vraiment un truc d'artiste de raconter absolument toutes nos vies en 40 minutes. Et on s'est retrouvés au studio, et j'avais cette chanson que j'ai faite il y a 4 ans maintenant, mais qui pour moi, il manquait quelque chose, et je lui ai proposé, parce qu'il y a un côté vintage qu'elle peut avoir aussi, oui. Cette guitare un petit peu toute douce. Et ça me fait toujours beaucoup rire parce qu'elle, je la vois griffonner 2-3 trucs. Elle me dit non, mais j'ai peut-être quelque chose, mais ça va pas être très très bon. Elle fait une prise, on la garde et c'était fini, quoi. Évidemment, logique. Et c'est un énorme cadeau qu'elle m'a fait d'être là parce que le morceau, je le voulais un peu éthéré, un peu tout doux qui flotte. Et là, il montait très très haut. Donc j'étais contente.
0: Ça s'appelle Parfois et c'est à écouter sur Si on sombre, ce sera beau. Promis de Solane. Alors, l'amoureux. Partage une chanson. Alors, il n'a pas de nom, hein. C'est pas que je sois comme ça, à pas vouloir le citer, c'est que c'est écrit comme ça sur l'album. Oui. Solane, dénouement, entre parenthèses, avec.
1: J'aime bien les parenthèses.
0: Avec l'amoureux. C'est une belle parenthèse. Alors,

0: Mais tu rougis.
1: C'est possible.
2: Solène,
1: c'est possible. Ah, ça va, c'est bon, c'est mon côté fleur bleue, j'y peux rien. C'est...
0: Alors, ça fait quoi de chanter avec l'amoureux?
1: Ben, ça fait qu'il faut pas que je me sépare. Hein. Clairement, ça serait surtout pas. Non, au-delà
0: en tout
1: de...
0: cas, vous êtes pour toujours ensemble sur cette chanson.
1: Et c'est très beau. Et j'espère dans la vie aussi, ça me ferait plaisir. Mais non, c'était une chance. J'aime son travail depuis très longtemps. Il m'a fait un peu l'honneur de. D'être ok de chanter sans avoir écrit, parce qu'en tant qu'artiste, moi je le sais, j'adore, j'ai envie d'écrire mes mots, tout ce qui, voilà, qui sort de ma bouche, j'aimerais que ce soit moi qui l'ai façonné, et lui il a été suffisamment gracieux pour juste chanter mes mots, et c'est émouvant forcément, et quand j'entends, j'aime bien entendre cette voix, elle me rassure, c'est pour ça que je l'ai fait chanter aussi, parce que sa voix de base me rassure, me fait du bien, et donc je me suis dit... Tant qu'à faire, ça va sur la réédition.
0: Ah, et c'est pour ça que tu l'appelles l'amoureux, que tu mets pas son nom. Alors c'est parce que c'est pas une chanson qu'il a fabriquée.
1: C'est pour ça. D'accord. C'était un accord entre nous. Et puis je trouve ça, je l'appelle comme ça dans la vie aussi. Donc
0: c'est beau comme tout.
1: C'est ouais. Mais effectivement, je rougis, je vais boire de l'eau, c'est mieux.
0: Allez, chin chin, Solane, à tes amours. Ça c'est important.
1: Qu'ils durent toujours, par pitié.
0: Oui, exactement. Et célibataires qui nous écoutaient, que les vôtres commencent un jour. Parce que on est avec vous aussi. Oui. Bonne route.
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0: Bonsoir, comment ça va?
8: Bonsoir Émilie, ça va bien. Quand je vous vois, ma vie change. Oui.
0: Eh ben, ça commence bien. Oui. Vous êtes très en forme, maestro. Oh. Je le disais tout à l'heure en disant la joie qu'on avait à vous accueillir ce soir. Vous êtes indissociable des musiques, des grandes comédies françaises. Il n'y a pas que ça dans votre carrière, mais quand on pense à vous, on pense à ça d'abord. Certains acteurs disent les comédies, c'est moins noble que les drames, c'est dommage que je sois que un acteur de comédie. Vous, quel est votre rapport avec ces comédies? Est-ce que vous les aimez? Est-ce que vous en êtes fier?
8: Écoutez, je les aime puisqu'elles me donnent l'occasion d'écrire la musique que le public aime.
0: Ouais.
8: Et comme je ne fais pas de musique comique, si vous avez remarqué dans toutes mes musiques de comédie, entre guillemets, il n'y a pas de musique comique.
0: C'est
8: parce
0: vrai.
8: Que la musique de comédie, ça implique le pastiche, à la manière de... C'est une forme de moquerie de la musique et je n'aime pas ça. Et comme je considère que la musique ne décrit rien et qu'elle ne doit rien décrire... Il donne une atmosphère un peu vague. Finalement, vous pouvez mettre n'importe quelle musique, du moment qu'elle est bonne, sur n'importe quelle image, du moment qu'elle est bonne. Et voilà, si l'image est moins bien, la musique va l'embellir. Voilà.
0: Et en l'occurrence, des belles musiques et des images géniales. Ça se passe par exemple dans les aventures de Rabbi Jacob.

0: Dans les incontournables de Vladimir Cosma, la chèvre. Et c'est vrai ce qu'il disait Vladimir, là c'est pas du tout une musique rigolote, c'est même une musique un peu mélancolique.
1: En quelque sorte, puisque mes musiques, la plupart de mes musiques sont écrites en mode mineur, alors que les musiques de ce qu'on appelle les musiques de comédie et tout ça, elles sont écrites en majeur.
0: D'accord.
1: Et moi je n'aime pas le mode majeur, ouais, tonitruant et qui dévoile tout d'un coup tout. La musique mineure a un arrière-pensée de larmes,
0: De mélancolie.
1: De mélancolie, voilà.
0: Ça, c'est beau. Un éléphant, ça trompe énormément.

0: Un tout petit aperçu de ces bandes originales de films composées par mon invité de ce soir, Vladimir Cosma. J'étais curieuse, tiens d'ailleurs, parce que vous êtes un musicien, vous êtes un chef d'orchestre, vous êtes un compositeur. Quand on vous demande quel est votre métier, si vous rencontrez quelqu'un à un dîner qui vous dit « Ah tiens monsieur, qu'est-ce que vous faites dans la vie ?» Qu'est-ce que vous répondez ?
1: Je dis dans le meilleur des cas que je suis compositeur de musique. Et d'une manière plus simple, je dis « Je suis musicien ».
0: Musicien, voilà. C'est ça. C'est ce qui vous a toujours animé. Au départ, d'ailleurs, vous étiez musicien. Qu'est-ce qui a fait que vous êtes passé du côté obscur de la force, du côté composition ?
1: En fait, depuis que je suis petit, malgré le fait que mon père m'a fait travailler le violon,
0: oui.
1: Depuis que je suis petit et depuis que j'ai 4 ans, je travaille 3-4 heures par jour le violon. J'avais mon esprit à composer de la musique et j'ai commencé à écrire de la musique à partir de l'âge de 7-8 ans. Déjà à 7-8 ans, je donnais des concerts de violon accompagnés par mon père au piano et je composais certaines musiques, pas définitives, mais qui allaient devenir parfois le Rabbi Jacob ou ouais. Le Grand Blond ou autre chose, puisque j'avais rencontré un professeur quand j'étais petit qui savait que je compose et que je fais des petites choses et il m'avait dit, écoute, fabrique-toi un gros cahier de musique et dès que tu as un thème qui te plaît ou quelques notes qui te disent, marque-les dans ce gros cahier, mais jamais sur des feuilles volantes parce que tu vas les perdre et comme ça sera... Sinon, tu les auras dans ce cahier, tu pourras toujours les travailler et les retrouver, là. Ce que j'ai fait, et maintenant je suis au deuxième cahier, parce que les cahiers sont gros, comme
0: ah oui,
1: ça.
0: Oui, ils doivent être énormes, parce que vous avez composé, quoi, plus de 1500 bandes originales.
1: Non, oui, non, pas autant que ça, ah. 500 bandes originales de films,
0: oui,
1: et des téléfilms, ouais, etc. Ouais. Mais dans ces cahiers, je ne marque pas tout, je marque selon le début d'un thème ou une idée ou quelque chose pour que je puisse la retravailler.
0: D'accord. Donc depuis vos 7-8 ans, vous êtes à votre deuxième cahier. Et vous les mettez au coffre-fort ? Vous les mettez où, ces cahiers ?
1: Je les ai dans ma chambre de torture, qui est en fait ma chambre où il y a mon piano à queue,
0: ouais.
1: et où je garde tout ce qui est musicalement dans ouais. l'immédiat. Et donc j'ai eu un premier cahier que j'ai tout le temps, que je garde précieusement, et j'ai été obligé de faire un deuxième cahier qui est aux 3/4 maintenant de plein. Mais j'ai des milliers d'idées musicales.
0: Waouh !
1: Et vous cherchez parfois des thèmes qui sont déjà connus et vous trouvez le début dans le premier cahier à la page 35, le thème d'un éléphant, ça trompe énormément, les premières notes d'idées avec les tierces comme ouais. ça. Eh bien, je l'avais à l'état d'ébauche et quand le film est venu et que j'avais choisi ce thème-là, je l'ai développé, je l'ai complété.

0: Mais c'est génial. Mon invité ce soir, c'est Vladimir Cosma. Et merci d'être venu nous voir, Vladimir. Ça me fait trop plaisir.
1: C'est moi qui vous remercie de penser à moi et m'appeler pour faire de la musique ensemble.
0: Ah bah oui. Voilà. Attendez, j'ai répété. Je pourrais. Non.
1: Mais c'est juste. J'aurais pu vous mettre dans les cœurs.
0: Dans les cœurs.
1: Est-ce que vous voulez venir participer au concert?
0: Ce serait génial. Ce serait.
1: Mais alors, vous êtes la bienvenue.
0: Oh, c'est trop sympa, Vladimir. Mais le pays est pas prêt. Vous avez été récompensé, Vladimir Cosma, deux fois au César, César de la meilleure musique originale. Vous l'avez eu pour Diva,

0: de se dire que celles-ci, qui sont a priori les préférées du métier, puisque vous avez été récompensées pour ces bandes originales-là, ce ne sont pas des comédies.
1: Mais vous savez, les comédies ne sont jamais récompensées.
0: C'est fou ça quand même, c'est snob.
1: Oui, c'est snob, c'est ce que vous voulez. Mais Louis de Funès n'a jamais eu de César. Ouais. Woody Allen n'a jamais eu d'Oscar. Les gens du métier aiment bien pleurer, aiment bien les drames, là. Les meurtres, les choses comme ça, mais pas la comédie, pas. Ouais. Donc, c'est pas étonnant. J'étais déjà très étonné d'avoir ces deux Césars. J'étais nommé, c'est vrai,
0: oui.
1: pour des comédies. Pour La Boum, j'ai été nominé, comme on dit, mais j'ai pas eu le
0: prix,
1: le trophée.
0: Ouais. Ouais, ouais, ouais.
1: Ou Pour la gloire de mon père aussi, mais. Voilà, mais ça ne fait rien, ça n'a pas une importance capitale.
0: Quand
1: ce qui est plus important,
0: oui.
1: c'est le goût du public, c'est-à-dire le fait que les disques d'or, ça représente des centaines de milliers de disques vendus dans le monde entier. Le fait d'avoir des disques d'or, et j'en ai beaucoup de disques d'or, montre que la musique a beaucoup plu à oui. beaucoup de gens dans le monde entier.
0: C'est vrai. Vous évoquiez La gloire de mon père, forcément. We'll be right back.

0: merveilles de bande originale des années 90, La gloire de mon père, Les cigales et la valse d'Augustine, la maman de Marcel.
1: Qu'est-ce que vous préférez, vous, entre les deux ?
0: Qu'est-ce que je préfère entre les deux ? Alors, moi j'ai grandi...
1: La gloire de mon père et Château de ma mère.
0: Moi, j'ai grandi en regardant ces deux films et en lisant du Pagnol. Donc vraiment, c'est dans mon ADN. Et vos deux musiques, pour moi maintenant, sont indissociables du bouquin et des films. Mais le moment le plus émouvant, c'est la valse d'Augustine. Parce que c'est avec cette musique que se termine le Château de ma mère.
1: Oui.
0: Quand il raconte que la vie est triste.
1: Mais bien, je vais...
0: Pas nécessaire de le dire aux enfants, c'est beau ça.
1: Oui. Je vais le choisir pour le concert, pour le jouer, parce que j'hésitais entre les deux. Et maintenant, voilà, vous avez fait pencher la balance du choix.
0: Merci, Vladimir. Ah, c'est beau. Mais oui, la valse d'Augustine, c'est une merveille. Mm-hmm. C'est vrai qu'elle est merveilleuse.
1: Mais vous laissez tomber les cigales.
0: Promis, c'est pas grave. C'est pas grave. Augustine, elle est au-dessus. Et cette valse, elle est si belle. Elle est tellement émouvante, elle fait pleurer d'ailleurs. C'est pour ça, quand on dit Vladimir Cosma, ah oui, ces films tellement rigolos, vous nous avez fait beaucoup pleurer aussi.
1: Oui, mais les films vous ont fait rigoler.
0: Oui, c'est vrai. C'est vrai. Vous avez beaucoup parlé du public. Plusieurs fois, plusieurs questions que je vous ai posées, vous me répondez en parlant du public. Je me souviens qu'il y a quelques années, vous avez sorti vos mémoires, un livre de souvenirs sur votre enfance en Roumanie, vos débuts dans la musique, etc. Comment vous êtes devenu compositeur, plein d'anecdotes de films, etc. Vous avez fait des signatures de ce livre et à chaque fois, le public est venu en masse. Il y avait des centaines de personnes à chaque signature. Est-ce que ça vous a fait plaisir de les rencontrer en vrai, ces gens qui écoutent vos musiques depuis plus de 50 ans?
1: Mais écoutez, ça m'a fait un énorme plaisir, parce que j'ai vu matériellement se concrétiser ce que je vivais, en quelque sorte, parce que je regardais sur mes relevés de SACEM, de droit d'auteur, je voyais que... qu'il y avait du monde et qu'il y a quelque chose qui se passe.
0: Ouais.
1: Mais les voir au concert, acheter leur place... Des salles pleines et des gens qui connaissent la musique, ça fait un autre effet, quoi.

0: solo de guitare, le slow qui tue de la boum, composé par mon invité Vladimir Cosma. Vladimir, est-ce que c'est vrai que la maison de disques aimait pas trop cette chanson?
1: C'est pas la maison de disques, mais les producteurs, tout ça, ils trouvaient que l'introduction et le couplet, le début de la... Ouais. De la chanson, c'était trop. Il fallait arriver direct au sujet, direct au thème.
0: Au refrain.
1: Refrain, sans perdre une minute au début pour ces choses-là. Et ils insistaient énormément pour que je coupe ces mesures-là.
0: Est-ce qu'on peut remettre l'intro, les enfants, quand même, pour qu'on se souvienne? C'est ces notes-là qu'ils voulaient couper, alors que ce sont des notes signatures de Reality, là, ces petites notes-là. Ah non, il ne fallait pas enlever ça. Vous n'avez pas cédé alors?
1: Non.
0: Vous n'avez pas cédé, vous avez bien fait. C'est bien. Vous vous êtes souvent battu pour des chansons, pour des morceaux?
1: Oui, je me suis souvent battu.
0: Ouais.
1: Parce que j'ai une façon qui n'est pas tout à fait courante d'aborder les films, la musique. Je trouve qu'il n'y a pas de rapport entre la musique et le film, c'est-à-dire ce sont deux choses différentes. La musique n'exprime pas une histoire.
0: Oui.
1: Elle vous plonge dans une atmosphère, elle vous fait fond, mais elle ne vous donne pas la clé du sujet. Il faut laisser ça aux scénaristes, aux acteurs qui jouent, mais pas essayer de transposer en musique ça. Donc, c'est une musique qui est parfois décalée par rapport à ce qu'il y a dans le film. Et j'ai toujours insisté pour ce type de traitement musical. Et c'est ça qui troublait un peu les metteurs en scène. Et donc, je me suis battu. Le grand blanc avec une chaussure noire, c'est pareil. La flûte de Pan et le cymbalum, ça n'avait strictement rien à voir avec l'histoire.
0: Oui.
1: Du film, au point que le scénariste du film, quand il a vu en projection au début le film, et il a entendu cette musique, il a dit, mais qu'est-ce qu'elle vient, cette flûte de Pan, non, on dirait un mariage tzigane. Ça n'a strictement rien à voir avec le film. Il aurait voulu une musique style James Bond,
0: bien
1: d'espionnage,
0: sûr.
1: Etc. Mais c'était pas du tout ce que je pensais il faut un décalage, il faut surprendre les gens, il faut que les gens, le rire peut venir par la surprise aussi que le spectateur a par rapport à ce qu'ils attendent.
0: Bien sûr.
1: Et voilà, c'est ce que j'ai essayé.
0: La surprise, le décalage, le talent, le génie de mon invité, Vladimir Cosma. Est-ce que vous avez le trac, Vladimir, avant un grand concert comme ça?
1: Ah oui, énormément le trac.
0: Qu'est-ce que vous faites alors pour le combattre?
1: J'y vais, quoi, je me lance.
0: Vous n'avez pas le choix.
1: J'ai pas le choix, voilà. Souvent, jusqu'à la dernière seconde, je me dis, mais je n'irai pas, je ne peux pas y aller, c'est fou, quoi. C'est... Une fois avant le début du concert, la voiture était en bas, on m'attendait pour partir. Moi, je me suis déshabillé, je suis entré dans le lit. Je ne voulais plus partir. Ils sont venus, ils ont insisté, etc. Et finalement, j'ai pris un camarade, chef d'orchestre, et je lui ai dit, écoute, tu viens, tu vas diriger à ma place. Et c'est comme ça que je viendrai dans ces conditions, mais pas autrement. Et bon, on est allé... Quand je suis arrivé là-bas, je me rappelle, c'était Henri Chapier, je ne sais pas si ce nom vous dit quelque chose.
0: Ah oui, il animait Le Divan, Henri Chapier, entre autres. Il animait, oui, des émissions de télé.
1: Voilà, il présentait le programme, etc. Et dès qu'il est entré sur la scène, et il a annoncé le concert, etc., mon trac avait disparu comme par...
0: Enchantement.
1: Et ouais. Voilà, et je suis monté sur scène et... Mon camarade bienveillant qui est venu me remplacer à la dernière seconde, il a assisté au concert comme un simple spectateur, mais il m'a rendu un grand service.
0: Vladimir Cosma, j'en parlais tout à l'heure en écoutant Reality, la chanson de la Boom. Dans vos bandes originales, il y a très très souvent des chansons. Et la bonne nouvelle, c'est que dans vos concerts, vous faites venir des solistes qui chantent les chansons. Florilège, les amis des chansons, signé Vladimir Cosma, que vous connaissez par cœur. Destinée, elle est tellement bien qu'elle est dans deux films, Les Sous-doués en vacances et Le Père Noël est une ordure.
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0: Chanté par Guy Marchand. Nana Mouskouri aussi a chanté sur une musique de Vladimir Cosma, L'amour en héritage.
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0: Et puis si vous êtes né dans les années 80, vous avez grandi en regardant ce dessin animé Les Mondes Engloutis. C'était les mini-stars qui chantaient la chanson composée par Vladimir Cosma. C'est vrai, Vladimir, que vos plus grands tubes, ce sont ces chansons associées à la Boom. On a entendu Reality tout à l'heure. Dans la Boom 2, il y avait Your Eyes.

0: partie des incontournables dont vous parlez tout à l'heure? Est-ce que quand vous faites un concert, il doit y avoir Richard Sanderson qui chante Reality?
1: Absolument, absolument. Et la plupart des chansons dont vous avez parlé et que vous avez donné font partie
0: du programme
1: des incontournables.
0: Ouais.
1: Bah, l'étudiante, par exemple, je ne sais pas si j'aurai la place pour la mettre.
0: Ouais.
1: Mais il y a des chances.
0: Est-ce que vous avez, vous, une bande originale préférée dans toutes vos créations? On en a dit, il y en a 500. Est-ce que vous avez une favorite?
1: Écoutez, ça dépend des jours. Ah. Maintenant qu'on parle comme ça, j'avais envie de vous dire La Boum, parce que c'est celle que les jeunes ont adoptée.
0: Oui.
1: Et c'est une musique qui, depuis 50 ans, ne nous quitte pas et ne quitte pas les jeunes. Il n'y a pas une chanson qui a remplacé dans le cœur des jeunes, des filles ou des garçons.
0: La Boum, non.
1: La Boum. Ouais. Elle n'est pas... J'ai jamais fait de la musique à la mode ou moderne. Quand on me dit votre musique est moderne, je ne sais pas ce que ça veut dire, puisque la musique de La Boum, par exemple, elle a 50 ans presque, et elle est au top de l'actualité et de tout ce que vous voulez.
0: Ah oui, il n'y a pas une soirée où on n'a pas un slow qui tue, on met La Boum, évidemment, on met Reality.
1: Voilà, donc je vous répondrai tout de suite.
0: La Boum.
1: La Boum. Mais avec un peu de réflexion, je vous dis non, c'est Le Grand Blanc avec une chaussure noire. Parce que il n'y a pas de parole, c'est une chanson de musique très originale.
0: Ouais.
1: Et qui reste aussi, et qui est la première, qui a premier succès vraiment énorme, populaire.
0: Bah vous savez quoi, je suis d'accord avec vous, et c'est pour ça que j'avais prévu qu'on se dise au revoir en écoutant Sirba, Le Grand Blond avec une chaussure noire, film d'Yves Robert, musique de Vladimir Cosma. On est en 1972 et franchement, c'est ce qui se faisait de mieux déjà à l'époque et encore aujourd'hui. Qui peut tester Vladimir Cosma? Voilà ma question. La réponse étant personne. Merci beaucoup, Vladimir, d'être venu nous voir.
1: Merci, Émilie.
0: À bientôt.
1: Quoi? C'est déjà fini?
0: Oui, c'est l'heure.
1: Oh.
0: Mais c'est l'heure du Grand Blond.
1: Oui,
0: ça
1: c'est formidable.
0: Fait plaisir.
1: Moi aussi.
0: Merci.

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1: Écoutez Havre avec Nord.
2: Je suis parti, juste à temps, t'en fais pas. C'est bien comme ça.
1: Originaire de Normandie, c'est à Concarneau que Grégoire Théry, alias Havre, a décidé de poser sa guitare. Le chanteur, auteur et compositeur signe son premier 5 titres où se mêlent pop-rock et poésie. Nord en est le premier extrait.
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1: Havre avec Nord.
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3: Les médias, les réseaux sociaux, les moyens aujourd'hui sont multiples pour connaître une célébrité mondiale, mais fut un temps où l'arc était loin de posséder autant de cordes.
4: En plein dans le milieu.
3: 8 septembre 1886, des cordes, cette fois vocales, retentissent dans la maison de Félix-Philippe Valin, clerc de notaire à Montalieu-Versieux. Cette voix, c'est celle

0: de Joséphine Eugénie, que l'on surnommera plus tard Ninon. Et si c'est la première fois qu'on l'entend, ce ne sera certainement pas la dernière. D'ailleurs, la première fois qu'elle l'emploiera en spectacle, ce sera chez nous. En 1909, après un passage au Conservatoire de Lyon, sa première expérience de soliste, c'est à Bourgoin, pas encore jumelée à Jallieu à l'époque.
1: Quelle histoire, ça aussi.
0: Une histoire de maladie, figurez-vous. La première chanteuse de l'Opéra de Lyon tombe malade, et Ninon la remplace pour le premier rôle, et c'est un triomphe. Cette réussite, elle poussera son entourage à l'envoyer à Paris pour tenter sa chance, mais les débuts sont difficiles. Ninon s'aguerrit, fait des rencontres, notamment l'un de ses premiers fans, un certain Claude Debussy. Et puis en 1912, c'est le tournant grâce à un deuxième fan de la voix si particulière de Ninon. Elle auditionne à l'Opéra Comique.
2: T'es un comique, toi, tu regardes les Simpsons le soir.
0: Et Albert Carré, le directeur, est séduit. Il l'engage aussitôt. Mais l'idylle ne durera pas. Pierre-Barthélemy Gueusi succède à Albert Carré à la tête de l'Opéra Comique.
2: Ça va trancher, chérie.
0: Il déteste Ninon et lui fait subir des crasses en tout genre. C'est le cauchemar.
3: Personne ne peut être aussi con que ça.
0: Son salut viendra d'un gala. En 1916, elle chante au profit des blessés de guerre. Le destin aura voulu que dans la salle soit présent le directeur du Colonne de Buenos Aires, une salle aussi prestigieuse que la Scala de Milan ou l'Opéra de Paris.
4: Ça, c'est énorme.
0: Et Ninon, elle lui a tapé dans l'oreille au directeur. La chanteuse n'hésite pas. Elle casse son contrat avec Gueusi et s'embarque dans le plus grand voyage de sa vie.
5: Oh, ça fait du bien, ça.
6: C'est bon, ça.
5: C'est bien.
0: Pour la Montagne Hollande, c'est le début d'un triomphe de 10 ans en Argentine qui lui assure une célébrité mondiale.
7: C'est Darty mon kiki.
0: Ninon Valin est accueillie comme une star en Grèce, en Turquie. Elle donne un récital privé à la Maison Blanche pour le président Roosevelt. La reine-mère d'Angleterre réclame au président Lebrun de l'entendre pour sa venue diplomatique en 1938.
8: Soit on est quelqu'un, soit on est personne.
0: Les tournées s'enchaîneront jusqu'en 1945, date à partir de laquelle Ninon préférera rester dans sa propriété lyonnaise de Millerie. Héroïne dans les opéras qu'elle interprète, Ninon Valin le deviendra aussi dans la vraie vie. Pendant l'occupation, elle cachera des juifs et sauvegardera, en la soustrayant aux Allemands, la collection inestimable de François Lang, l'un de ses amis, pianiste et mécène français qui décédera en déportation.
9: C'est des commandos anti-chars, des P-51.
10: Ce sont nos anges gardiens.
0: Si sa carrière a fait d'elle une voix incontournable à l'étranger, son héritage dépasse la simple performance. Elle est à l'origine de la création du conservatoire de Montevideo, en Uruguay. Elle a tourné les cinéphonies, les premiers clips de l'histoire. Elle a été l'artiste la plus radiodiffusée dans les années 20 et 30.
11: Enfin, c'est fou! C'est fou!
0: C'est également à Ninon Valin que l'on doit l'éclosion de jeunes talents comme Georges Guettari ou encore un certain Luis Mariano. Mexico. Comme un symbole ou une reconnaissance ultime du destin, Ninon Valin décède le 22 novembre 1961, jour de la Sainte Cécile, patronne des musiciens. La plus grande cantatrice du monde a été pendant longtemps Ninon Valin, une iséroise, illustre iséroise.
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13: La recette des petits bonheurs, elle est on ne peut plus simple. Il faut un micro ici, le plus discret possible, à la main. Et il suffit de faire des rencontres, sans rendez-vous, sans se présenter, et le tout en quête de bonheur. En voici donc un petit bonheur que je vous ai trouvé à Aurel, un petit village de Maurienne. On est donc en Savoie. Et pour ceux qui croyaient que l'Arche de Noé pouvait se trouver au bord de la mer, eh ben non, c'est à Aurel.
14: Eh ouais, comme quoi. Et ouais. Vous vous rendez compte? C'est incroyable, hein.
13: Alors c'est quoi cette Arche de Noé?
14: C'est mon écurie avec quelques brebis, quelques chèvres, un poney et voilà.
13: Bon, en même temps, je la croise, elle passe avec son petit déjeuner à la main. Crème de cassis et martini blanc. Ouais. Quelle santé.
14: Ouais. Ça, c'est pour les jours à venir. C'est pas pour tout de suite. C'est quand il y a quelques amis qui passent, je les invite à boire un petit coup quand même.
13: En cette saison, Aurel, ça voit le soleil encore un peu?
14: Ici, au chef-lieu, non, on l'a pas pendant 2 mois.
13: J'ai l'impression que ça dégèle pas souvent, là, oui.
14: Mais les deux hameaux, vous avez Bonvillard et Orlette, oui, ils l'ont toute l'année.
13: Oui, mais pas vous. Donc il faut le bar bien rempli.
14: Il faut boire avec modération.
13: Alors, oui, alors pourquoi l'Arche de Noé?
14: Non, c'est parce que quand il y a un souci, l'animal, il arrive ici, quoi. Les chats, les... Et voilà, donc un peu de tôt et...
13: Voilà, en même temps, effectivement, là, j'ai un chien sous les yeux, il y a un chat pas loin.
14: Oui, puis j'en ai quelques-uns aussi dans la grange. Donc ben, je les accueille, puis je leur donne manger, puis je leur fais pas du mal, quoi.
13: Ouais, ils sentent que c'est un refuge.
14: Oui, puis voilà, quand il y a un souci, les animaux, ils arrivent ici, quoi. Voilà, c'est un fluide, en fait, j'ai pas besoin de flécher, ils viennent tout seuls.
13: Et là, ce chien qui est là, c'est à vous aussi?
14: Oui, c'est le mien. Je l'attache à la barrière, comme ça il me voit. Et... Il est trop gentil, mais il est fugueur. Et...
13: Ah, comment, j'avais pas vu, là il vient de bailler. Comment ça s'appelle ces chiens qui ont la langue bleue?
14: Eurasier. c'est un chien de race, de pure race.
13: Il a l'air impressionnant quand même.
14: Oui, il impressionne, mais voilà, c'est tout.
13: J'avais vu en passant, là, avant de vous rencontrer, il y a un biberon, il y a des restes de lait. C'est-à-dire qu'il y en a quelques-uns qui ont besoin d'être maternés.
14: Oui, oui, la maman n'a pas assez de lait, donc je lui redonne le biberon.
13: Des chats ?
14: Non, c'est des agneaux.
13: Oui, parce qu'à l'origine, c'est vraiment une bergerie.
14: Oui, oui, bah, attendez, je vais vous la faire voir. C'est...
13: Oh, bah ils sont bien, là.
14: Là, c'est... C'est deux petites dernières que je donne le biberon là-bas. Puis celle-là, elle est déjà un peu grande.
13: Il y a plein de races différentes, là, j'ai l'impression, non ?
14: Oui, il y a plein de races différentes, ouais.
13: Je peux vous demander votre prénom ?
14: Je m'appelle Noël.
13: J'ai croisé donc la mère Noël à côté de l'arche de Noël, c'est pas mal ? C'est quoi le dernier petit bonheur de Noël ?
14: Chut. Oh, je sais pas. Bah, c'est d'avoir une vie simple et voilà, de soigner mes animaux et une vie toute simple.
13: Et d'être aimé des animaux, si ça se trouve.
14: Oui, aussi. Ils vous les rendent, de toute façon, si vous êtes gentils avec eux. Ils sont gentils avec vous et ils vous aiment bien. Ils vous sont très reconnaissants, les animaux.
13: Plus que les hommes.
14: Oui.
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1: Elle est complètement dingue, cette histoire, Hugo, et pourtant son nom ne vous dit rien. Je pense presque à personne. Marcel Chaumien, un homme discret, devenu vauclusien d'adoption, maire d'un petit village quand même du Luberon, et en même temps, l'un des personnages clés des services secrets français de l'après-guerre.
3: Vous voulez dire un maire espion ?
1: Exactement. En fait, maire, c'était sa couverture. C'est quand même assez dingue, cette histoire. Marcel Chaumien n'est pas né en Provence, il voit le jour à Reims, dans la Marne, mais tout change en 1944, lorsqu'il est envoyé en mission dans le Vaucluse, en pleine Seconde Guerre. C'est là, en fait, qu'il découvre le territoire et qu'il va s'engager autour de la résistance locale, aux côtés de la résistance surtout vauclusienne, et qui ensuite s'installera après la guerre chez nous. Alors avant ça, Chaumien était un militaire d'élite, un parachutiste d'essai. C'était un métier assez risqué, puisqu'il consiste en fait à mettre au point des parachutes, les équipements, mais aussi les techniques de saut.
3: Et sûr déjà que ça s'ouvre ou pas, en fait, c'est
1: ouais,
3: ça.
1: Oui, puis surtout les ennemis aussi. Ouais. Il pouvait sauter de nuit, dans les forêts, voilà, donc c'est assez dur, et cette expertise va faire de lui en fait un homme clé des opérations clandestines.
3: Et c'est là qu'il bascule dans le renseignement.
1: Bah oui, parce que son CV est super beau, ancien résistant, parachutiste, membre du service action. Marcel Chaumien va travailler d'abord pour le SDECE, c'est l'ancêtre de la DGSE en fait. On le retrouve dans les années 40-50 sur des missions ultra sensibles, et en fait il va entraîner nos agents secrets dans le parachutage notamment. Il va participer aux opérations du rideau de fer en Afrique, en Europe de l'Est, et dans les archives, son nom apparaît, alors son nom d'emprunt, puisqu'il avait un pseudo, vous imaginez bien, oui. Aux côtés de figures centrales. Tiens, par exemple, Jacques Faucard, c'est le conseiller très secret du général de Gaulle, s'il vous plaît. Donc c'est quand même du très haut niveau. Chaumien qui circule entre ambassades, pistes africaines, aéroports parisiens et réseaux clandestins. Et pendant ce temps-là, notre Marcel, donc, il est élu dans le Vaucluse.
3: Et oui, incroyable ce parcours.
1: Exactement. C'est là que l'histoire devient fascinante. Marcel Chaumien devient maire de Viens en 1959. Il va le rester jusqu'en 1977. Trois mandats, 18 ans, donc, au service du village. Faut s'imaginer, la journée, il va s'occuper d'assainissement, d'écoles, de voiries. Et régulièrement, il reprend l'avion pour Paris-Orly, Roissy, ouais, pour retrouver les services secrets où il va mener cette double vie pendant des années.
3: Et on comprend mieux pourquoi on ne connaît pas son nom. Hein.
1: Oui, je vous ai parlé de Jacques Faucard, le conseiller très spécial de Gaulle. Il dira que c'est un homme très bien, courageux, un agent secret qui ne cherchait aucune reconnaissance. Marcel Chaumien meurt en 1979, décoré, respecté dans les cercles du pouvoir, mais finalement presque inconnu du grand public. Ce destin, c'est comme un roman d'espionnage, il faut le dire quand même. Et aujourd'hui, c'est Catherine Chaumien, sa fille, qui le raconte dans des conférences en Vaucluse. On a pas mal d'archives aussi qui existent, notamment au service historique de la Défense. On a des ouvrages sur l'histoire du service secret français où il est nommé souvent.
3: Ouais.
1: Et aujourd'hui, je vous mets tous les documents et les photos grâce à sa fille Catherine, que je salue, sur notre appli. Ici, vous le voyez au bras de Gaulle et aussi pendant ses missions. Enfin, c'est juste exceptionnel ce discours et surtout ce destin de Marcel Chaumien.
3: Chaumien.

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1: En 2012, cela fait 2 ans que Georges, on va l'appeler Georges aujourd'hui, a ouvert un gîte à Néfiès, à côté de Pézenas. Il est anglais et ce jour-là, il attend qu'un de ses hôtes revienne quoi au gîte. C'est un concitoyen, un anglais aussi, comme lui. Il s'appelle Marc-Anthony McGovern, il a la cinquantaine sympathiquement rougeaude et il a payé son séjour en cash quelques semaines avant, à la fin du mois de février. Sauf que Marc ne revient pas. C'est les gendarmes qui arrivent. Marc-Anthony McGovern a été arrêté juste avant avenue de la gare. C'est un fugitif et ça fait 6 ans que Interpol le cherche. Avant d'atterrir dans le gîte de Néfiès, il a vécu en Espagne, il a séjourné à Marseillan. Il a été condamné en 2008 par un juge de Canterbury pour avoir mené une escroquerie à la TVA pour un montant total de 7 millions de livres, c'est-à-dire à l'époque 8,5 millions d'euros. Marc-Anthony McGovern a alors envoyé une lettre au juge en lui disant que la perspective de la prison était bouleversante et le terrifiait, et il s'est tiré. D'autant plus qu'il savait de quoi il parlait, puisqu'en fait, une dizaine d'années auparavant, il avait déjà mené une affaire de fraude, il avait déjà été découvert, et il avait déjà pris la tangente, en Belgique cette fois-là. Il avait été arrêté en 2001, extradé en Angleterre et condamné en 2002. En 2012, donc, Marc-Anthony McGovern est arrêté le 28 mars à Néfiès, écroué à Villeneuve-les-Maglones, et le 16 avril, la police britannique vient le chercher à l'aéroport de Toulouse. Il est incarcéré ensuite à Gatwick. Et puis bon, plus de nouvelles pendant quelques années. Tout est tranquille, voilà, on n'a plus de nouvelles de Marc-Anthony McGovern. Jusqu'en 2020, une entreprise, la Westway Holdings Limited, domiciliée en Estonie, a reçu 26 millions de livres de la part d'investisseurs pour les placer dans l'immobilier. Cette entreprise est placée en liquidation en 2021. Et le propriétaire de ce fonds d'investissement, c'est un dénommé Anthony Marx. Hein, vous noterez que c'est quand même assez proche de Marc-Anthony. Anthony Marx donc a caché le fait qu'il avait déjà été condamné pour escroquerie, ce qui est un problème bien sûr pour gérer un fonds d'investissement. Au-delà du fait qu'il ait menti sur son pédigré, il a aussi tapé dans la caisse allègrement. On estime qu'il a dépensé au moins 1,2 million de livres pour des dépenses personnelles. Alors, florilège, je vous fais la petite liste. Il a bien sûr acheté et loué des biens immobiliers au Royaume-Uni et en Espagne. Il a aussi dépensé 53 000 livres pour des Rolex. Il a utilisé 121 000 livres pour aller à Dubaï et en Estonie en jet privé. Il a acheté des parts dans l'entreprise d'un de ses proches pour la modique somme de 30 000 livres. 22 000 livres pour faire installer une salle de cinéma dans un logement privé. 215 000 livres pour acheter des places de foot. On est sur un gros fan de foot, 20 000 livres de shopping dans des boutiques de luxe et puis 450 000 livres pour spéculer à la bourse. Je ne sais pas si notre ami Georges, qui a un gîte à Néfiès, écoute ici Héro, mais si par hasard il n'avait pas eu de nouvelles de son hôte sympa mais recherché par Interpol, c'est maintenant chose faite.
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2: Sur 25 hectares dans une nature préservée, Jérôme, le propriétaire du parc de Castel dans les Pyrénées-Orientales, nous invite à découvrir des animaux du monde entier.
3: Ça y est, vous avez démarré la voiturette, Jérôme.
4: C'est ça, on est parti pour la visite du parc.
3: Le parc de Castel.
4: Qui s'étend sur plus de 25 hectares et avec un parcours de presque 4 km à pied. Et ben là, on part sur le départ, on a la mini-ferme, on a les ours, dont Willy, qui avait tourné pour des films et des publicités à la télévision, qui a été recueilli par le parc. La mini-ferme aussi, c'est que des animaux qu'on récupère de gens qui abandonnent. Et après, l'essentiel de nos animaux, c'est des animaux qu'on récupère soit saisis par la justice, soit dans des cirques aussi, ou des échanges entre parcs zoologiques.
3: Et les voiturettes, elles sont pour qui ?
4: Ben, les voiturettes en priorité pour les gens qui ont des difficultés à marcher. Mais aussi on a des familles avec des gens plus jeunes. Et au lieu de porter les porte-bébés, c'est vrai que monter en voiturette, c'est plus sympathique.
3: J'ai l'impression qu'on a des animaux à regarder les pancartes qui arrivent vraiment des 5 continents.
4: On a de tout, oui. On a vraiment des animaux de partout. On a des lions blancs aussi. Les lions blancs, il y en a un peu moins de 100 dans le monde. Et du coup, il y en a 2 à Castel.
3: Et comment vous avez réussi à avoir des lions blancs ?
4: Justement, c'est pareil. C'est des lions qui avaient été récupérés dans un parc qui ne pouvaient plus s'en occuper.
3: Là, on est à combien d'altitude ?
4: Ben là, à Castel, vous partez à peu près 900 mètres et on dépasse 1200 mètres d'altitude en haut du parc.
3: Et ça va, les lions, ils arrivent à s'acclimater à cette altitude ?
4: Oui, parce que, bon, déjà... On a la mauvaise idée chaque fois de dire que c'est des lions d'Afrique, mais en fait, ils sont nés souvent en Europe et dans, vers chez nous, donc ils connaissent les climats. Et nous, ils ont des tanières chauffées par le sol, donc ils peuvent rentrer et sortir en permanence comme ils veulent. Et donc là, on va s'approcher bientôt de l'enclos des loups, par exemple, et on arrive aussi à l'enclos des lynx.
3: Alors ça, ce sont des loups de l'Arctique ?
4: C'est ça, c'est des loups blancs, des loups arctiques. Donc on avait récupéré un couple qui était assez âgé, mais on nous avait dit « reproduirons pas ». Et il y a 2 ans, ils ont fait 6 petits.
3: Ah, ils sont magnifiques.
4: Et maintenant, on utilise un moyen de contraception pour éviter justement la surpopulation.
3: Et là, vous m'emmenez où ?
4: Ben là, on va changer un peu de continent, on va partir voir les lions.
3: Oh, mais que c'est mignon, là ! C'est des petits kangourous ?
4: Voilà, c'est la même famille que le kangourou, c'est le wallaby. Donc ça reste un petit kangourou, très, très docile, très gentil, avec un albinos qui est né il y a 2-3 ans sur le parc. Là, juste en face de nous, il y a Elsa qui vient de nous voir et qui s'approche. C'est une lionne d'Afrique, vous savez, le poil bien, bien jaune. Contrairement au lion blanc qu'on va voir juste un peu plus loin.
3: Elle est décidée à venir nous voir, hein ?
4: C'est ça. Là, elle est très curieuse. Elle voit que je suis là. Elle doit se dire, qu'est-ce qu'il fait là? Est-ce qu'il m'emmène encore à manger? Et donc, elle s'approche très près. Et donc, il y a le mâle qui va pas tarder à arriver, je pense. Donc là, c'est Maui, le mâle lion blanc, aux yeux bleus, qui est sorti parce que, comme sa femelle Elsa vient de s'approcher de nous, et il est un peu inquiet, se demande, qu'est-ce qui se passe? Qui sont ces gens?
3: On les voit vraiment, ils sont à quelques centimètres de nous, hein.
4: Ah ben là, vous êtes, elle est collée quasiment contre la vitre, donc effectivement, elle est très proche.
3: Quel âge il a?
4: Lui, il a plus de 12 ans déjà. Donc ça vit à peu près une 15aine d'années. Nous, ce qui nous importe, c'est le bien-être des animaux et récupérer les animaux où ils peuvent et pas forcément choisir un animal pour une espèce ou pas. On essaie de s'adapter au maximum.
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5: Mon père, il m'apprend à cuisiner. Du coup, moi, j'adore cuisiner avec lui. Et une fois, moi, j'ai fait des haricots verts et, avec de la viande rouge. Et en fait, maintenant, je veux faire des repas que toute seule.
6: Moi, je cuisine des tagines, des couscous. Des fois, je cuisine avec ma mère des gâteaux, des pancakes.
7: Moi, je cuisine un bon coq et un poulet. Je suis le poulet qui danse, je suis le poulet qui danse.
8: Je sais faire des salades, j'aime bien. Ma maman, elle a cuisiné un repas, mais j'arrive pas à dire parce que c'est dans mon pays. Après, quand j'ai goûté, c'est très bon parce que j'aime bien.
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9: Laissez passer. Laissez passer les rêves.
10: Anne Sebel vit dans le Vézélien quand elle n'est pas aux quatre coins du monde pour inventer des univers au cinéma ou à la télévision.
11: Montez, la tour.
10: Cette iconesse d'adoption est chef décoratrice et elle est devenue la référence quand Hollywood veut filmer Paris. Un Paris plus vrai que nature, un Paris recréé, un Paris d'atmosphère.
12: Atmosphère ! Est-ce que j'ai une gueule d'atmosphère ?
10: Anne Sebel a travaillé avec les plus grands, Spielberg, Clint Eastwood, Sofia Coppola ou encore Damien Chazelle. Et depuis 5 saisons, elle est aussi la directrice artistique de la série « Emily in Paris » dont elle façonne l'univers visuel. Elle a inventé pour la série un Paris fantasmé, celui que les Américains adorent, les immeubles haussmanniens, les chambres de bonne, les placettes charmantes, les bistrots typiques. Une création qui part du scénario, puis elle imagine les lieux, les volumes, les couleurs, la lumière. Derrière chaque décor, il y a des croquis, des maquettes et des artisans qui reproduisent en 3D cet univers.
13: C'est du travail bien fait.
10: Pour une saison d'Emily in Paris, ce sont près de 180 décors créés, démontés, remontés. Un travail colossal qui a aussi un impact très concret. Certains lieux de tournage sont devenus de véritables attractions touristiques. Anne Sebel revendique un cinéma fait à la main, loin du tout numérique. Elle transmet d'ailleurs son savoir-faire à la Fémis, où elle forme la nouvelle génération qui, à son tour, saisira le réel pour bâtir image après image d'autres rêves de cinéma.
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14: Attention, je vous emmène dans vos souvenirs, des souvenirs avec vos enfants.
15: Oh, oh tiens, voilà quelqu'un, petit ours brun. Coucou, c'est toi mon copain, petit ours brun.
14: Le petit ours brun, vous l'avez sûrement en livre chez vous. Eh bien, sachez que l'entreprise Le Jouet Simple assemble les jouets de petit ours brun à Entrammes. Et ça fait un succès de dingue. Pierre Véron, le gérant, nous raconte cette histoire.
11: Qui fêtait l'année dernière ses 50 ans. Et en fait, à cette occasion, on a sorti une gamme de jouets, donc des petits véhicules, des petits camions, des jouets de bain. Et ça a été un véritable virage pour nous. On a sorti ces jouets en septembre dernier. Et on a eu des très bons retours sur cette gamme de produits.
14: La preuve, l'entreprise existe depuis 4 ans et au début, elle n'avait que 3 petits jouets.
11: Aujourd'hui, on a plus de 300 points de vente en France. Et l'année dernière, on aura vendu donc un peu plus de 60 000 jouets.
13: T'en as beaucoup des jouets.
14: Ça, c'est vrai. Et Le Jouet Simple est la seule entreprise à fabriquer ce style de jouets.
11: Entièrement fabriqué en France, en matière recyclée et à partir d'un seul matériau. Pas de colle, pas de vis, pas d'autocollant. Pour que nos jouets soient entièrement recyclables, lavables et démontables.
14: Et le concept est hyper poussé parce que les jouets sont même consignés.
11: On leur propose de nous renvoyer les jouets quand l'enfant ne jouera plus avec. Et ce qui va nous permettre, nous, de les reprendre et soit de les revendre en seconde main s'ils sont en bon état, soit de les recycler en nouveaux jouets s'ils sont en trop mauvais état. On va réutiliser la matière première.
14: C'est pas bête quand on sait qu'un enfant utilise un jouet que 6 à 8 mois.
16: Pauvre petit lion abandonné au milieu des trucs cassés. Il doit être triste tout seul.
14: Mais heureusement, petit ours brun est là pour prendre soin de lui. Alors, je sais que l'entreprise a un point de chute en région Auvergne-Rhône-Alpes, mais la Mayenne a une place efficace et sentimentale.
11: On a aussi notre propre atelier d'assemblage qui est basé à Entrammes, et notamment ma maman d'ailleurs qui gère tout cet atelier d'assemblage.
17: Oh, tiens, voilà quelqu'un.
14: Eh bien, c'est Mireille.
11: Mireille, voilà, qui est sûrement en train d'assembler des jouets aujourd'hui.
14: Ah, mais c'est tout ce qu'on aime, les histoires familiales. Et de la Mayenne à la France, en passant par l'Europe, l'entreprise continue d'évoluer.
11: Parce qu'en fait, il s'avère qu'on a eu pas mal de commandes venant pour l'export, donc notamment des pays européens. On a fait évoluer le nom de la marque en passant donc de Le Jouet Simple à Simple.
14: C'est simple, on n'a pas fini d'entendre parler d'eux. Pierre Véron continue les partenariats avec d'autres personnages. Mais en attendant, je crois que petit ours brun a aussi envie de participer à l'économie circulaire.
18: Tu sais quoi ? Ce soir, en rentrant de l'école, on va voir si on trouve d'autres pluches à soigner.
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10: Monsieur le jardinier, ce nom vous dit peut-être quelque chose. Il donne de nombreux conseils sur les réseaux sociaux pour tenter de garder nos plantes en bonne santé et surtout en vie. Elle vient de publier un livre qui va vous intéresser si vous aimez le jardinage. Tout le monde peut jardiner. Bonjour monsieur le jardinier.
19: Et bonjour.
10: À quel moment vous avez compris que le jardinage allait devenir un petit peu plus qu'un loisir ?
19: Bah, dès que j'ai goûté mes premières récoltes, la qualité qui était incomparable et c'était vraiment des produits d'exception, j'ai été piqué.
10: Vous expliquez avoir commencé avec des échec comme tout bon jardinier qui se respecte. Qu'est-ce qui a changé dans votre approche entre vos premières frustrations et la méthode actuelle que vous avez pour jardiner ?
19: Alors, je n'ai pas une méthode en particulier pour jardiner et c'est pour ça que ce livre il est intéressant parce qu'il y a plusieurs méthodes et chacun va pouvoir utiliser les méthodes qui sont adaptées à sa situation, que ce soit un climat qui est différent, un sol qui est capricieux, peu importe une exposition particulière. En fait, il n'y a pas une vérité, il y a des vérités. Donc, il n'y a pas une méthode mais des méthodes à mettre en pratique en fonction de sa situation. Quoi.
10: Vous parlez du jardinage comme d'un art de vivre. Ça veut dire quoi concrètement dans le quotidien ?
19: Le jardinage, c'est vraiment un art de vivre. Pourquoi ? Parce qu'on va récolter nos propres produits, on va consommer de saison, on va vivre en harmonie avec la nature. C'est pas juste cultiver des plantes, quoi. C'est un véritable art de vivre. Après, tout le monde peut jardiner, mais c'est vrai que tout le monde n'y parvient pas.
10: Vous avez grandi en Moselle, dans les jardins ouvriers. Ça vous a donné des sources d'inspiration ?
19: Oui, on a tous en Lorraine une grand-mère ou une arrière-grand-mère qui cultivait son jardin et qui nous a nourris quand on était petits avec des bons petits plats faits maison. Quoi.
10: Dans ce livre, vous affirmez que la main verte, justement, elle n'existe pas. C'est un mythe un peu qu'on essaye d'entretenir ?
19: Oui, parce qu'en réalité, tout le monde peut jardiner. Du moment où on a les bonnes compétences. C'est pour ça que ce livre a été créé. Je l'ai découpé en deux parties. La première partie, c'est 7 règles qu'on doit respecter pour pouvoir jardiner en harmonie avec la nature. Et la deuxième partie, c'est un calendrier mois par mois que pour pouvoir suivre et savoir quoi faire.
10: Est-ce qu'on peut vraiment nourrir une famille toute l'année avec un potager, même ici en Moselle ?
19: Si on prend par exemple mon arrière-grand-mère, Elle nourrissait 9 enfants avec son potager. Donc nous, justement, on a une histoire culturelle où vraiment, je pense qu'on est, les meilleurs jardiniers en France, hein, parce que le climat, il est vraiment pas facile. Plus être sur les légumes du soleil, donc tout ce qui va être tomates, aubergines, melons, ça, on va avoir des difficultés. Mais pour le reste, au contraire, vu qu'on a quand même pas mal d'eau, on va pouvoir se nourrir plus facilement qu'à Marseille, par exemple.
13: Vous fédérez plus d'un million de personnes sur Instagram, c'est assez énorme. Qu'est-ce que ça change dans votre manière de transmettre ?
19: Je me rends compte surtout qu'il y a de plus en plus de gens qui veulent se mettre au jardinage, qui veulent retrouver une nourriture qui a vraiment du goût. Et en fait, justement, c'est ce million d'abonnés, il m'a permis de savoir un peu les questions que les débutants se posent. Je suis passé par là aussi. Mais toutes les questions, toutes les semaines, j'ai des questions, et j'y ai répondu dans le livre.
13: Tout le monde peut jardiner, c'est le livre que vient de sortir Monsieur le Jardinier, notre star du potager ici en Moselle. Je vous conseille de vous le procurer, de l'offrir même à ceux qui n'ont pas la main verte. Ça pourra peut-être fonctionner. Merci à vous.
19: Merci, à vous aussi.
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1: On le sait, les histoires de famille sont parfois un peu compliquées. Mais voici quelqu'un qui répare les arbres généalogiques qui ont pris la foudre. Pour une succession, elle peut vous appeler à 14h un mardi pour vous annoncer que vous avez un frère caché qui élève des chèvres dans le Larzac.
2: Alors, je m'appelle Virginie Nguyen Brion. Je suis généalogiste successorale.
1: Virginie, voilà un métier bien savant. Ça consiste en quoi exactement?
2: Alors, ce métier consiste à retrouver donc les héritiers dans le cadre de succession. L'objectif, c'est justement la transmission d'un patrimoine. Mais ce qui rend ce métier passionnant, c'est que ça va au-delà, en fait, de la transmission du patrimoine. On vient rouvrir une histoire familiale. Ça peut, il peut arriver que ça amène à de véritables retrouvailles.
1: Alors, c'est pas commun comme métier. On y arrive comment?
2: On arrive à ce métier un peu par hasard. Pour ma part, c'était un peu un coup du destin. À la fin de mes études de droit, je me dirigeais plutôt vers le notariat. Et j'ai découvert ce métier et j'ai eu la possibilité de rentrer dans un cabinet historique local. Et j'y ai travaillé pendant 16 ans.
1: Et ces gens que vous retrouvez, ils espèrent quoi et ils demandent quoi?
2: Retrouver ces photos, c'est ça qu'on nous demande. Donc c'est pour ça qu'il y a quand même vraiment une vraie partie généalogie. S'intéresser aux défunts et voir s'il n'y a pas des photos de famille.
1: Vous devez en avoir des histoires à raconter. Une en particulier?
2: Pour moi, le cas le plus exceptionnel, c'est toujours ce côté humain. C'est-à-dire quand on vient annoncer à un frère qu'il a une sœur et donc à la sœur qu'elle a un frère. Que le papa, désolé mais c'est souvent le père, n'avait rien dit. C'est-à-dire qu'il avait eu un fils d'une deuxième union et il n'avait pas du tout parlé de sa fille d'une première union. Parfois, les frères et sœurs ont des destins complètement différents et ça va être compliqué pour eux de bien s'entendre. Mais là, en l'occurrence, ils étaient tellement heureux de se retrouver et je pense qu'ils se voient toujours aujourd'hui et ça a changé leur vie, ça a bouleversé leur vie.
1: Comment fait-on dans des histoires aussi personnelles pour que ça se passe bien?
2: Il faut à la fois être méthodique, parce qu'il faut respecter une certaine méthodologie au départ. Ensuite, je pense qu'il faut être empathique, parce que l'empathie, c'est ça qui va faire l'empathie dans les recherches. Parce qu'on va se mettre un peu à chaque fois à la place du défunt, mais pourquoi il serait parti par là, connaître les comportements sociaux de l'époque, etc. Et puis l'empathie, parce que quand on va retrouver les héritiers, en fait, certains ont besoin d'être écoutés, puis il y a certains qui bloquent, mais parce qu'ils ont juste besoin d'être entendus. Alors moi, c'est ici, à Lille, que j'exerce mon métier avec passion de généalogie successorale et que j'ai la chance de pouvoir exercer cette profession qui est toujours pleine de surprises.
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3: 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Annick Bonhomme.
4: Un enfant a-t-il le droit de ne pas être d'accord avec ses parents?
5: Oui, et d'ailleurs, ils n'acceptent pas ça. On fait des choses qu'on n'a pas le droit et eux, ils le font devant nous. Nous, on doit se coucher tôt et eux, ils doivent se coucher tard.
6: Mais ils doivent, c'est plus tard qu'ils
5: peuvent. Moi, je dis, oui, on a le droit de ne pas être d'accord parce que c'est pas tout le temps eux qui décident, parce qu'on a le droit de prendre un petit peu la vie. Par exemple, si nous, on mange un truc qu'on n'aime pas et eux, ils mangent un truc qu'on aime bien,
7: ouais. C'est un peu injuste. Hein.
8: En fait, quand, par exemple, nos parents, ils sont pas d'accord avec quelque chose, et que, en fait, nous, on a raison. Ils acceptent pas qu'on a raison. C'est les plus grands et ils veulent toujours avoir raison.
9: Et surtout, parlant de trucs familiales, le plus embêtant avec les parents, c'est que quand t'es l'aîné et que t'as toujours eu une petite dispute avec ta sœur, ils vont croire au plus petit. Pourquoi? Je ne sais pas. Mais alors ça, c'est un truc qui me saoule vachement, en vrai.
10: C'est totalement vrai. Alors, la dernière fois, mon petit frère, il a mis ma chambre en bazar, alors j'avais tout rangé, mais j'ai pris.
4: C'est toi qui as été disputée?
10: Oui.
4: Et tu as réussi à expliquer à tes parents ou pas?
10: Oui, au bout d'un moment, ils ont réussi à me croire. Donc ça va, c'est mon frère qui a été puni, pas moi, heureusement, mais c'est de l'injustice.
11: Pour moi, on obéit tout le temps à ses parents, même si c'est un truc grave et tout, j'obéis.
4: Mais quand vous n'êtes pas d'accord avec vos parents, est-ce que vous échangez, est-ce que vous arrivez à discuter?
10: Oui, mais en fait, ils font ça pour notre bien, c'est pas parce qu'ils veulent pas.
4: C'est toujours pour votre bien?
10: Non, c'est pas vrai.
8: Quand, par exemple, je suis pas d'accord avec ma mère, et elle me laisse m'expliquer, mais à la fin, elle dit toujours son dernier mot. Du coup, c'est moi qui ai tort et c'est elle qui a raison, alors que c'est moi qui ai raison.
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12: Philippe et Jean-Noël de Paris, ce sont les frangins les plus connus de Savoie et de Haute-Savoie. Ils parcourent la région avec leurs caméras, nous racontent chaque jour leurs rencontres les plus marquantes dans la place du village. Aujourd'hui, Philippe, rencontre et dégustation au programme en Haute-Savoie à Balaison.
13: Dans le Bas-Chablais, on domine le lac Léman. Et là, nous rencontrons Henri Déturche. Il est viticulteur, producteur d'un vin tout à fait exceptionnel. Un vin qui est déjà appellation depuis 1948. C'est le fameux Crépy, ah, évidemment. Oui. Aujourd'hui, on le connaît sous le nom de l'AOP, appellation d'origine protégée. Vin de Savoie Crépy aujourd'hui. Et Henri nous rappelle que le Crépy a été un temps la seule appellation d'origine contrôlée en Pays de Savoie avec un autre vignoble très connu, Laurent.
12: La Roussette.
13: La Roussette de Frangy, bravo.
12: Eh oui. Alors, c'est quoi le Crépy?
13: Alors, le Crépy, c'est d'abord un cépage Chasselas. On l'a déjà dit, mais un cépage qui se plaît énormément sur les bords du Léman, vu les conditions climatiques. Et Henri nous explique qu'il s'agit d'un cépage de première époque, qui a un cycle de végétation très court. Et comme on est à 500 mètres d'altitude, il lui faut beaucoup de soleil, qu'il soit bien exposé, contrairement au cépage Chardonnay, Laurent, que vous connaissez aussi. Et là, on trouve le Crépy uniquement sur trois communes, Douvaines, Balaison et commune d'à côté, Laurent, peut-être.
12: Ça doit être Loisin.
13: C'est bravo. C'est Loisin à côté, trois communes. Et en tout, il y a 85 hectares de production de ce bon Crépy. Henri nous explique qu'il y a aussi des contraintes de production. Ils doivent produire pas plus de 72 hectolitres à l'hectare. En gros, 85 hectares, 72 hectolitres, faites le calcul, c'est 4000 à 4500 hectolitres Crépy par année, c'est le calcul.
12: J'ai jamais été bon dans ce genre de calcul. Hein. Quelles sont les qualités du Crépy?
13: Je vous vois dire, Laurent, c'est un vin tranquille. C'est un vin blanc qui
12: comme
13: n'est
12: moi.
13: Pas pétillant, comme vous. C'est un vin à boire rapidement. Attention, un vin frais, comme on dit. Il faut le boire dans les 2 ans qui suivent la mise en bouteille. Ah. Parfois, il se boit encore un peu plus vite.
12: C'est pas un vin de garde, alors.
13: C'est pas un vin de garde, pas du tout. Il ne faut pas attendre pour le boire, nous dit-il. C'est un vin léger, qui a un goût, tenez-vous bien, de pierre à fusil, on aime ces expressions-là, ou de violette, selon les années, et parfois même, Laurent, il sent l'aubépine, l'abricot, ou même la brioche, imaginez.
12: Donc on peut le prendre au petit déjeuner, c'est ça.
13: On peut l'avoir au petit déjeuner ce matin, pour votre matinale.
12: Ouais.
13: C'est un vin extrêmement agréable, qui se boit facilement. Et c'est surtout pas un vin gras, nous dit-il. Un vin gras, ça nous fatigue, nous dit Henri. Et il s'accompagne merveilleusement bien des poissons du lac, des filets de perche, des fondus, des raclettes. Et aujourd'hui, ce domaine continue, domaine de Sénoche, famille Déturche. Ils sont en agriculture bio. Voilà, tout sur le vin. Crépy, le bon vin à consommer avec
12: modération.
13: Évidemment.
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1: Nous sommes à Brun, près de Nantes. Voici Johan, c'est un passionné qui a beaucoup donné, jusqu'à en être limite dégoûté. Il a su se recentrer sans jamais perdre l'essentiel, l'envie de transmettre. Parce que s'engager pour les autres, c'est dans son ADN.
2: Pas un déclic, mais plutôt un sens de la responsabilité. Dans le sens où, pour moi, si on veut continuer à vivre le sport, il faut que des gens expérimentés, des gens qui ont vu des choses, prennent le relais de gens qui l'ont déjà fait et puis qui veulent le faire après à suivre.
1: Comment votre engagement a évolué au fil des années, Johan ?
2: Bah, au début, beaucoup d'idées, beaucoup d'énergie, forcément. Après, j'ai aussi mon métier qui m'a pris de plus en plus d'énergie. Donc, du coup, je pense que c'est l'attitude des gens qui, tout doucement, alors surtout avec le Covid, où là, il y a vraiment eu un fossé qui s'est creusé, ou en termes de comportement, où les gens, c'est ce que je disais à la fin, c'est que j'avais plus de négatifs que de positifs. Même si le positif était très beau, était très bien, et j'arrivais pas à passer le truc, quoi.
1: Ça fait une sorte de burn-out associatif. Qu'est-ce qui s'est passé dans votre tête à ce moment-là?
2: Les demandes des gens. Les demandes des gens qui comprennent pas que c'est pas notre travail, déjà. C'est quelque chose qu'on fait en plus de notre travail, qu'il y a des choses qui nous demandent, qui prennent beaucoup de temps. Qu'il n'y a pas d'effort de leur part, parce que nous, on a donné l'information par mail, par SMS, sur notre site internet, mais les gens n'ont pas envie de chercher, ils se laissent porter. Alors même si on est plusieurs dans le bureau, et c'est vrai que bon, on n'a pas tous le même rôle, mais on a quand même essayé de répondre à beaucoup de demandes. Il y a un moment où une boîte à mail, c'est pas une personne. Et ça fait trop. Je pense que les gens se laissent trop porter, ne s'engagent pas assez. On va dire au moins une journée à deux journées dans l'année, bénévolement auprès de l'association pour les aider, peu importe la mission. Tenir un bar, ça peut être aider les gens, tout simplement.
1: Qu'est-ce que vous avez envie de peut-être faire passer comme message pour encourager les gens à s'engager, à donner un coup de main, même quelques minutes de leur temps chaque semaine?
2: Je vais être un peu dur. Je vais dire lâchez vos smartphones et puis vos écrans, et puis allez plutôt passer 2-3 heures avec une association.
1: Qu'est-ce que vous gardez de positif de cette expérience?
2: J'ai énormément de positif, hein. J'ai quand même, on a renoué avec le niveau national. Donc ça, moi j'en suis très content. On a des jeunes qui ont été en championnat de France. Donc ça faisait des années qu'on n'avait pas réussi à ça. Il y en a même certains qui ont fait des podiums. Mais voilà. Après, le positif, c'est vraiment la réussite, moi, de mes adhérents. C'est ça qui me plaît. J'ai vu les enfants tout petits, à 5 ans, 4 ans. Et aujourd'hui, je les vois à 16, 18 ans passer leur ceinture noire avec moi. Je serai prêt à continuer à former les gens, parce que bon, bah, avec 44 ans de judo dans les pattes, forcément, on a des choses à dire. On a encore des choses à apprendre aussi, hein.
1: Qu'est-ce qui vous rend fier, Johan, aujourd'hui?
2: Pour moi, c'est tous ces jeunes. C'est tous ces jeunes qui ont compris ce qu'était le judo et qui ont été au bout de la démarche. Et je pense qu'ils vont continuer à aller au bout de la démarche.
1: Johan, un parcours sincère et une passion intacte pour accompagner les jeunes à grandir sur le tatami, comme dans la vie.
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3: Juan Manuel Fangio a débuté et terminé sa carrière de pilote de F1 sur le circuit de Gueux. Et en 1958, c'est le Grand Prix de Cuba, un pays secoué par l'insurrection menée par Fidel Castro contre le dictateur en place. La veille de la course, le 23 février, Fangio fait les derniers essais sur le circuit. Il a 47 ans, la retraite sportive est proche, mais il est très attendu. C'est la star. Le soir, il est à son hôtel quand il est enlevé par des membres du mouvement révolutionnaire cubain. Une manière d'embarrasser le régime et d'attirer l'attention sur la misère du peuple. La course est finalement lancée dans un climat tendu. Fangio, lui, qui sera retenu 26 heures, sera bien traité. Il sera libéré sain et sauf. L'enlèvement fait la une des journaux du monde et sert la cause révolutionnaire. Après la révolution de 1959, la F1 disparaît de Cuba, jugée incompatible avec le nouveau régime communiste. Fangio est né au début du XXe siècle en Argentine. Il arrive tard en Europe, hein. Il approche des 40 ans quand il se lance dans le premier championnat de F1 en 1950. Il va rapidement impressionner par son talent exceptionnel. Il se distingue par son intelligence de course, sa régularité, sa maîtrise de la mécanique, capable de préserver une voiture tout en restant incroyablement rapide. Fangio court pour les plus grandes écuries de l'époque, Alfa Romeo, Maserati, Mercedes-Benz et Ferrari. À une époque où les voitures sont extrêmement dangereuses et les circuits bordés d'arbres, de bottes de paille ou de simples barrières, sa constance force le respect. Parmi les circuits marquants de sa carrière figure notre légendaire tracé de Gueux à côté de Reims, un circuit ultra rapide, composé de longues lignes droites sur route nationale, où les voitures dépassent souvent les 250 km/h. Fangio y brille dès le premier Grand Prix de France, le 2 juillet 1950. Il est champion du monde l'année suivante. Il va remporter 5 titres de champion du monde jusqu'en 1957. Un record qui va tenir près d'un demi-siècle. Et même quand il ne gagne pas, il impressionne par sa combativité et son sens tactique. Fangio prend sa retraite en 1958 avec un palmarès exceptionnel. 24 victoires en 51 Grands Prix. Aujourd'hui encore, c'est une référence absolue. Juan Manuel Fangio sur le circuit de Gueux, c'est l'un des trésors de Champagne-Ardenne.
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4: Bonjour Médéric Esquesserus.
5: Bonjour Philippe, bonjour à tous.
4: Notre linguiste marseillais, vous m'inquiétez, Médéric, vous avez un drôle de regard inquisiteur ce matin. Là.
5: Inquisiteur?
4: Ouais, un petit peu, oui.
5: Mais confesseur peut-être. Ah. Je vais commencer par une question. Mmh. Êtes-vous capable de résister à la tentation? Attendez. Mmh. Est-ce que vous êtes capable de résister à, je sais pas moi, un bon aioli provençal?
4: Ah, c'est difficile.
5: L'aioli complet, hein.
4: Ouais.
5: Avec tous les légumes, la morue et gras d'ail dans la sauce. Ah. Moi non, j'avoue. Est-ce que vous êtes capable de résister à une daube qui a mijoté pendant des heures et qui embaume la maison?
4: Ah, c'est compliqué.
5: À un morceau de gâteau des rois au frit confit bien pégueux.
4: Ouais.
5: Êtes-vous capable de résister? Ça, je sais que non.
4: Ouais.
5: À un chichi fraigi tout chaud et bien sucré. Hein et voilà.
4: Ouais.
5: Alors, je parle que des désirs gustatifs et du plaisir de la chair, car je pourrais aussi vous poser des questions sur les plaisirs de la chair et vous interroger sur votre capacité à résister à la tentation. Mais ce n'est pas mon rôle. Je ne suis ni confiseur, ni confesseur. En revanche, certains en entendent de belles. La semaine dernière, plusieurs temps forts religieux ont commencé, le ramadan pour les musulmans, mais aussi le carême pour les chrétiens. C'est dans ce cadre que l'on m'a envoyé un lien vers le podcast Carême dans la ville, réalisé par des dominicains, avec l'épisode du 22 février, au titre forcément alléchant, Confession marseillaise. Et je n'ai pas résisté à la tentation, j'ai écouté. Et vous aussi, vous allez écouter. C'est le frère Clément Binachon, du couvent de Saint-Lazare à Marseille, qui parle. Et voilà cette drôle de confession marseillaise, avec l'accent, ou pas.
6: Confession marseillaise. Après avoir jeûné 40 jours et 40 nuits, Jésus eut faim. Matthieu, chapitre 1, verset 2. Marseille, il y a quelques années, dans un confessionnal. Bénissez-moi mon père parce que j'ai péché. Je dois vous confesser, mon père, que j'ai peur que d'avoir été infidèle. C'était la semaine passée. Je prenais mon café tranquille à mon poste habituel en terrasse au-dessus de la plage des Catalans. Et là, il y a une petite que le bon Dieu avait drôlement bien proportionné, qui a eu la mauvaise idée que d'aller piquer une tête là, sous mes yeux. Eh bien, je ne vous cache pas que ce spectacle m'a un peu émotionné. Et c'est ça que je voudrais confesser. Vous me pardonnerez cet exemple pagnolesque, mais il me semble éclairer une confusion courante.
5: Ah, la petite des Catalans. Alors voilà, oui, je vous résume l'essentiel de cet épisode. Ce n'est pas un péché que d'éprouver la tentation, le désir, l'envie, tant que vous n'y succombez pas. Bon, on en parle de l'accent. On sent que frère Binachon essaie d'imiter l'accent marseillais, mais sans se lâcher totalement. Ça donne l'accent, avouons-le, très bizarre, hein, une imitation pas trop réussie, mais il faut savoir faire preuve de clémence, et donc on pardonne volontiers à frère Clément Binachon. Vous remarquerez qu'il est resté sobre. Hein. Il aurait pu se laisser aller à répéter ce que l'on peut entendre, hein. Souvent de très mauvais goût, voire très sexiste. Hein. Ça peut aller de « Oh, vé la petite comme elle est charmante !»

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Lola Bay est une chanteuse, autrice, compositrice qui mêle douceur, humour et spontanéité. Si vous avez pu la voir dans l'émission The Voice, ce qu'elle affectionne aujourd'hui, c'est sillonner le monde rural pour chanter dans les tout petits villages.

0: M'ennuyer, Lola Baye. Un coup de cœur ici même. 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
1: Bien le bonjour, messieurs.
2: Bonjour.
1: Eh bien, je vois qu'il y a bonne ambiance ici.
2: Regardez, le café qui est servi, vous
1: l'avez ici. C'est quoi ce plaisir, là, de voler, que vous ressentez dans votre avion?
3: Il faut venir avec nous le partager, vous comprendrez mieux.
1: Philippe, qu'est-ce que vous faites ici, là?
4: Eh bien, je fais l'instructeur. J'apprends aux gens à voler. Enfin, j'apprends à essayer de les faire voler. C'est facile, hein, quand tu pars. On met les gaz à fond, on tire sur le manche et puis on sait
1: voler.
4: Et
1: allez, quoi.
4: Après, on réduit les gaz.
1: Juste l'atterrissage, peut-être?
4: Ah non, il n'y a aucun problème. De toute façon, il n'y a aucun problème. On est sûr de revenir au sol, quoi qu'il arrive. On n'a jamais gardé personne là-haut.
1: Alain Daza, vous êtes monsieur le président.
5: Ah, monsieur le président, faut aller, c'est bien loin chercher tout ça.
1: ULM, dans ces trois lettres, ça englobe beaucoup de choses quand même.
5: Alors, ultra léger motorisé, ça correspond à une catégorie d'aviation. C'est-à-dire qu'on passe ULM léger dans la mesure où on ne dépasse pas un certain poids. Les machines sont traitées pour être surchargé, si vous voulez.